0: temps, d'ailleurs vous, alors on va l'évoquer, vous êtes arrivé à Paris vers vos 17-18 ans,
1: 17,
0: de découvrir toute une civilisation sans accent, c'est perturbant ou pas?
1: Ça m'a perturbé au début, parce que pour moi, c'est eux qui avaient un accent.
0: Et oui, évidemment.
1: Moi, j'en avais pas. Non, nous, mon père, ma mère, je me suis jamais rendu compte qu'ils avaient un accent jusqu'à ce que je découvre Paris et que je me dise, ils ont un accent, eux. Ouais. Il parle comme ça.
0: Bon, Nice, on l'a compris. Vous avez aussi, comme beaucoup de Niçois et Niçoises d'ailleurs, des origines italiennes.
1: Oui, des deux parents, oui.
0: Les deux, alors, ils sont nés en Italie ou c'est des origines encore qui remontent?
1: Non, c'est mes grands-parents qui sont nés en Italie. Mon père était beaucoup en Italie aussi. Et ma mère, toute sa famille était du côté de Venise, des Dolomites. Et mon père dans le nord de l'Italie. Donc c'est vraiment, très italien tout ça.
0: Nice, première image, celle qui vous vient en tête tout de suite sans réfléchir.
1: Le magasin de glace de mon papa.
0: À côté de votre école.
1: Mais oui. Mais en plus, le pire, c'est que je suis une fille d'artisan glacier qui n'aime pas les glaces.
0: C'est moche.
1: Ah, c'est pas bien, ça. C'était un truc, quand j'étais petite, j'aimais pas ça. Je disais à mon papa, c'est trop froid.
0: Il existe toujours, ce magasin?
1: Non, le magasin, non. L'usine encore. C'est devenu à d'autres personnes maintenant, mais ça a été familial depuis pendant 50 ans.
0: Ah oui.
1: 50 ans.
0: Où est-ce que vous passez votre enfance, Lucie Bernardoni, vous vous souvenez? C'était, je sais pas, la rue, c'est une maison, c'est un appartement?
1: Non, c'est un appartement, et ils y sont encore. Et c'est dans le quartier
0: Ils y sont encore?
1: Ouais, ils y sont encore.
0: Ah, génial.
1: Ouais, c'est, je suis arrivée dans cet appartement, j'avais quoi, un an?
0: Ouais.
1: De ce que m'a dit ma mère, évidemment, je m'en rappelle pas. Et ils y sont encore, donc ça fait 2 ans du coup qu'ils y sont.
0: Oui, c'était avant-hier. Ouais.
1: Dans le quartier du Port à Nice, j'ai toujours été dans ce quartier-là, toujours.
0: Ouais.
1: C'est chez moi, quoi.
0: On va reparler de Nice, mais il y a l'arrière-pays niçois.
1: Oui.
0: Et je sais qu'il compte pour vous. Je vous posais une question horrible.
1: Ah ouais.
0: C'est plus joli l'arrière-pays niçois.
1: Joli,
0: nice.
1: Je sais pas, mais joli.
0: Ah, vous moquez toujours, Lucie. Est-ce que l'arrière-pays niçois c'est plus sympa, plus joli? Est-ce que c'est un autre décor? Oui.
1: Alors, l'arrière-pays niçois, c'est, alors je dirais même que c'est aussi joli, mais c'est beaucoup plus calme. Puisque moi, j'aime beaucoup la forêt. Nice, c'est très touristique. Alors c'est joli, il y a la mer, mais moi j'aime bien la forêt, la montagne, la mi-montagne, avec les petits coins d'eau douce.
0: Elle est où la forêt dans l'arrière-pays?
1: Ah ah! Petite Autriche, on appelle ça. Je vous laisse deviner pour les gens, mais c'est vraiment dans toute une vallée à 35-45 minutes de Nice. Et je vous laisse deviner, je suis sûre qu'il y en a qui vont trouver.
0: Je vous donne quelques villes comme ça de l'arrière-pays. Vous me dites si vous avez un souvenir ou une image qui vous vient comme ça. Bon, Vence ou Saint-Paul-de-Vence?
1: Oui, mais ça c'est déjà plus près que... Oui, Vence et Saint-Paul-de-Vence, j'y allais quand j'étais petite.
0: Ça ressemble à quoi?
1: C'est si beau. Il y a des petits... C'est des petites rues, des petits villages. Et puis, il y avait... je me souviens, alors, comment ça s'appelait déjà? Une auberge. Beaucoup. Alors, ça va me revenir.
0: Parce que c'est médiéval, c'est un peu.
1: Oui, c'est très
0: médiéval là-bas.
1: Il y avait des sculpteurs, on avait l'impression d'être dans un autre temps. Et mon papa m'a amené là-bas parce qu'il avait des clients, justement, des restaurateurs qui le servaient en glace. Et donc, j'allais là-bas.
0: Tourette-sur-Loup.
1: Tourette-sur-Loup, c'est joli, mais je connais. Tourette-sur-Loup, tous les petits villages aux alentours.
0: Ça ressemble à quoi, ça, du coup, Tourette-sur-Loup?
1: Franchement, je m'en rappelle plus. J'ai dû y aller tellement.
0: Vous êtes ambassadrice de la région, il y a plein de gens qui connaissent pas.
1: Tourette-sur-Loup, alors les gens de Tourette-sur-Loup, pardonnez-moi, mais je me rappelle plus du tout. Quoi.
0: C'est beau. C'est entre mer et montagne.
1: Mais de toute façon, à Nice, tout est beau. Tous les petits villages, j'en ai un qui me vient en tête qui s'appelle Gilette, qui est même un peu plus lointain. Tout est très joli. Et chaque petit village a un charme, mais un peu partout en France d'ailleurs. Oui, je suis pas chauvine, hein.
0: Bon, un peu quand même.
1: Ouais,
0: et vous avez raison. Grasse, alors ça c'est connu, ça, Grasse.
1: Oui, Grasse,
0: la capitale mondiale du parfum.
1: Exactement. Et il y en a un aussi de très beau village, c'est Aize.
0: Aussi.
1: Très joli.
0: Gourdon
1: que je connais pas.
0: Ah oui?
1: Non.
0: C'est perché un peu au-dessus de la vallée. Il y a Lucéram, il y a Payon.
1: Lucéram, Payon, vers les Alpes. Ah, vers les Alpes.
0: J'ai l'impression que ça vous emmène quelque part, là.
1: Ouais, j'ai 4 ans.
0: Vous avez quand même encore des souvenirs, parce que c'est jeune quand vous vous souvenez, quand vous avez 4-5 ans.
1: Oui. Et puis j'ai passé des moments super beaux, quoi. Vraiment d'enfance où à l'époque, on pouvait partir balader à côté dans les villages et puis personne nous cherchait. Ouais. On venait le soir.
0: Alors on va continuer de parler évidemment de l'arrière-pays niçois et de Nice. C'est votre grand-mère en plus, je crois, qui était dans l'arrière-pays.
1: Oui.
0: On parlera dans un instant de l'école qui vous a marqué, qui est donc juste à côté de là où votre papa tenait.
1: Exactement.
0: Voilà, un magasin de glace, c'est l'école Papon. On va y aller dans une poignée de secondes avec vous, Lucie Bernardoni. Il était une nouvelle fois le temps de s'émerveiller. Vous allez le faire avec nous, avec Benoît Prospero, qui nous rejoint et qui nous ouvre cette revue des merveilles. On va rester dans le sud d'ailleurs, pas votre sud, mais pas très loin du côté d'Avignon. Ça reste le sud.
1: Oui, ça reste le sud.
0: On parle d'un mur.
2: Lorsque l'on passe devant, on n'y prête pas vraiment attention.

0: le mur en pierre sèche. Et pourtant, si vous saviez à quel point c'est une merveille pour la biodiversité. Avec ici Vaucluse, nous sommes avec Joseph Jacquin Porretaz, conservateur du muséum Requiens à Avignon. Et donc, pourquoi un mur en pierre sèche est si intéressant?
1: C'est vraiment des murs qui sont intéressants parce qu'ils laissent s'écouler l'eau, justement, ils retiennent, ils retardent l'écoulement de l'eau. Et donc, puisqu'il y a de l'eau, il y a de la fraîcheur.
0: De l'eau et de la fraîcheur. Et la fraîcheur, ça permet quoi?
1: La fraîcheur qui va permettre aux plantes, par exemple, de se développer.
0: Ah ben voilà. Alors, quelles plantes?
1: On a d'abord les végétaux, avec des guillemets, hein, en termes de classification, c'est pas tout à fait ça, mais les pionniers, tels que les lichens. Vous savez que les lichens, c'est dans la majeure partie des cas, des symbioses entre une algue et un champignon, qui va permettre que ces êtres vivants vont s'implanter dans des milieux extrêmement hostiles, tels que justement une des pierres brutes. Ils vont commencer justement à se nourrir, à capter les molécules de l'atmosphère.
0: Donc ça, c'est pour les lichens. Il y a aussi d'autres végétaux.
1: Tels que les mousses, qui, elles, vont produire aussi de la matière.
0: Les lichens, les mousses, et donc tout ça mis bout à bout.
1: Ça favorise ensuite l'insertion dans ces anfractuosités des pierres, de notre mur en pierre sèche, des racines, des plantes à fleurs qui vont pouvoir venir.
0: Et donc, par exemple, quelles plantes?
1: Au début, les plantes qui réussissent à se passer d'eau, hein, parce que entre deux pluies, évidemment, un mur, il est extrêmement sec. Et donc, celles qui réussissent à se passer d'eau, c'est par exemple les fameuses plantes grasses, puisqu'elles stockent dans un mucilage, une espèce de suc, comme ça, elles stockent l'eau, ce qui leur permet d'attendre entre deux périodes de pluie avec ces stocks qu'elles ont fait un peu comme le ferait un chameau dans sa bosse, finalement.
0: Et alors, vous allez voir, on parle de plantes, mais dans un mur en pierre sèche, il n'y a pas que des végétaux.
1: Ces végétaux vont attirer des insectes. S'il y a du lierre, par exemple, qui finit par monter dans le mur, eh bien, c'est des abeilles sauvages qui vont venir polliniser ce lierre à l'automne, par exemple.
0: Et voilà. Et au-delà des plantes et des insectes,
1: par la suite, on peut avoir toute une faune qui s'implante également, qu'on trouve souvent dans les sols des forêts, mais qui, là, trouve un habitat qui va permettre de vivre une vie d'animal.
0: Et tout ça grâce à un simple mur en pierre sèche. Et oui, c'est une merveille. Merci ici Vaucluse et Joseph Jacquin Porretaz, conservateur au Muséum Requiens à Avignon.
2: C'est une vraie perle, une vraie merveille de biodiversité. Vous êtes sensible à l'environnement, à la nature, Lucie Bernard Denis.
3: Je ne savais pas, en tout cas.
2: On apprend plein de choses, c'est aussi c'est une radio de service public.
3: Tout à fait.
2: Vous êtes sur Ici, on est ensemble jusqu'à 20h avec Lucie Bernardoni. Elle arrive au théâtre d'ici quelques semaines à la Comédie Bastille, à Paris, mais il n'y a pas que Paris dans la vie. Il y a 10, il y a l'arrière-pays niçois, mais vous allez voir qu'on va aussi quand même quitter 10 et la région PACA, parce qu'il y a plein d'endroits qu'elle connaît en France. Restez bien avec nous, on est ensemble jusqu'à 21h. À tout de suite.

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2: Avec mon invité, c'est une voix, c'est une personnalité, c'est une chanteuse, interprète, auteure, compositrice pour Charles Doré, entre autres. Hein, parce que je parle de lui parce qu'on l'adore, on l'a beaucoup écouté ici. Lucie Bernard-Denis est avec nous, finaliste face à Grégory Lemarchal. On a une pensée pour lui, on reparlera peut-être de lui tout à l'heure. Starac, vous êtes devenue répétitrice, coach vocal et la comédie Bastille, Napo. Ça, c'est pour le théâtre et ce sera d'ici quelques semaines. On a parlé de Nice, puisque vous êtes...
3: Niçoise,
2: qu'elle le revendique. Tout petite, vous êtes dans une école. La chance que vous avez, c'est que papa est pas loin. Donc, du coup, peut-être que vous devez faire attention encore plus à votre scolarité.
3: Si je vous racontais, mon père voulait pas m'amener à l'école. Donc,
2: pourquoi?
3: Parce qu'il aimait pas ça.
2: Voilà. Ah mince.
3: Moi, j'ai un papa qui s'est fait tout seul et qui disait, ah, ça sert à rien, l'école, voilà,
2: les salaires. Et maman, alors, disait quoi?
3: Ben, nous amener, heureusement, qu'on avait notre mère, parce que sinon, on serait pas scolarisé, on aurait pu être scolarisé avec ma sœur.
2: Alors, il y avait le magasin de glace, on l'a dit, même si vous n'aimez pas, c'était juste à côté, donc, de cette école Papon. L'école Papon, elle vous a marqué, alors, j'ai regardé, elle marquait école de filles dessus.
3: Oui, parce que, mais même mon arrière-grand-mère y était, en fait, c'est une école maternelle et primaire. Et avant, évidemment, dans les années.
2: Les garçons, les filles,
3: les garçons et les filles étaient séparés, et sont ensuite devenus mixtes, mais ils ont gardé encore l'écriteau devant, école de filles.
2: Exact. Vous vous souvenez de la cour d'école? Vous vous souvenez de ces années un peu d'insouciance?
3: Ah oui, je me souviens que j'étais très timide, surtout à la maternelle, et que j'attendais de voir ma sœur, parce qu'elle était plus âgée que moi, donc il y avait un grillage qui nous séparait, elle était en primaire, j'étais encore en maternelle, et j'attendais comme ça ma sœur, c'est moi! Et en fait, j'étais assez timide. J'attendais, j'ai commencé à être plus à l'aise en primaire, mais en maternelle, c'est vrai que je parlais pas du tout.
2: Ça va mieux aujourd'hui?
3: Malheureusement, là, maintenant, j'ai rattrapé tout le monde.
2: Je pense. Collège et lycée, c'est toujours à Nice.
3: Oui.
2: Ce sera le lycée Masséna. Masséna, c'est un nom important pour Nice.
3: J'ai passé beaucoup de temps à l'extérieur des salles. Hein.
2: Encouragé par votre papa, j'ai bien compris.
3: Encouragé par mon père.
2: Vous n'avez quand même pas encouragé à sécher les cours, quand même.
3: Ah non, il n'avait pas besoin. J'avais pas besoin d'encouragement. J'ai géré ça très bien toute seule.
2: D'accord.
3: J'ai même tellement aimé ce lycée que j'ai redoublé ma seconde, d'ailleurs.
2: Vous adoriez les maths.
3: J'étais une fan absolue des maths.
2: Vous jouez très bien la comédie.
3: Oh là là. Non. Je dois dire un truc, c'est que j'avais un super prof de maths parce que j'étais nulle, mais alors nulle. Et il avait compris que j'écrivais mes premières chansons et mes premiers textes en cours de maths. Et un jour, il me regarde, il me fait un effort. Je fais, non mais là, je suis au max. J'avais 3 de moyenne.
2: Ouais.
3: Et il me laissait écrire mes textes en cours de maths. Et du coup, ça m'a donné envie de faire un effort et je suis arrivée à quasi la moyenne.
2: Vous traînez un peu dans le Vieux-Nice.
3: C'est quoi
2: le Vieux-Nice? Le cours Saléa, c'est quoi par exemple?
3: Le cours Saléa et le Vieux-Nice, c'est donc la partie historique de Nice. Vous avez certainement dû voir les beaux bâtiments un peu colorés, très anciens, avec
2: plutôt
3: les petites ruelles. Oui, jaune, un peu orangé, jaune. Et avec des anciennes églises, etc. Et le cours Saléa, c'est là où vous avez tout le marché. Tous les matins.
2: Marché aux fleurs.
3: Marché aux fleurs, marché tout court avec les légumes, les poissonniers, etc. Et juste en face de la mer.
2: La place Rossetti.
3: La place Rossetti. Alors la place Rossetti, oui, ça je m'en souviens. Il y avait une piscine scolaire aussi à côté. Rien à voir. Il y avait une dame qui vendait son poisson place Rossetti. Et il y avait les glaces aussi de Fenocchio qui est le concurrent, mais qui était ami de mon père, en fait, dans les glaces à Nice. Et donc, j'ai passé beaucoup de temps dans le Vieux-Nice avec mes copains.
2: La cathédrale Sainte-Réparate.
3: Ouais. D'ailleurs, mon père, je crois qu'il a été baptisé là. C'était avant Michel Drucker.
2: Pour sortir du vrai de famille, là. Il y a la place Garibaldi.
3: Ah, ça, oui. Ça, je connais bien aussi. Parce que le magasin de glace de mon père était juste à côté. Et avenue de la République, magasin Neige Azur à Nice, les gens connaissent.
2: La colline.
3: Et la colline.
2: On montait au château, là, qui est un peu en ville.
3: Ah ouais, mais ils nous faisaient monter au château en cours de PS. On était moins contents, hein.
2: Ouais, et puis il y a le café. Parce qu'à Dos, on a tous eu un café où on commandait un café pour 10.
3: Mais tout à fait. C'était le Grand Café, c'était avenue Félix Faure, juste après le lycée Masséna.
2: Ouais.
3: Et il y avait un baby-foot.
2: Vous l'entendez?
3: Oui, j'entends, j'adore.
2: Le baby-foot, c'est pour ça qu'on vous l'a mis.
3: Ah non, mais
2: vous êtes fan du baby-foot.
3: Ah non, mais vous êtes trop. Et puis j'étais très mauvaise perdante. En plus, je perdais à chaque fois, c'est la faute de la balle. Enfin,
2: alors on a emmené un baby-foot, on va se faire une partie, on dirait que c'est très radiophonique. Je vais vous mettre Fanny, vous allez voir.
3: Non, mais c'était génial. Et on, évidemment, la règle absolue, c'était de toujours aller boire un café pendant les heures de cours. Hein, sinon, ça n'a pas de...
2: Sinon, c'est pas drôle.
3: Ça n'a pas aucun sens.
2: Ne faites pas ce qu'on est en train de dire.
3: Absolument pas.
2: Surtout pas.
3: Sinon, regardez. Voilà.
2: Vous alliez à Villefranche-sur-Mer, c'est pas très loin.
3: Si, j'y allais. J'y allais aussi à Villefranche, à Saint-Jean-Cap-Ferrat. Bah, pareil, mon papa avait des clients qu'il servait en glace. Et puis, je regardais les belles maisons de Saint-Jean-Cap-Ferrat. C'était trop beau. Et Villefranche, il y avait des jolies plages.
2: Il y a des beaux bateaux.
3: Ah, les bateaux aussi, ouais. Mais enfin, j'ai peur de l'eau. Donc, moi, j'aime pas les glaces. Je suis du sud. Et je sais à peine nager. Je suis niçoise. Voilà. Ouais. Bah, démerdez-vous.
2: Et compte du compte, vous êtes parti vous marier il y a longtemps en Écosse.
3: Ah oh, oui, ça, c'était beau.
2: Un pays où il fait froid.
3: Oui, mais parce que voilà, pour ça. Parce que j'aime pas la chaleur. Et non, bah, mais je suis passionnée alors. D'histoire, en fait. Et l'Écosse, j'ai trouvé ça, mais magnifique. Si vous êtes jamais allé en Écosse, Eric, allez en Écosse.
2: J'irai. Allez-vous votre plage?
3: À Nice?
2: Oui.
3: Parce qu'en Écosse, j'ai envie de vous dire non.
2: Mais allez pas.
3: Ah, c'est la réserve.
2: Ah oui, la plage de la réserve.
3: Oh là là. Alors il y en a plusieurs. Parce que la réserve, c'est aussi un endroit mythique où il y a un restaurant qui est là depuis très longtemps. D'ailleurs, il est sur les cartes postales de
2: Comment
3: Nice.
2: Il s'appelle?
3: La réserve.
2: D'accord.
3: Ah non, mais on fait pas compliqué. Non.
2: Oui, je vois, c'est simple, c'est très bien. Plage de la réserve, restaurant la réserve.
3: Tout à fait. Et dans le film Bryce de Nice, là, il commence, la première scène est sur une plage. C'est l'une des plages de la réserve. Mais c'est, et maintenant, moi, ma petite plage où j'allais avec mon grand-père quand il essayait de m'apprendre à nager, le pauvre, il a jamais vraiment réussi. Était sur des petits rochers un peu plus loin. Et malheureusement, bah avec le réchauffement climatique, bah la plage elle n'existe plus vraiment.
2: Bah vous retournez quand même, vous retournez régulièrement à Nice, mais ces rochers, vous les retrouvez quand même?
3: Oui, les rochers, c'est, j'ai un petit, mais mon petit rocher. De toute façon, moi, je peux aller que sur le rocher, il n'y a plus la plage. Donc,
2: C'est les lieux des premiers amours, j'imagine aussi.
3: Même pas. Non, mais vraiment, moi, j'ai.
2: Bah, mince, vous avez un environnement romantique extraordinaire, vous en profitez pas.
3: Bah non, parce que je suis partie trop tôt.
2: Vous êtes partie à 17 ans, il n'y a pas eu de petits flirts avant 17 ans.
3: Bah si, mais au grain de café, au café d'à côté.
2: En plein match de baby-foot, bien sûr.
3: C'est
2: bien
3: quand
2: sûr.
3: Même plus pratique.
2: Évidemment. Alors, il y a un autre lieu qui compte pour vous, c'est Berre-les-Alpes.
3: Oui, aussi, oui. Bah, Berre-les-Alpes, c'était mon autre grand-père. Donc, celui qui a créé la boîte de glace en arrivant d'Italie, que mon père a repris ensuite. Et il avait sa maison là-bas.
2: Avec des chevaux.
3: Et là, pareil, vous allez trop rire, hein, je crois. Parce qu'en fait, j'avais peur des chevaux. Ah non, mais un désastre.
2: Donc il essaye de vous transmettre quelque chose. Et
3: il a essayé, et puis il m'a même offert une ânesse pour mes 10 ans.
2: C'est sympa. Tout le monde peut pas dire qu'il a.
3: Elle est encore là, elle s'appelle Poupette.
2: C'est vrai.
3: Elle est dans le Var.
2: Ouais. Ok.
3: Et Poupette et Clochette. Et il a essayé de me faire monter à cheval. J'ai tenté, hein. Et il a compris que c'était pas tellement ça. Donc du coup, bah, il me mettait à la corvée de leur donner le foin.
2: Lucie Bernard-Denis, on va découvrir dans un instant que ça démarre très jeune la carrière pour vous à 12-13 ans. C'est à peu près l'âge dont on est en train de se raconter là d'ailleurs, puisqu'on est sur le collège et le lycée. Et puis on va parler de votre arrivée à Paris avec l'aventure de la Star Academy et tout ce que vous allez découvrir de la France finalement, parce que c'est la première tournée qui va aussi vous permettre d'aller un petit peu partout. Chacun ses produits de beauté, vous en avez forcément. Peau sèche, peau grasse, peau déshydratée. On va aller en France pour parler de peau et de peau à problème. Si on est plusieurs à la maison, on peut vite se retrouver débordé. Bien Catherine Quicandon, aujourd'hui vous nous proposez une idée qui conviendra à tous.
4: À Saint-Germain-sur-Meuse, un petit village de 200 habitants à une cinquantaine de kilomètres à l'ouest de Nancy, il y a une star.
5: Le chavon de Cléopâtre.
6: Le savon de Cléopâtre.
4: Effectivement, un savon qu'elle aurait apprécié car il est à base de lait d'ânesse. Laurence est la savonnière du Moulin. Elle produit et fabrique des cosmétiques bio.
7: Ce qu'on propose, ce sont des savons avec 50% de lait d'ânesse et de la cosmétique allant jusqu'à 76% de lait d'ânesse. Et on est les seuls en France à mettre autant de lait. Donc vous avez de la crème pour le visage, le sérum antiride, du moussant pour la douche, de la crème pour les mains, même de la crème pour les hommes.
4: Ah bah oui, hein, merci pour eux. Le lait d'ânesse est reconnu depuis très longtemps pour ses vertus nourrissantes, apaisantes et anti-âge, c'est la classe. Laurence utilise le lait de ses propres ânesses, elle en a 15 car elle est avant tout une éleveuse passionnée. Et pour accompagner ces demoiselles, il y a aussi Étienne, le mâle reproducteur. Étienne. Laurence utilise utilise aussi d'autres ingrédients et ils sont tous du coin.
7: Par exemple, on utilise l'huile de carthame, elle est fabriquée à Lès-Saint-Rémy à côté de Pagny-sur-Meuse. On a un savon au safran, le safran il vient de la vallée de la Meuse, tout en bio naturellement. On fait des boules de bain, tout le monde adore, et ben, c'est le bicarbonate extrait des carrières de Saint-Germain-sur-Meuse.
4: Tout est en bio et Laurent s'y tient beaucoup.
7: Vous avez 3 contrôles par an sur le terrain, sur les années, sur le lait et puis surtout... Le pourcentage de bio est important. Normalement, en bio, c'est un minimum de 25% de bio dans le produit. Nous, on monte jusqu'à 76% de bio. Ça veut dire que ce sont des ingrédients qui sont propres. On sait d'où ça vient, on sait comment c'est fait et on sait qu'il n'y a pas de chimie dedans.
4: Mais comment Laurence a eu l'idée de devenir savonnière? Eh bien, tout simplement.
7: Un matin, je me suis levée et j'ai dit à mon mari, je vais faire des savons au lait d'ânesse. Et il m'a dit, t'es folle.
4: Eh bien, pas tant que ça, car ça fait 16 ans et Laurence vend partout dans le monde. Bonne nouvelle, la relève est assurée par son fils qui a ouvert un laboratoire pour continuer la fabrication. Plus d'informations sur la-savonnière-du-moulin.com. Merci à Ila Malka d'Ici Lorraine pour cette idée qui fait la peau toute douce. Ici, ça entreprend à Saint-Germain-sur-Meuse avec la savonnière du Moulin et ses produits bio au lait d'ânesse.
2: Parce que Lucie, elle me dit, je veux le nom de la marque.
3: Ah oui, mais moi, j'étais à fond là. C'est un sujet.
2: Vous adorez le lait d'ânesse, vous l'utilisez.
3: Et puis en plus, moi, je suis une grande partisane du fabriqué en France. Donc,
2: ouais. Oui, puis on parlait des gens qui entreprennent. Vous avez entrepris votre sœur Magali, votre propre marque de mode.
3: Hein, exactement, aussi, la gamine au fond de la classe qu'on va relancer bientôt. Exact.
2: Je vois pas du tout de qui vous parlez. Ah bah oui. Au fond de la classe.
3: Ah mais moi tout est lié.
2: Et ma sœur ou...
3: Non c'est moi, ah c'est oui. Clair qu'elle a lavé A+, moi je savais pas que ça existait.
2: On vous a reconnu. Lucie Bernardoni est encore avec nous pendant une bonne demi-heure là, hein, jusqu'à 21h. On retrace sa vie à travers les lieux qui l'ont marqué et ça vous parle sans doute parce que vous connaissez peut-être les régions qu'elle a traversées et surtout Nice, où elle est née.
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17: Elle a fait plein de choses, elle a écrit pour les autres, elle continue de le faire. Répétitrice à la Star Academy sur TF1 depuis 2022 jusqu'à cette année. Elle s'apprête, là, dans un mois, à rejoindre la Comédie Bastille à Paris dans une pièce d'Éric Delcourt. On va en parler, ça s'appelle Napo. C'est déjà l'affiche depuis quelques jours. Auteur, avec un E, on peut dire autrice aussi, compositrice, interprète et finaliste de la Star Academy. Lucie Bernardoni est avec nous jusqu'à 21h. Alors vous, ça commence très jeune, hein.
18: Ah oui, j'ai toujours j'ai toujours tout commencé super jeune.
17: Mais à quel moment la musique arrive dans votre vie ?
18: Elle arrive, je pense, au moment où je m'en rends même pas compte, mais là où je commence à vraiment me dire, tiens, c'est intéressant, je dois avoir une dizaine d'années.
17: Dizaine d'années ?
18: Ouais, peut-être un petit peu avant, je découvre avant que j'aime écrire et que chanter.
17: Vous souvenez qui vous écoutiez ou qui vous inspirait, dans les chanteurs français par exemple, quand vous aviez 12 ans, 13 ans ?
18: Alors déjà mon père était un grand fan et toujours de Michel Sardou, donc j'en pouvais plus déjà. Mais par contre, ouais, dans la première cassette audio pour les plus jeunes.
17: Hein, ça fait vieux audio. Ça.
18: Ouais, ouais.
17: Là, on prend une claque. Là.
18: Pour les plus jeunes, cassette audio, une cassette, un crayon, oui. Vous ne comprenez pas.
12: On rembobinait.
18: Voilà, on rembobinait. C'était Céline Dion, la première cassette audio.
17: C'est résolument d'actualité, elle qui est à Paris.
18: Oui, j'ai trop, je vais aller la voir.
17: Ouais, c'est vrai.
18: Ouais.
17: Là, vous avez de la chance.
18: Ouais.
17: À la Plénitude Arena, c'est à Nanterre. Pour cette série de concerts, elle est avec nous quelques temps. Vous avez 12 ans, et à 12 ans, c'est un peu la période où tout bascule. Hein, ouais. Ça commence très jeune, on l'a dit, à 12 ans, il y a ça.
18: Ouais, je reconnais le générique.
17: C'est Graines de Star sur M6.
18: Oui.
17: Avec Laurent Boyer.
18: Exactement. Alors ça, c'était ma première télé. Oh là, j'ai encore l'image du générique avec les étoiles qui tombent.
17: Exactement, toutes les couleurs et tout.
18: Hashtag vieille personne, je suis. Voilà. Mais
17: vous avez gardé un bon souvenir de ce moment ?
18: C'était super. C'est une super belle expérience. Et puis en plus, à l'époque, je rappelle, on envoyait nos cassettes vidéo ou audio et ils faisaient des annonces à la télé si on voulait pas.

0: chanter. Et puis moi, je commençais à chanter. J'étais tellement timide que je me suis dit, bah, pourquoi pas. Et à mon grand étonnement, on m'a rappelé et j'ai pu faire ma première télé.
1: C'est top, ça. Oh, il y aura du doublage aussi, assez jeune, vers 12, 13, 14 ans.
0: Juste après. Bah, c'est grâce à... Alors, c'est pas grâce à ça, parce qu'avant, j'avais déjà envoyé... Vous vous rappelez de Télépoche?
1: Bah, bien sûr.
0: Ça existe encore, non?
1: Alors, je saurais pas vous dire là, si bon, ça bref. Existe toujours, mais bah, je vois très bien Télépoche.
0: J'avais découpé une annonce.
1: Télépoche, Télézède.
0: Oui. J'avais découpé une annonce, ils cherchaient la voix de la petite sirène 2. Et j'avais envoyé aussi ma cassette. Et c'est grâce à ça que j'ai pu faire du doublage ensuite, puisque là, bon, on était quelques-unes. Et puis finalement, ouais. J'avais pas été prise.
1: Vous voyez, vous remuez le couteau, là. Je sais que c'est quelque chose, ça vous a énervé de pas
0: Ah, non, pas énervé, ça m'a rendu triste.
1: Bah, c'est normal, en plus, vous étiez enfant. Il y a 12-13 ans.
0: Non, mais c'est beau. Et avec mon papa, on a un truc, c'est que dans leur appartement, il y a un truc qu'on a appelé le balcon du désespoir. En fait, on y va. Il fait exprès pour me faire rire. Depuis que je suis petite, on va là et c'est le moment où on peut tout se dire. Ouais. Et là, je pleurais. Je fais, bah, on va sur le balcon du désespoir, tu verras, ça va aller mieux, on va discuter. Et donc, mais c'était ma première déception. Et c'est tant mieux. En même temps, j'ai appris plein de choses. On n'est jamais, il n'y a pas d'échec, on apprend, c'est tout.
1: Évidemment. Il y a des joies de vivre qui arrivent. Vous êtes au lycée, oui. On est au lycée Masséna, vous êtes en terminale, c'est le jour de la rentrée.
0: Oh là là.
1: C'est un jour très important, il se passe ça.
0: Oui.
1: C'est ce qu'on entendait dans ces années-là.
0: Tout à fait, avec le Nokia 3310.
1: Exactement, qu'est-ce qui se passe? Qui vous appelle?
0: Eh ben, ceux qui m'appellent, ce sont les producteurs de la Starac. En 2004, donc, puisque moi, j'avais fait les castings de la Starac. Et on m'avait annoncé en août que finalement, j'étais remplaçante. Puisqu'il y a toujours des remplaçants dans les...
1: Liste d'attente.
0: Non, on appelle ça les remplaçants.
1: Ah, carrément.
0: Oh, oui, il n'y a pas de gravité avec ça. Mais liste d'attente, c'est plus élégant. Bon, bref, il n'y a pas d'attente du tout.
1: C'est au cas où l'autre,
0: quelqu'un,
1: il a un rhume, il peut pas.
0: Ça peut arriver. Et donc finalement, quelqu'un s'est désisté.
1: Est-ce que ça vous met pas encore plus la niaque? Se dire, on m'appelle, on me dit que c'est pas moi,
0: mais
1: finalement, ça peut l'être.
0: Bah, ou non, parce qu'au moment où on m'a dit que c'était pas moi, je me suis dit, bon, c'est pas moi, tant pis. Et là, j'avais prévu de faire une terminale assez chaotique, hein, à base de baby-foot. Donc, voilà. Donc, finalement, c'est pas plus mal que je sois pas allée en terminale.
1: Le café dans le Vieux-Nice, vous remercie.
0: Ah, ben, on l'embrasse, hein. Je lui ai fait perdre beaucoup d'argent, du coup, on n'y étant pas. Mmh. Et donc là, oui, on m'appelle et on me dit, bon, bah, demain, la Starac débute.
1: Non, mais demain, vous faites les bagages le jour même.
0: Ah, ben, je pars le jour même. Donc, je suis partie 3 ou 4 heures après, en avion, avec mes parents.
1: À Paris.
0: À Paris. Et le soir même, on enregistrait le reportage. Parce qu'il n'existait pas ce reportage de moi. Donc, voilà, donc on a tout. Voilà. Et le lendemain, merci, je rentre au château. C'est pour ça que je dis toujours que j'ai quitté ma vie en 3 heures.
1: Alors, vous laissez vos études, puisque je l'ai dit, c'est le jour de la rentrée en terminale, mais je vous félicite, parce que vous étiez tellement énervé que plus tard, vous avez passé l'équivalence de votre bac, un certificat, me semble, d'une capacité en droit.
0: Une capacité en droit, c'est l'équivalence du bac avec des études de droit, j'ai adoré. Pendant le Covid, on va pas se mentir, je m'embêtais un petit peu. Et c'est là que j'ai monté ma boîte avec ma sœur et que j'ai repris mes études parce que ça me perturbait de pas avoir mon bac. Et donc j'ai passé et je l'ai eu. Et je suis trop contente.
1: Félicitations. Comment il est ce château de la Marie-Lélis en Seine-et-Marne?
0: Eh ben, il est plus petit que ce qu'il n'y paraît.
1: C'est le château de la Starac.
0: Voilà. Et il est, c'est un peu ma petite maison de cœur, quoi. Ma petite, alors on se comprend, c'est quand même, ça va, c'est pas un T2. Hein.
1: Non, une belle hauteur sous plafond.
0: Belle hauteur sous plafond. quelques petits travaux, c'est sûr.
1: Vous avez laissé des traces, je crois que tous les élèves laissent des signatures, des petites bricoles comme ça dans le château.
0: Oui, dans le château, mais comme nous, notre saison 4, on vivait pas dans le château, on avait juste les cours dans le château. Moi, j'ai laissé une petite trace, donc comme j'écris beaucoup, j'ai écrit entièrement toute la porte des toilettes du bâtiment qui est maintenant le bâtiment de production dans lequel j'arrivais pour travailler tous les jours et qui à l'époque était l'endroit où nous on vivait, donc j'ai encore mon mot là-bas.
1: Génial. Alors la suite on la connaît, c'est cette aventure de la Star Academy qui vous pousse jusqu'à la finale face à Grégory Le Marchal.

0: sent votre voix de petit sept ans, quoi.
1: Un bébé.
0: C'est trop mignon. Alors, un des duos que vous avez fait, Grégory.
1: Oui, voilà. Comment oublier?
0: Qu'est-ce qu'il reste de lui en vous?
1: Bah, il reste. Il est toujours là. Et puis moi, j'aime énormément ses parents, sa sœur.
0: Fondation Le Marchal Père, notamment son papa.
1: Et l'association Grégory Le Marchal, d'ailleurs, si on en parle deux secondes, ils ont besoin toujours de vous, des gens, des dons, plus petits qu'ils soient, et ils ont fait avancer énormément de choses.
0: Alors, on rappelle que c'est pour aider les gens qui sont atteints de mucoviscidose.
1: La mucoviscidose, bien
0: Grégory
1: sûr.
0: Nous a quittés, il avait 23 ans, il me semble, de
1: exactement,
0: cette maladie.
1: Exactement, et il y a des avancées maintenant, et je sais qu'il y a beaucoup de gens atteints de la mucoviscidose qui arrivent à beaucoup mieux s'en sortir. Il y a des nouveaux médicaments qui arrivent, mais bon, pour ça, la recherche avance, et ils ont besoin aussi des gens. Donc moi, je garde énormément de beaux souvenirs maintenant.
0: Alors, on en parle, parce que Lucie Bernard-Denis, vous allez partir avec Grégory Le Marchal et quelques camarades partout en France.
1: Exactement.
0: Avec cette première tournée. Première date, c'était à Amnéville, le 2 avril 2005. Mmh. Il y a plein de dates, on va les évoquer d'ici 21h sur votre radio. Ici, ça marche ici, qu'en pensez-vous? 40 000 à 50 000, c'est le nombre de personnes victimes chaque année d'une mort subite en France. Enfin, c'est un arrêt cardiaque, chaque minute compte, on le sait, l'accès à un défibrillateur, on en parle beaucoup, peut aujourd'hui faire la différence. Comment faire pour que ces appareils soient accessible pour nous, peut-être pour vous ou moi, je ne sais pas si vous maîtrisez un peu ce genre de choses. Il y a peut-être une solution, on a été faire un tour en Normandie avec Robin Bernot, aux côtés de Richard Domi.
2: C'est dans l'Orne qu'une association vous propose d'emprunter gratuitement des défibrillateurs.
3: Bah, je pense que c'est plutôt pas mal.
2: Ouais. Depuis novembre 2025, l'association Réseau Défibrillateurs Citoyens propose quelque chose de génial, et surtout d'inédit, puisque c'est tout nouveau chez nous en France. N'importe qui, vous, votre voisin ou moi, pouvons emprunter gratuitement un défibrillateur. Alors, ça marche pour des événements privés comme un anniversaire, un mariage, mais aussi pour des rendez-vous associatifs. Christophe Pommier-Gas, qui est à l'origine du projet, explique comment ça se passe pour emprunter un défibrillateur. Il répond aux questions de Richard Domi.
4: Un prêt gratuit qu'on va contractualiser dans un contrat où on va demander une caution forcément pour le prix de l'appareil. On va vous demander de vous assurer que vous êtes bien assuré en responsabilité civile. Mmh. Et puis, point, c'est tout. On s'organise pour remettre le défibrillateur en main, rappeler comment on l'utilise. D'accord. Et on le récupère dans les mêmes conditions.
2: Non mais franchement, l'idée elle est géniale, en plus d'être très utile. Alors ici en Normandie ça marche, mais vous, tiens, qu'en pensez-vous? Gaël, par exemple, surprise par l'initiative, quand je lui montre l'article sur notre site ici.fr, elle fait oui de la tête.
5: Bah, je trouve ça très bien parce que ça permet aux gens de se former, ça permet aux gens aussi de, bah, en cas de problème, d'avoir ce qu'il faut sous la main.
2: Alors j'ai voulu faire un petit test, je me trouve actuellement devant la gare, j'en ai profité pour demander à Gaël et Frédéric s'ils savaient où se trouvait le défibrillateur le plus proche de nous.
5: Pas du tout.
3: Non, pas du tout.
2: Bon, je pense que nous aurions été très nombreux à avoir la même réponse, mais alors quelle conclusion en tirer? Est-ce que la population est assez formée?
5: Non, on n'en parle pas suffisamment. Je veux dire, moi, mes amis sont pas forcément formés. Moi, je le suis, mais eux, non.
2: Comment pourrions-nous changer ça? Je pose la question à Frédéric.
3: C'est une petite formation à l'école, au plus jeune, à partir du plus jeune âge, ouais. Et un petit peu plus d'informations, ouais, un petit peu partout, ouais, de signalétique. Ouais.
2: Pour Gaël, la solution se trouve aussi dans les formations.
5: Peut-être faire des formations en dehors du PSC1, notamment.
2: Alors, petite pause, PSC signifie prévention et secours civique.
5: Pour pouvoir former les gens à l'utiliser, justement, de manière responsable et de manière plus correcte.
2: Depuis quelques mois, l'association Réseau Défibrillateurs Citoyens croule sous les demandes et a donc eu l'idée d'étendre ses services. Une antenne a, par exemple, tout récemment vu le jour dans le Haut-Rhin. Et à terme, l'association souhaiterait pouvoir se rendre utile dans toute la France.
0: Merci beaucoup, Robin Bernot, avec des sources qui nous viennent du ministère de la Santé. Merci aussi à ICI Normandie. Lucie Bernard-Denis, votre invitée encore pour quelques minutes. Vous restez, Lucie?
1: Bien évidemment.
0: On a encore des choses à se dire. Il y a encore plein d'endroits en France que l'on n'a pas évoqués. Eh bien, on va le faire dans un instant sur ICI.

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2: C'est en 2002 qu'elle a signé son premier contrat. Elle avait 14-15 ans. Premier single, Je suis mes pas. Vous me le confirmez,
3: Bernard Denis. Oui, tout à fait.
2: D'où on vous suit, hein, depuis, depuis 20h et depuis l'âge de 17 ans, là, moment hein, où le public vous rencontre et vous découvre dans le château de la Star Academy. Je rappelle que vous êtes finaliste, vous allez en devenir la répétitrice. Vous travaillez 3 ans sur votre premier album, oui. Mélancosmiaque.
3: Oh, bien, bravo.
2: C'est plus que ouais, ça, je suis entraîné tout le temps. Vous serez choisi pour interpréter Sheila dans la comédie musicale Air. Je retrace rapidement la carrière. Il y a même, je crois, Louise dans la comédie musicale Je vais t'aimer.
3: Ah oui, ça c'était génial aussi, il y a 2 ans.
2: Et puis il y a le théâtre que vous aimez. Oui. Vous êtes à l'affiche, rappelons-le, de Napo à Paris en ce moment. Pour vous, dès le mois d'octobre, à la comédie Bastille.
4: Comment ? Moi, Napoléon Bonaparte, ce matin, j'étais à 600 km d'ici en train de pilonner les Anglais. Et qu'une explosion plus tard, je me retrouve dans un Paris que je ne reconnais pas. Aujourd'hui, la France est dirigée par des présidents. Mais non ! Et ils sont élus, quoi ? Démocratiquement.
5: C'est un cauchemar.
4: La France de 2026 est en colère, elle est à genoux. Et c'est pour ça que je suis revenu. Pour sauver la révolution.
5: Voilà !
4: Récupérer mon pouvoir.
5: Oui !
4: Et anéantir les Anglais !
5: Quoi ?
4: On anéantit les Anglais !
2: Ben voilà un extrait de Napo. Alors je dis, vous découvrez cet extrait.
3: Oui,
2: pièce d'Éric Delcourt.
3: C'est génial. Et cette pièce, alors déjà Éric, c'est Éric Delcourt. On lui doit.
2: Auteur de référence, on lui doit beaucoup de succès.
3: On lui doit beaucoup de succès au théâtre. Et en plus d'être un super auteur, un super comédien, c'est un ami et quelqu'un de vraiment génial. Et pour moi, c'est un honneur parce que je faisais partie de la lecture de cette pièce il y a plus de 2 ans. Donc ouais. Là, c'est sa reprise cette année pour la 2e saison consécutive. Et Napo, c'est une super équipe de comédiens. Et l'histoire, elle est géniale. C'est-à-dire que on n'imagine pas l'idée, il fallait la voir, Napoléon arrivé en pleine campagne présidentielle 2026-2027.
2: On entend dans l'extrait, quoi, voilà.
3: Voilà.
2: Débarque, il découvre Paris qu'il n'a pas eu depuis longtemps.
3: Et il s'entoure d'une équipe, et là, ça va être tout un tas de catastrophes absolues avec des punchlines géniales. Je laisse aux gens découvrir le tout, mais vraiment, merci aussi aux gens de se déplacer au théâtre.
2: Ouais.
3: Parce que c'est vraiment important, et les gens sont de plus en plus nombreux à se déplacer au théâtre et à soutenir les comédiens et les pièces, et c'est très très très intéressant.
2: Et découvrir ce petit théâtre qui est juste en face des anciens locaux de Charlie Hebdo. Il y a beaucoup de sensibilité dans ce théâtre, la Comédie Bastille, un tout petit théâtre qui est très agréable. Il y a évidemment, on ne peut pas s'empêcher de penser à celui qu'on n'attendait pas. On l'a tous dit, en 2017, Emmanuel Macron, même s'il avait exercé plusieurs fonctions d'État, il est un peu cet homme qu'on n'attendait pas. C'est difficile de ne pas comparer, mais y penser.
3: Oui, il peut y avoir un parallélisme, c'est vrai. Donc, c'est vraiment une satire de toute la politique et puis surtout de ce qu'est devenu le monde et de ce qu'est devenu la société. Alors, Napo arrive un peu avec son côté un petit peu, dictateur quand même, hein, en disant, mais comment ça on peut pas trousser les gens? Non, on ne peut pas trousser les gens. Et donc, il arrive avec tout son... ce côté un peu bourru, et il apprend petit à petit aussi, et il soulève la question de, on est quand même, il y a une évolution certes, mais sur certains points on est quand même ridicule et un peu arriéré sur certains points.
2: Je le vois avec son costume de Napoléon tenir un téléphone portable, l'anachronisme
3: est
2: assez drôle.
3: Et c'est ça qui est beau, c'est beau à la Jean-Yann dans ses films,
2: ouais.
3: Et c'est là où il est fort.
2: C'est facile quand même aussi à la mise en scène pour faire correspondre comme ça 2 époques finalement.
3: Oui, et c'est là où c'est intelligemment fait. Il y a un rebondissement toutes les 2 secondes. On ne s'ennuie jamais. C'est dynamique et surtout, il y a beaucoup de choses dénoncées à travers des blagues et voilà. L'humour parfois peut dire bien des choses.
2: Entre les visiteurs et The Dictator de Sacha Baron Cohen. C'est vrai qu'il y a un peu de ça.
3: C'est exactement ça.
2: Hein.
3: Cette pièce, elle est moderne, elle est profonde et elle est très très drôle puisque vraiment, il n'y a pas de limite.
2: Napo, le candidat que personne

0: n'a pu venir à la Comédie Bastille, c'est en ce moment que vous y serez à partir du mois d'octobre.
1: À partir du 15 octobre.
0: À partir du 15 octobre. Mais enfin, vous pouvez aller voir Lucie, évidemment.
1: Oui, mais avant,
0: vous pouvez y aller aussi.
1: Il y a toute une équipe de comédiens qui sont en train de jouer, et Jeanne Pageon qui joue le rôle de Sarah. Et d'ailleurs, j'embrasse tous les comédiens de la pièce. Et j'ai très, très hâte de les retrouver.
0: Vous allez évidemment sur les moteurs de recherche pour connaître les horaires, pour réserver. C'est en ce moment, en tous les cas, Napo, Éric Delcourt. Et pas tout seul, hein, il a coécrit ce texte également.
1: Avec Tony Zanier.
0: Exactement.
1: Avec
0: donc,
1: Tony
0: comme ça,
1: Zanier.
0: On a presque cité tout le monde. Lucie Bernardoni, le théâtre, c'est donc dans, environ un mois. 2 avril 2005, Amnéville. Première date de tournée de la Star Academy.
1: Ouais, alors on est resté un petit bout de temps en plus à Amnéville avant. Et si mes souvenirs sont bons, il y a eu un fait historique. Je crois que le pape est mort pas loin après.
0: Possible.
1: Ouais, 2005. Hein. Et puis on a, en sortant de scène, on avait vu que le pape était mort. Ça nous avait fait quelque chose. C'est pour ça qu'on se souvient pas mal d'Amnéville. C'est là qu'on avait monté la tournée.
0: Que des salles. Vous avez eu le temps un petit peu de vous arrêter dans certaines...
1: Non, on pouvait pas trop. En plus, c'était une période où on était vraiment les gens. Il y avait pas tous les réseaux sociaux, donc les gens étaient en masse autour de nous. C'était assez impressionnant.
0: Il y aura le Zénith de Pau, il y aura la Halle Tony Garnier, il y aura le Parc des Expos à La Rochelle, Toulon,
1: nice.
0: Évidemment. Et évidemment, on joue à la maison. Il y aura Paris.
1: Oui, Bercy. On avait joué deux fois à Bercy.
0: La Réunion,
1: mon Dieu. Quel souvenir.
0: C'est beau la vie. Quand on joue à la maison, ça se passe comment?
1: Alors je me rappelle que j'avais très peur. Et que c'est vrai que le public niçois, alors pardon, hein, et c'est vrai que c'est pas le plus chaleureux. En général, le public dans le Nord et les gens du Nord, c'est vrai qu'à Lille, par exemple, ça n'a rien à voir.
0: Et tout le monde parle tout le temps du public du Nord,
1: c'est
0: le plus chaleureux, le plus accueillant.
1: C'est la vérité. Ah ouais. C'est pas du tout la même chose. C'est vrai qu'on souvent on fait des captations de spectacles à Lille et pas forcément dans le Sud. Vous voyez que je suis pas si chauvine. Hein.
0: Je vois ça.
1: Il y a des choses quand même. On est un peu plus mou des fois. On prend le temps nous.
0: Non, puis alors il y a plein d'autres régions que vous connaissez. On pourrait se parler de la Normandie.
1: Ah oui, j'adore la Normandie. Et puis d'ailleurs, Mathieu Johan, qui était avec moi à la Starac à l'époque,
0: salut,
1: normand. Ah ouais, bah oui, qui s'occupe en plus de moi
0: la presse,
1: maintenant. Bah ouais,
0: bah
1: maintenant je travaille avec lui,
0: d'artistes,
1: le pauvre. Et il est de là-bas. Donc, puis moi j'adore. J'adore les endroits où il fait pas chaud.
0: Quel endroit en Normandie? Il y a une ville comme ça.
1: Bah oui, je suis déjà allée. Forcément, je connais Saint-Lô parce qu'il est de Saint-Lô.
0: Ouais.
1: Je suis allée tellement un peu partout. Je connaîtrai pas exactement les noms exacts.
0: Trouville,
1: Ouistriam, Trouville, oui, très joli, et j'ai oublié le nom de l'autre, pas d'Ozil.
0: Lisieux, je sais pas.
1: Lisieux, oui, je suis allée visiter.
0: Un peu plus dans les terres.
1: Moi, j'ai vu Sainte-Thérèse de Lisieux.
0: Oui. Ah, oui.
1: Les gars, oui, je suis très croyante. Alors, attends, me lancez pas, je vais parler 2 heures.
0: Non, j'ai bien compris. Je peux vous lancer. La Bretagne également.
1: Oui, bah oui, il fait froid. Il y a des crêpes, je suis très contente.
0: Et alors, autre lieu marquant, c'est Biscarrosse.
1: Oui, mais Biscarrosse, en fait,
0: pourquoi
1: c'est parce qu'il y a une radio là-bas, on les salue, FGL, et parce que ça a été compliqué pour eux cet été avec les incendies, et j'ai fait des plateaux radio où je chantais mes chansons à l'époque, et j'ai toujours été super accueillie par les gens, et je trouve les gens là-bas très gentils.
0: Mmh.
1: Et à chaque fois, je m'attache beaucoup les techniciens, les gens qui nous amènent, le chauffeur qui vient nous chercher à la gare, qui nous ramène les coordinateurs. Et j'ai un souvenir là-bas, je suis retournée plusieurs fois d'affilée, et un souvenir magnifique. Et je les embrasse parce que ça n'a pas été... Ils ont tout perdu cet été, donc je les embrasse tous chez FGL aussi.
0: Je continue ce tour de France parce que, on se rend compte qu'il y a plein d'endroits que vous appréciez, comme Biarritz.
1: Mais la France est magnifique, en fait. Biarritz, alors j'en ai parlé parce qu'en fait j'aimerais y aller, c'est le seul endroit que je connais pas.
0: Toute la région même.
1: Je connais pas bien Biarritz.
0: Jean de Luz, côté Guétari.
1: Je connais pas. Et c'est vrai que j'aimerais beaucoup. On m'en a beaucoup parlé et je suis ce côté du sud m'intrigue et j'aimerais bien pouvoir y aller.
0: Et alors, vous ne connaissez pas ou peu la Corse?
1: Alors je connais la Corse parce que j'y suis allée.
0: Une copine.
1: Avec mon ami d'enfance qui est...
0: Ah d'accord,
1: avec
0: un copain.
1: Ah ouais, c'est comme mon frère. Moi, j'ai gardé tous mes amis d'enfance de partir de la maternelle. Donc.
0: Mais pourquoi la Corse? Vous nous avez parlé de Corse quand on a préparé cette émission et vous connaissez pas tant que ça,
1: pas
0: vous
1: tant
0: aimeriez
1: que ça, j'y suis allée vraiment dans le fin fond de la Corse, dans un petit village dont j'ai oublié le nom. Et j'y suis allée que 2 fois et alors que c'est une merveille et j'ai hâte d'y retourner. Mais c'est vrai que j'ai tellement travaillé beaucoup, beaucoup dans ma vie. J'ai pas eu le temps de partir où je voulais. Alors j'ai aucune excuse parce que quand je descends à Nice, je pourrais aller en Corse, mais c'est vrai qu'il va falloir que je remédie à ça. Je trouve que la Corse est un endroit sublime.
0: Le Lot-et-Garonne, la Nouvelle-Aquitaine, c'est aussi des lieux que vous connaissez?
1: Oh, certainement. Mais franchement, j'y suis allée partout. Et c'est ça qui est beau dans notre pays.
0: Vous disiez, la France est belle.
1: La France
0: est belle.
1: Qu'est-ce
0: que vous lui trouvez de beau?
1: Mais en fait, les paysages, les gens, il faut apprendre à... Je trouve quand on voyage en France, faut essayer d'aller vraiment dans les endroits et parler aux gens. Et il y a toujours quelqu'un qui va vous raconter une histoire sur l'ancienneté de la ville, sur pourquoi ce village est comme ça. En fait, faut parler aux gens. Et je trouve qu'elle a gardé son âme, la France. Il y a des endroits qu'on connaît même pas sur la carte. Il y a des endroits où je suis allée, des petits trucs. Je me dis, mais ça existe. Et en fait, vous allez là-bas, vous êtes accueillis, mais... Mmh. Et puis vous regardez, et autour, c'est magnifique. La France, elle est diversifiée. Les paysages, il y a la mer, la montagne. Mais il y a des trucs sublimes. Moi, je trouve qu'on parle pas assez. Et heureusement que vous êtes là, hein, sur ICI, et avec cette émission, mon cher Eric.
0: Merci, Lucie.
1: Pour en parler, parce que vraiment, ça fait honneur à la France.
0: Lucie Bernard-Denis, votre invité, merci.
1: Parce que merci beaucoup.
0: Il n'est de bonne compagnie qui ne se quitte à un moment donné. Et on va devoir...
1: C'est voilà. Fort beau cette phrase.
0: Oui, tout à fait, je peux pas moi. C'est Philippe Bouvard, tiens, je vais lui rendre hommage. Ah, c'était une phrase de Philippe Bouvard qui nous a quitté il n'y a pas longtemps. On va refermer le carnet de voyage. Oui. Cet album photo qu'on a feuilleté ensemble. C'était sympa.
1: Merci beaucoup pour l'invitation. J'ai passé balade, un hein. super moment. Et j'ai hâte d'écouter les autres émissions.
0: Ça, c'est très gentil.
1: Eric,
0: merci
1: bravo
0: beaucoup, Lucie.
1: Pour cette émission.
0: C'est sympa. La suite. Le théâtre, je rappelle, Napo, le candidat que personne n'a vu venir en ce moment, la Comédie de Bastille, à partir de la mi-octobre, ça c'est pour vous, Lucie. Pas de Star Academy cette année, hein, vous l'avez annoncé dans la presse. Et puis il y aura d'autres projets, elle écrit pour elle, elle écrit pour les autres. La musique est dans sa vie en permanence, donc je suis convaincu qu'il y aura de belles surprises dans les prochains mois. Merci Lucie encore une fois, on salue toutes les équipes d'ici Azur, les Niçois et les Niçoises et l'arrière-pays niçois qui étaient contents de vous entendre ce soir. Rendez-vous sur ici.fr pour écouter l'émission, la partager, on adore. Et puis on se retrouve avec plaisir dès demain. Salut.

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2: Salut à toutes, salut à tous et bienvenue dans Décibel. On est ensemble en direct jusqu'à 20h. Et la radio, c'est ici. Et est-ce que je sais encore comment je m'appelle? Oui, c'est Émilie. Ravie de vous retrouver en cette soirée, jour 2, sans Catherine Ringer. Mais on va y arriver, les amis. Merci encore pour votre participation hier à l'émission Hommage que nous lui avons consacrée. C'était un joli moment, vraiment merci beaucoup à vous. Ce soir, on va vous gâter puisque au Blind Test tout à l'heure, on vous offre le nouvel album de mon invité, Jean Felzine. Jean Felzine, vous l'aviez peut-être découvert dans le groupe Mustang. Cinéma Permanent, son nouvel album sort vendredi.
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2: C'est vrai, il y a que lui qui bosse, Jean Felzine. Et dire que on pense que les artistes sont des feignasses, c'est pas le cas du tout. 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Et puis ce soir aussi dans Décibel, on célébrera des anniversaires, on aura des coups de cœur, des chansons à vous faire découvrir. Bref, on va être bien, vous êtes au bon endroit. Je commence par un bon plan, tiens. C'est vrai qu'avec la mort de l'irremplaçable Dolly Parton, on s'est mis à parler un peu de country et on s'est rendu compte que c'était un genre musical pas très très mis en avant en France. Heureusement, la chaîne Arte a décidé de tout nous raconter avec une formidable série documentaire en 9 épisodes qui s'appelle Country Music, une histoire populaire des États-Unis. Dans cette série, vous allez découvrir les lieux, les époques, les histoires presque centenaires de l'Amérique profonde. Vous allez entendre les voix de Dolly Parton, évidemment, mais aussi Willie Nelson, Elvis Presley, hein, qui avait été biberonné à la country, Merle Haggard, Hank Williams, Loretta Lynn. C'est 9 épisodes, 9 heures de kiff. Ça s'appelle Country Music et c'est disponible gratuitement et sans abonnement sur arte.tv. Est-ce qu'on y entend Johnny Cash? Bien sûr, on y entend Johnny Cash. On le voit jeune et puis un peu moins jeune. Et c'est une merveille. Voici un indispensable si on veut commencer sa culture country. Ça s'appelle I Walk the Line.

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1: Ah là là, Johnny Cash, quel bonheur. Un grand merci à Mélodie Chaïb, la programmatrice des invités de Décibel. C'est elle qui m'a signalé ces 9 heures autour de la country à regarder gratuitement, sans abonnement sur arte.tv. 9 heures, et ben j'ai tout bouffé en un week-end. J'espère que vous aussi vous ferez ça.
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1: C'est l'heure du coup de cœur, un duo féminin très rock'n'roll. Dans le civil, elles s'appellent Apolline et Zoé, mais leur groupe s'appelle Copycat. Elles sont originaires de Nevers et après avoir sorti l'année dernière un premier EP Morning Routine, elles annoncent la suite avec cette toute nouvelle chanson qui se moque un peu de cette expression, vous savez. Non mais je fais ça, mais c'est ok. Eh ben c'est ok. Copycat, coup de

Elles s'appellent Copycat. Elles ont fait la tournée des festivals d'été, mais il leur reste encore quelques dates. Elles seront le 24 septembre, autrement dit jeudi, à Mont-de-Marsan. Rendez-vous à Besançon aussi en fin de semaine. Et puis au mois d'octobre à Villefranche-sur-Saône. Enfin, le 8 novembre à Sébaza, à côté de Clermont-Ferrand. À suivre dans Décibel. Salopée, je t'aime, ça n'arrive pas. Salopée, je t'aime, elle n'aime pas tout ça. Si c'est un problème, surtout ma chérie, dis-moi. Aucun problème avec Jean Felsine et son nouvel album Cinéma Permanent. Il sort après-demain. Et ben, on fait la boum dès ce soir.

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1: Et mon invité est arrivé, Jean Felsine, bonsoir.
2: Bonsoir.
1: Et bienvenue dans Décibel. Jean, pendant plus de 20 ans avec vos copains de lycée que vous avez rencontrés à Clermont, vous avez formé ensemble et vous avez tourné avec ce groupe Mustang. On avait découvert notamment avec Anne-Sophie.

Gang, c'est 5 albums entre 2009 et 2024, dans des styles toujours différents, mais toujours ce côté écriture qu'on adore dans vos paroles. Vous vous emparez de sujets dont personne d'autre ne parle. J'ai reçu

0: album quand même.
1: Oui,
0: je me demande bien ce que je vous ai donné.
1: Oh ben, on les a fait ensemble. Hein.
0: Oui, mais quand même, ça paraît si... comment dire? Oui, ça fait rupture de quelqu'un qui s'en veut. Alors, est-ce que c'était... est-ce que c'est ça? Est-ce qu'on
1: ressent... En tout cas, c'est ce que j'ai ressenti au moment où j'ai écrit la chanson.
0: Ouais, hein.
1: Je suis pas sûr de ressentir la même chose aujourd'hui. Mais j'ai essayé d'être honnête avec ce que j'ai ressenti quand on a raccroché au téléphone et qu'on s'est dit terminado.
0: Ouais. Est-ce que c'était nécessaire de terminer officiellement Mustang, alors que pour le coup, vous sortez un album solo, mais c'est pas le premier. Vous aviez aussi des projets parallèles à Mustang, en duo par exemple avec Joe Wedding. Enfin, vous avez fait plein de choses pendant que Mustang existait.
1: C'est
0: qu'est-ce
1: vrai.
0: Que ça change pour vous qu'aujourd'hui Mustang n'existe plus officiellement?
1: Bah, il s'agissait de brûler les vaisseaux, de se dire que si on l'officialise, on est sûr de pas pouvoir se reformer.
0: Sinon, vous n'étiez pas sûr de ça. Vous alliez retourner avec vos potes.
1: Ouais. Une vieille maîtresse, on peut avoir.
0: Oui.
1: Non, mais oui, d'abord, la chanson est venue et elle était bonne. Donc, ça justifiait sa sortie. Oui, c'était une manière d'être sûr que c'était. De ne pas pouvoir revenir en arrière.
0: C'est ça. Vous l'avez annoncé, vous l'avez officialisé, voilà. Vous l'avez dit devant tout le monde, vous pouvez plus revenir dessus.
1: Exactement.
0: Alors, enfin,
1: sauf pour beaucoup d'argent, évidemment.
0: Ah bah
1: c'est
0: oui, comme Abba.
1: Comme ça se passe. Voilà.
0: Voilà. Comme Abba. Il y a une légende. Il paraît qu'on leur a proposé 1 milliard chacun, ils ont refusé. Je sais pas si c'est vrai. Je trouve ça fou.
1: C'est possible. Hein. Ça doit être de cet ordre-là, le chiffre d'affaires de ce groupe, ouais.
0: Ah ouais. Hein.
1: Pas très éloigné de celui de Mustang. Hein.
0: C'est ça, quasiment. Alors, à l'époque de Mustang, notamment du dernier album, vous étiez venu ici, d'ailleurs, et à un moment. Vous étiez tous en train d'ironiser un peu sur le fait que oui, justement, la musique, il y avait vraiment plus beaucoup de sous, que c'était difficile, etc. Est-ce que là, le fait d'être artiste solo, ça va pas accentuer ça, cette difficulté, cette solitude?
1: Certainement. Maintenant, c'était voilà, on pouvait pas faire autrement pour plein de raisons. Il y a aussi on a perdu le batteur fondateur du groupe l'année dernière. Pour nous, c'était un signe aussi que voilà, le l'âme du groupe était en quelque sorte compromise, quoi. Même s'il n'était plus dans le groupe. Mais je sais pas tellement à quoi m'attendre, mais c'est mon métier. Je suis obligé de faire des disques pour avancer, pour vivre aussi. Donc, est-ce que ça va être plus facile ou plus difficile? J'en ai aucune idée.
0: En tout cas. Ce qu'on peut dire, c'est que cet album qui sort vendredi, évidemment, les journalistes musicaux l'ont reçu en amont, on l'a écouté et on l'a adoré. Je dis un « on » vraiment très large, parce que pour le coup, on peut commencer voilà à lire des articles extrêmement élogieux. Il est très très bien reçu, ce cinéma permanent. Ça, c'est quand même un petit peu réconfortant.
1: Oui, bien sûr. Oui, puis ça permet toujours de comprendre un peu des choses sur soi quand c'est des gens dont c'est le métier de les déceler, si vous voulez. Donc ça, c'est toujours intéressant. Donc ça fait plaisir, bien sûr. Puis surtout qu'à force, là j'ai fait le compte, c'est le 9e album que je fais, tout projet confondu. Et donc plus ça va, plus les malentendus se dissipent, quoi. Et ça fait c'est long. Mais ça fait plaisir quand même.
0: Il fallait le temps aussi de tester des choses. Alors c'est vrai que celles et ceux qui avaient écouté l'album solo précédent de Jean Felsin, qui était beaucoup moins guitare, beaucoup plus clavier, là on retourne à la guitare.
1: Oui, et à l'acoustique.
0: Ouais. On peut le dire, et à l'acoustique. Et pour savoir de quoi on parle, je propose d'écouter un extrait, c'est un des premiers d'ailleurs que vous avez dévoilé de ce disque, Jean. Ça s'appelle Je s'aime, et vous nous emmenez avec vous dans votre vie de saltimbanque.
1: C'est ça.
0: C'est parti. Jean Felsin est l'invité de Décibel.

0: Et oui, tout à l'heure, vous l'avez entendu chanter Pôle emploi. Et là, Dupont de Ligonnès, qui fait ça en France? Normalement, personne. Mais mesdames et messieurs, je vous présente Jean Felzine, qui lui fait ça très bien. Est-ce que parfois, c'est des paris, Jean, des potes qui vous disent « Alors, ta nouvelle chanson, tu dois placer tel mot. » Alors, Brouette ou Dupont de Ligonnès? Ou est-ce que ça vient vraiment du cœur?
1: Non, alors Dupont de Ligonnès, c'était contractuel parce que c'est un disque qui sort chez le label Vietnam.
0: Ouais. Ah, il est caché.
1: Et le label Vietnam est hébergé chez Sopress. Fait partie de Sopress, et Sopress, comme vous savez, avait fait un hors-série assez.
0: Ah oui.
1: C'était un best-seller sur Dupont de Ligonnès. Non, je plaisante, mais il m'arrive de me jeter des petits défis de mots, ouais.
0: Ouais.
1: Mais parfois, il y a certains que j'ai pas réussi à relever. J'avais un pote qui m'avait demandé de placer Choucroute de la mer.
0: Choucroute de la mer.
1: Dans une chanson.
0: Wow.
1: Et ça, c'est impossible.
0: Je sais même pas si on peut le placer, honnêtement, dans
1: un
0: restaurant.
1: C'est trop mauvais, donc.
0: Oui, c'est ça, c'est trop mauvais. C'est vraiment pas ça. Mais en tout cas, voilà, quand je vous parlais tout à l'heure de la plume complètement à part de Jean Felzine, ben voilà, vous en avez eu un petit extrait avec cette chanson, Je s'aime, donc qui fait partie du nouvel album Cinéma Permanent qui sort ce vendredi. Alors, on l'a dit, hein, en 20 ans de carrière, vous avez tout vu, solo, duo, groupe, écrire aussi pour d'autres. Vous avez écrit notamment pour Camélia Jordana, ou encore pour Pomme. Et tout ça, ça vous amène des réflexions intéressantes, car je vous suis sur les réseaux sociaux. Jean, même je vais un peu voir tous les matins ce que vous racontez, parce que j'aime bien. Je vous stalk un peu. C'est vous et Dupont de Ligonnès, mes deux obsessions. Et alors, vous avez dit un truc super intelligent l'autre jour, sur le streaming, où vous pensez que l'industrie musicale devrait s'inspirer un petit peu du cinéma, avec une espèce de chronologie des sorties.
1: Ouais, je suis pas le seul à le penser.
0: Moi, c'est la première fois que j'entendais cette théorie. Vous pouvez expliquer?
1: Je trouverais pas mal, en tout cas pour des gens comme moi qui ont un assez petit public, mais de gens qui écoutent les disques en entier, de sortir les disques en physique, de faire des concerts et de rendre disponibles plus tard les morceaux en streaming et de changer un petit peu le rapport de force, parce que là, moi, je me retrouve sur les plateformes de streaming en concurrence avec Taylor Swift, ce qui n'est pas la vocation de la musique que je fais. Donc, de récupérer un peu la main et puis de tenir quand même un peu la dragée haute aux plateformes de streaming qui ont pris un peu la confiance, quoi.
0: Oui, c'est ça.
1: Et qui font leur loi quand même.
0: Donc en fait, la sortie physique, ce serait comme au cinéma, la sortie en salle. Mmh. Et puis, 6 mois plus tard, ou même ne serait-ce que 3 mois plus tard, il y aurait en streaming sur les plateformes.
1: Voilà, quand j'étais petit, les films sortaient au cinéma, puis un an après, ils étaient en cassette vidéo.
0: Oui, c'est ça, voilà. On attend un peu, quoi.
1: Voilà, c'est une idée comme ça,
0: mais
1: j'y réfléchis.
0: C'est possible, ça, vous pensez?
1: J'en parlais hier avec Julien Gaulier du label qui sort ce disque de Vietnam.
0: Ouais.
1: Il n'était pas fermé à l'idée, donc je vais y réfléchir. Ouais.
0: Très bien. Et ben voilà, un petit lobby des labels indépendants qui va jeter un pavé dans la mare du streaming. Moi, j'aime bien l'idée. Et puis voilà, comme ça, les gens qui achètent les disques, ils ont un petit avantage.
1: Alors,
0: quoi.
1: Il faut qu'ils aient un lecteur. C'est le problème, c'est que les gens ont de moins en moins de
0: lecteurs CD.
1: Lecteurs CD ou de platine vinyle.
0: Ouais.
1: Il y a beaucoup de gens qui ont encore le lecteur CD dans la bagnole, mais bon, ça coûte. Il y en a plein les Emmaüs des lecteurs CD.
0: Lecteurs CD,
1: qui
0: oui, c'est vrai. C'est vrai. Eh bien, ça, c'est une très bonne idée. À méditer, les amis. Ou alors, vous êtes trop occupés, vous bossez.

dernier clip en date de Jean Felsine, Il y a que moi qui travaille, tiré de l'album qui sort après-demain, Cinéma Permanent, que je vous recommande chaudement. Vous l'avez compris, on continue à en parler avec Jean Felsine, qui est notre invité ce soir sur ICI.

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2: Jean Pelzine est notre invité. Après-demain sort Cinéma Permanent, son deuxième album solo. Et il y a déjà des dates de concert. Jeudi prochain, pas ce jeudi, jeudi 24 à Clermont, c'est la release partie de l'album. Le 3 octobre à Angers, au Chabada, en ouverture de la Maison Tellier, qu'on embrasse. Et puis ensuite, Paris le 15 octobre au Mama. Et ensuite, tous les mardis du mois d'octobre, au Zèbre de Belleville.
3: C'est ça.
2: Là, vous faites une résidence, alors pareil, sous plein de formes. En fait, c'est ça, vous êtes un artiste polymorphe, Jean Pelzine. Solo, duo, quatuor, vous testez un peu toutes les formules.
3: Oui, c'est ça. Vu que ce disque était conçu autour du guitare-voix, et avec les musiciens qui s'ajoutaient pour faire des ornements, je voulais montrer différentes formules sur scène. Et puis c'est la première fois que je vais faire une résidence dans un lieu. J'ai toujours rêvé de faire ça.
2: Ouais.
3: J'ai l'impression que ça se fait de plus en plus. Alors je suis pas Céline Dion, je peux pas.
2: À la Défense Arena.
3: Je peux pas me garder un Bercy. Mais je trouve ça cool comme idée. Parce que c'est, je pense qu'au bout d'un moment, on se sent mieux dans un lieu. Enfin, on peut prendre des libertés, ouais. Essayer des trucs, c'est cool, quoi.
2: Donc, ça sera tous les mardis du mois d'octobre à Paris, au Zèbre de Belleville. Et puis, le 8 décembre, à Sébaza. Tiens, on en parlait tout à l'heure avec le groupe Copycat. Vous serez au Sémaphore. Donc, c'est à côté de Clermont. Voilà pour les dates de 2026. Et puis, on a déjà une tournée 2027 qui pointe le bout de son nez, mais on en reparlera. Pour le moment, c'est l'heure du questionnaire des choix cornélien, Jean Pelzine. Il va falloir choisir. On commence tout doux. Guitare ou piano?
3: Ah, si je devais en garder qu'un.
2: Oui.
3: Bon, la guitare quand même, parce que c'est portable, mais c'est plus facile de composer des harmonies plus sophistiquées au piano. C'est plus facile, parce qu'on a tout sous les yeux.
2: Oui. Vous préférez aller au ciné ou bien regarder les films en mode canapé Netflix?
3: Alors, je regarde chez moi, je vais plus au ciné.
2: Est-ce que c'est à cause des pop-corn ou des punaises de lit?
3: Réponse B.
2: Les punaises de lit. On a tous peur des punaises de lit au cinéma.
3: Non, c'est-à-dire que moi, j'en ai eu il y a quelques années.
2: Et ça
3: a été, j'ai vraiment eu beaucoup de mal à m'en remettre.
2: Mais oui, je vous comprends, c'est odieux. Il faut tout brûler,
3: et
2: ces
3: ça
2: affaires.
3: Je ne l'ai peut-être pas attrapé là-bas, d'ailleurs, mais...
2: Ouais.
3: Mais depuis, ou alors il faudrait que j'ai une combinaison, un truc que je puisse brûler à chaque fois en sortant du ciné, un truc jetable. Mais je peux plus aller dans une salle de ciné. C'est affreux parce que c'est ce que je préfère faire dans la vie. Donc c'est vraiment une souffrance.
2: Ah, c'est dur. Moi, c'est pas grave, je vais vous consoler. On vous propose de devenir prof à la Starac, vous acceptez?
3: Oh, prof de quoi?
2: Bah, de composition. Vous êtes un auteur-compositeur incroyable. Bah, peut-être pas danse, effectivement. Enfin, je sais pas. mais de compo, de chansons.
3: Peut-être. Mais alors, est-ce qu'on leur apprend parce que c'est surtout des reprises à la Star Academy.
2: Ils font des reprises, mais très souvent, ils ont quand même des velléités d'auteur-compositeur.
3: Oui,
2: donc,
3: pourquoi pas? Pourquoi pas? C'est un joli château, en plus, en banlieue, là. Ça a l'air sympa, ouais.
2: À Damary-les-Lys.
3: Ouais.
2: Vous préférez faire 1 million de streams ou vendre 10 000 disques?
3: 10 000 disques, ça me rapporterait plus, hein, je pense. Faudrait que je calcule ce qui me rapporte le plus.
2: Voilà, tout simplement. Qu'est-ce que vous trouvez le plus choquant, ne pas voter ou ne pas trier ses déchets?

0: vous trouvez quelque chose de choquant d'ailleurs, je ne sais pas.
1: Je crois que ne pas trier ses déchets, on a le droit de pas vouloir voter, on a le droit de trouver que c'est une prise d'otage, il m'arrive de le penser. Donc je sais pas, ouais. Moi je trie mes déchets autant que je peux. Je ne me sens pas particulièrement vertueux en le faisant.
0: Non, c'est ça.
1: Comme je me sens pas particulièrement vertueux quand je vote généralement pour des gens que j'aime pas beaucoup, mais pour éviter d'autres gens que j'aime encore moins. Donc, oui, j'ai pas grand-chose à dire là-dessus.
0: C'est une réponse d'un homme brisé par les punaises de lit. Ne lui en voulez pas. Pour ou contre les chansons fabriquées avec l'intelligence artificielle?
1: J'attends d'écouter un chef-d'œuvre écrit par une intelligence artificielle. Moi, j'aime bien la science-fiction, ça m'intéresse l'idée de l'émergence d'une conscience et pourquoi pas d'un réel talent artistique qui soit autonome. Mais là, pour l'instant, c'est des gens qui disent « fais-moi une chanson
0: dans le style de
1: façon, fais-moi 40 chansons de Dua Lipa ». Et puis, c'est plutôt les humains le problème dans ce cas-là. Moi, j'utilise pas l'IA, j'ai aucune application personnelle que je vois pour ça.
0: Ouais.
1: Donc, maintenant, je suis pour qu'on laisse pas cette musicomètre s'installer sur le marché et renier les parts de tous les autres gens qui font des disques avec leurs mains, avec leur cerveau. Voilà.
0: Et enfin, préférez bosser ou glander?
1: Ah, glander.
0: Le cri du cœur, c'est vrai.
1: Bien sûr.
0: Mais vous êtes un bosseur, 10 albums, enfin 9 albums. Et...
1: Oui, mais enfin, c'est pas si compliqué de faire des chansons. Hein.
0: Pour vous considérez pas que c'est du boulot?
1: Si, c'est du travail.
0: C'est pas de la glande.
1: Non, c'est pas de la glande, mais enfin, c'est pas un boulot, c'est pas une somme de travail extraordinaire quand même. Par rapport à d'autres arts, moi j'aimerais pendant des années qui doivent faire des déjeuners avec des gens pour trouver du blé, ça a l'air horrible. Moi, je prends là ce disque-là, je l'ai écrit en un mois. Ça, c'était très agréable. C'est un petit peu de travail, un peu de technique, mais c'est pas. Et puis comme ça. Moi, si je pouvais prendre une année sabbatique, un an, faire le tour du monde, jouer aux jeux vidéo et regarder des films, je serais ravi. Hein.
0: Et oui, mais en attendant,
1: il faut que je bosse.
0: Il y a que vous qui travaillez. Jean Pelzine, extrait de son nouvel album. Il y a que moi qui travaille.
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0: Ah oh là là, Jean Felsine, j'adore quand vous faites ça. Le vrai jeu de rôle. Vous vous mettez dans la peau d'un personnage, plus ou moins sympathique. Je vous cache pas que le petit chef, là, il n'y a que moi qui travaille, il est un peu crispant. C'est un plaisir pour vous. Parler de cinéma tout à l'heure, vous voulez pas faire de film, mais en même temps, là, c'est un petit film. Et là, vous nous décrivez parfaitement un personnage. Hein.
1: Oui, même plusieurs. Hein. Il y en a presque un par... je l'avais conçu comme un truc, mais il y en a un par couplet. Ouais, c'est marrant à faire. Mais il y a un peu de moi là-dedans. Ça m'arrive de penser ça.
0: C'est vrai?
1: Oui, bien sûr. Enfin, non, ça nous arrive à tous d'être cons, hein, de se dire, putain,
0: c'est vrai.
1: Poste là, quelle bande de...
0: Bande de tir au flanc! Voilà ce qu'on a envie de dire.
1: Voilà. Donc c'est toujours oui, je sais plus ce que je veux dire.
0: Bon, en tout cas, ça vous plaît, ce côté, rentrer dans la peau d'un personnage. Et même s'il est pas sympa, c'est pas grave, quoi.
1: Bah, surtout s'il est pas sympa, c'est plus drôle, ouais.
0: Souvent, je repense à votre discographie, vous donnez jamais finalement un rôle de star.
1: Non, après
0: c'est
1: j'ai fait
0: des failles.
1: Oui, bien sûr, parce que c'est intéressant d'en tirer les fils pour essayer de dire des choses sur ce qu'on est. Mais je veux dire le mince, je bloque.
0: C'est les personnages que vous aimez. Non, mais les personnages que vous aimez, c'est plutôt voilà les grognons, ceux qui ratent, les cocus, ce genre de trucs quoi. C'est jamais des super-héros.
1: Non, oui ça m'intéresse pas trop. Même si je peux aimer ça en chanson à l'avant-gardise, je veux dire, il y a tout un pan de rap qui repose quasiment uniquement sur l'avant-gardise, mais qui devient une machine à écrire des punchlines qui sont très drôles.
0: Oui, du coup, voilà, c'est presque risible.
1: Puis c'est drôle. Moi, l'humour, c'est important en chanson, hein, et c'est pas forcément l'humour poète-poète, quoi. J'ai toujours aimé les chansons où il y a des trucs qui me font rire, ou qui me font pleurer, enfin. Et j'aime bien le pathétique en musique aussi. Oui. J'aime bien le mélodrame. J'adore. On parlait de country tout à l'heure hors antenne, mais j'adore la country parce que c'est un genre extrêmement pathétique, quoi.
0: Et très premier degré.
1: Oui, mais avec des histoires où les gens, ils ont un travail, ils ont des enfants, ils ont des problèmes, ils ont des divorces, ils ont et d'essayer de faire soit rire, soit pleurer avec ça. Je sais pas. Je trouve ça
0: le genre de musique bien. Qui vous intéresse. Ouais. Ce que j'aime aussi, et ça s'entend dans la chanson Areski, qui est dans l'album qui sort après-demain, dans Cinéma Permanent. Donc c'est un gars qui fait la manche dans le métro. Et alors la bien-pensance, évidemment, ça n'est pas un problème que vous avez.

0: Alors ce Areski, voilà, qui dit bah évidemment je vais m'acheter de la drogue avec l'argent de la manche. C'est vrai que je pense que le truc le plus terrible, moi, que j'ai vu déjà dans ma vie, c'est des gens qui donnent à quelqu'un qui est en train de faire la manche en lui disant c'est pas pour acheter à boire, hein, c'est pour acheter à manger, c'est pas pour acheter de l'alcool et tout. Et c'est atroce en fait.
1: Bien sûr, c'est atroce. C'est le dépossédé du choix de faire ce qu'il veut de son
0: mais
1: pognon.
0: C'est,
1: enfin, c'est horrible.
0: C'est après avoir vu un truc comme ça que vous avez écrit ce texte?
1: Non, parce que cet Areski, il existe, il est très différent de celui de ma chanson. Je ne me serais pas permis de le rendre, de faire un portrait fidèle, parce que, bon, le gars, il existe avec ses emmerdes et ses trucs. Donc, je l'ai transposé, je voulais qu'il soit méchant. Alors que celui que je connais, que je vois parfois dans la ligne 9, il est très gentil. Mais il a ce prénom magnifique, Areski.
0: Areski.
1: Ça m'intéressait de faire une chanson sur un mendiant qui nous engueule, qui est méchant et qui essaie pas de se faire aimer, quoi. Pourquoi il se ferait, il serait aimable en plus?
0: Bah pourquoi plus que les autres?
1: Oui, c'est ça.
0: C'est ça surtout. Tout le monde a le droit d'être une tête de con.
1: Et effectivement, je pense ce qu'il dit dans la chanson, que de certaine manière il vend une forme de salut aux gens. Malgré lui.
0: Et puis, je disais, Jean Felsine ne reculant devant aucun thème, les mots un peu cochons qu'on se dit au lit, on vérifie d'abord si tout le monde est d'accord, après on se donne un cœur joie.

0: Stopper du game, les enfants, et écoutez Cinéma Permanent, le nouvel album de Jean Felsine qui sort après-demain sur le label Vietnam Valeureux, label indépendant. Merci d'être venu nous voir.
1: Merci de l'invitation.
0: Merci beaucoup. Jeudi prochain en concert à Clermont, puis le 3 octobre à Angers au Chabada, le 15 octobre à Paris au Mama, puis tous les mardis d'octobre au Zèbre de Belleville, le 8 décembre à Sébaza à côté de Clermont. Bonne tournée Jean, à très bientôt.
1: Merci.

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1: Le blind test, c'est maintenant. Le cadeau, c'est l'album de Jean Felsine qu'on vous a présenté juste avant, Cinéma Permanent. Et pour jouer avec nous, oh, ce soir je suis gâtée, deux habitués, il y a Myriam. Bonsoir Myriam.
2: Bonsoir Émilie, ça va?
1: Ça va bien?
2: Oui, oui, ça va, ça va.
1: Ah, bienvenue dans Décibel, chère Myriam. Pour jouer avec nous, il y a aussi Elisabeth, salut!
3: Coucou Émilie! Comment tu vas?
1: Elisabeth, non mais je l'adore. Elisabeth, en fait, elle vit dans une comédie musicale, c'est-à-dire que toutes les phrases sont chantées.
3: Oui, j'aime.
1: C'est vrai. Je suis sûre qu'elle est dans sa petite bagnole, elle fait « Est-ce que je vais trouver une place? On ne sait pas. C'est le mystère, hein, Elisabeth? Ça se fait comme ça, la vie. »
3: Alors, tu auras la surprise que je n'ai pas de poste dans ma 306.
1: Ah bon? Eh ben, tu chantes, alors c'est bien ce que je dis. C'est toi qui fais l'animation.
3: Oui, ah, mais tu sais que je chante et je danse tous les jours, encore aujourd'hui.
1: Ah, mais ça fait du bien de chanter et de danser. Myriam, est-ce que toi aussi, t'aimes bien chanter, danser à la maison ou dans la voiture?
2: Oui, ça dépend des fois.
1: Ça dépend des chansons aussi.
2: Voilà, ça dépend des chansons.
1: C'est très important. Alors, notre thème ce soir, ce sont les chansons qui parlent d'oiseaux. Les oiseaux, le thème de ce soir. On cherche le nom des interprètes des chansons. Elisabeth et Myriam, vous n'oubliez pas, hein, vous me donnez votre prénom avant de me donner la réponse. Ok.
2: Oui.
1: Alors, une première chanson avec des oiseaux. Mesdames, si vous êtes prêtes, on y va. Dites-moi, qui chante ça?
3: Alors, Elisabeth, la Myriam. Compagnie créole.
1: Oui, Myriam aussi. Hein.

0: écureuils qui dansent, moi ça m'a toujours troublée dans cette chanson, parce qu'en plus ça ne rime pas avec arc-en-ciel. Ben, je suis pas là pour faire une critique du texte de la Compagnie Créole que j'adore, hein, mais c'est juste que les écureuils, je ne sais pas ce qu'ils font là. Parce que
1: en principe, non, hein, ils doivent grignoter des petites noisettes.
0: Ben oui, c'est ça, ils sont pas là en train de danser. Mais bon, bref, voilà. En tout cas, bravo toutes les deux. Elisabeth a été un poil plus rapide, mais Myriam l'avait aussi. C'était bien la Compagnie Créole avec Ça fait rire les oiseaux. Oh, oh, oh, rire les oiseaux. On continue les oiseaux. Celui-là nous a porté bonheur.
1: Elisabeth, Myriam, 1977.
0: Oh, wow!

0: et ça chante bien. Hein. Et oui, Marie-Myriam, l'oiseau et l'enfant, Eurovision
1: oui,
0: 1977.
1: Je l'avais pas.
0: Oh, c'est pas grave. C'est et, notre dernière.
1: C'est la naissance de ma fille Magali, hein.
0: Ah.
1: 5 février, hein. Ah bah voilà. 1977.
0: Et bah alors, ah oui. En février, on pensera à souhaiter un bon anniversaire à Magali, mais surtout, ça veut dire que ça fait près de 50 ans que la France n'a pas gagné l'Eurovision.
1: Exact,
0: voilà.
1: Exact.
0: Donc,
1: et c'est pas prêt, hein. Je te dis, ce n'est pas prêt.
0: Ah bon? Mais attends, gagner. On ne sait pas qui c'est les prochains.
1: Oh, popopo. Ah, j'y crois pas trop.
0: Toi, t'y crois pas.
2: L'année prochaine.
0: J'aime bien. Non, mais Elisabeth, c'est très français, ça. Je sais pas qui c'est, mais je suis sûre qu'il va perdre. Moi, j'aime beaucoup. Moi, j'aime beaucoup.
1: Non, mais tu sais, non, ce ne sont plus les chansons, ce qu'ils nous présentent à l'heure actuelle. Il y en faut pour tous les goûts, hein.
0: Oui, mais d'accord, je vois ce que tu veux dire. Bon.
1: Bien, mais.
0: Allez, une dernière chanson avec des petits oiseaux. C'est une chanson, cette fois-ci, en anglais, mais qui ne vient pas d'Angleterre et qui ne vient pas des États-Unis. Elle vient d'une petite île.
1: Myriam. Et c'est Bob Marley.
0: Oui.
1: Ah, bravo. Ah, bravo.
0: Three Little Birds. Alors Myriam, un petit peu fan de reggae?
2: Pas forcément, mais bon, celle-là, je l'avais.
0: Ah non, et elle est trop belle. Three Little Birds, Bob Marley, et c'est Wailers. Eh bien, vous avez été parfaite, Elisabeth et Myriam. Vous avez
1: tout
0: trouvé.
1: D'habitude, Emily.
0: Oui, c'est vrai, comme d'habitude. C'est vrai, on ne se fait jamais aucun souci avec vous. Je vous envoie donc l'album de Jean Felsine, Cinéma Permanent, et je vous propose, puisqu'on est du côté des oiseaux, d'aller retrouver une des plus jolies chansons douces des Beatles. Elle s'appelle Blackbird.

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1: Black Bird, les Beatles, quelle beauté, 1968 sur l'album Blanc. On dit, et Paul McCartney qui a écrit la chanson l'a confirmé, qu'en fait Black Bird, ce merle noir, est inspiré de Jean-Sébastien Bach. En fait, il s'amusait à essayer de faire du Bach à la guitare, une bourrée en mi mineur, et voilà, c'est en se trompant qu'il est tombé sur la mélodie de Black Bird. Et les paroles, eux, donc ce merle noir, représentent en fait le combat des Noirs américains, la lutte pour les droits civiques. Et ça rend cette chanson encore plus belle, plus profonde et plus mystérieuse. C'était les Beatles, quoi.
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1: Et c'est l'heure de l'anniversaire du jour. C'est l'anniversaire du roi du Gloubi Boulga, Casimir, à 52 ans, les amis. Alors, il a été créé par Yves Brunier, qu'on a perdu il y a une dizaine de jours, et Christophe Izard. Et donc, Casimir, il est apparu pour la première fois à l'écran le 16 septembre 1974 sur la troisième chaîne couleur de l'ORTF. Ça ne nous rajeunit pas. Dans l'émission L'île aux enfants. Et alors, la chanson, le programme L'île aux enfants, le générique, était chanté par Anne Germain. Et Anne Germain, c'est une chanteuse absolument culte pour celles et ceux qui aiment les comédies musicales, puisque c'est de sa voix qu'on entend dans Les Demoiselles de Rochefort. Nous sommes

oui, c'est la chanteuse Anne Germain, donc qui, avec Claude Parent, autre chanteuse, doublait les voix chantées de Catherine Deneuve et Françoise d'Orléac. Anne Germain, elle a aussi chanté le rôle principal de Peau d'Âne.

Germain, c'est donc elle qu'on a choisie pour chanter le générique de L'île aux enfants. Elle qui nous a quittés il y a une dizaine d'années. Ça nous fait toujours des frissons quand on entend sa voix pour l'anniversaire de Casimir, donc Fringant Quinca, 52 ans aujourd'hui.

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0: Et bonjour à tous, il est midi 5 sur votre radio ici. J'espère que vous allez bien, que vous avez passé une bonne matinée. Je voudrais faire un gros bisou à Ici Héro qui nous accueille tout au long de la semaine. Nous sommes dans les studios à Montpellier pour notre plus grand bonheur. Et je fais évidemment un coucou à tout le réseau ici partout en France. Bienvenue dans votre nouveau rendez-vous. Ici on parle bon plan, vie quotidienne, arnaque à éviter, santé. Nous sommes là pour vous rendre service parce qu'on vous doit bien ça. Et c'est le titre de cette nouvelle émission sur votre radio ici. Nous sommes ensemble jusqu'à 13h. Je suis Enora Malagré et voici la merveilleuse bande qui m'accompagne. Aude Razo, Madame Anti-Arnaque, bonjour.
2: Bonjour, bonjour tout le monde.
0: Valère Coréard et ses bons plans. Coucou Valère.
3: Salut Enora, bonjour à toutes et tous.
0: Notre médecin Gérald Kirzek. Coucou Gérald.
4: Bonjour, bonjour à tout le monde.
0: Et mon amie adorée Elsa Wolinski. Coucou
5: bonjour.
0: Elsa.
5: Coucou.
0: Alors aujourd'hui, attention, c'est très sérieux. On va parler sommeil. Dans ce pays, on en manque, on dort mal, on a des explications à vous fournir et des conseils à vous prodiguer, chers amis. Vous avez des questions? Appelez-nous, laissez-nous un vocal sur notre WhatsApp gratuit 0810 055 056. Nous sommes là pour vous et puis laissez des messages vocaux aussi sur ce même numéro comme l'a fait Stéphanie aujourd'hui.
6: Coucou Elsa, c'est Stéphanie. Je vous vois toujours hyper optimiste. En fait, je voudrais savoir comment vous faites.
0: Oh, mais c'est pour vous,
2: c'est
0: Elsa.
2: C'est trop mignon, c'est trop mignon.
0: Oh là là, c'est trop chou. Vous avez des réponses à lui fournir,
2: bien
0: évidemment.
2: Bien sûr, j'ai des réponses à fournir.
0: Ça sera dans une trentaine de minutes et puis le meilleur pour la fin. 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Midi 7 sur ici, gros dossier sommeil aujourd'hui. C'est une immense préoccupation chez les Françaises et les Français, chère Aude.
2: Oui, effectivement, deuxième préoccupation santé des Français derrière l'alimentation. Donc, est-ce que vous avez bien dormi? C'est une vraie question que je pense qu'on peut poser à beaucoup de monde. Et avec
0: moi, ça m'intéresse, je ne dors plus depuis cette rentrée, je vous le dis.
2: Des réponses très diverses. Je suis tombée sur une étude de l'Institut National du Sommeil, elle est très récente, elle est sortie cette année. Un adulte sur trois d'y avoir des difficultés d'endormissement ou des réveils nocturnes, c'est énorme. Ouais. 70% des adolescents manquent de sommeil, 38% des Français déclarent souffrir de troubles du sommeil, donc on est vraiment sur un vrai sujet, je suis sûre que ça va parler à plein de monde. Les vendeurs ont bien compris ça, qu'on avait des problèmes de sommeil. Moi, je sais pas vous, je suis encore tombée ce matin sur une pub sur mon fil Instagram, j'en ai aussi sur Facebook, pour des bouchons d'oreilles plus, vachement bien, etc. Je suis même tombée sur des pubs pour des bagues connectées qui analysent, la durée, la qualité. Vous dormez avec la bague et ça analyse la durée, la qualité de votre sommeil. Bon, il y a plein de gadgets comme ça, un peu en vente. Attention, il y a un peu à boire et à manger, on va faire un petit point là-dessus.
0: Ouais, on va détricoter tout ça pour vous, il y a beaucoup d'arnaques, mais il y a aussi des bons plan. En parlant de ça, je m'adresse à vous, Valère Coréard, évidemment. Moi, j'ai du mal à dormir, on le sait. C'est un sujet qui parle beaucoup à Elsa Wolinski aussi. Évidemment, à vous tous, appelez-nous 0810 055 056. Témoignez avec nous. Est-ce que l'achat d'un bon matelas, comment ça se passe, Valère? Est-ce qu'il faut investir dans un super matelas?
3: De toute façon, il faut investir dans tout ce qui nous permet d'être mieux, de se sentir bien. Le matelas, on va y passer 7-8 heures, donc c'est évidemment un élément important pour bien dormir. Alors attention, au niveau des prix, ça peut partir à 150 euros et finir à 2000 euros.
0: Wow.
3: Quand on regarde les tests consommateurs, je pense à celui de l'UFC Que Choisir, il y a des matelas à moins de 500 euros qui font beaucoup mieux que les modèles beaucoup plus chers, en fait, en termes de qualité, en termes de tenue et de durabilité. Donc faut pas hésiter à regarder ce type d'informations. Éviter aussi les promotions permanentes, il y a jamais rien de bon là derrière. Et puis il y a un bon plan aussi, essayez avant d'acheter de profiter des 100 nuits d'essai. C'est proposé par beaucoup de vendeurs en ligne. Donc vous essayez le matelas, vous voyez si ça vous convient, puis si ça vous va pas, il est un peu trop dur, un peu trop mou, vous le renvoyez.
4: Pendant 100 nuits.
5: 100 nuits d'essai.
3: Eh ben oui,
4: c'est énorme.
3: Attendez, faut être sûr de son coup.
0: Mais ça c'est du vrai bon plan. Alors ça c'est du Valère Coréard tout craché. Je m'adresse quand même à notre médecin Gérald Kirzek. Un petit mot sur les matelas.

0: Moi, on m'a dit qu'un surmatelas, c'était chouette. Il fallait aussi un matelas mémoire de forme. Vous pouvez nous aider un peu là-dessus, docteur?
1: Chacun est un peu différent. En fait, il n'y a pas un matelas universel, parce qu'en fonction de vous êtes petit, grand, vous avez mal au dos, mal au cervical, le matelas, il ne doit pas avoir la même tenue et la même rigidité. Il y a des gens qui aiment bien dormir sur des choses un peu plus rigides. D'autres préfèrent des matelas moelleux, comme on a parfois, on voit des grands matelas. Et si votre matelas est pas très confortable, le surmatelas permet de compenser et d'apporter, justement, vous avez peut-être acheté un matelas où vous avez un matelas bas de gamme, matelas qu'il faut changer tous les 10 ans, hein. Je ferme la parenthèse, mais c'est extrêmement important. Et si votre matelas est un peu bas de gamme, le fait de rajouter un petit surmatelas dessus peut donner un confort supplémentaire. Et puis, le matelas, il se retourne aussi. Le matelas, il y a souvent une face hiver et une face été, c'est important. Parce que ça évite d'imprimer la forme de votre corps dans le matelas et de ne plus avoir de soutien. Donc le fait de le retourner, ça permet de décomprimer. Vous voyez votre silhouette qui est gravée dans le matelas. Si vous le retournez, ça va se détendre. Et comme ça, 6 mois après, vous pourrez de nouveau avoir le confort du matelas.
2: Et Nora, il faut retourner le matelas.
0: Oui, il faut que je retourne. Vous savez, alors je vais vous donner une anecdote extrêmement personnelle. J'ai hérité de l'ancien matelas d'Elsa Wolinski. Voilà, je voulais vous dire. Et pardonnez-moi, vous vous souvenez, j'y dors merveilleusement bien.
2: Oui.
0: Voilà, la plupart du temps. Gérald, vous vouliez quand même nous faire un point très important sur les somnifères. On va aborder ce sujet quand même.
1: Oui, parce qu'on est gros consommateurs de somnifères. Et je le dis tout de go, si on peut se passer et on doit se passer de somnifères, c'est toujours mieux. C'est-à-dire que les somnifères, c'est une béquille chimique. Les somnifères, c'est les fameux, ce qu'on appelle les hypnotiques, ça vous fait dormir. Ce sont des benzodiazépines, souvent, ce sont des molécules où on va avoir besoin, on va s'habituer, on va avoir une accoutumance, donc on va se retrouver finalement, alors que ça devrait être réduit à 4 semaines de prescription, on va se retrouver avec des mois et des mois de béquilles chimiques qui certes nous font dormir en termes de quantité, mais pas en termes de qualité de sommeil. Et c'est ça qu'il faut bien comprendre, c'est que les hypnotiques, les somnifères, ils vont vous endormir. Le problème, c'est que vous n'avez pas de sommeil réparateur avec ces somnifères. En fait, ils fragmentent le sommeil, ils vont vous donner une impression de sommeil, mais finalement, votre cerveau et les phases, le sommeil profond, etc., ne sont pas respectées. Pire, vous êtes obligé d'augmenter les doses, et pire, le lendemain matin, vous allez être un peu pâteux, parce que vous avez encore le médicament qui reste dans le sang, avec toutes les conséquences que vous allez avoir, baisse de réflexe, et je pense à celles et ceux qui conduisent ou qui utilisent des machines-outils, ça peut être extrêmement problématique. Il y a 9 millions de Français qui en utilisent de ces benzodiazépines. Je vous citais le petit chiffre, c'est 4 semaines maximum. Donc oui, quand il y a besoin, allez, vous avez une phase un peu difficile, vous avez besoin comme ça de cette béquille-là, mais vraiment l'objectif, c'est d'être en dessous de 4 semaines en utilisation et de trouver autre chose. Et pour trouver autre chose, il faut très souvent faire un diagnostic de son sommeil. Pourquoi je dors mal? Est-ce que je prends trop de café? Est-ce que j'ai un matelas qui est suffisamment confortable et je l'ai changé? Est-ce que je n'utilise pas des écrans? Est-ce que la température est pas trop chaude dans ma chambre? Vous voyez, le somnifère, il est pas là pour remplacer tous ces conseils de bon sens et tout ce diagnostic autour du sommeil.
2: D'accord, mais merci beaucoup. Ah, pardon, ouais, excusez-moi.
0: On va continuer à en parler, c'est très important, on parle sommeil, je vous le dis dans cette émission. N'hésitez pas à nous écrire, à nous appeler 0810 055 056 si vous avez des questions à ce sujet, si vous dormez mal, on est là pour vous. On continue d'en parler avec toute l'équipe. Pour l'heure, on va s'écouter un peu de musique. Bernard Lavilliers et Jimmy Cliff, mélodie, tempo, harmonie. On est bien ensemble, c'est votre nouveau rendez-vous quotidien, on est ensemble jusqu'à 13h sur ICI.

0: Ici, dans On vous doit bien ça, on est ensemble jusqu'à 13h. 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
0: On continue de parler sommeil dans cette émission, dans votre nouveau rendez-vous quotidien avec toute l'équipe et notamment notre éminent médecin, hein, Gérald Kirzek. Continuez à réagir, il y a beaucoup de réactions au 0810 055 056. On n'est pas étonné, hein, on a voulu faire ce dossier parce que c'est la deuxième préoccupation des Français. Audrey Azou vous l'a dit tout à l'heure. Nous-mêmes, dans l'équipe, on est assez concernés. Et donc, du coup, on accueille immédiatement une auditrice. Bonjour Caroline.
2: Oui, bonjour.
0: Bonjour, bienvenue chère Caroline, vous appelez d'où ?
2: Pantin.
0: Eh bien, bienvenue. Alors, dites-nous tout chère Caroline.
2: Alors, moi j'ai des enfants qui sont grands et j'ai beaucoup utilisé des conseils d'une médecin qui a écrit un livre et qui était dans un service de sommeil à Grenoble il y a 20 ans. Et
0: ouais.
2: Qui donnait des conseils hyper pertinents. Elle est à la retraite maintenant. Et dans mon entourage, j'ai une nièce et un neveu qui ont énormément de problèmes de sommeil. Dans un cas, elle a toujours très mal dormi. Lui, c'est venu à l'adolescence. Et ils sont suivis par des médecins, par des psychiatres. Dans un cas, ma nièce, elle prend de la camémazine pour dormir. Mon neveu, lui, il a essayé la mélatonine, mais ça ne marche pas très bien.
0: Ouais, bien sûr, ça on connaît.
2: Les parents ont décidé, voilà. Donc les parents ont essayé d'avoir des conseils sur le sommeil ou d'avoir des consultations spécifiques. On leur a toujours dit oui, mais c'est très compliqué, vous comprenez. Il faut, à Lyon par exemple, le service du sommeil, c'est le même service que celui qui gère les épilepsies en neurologie. Et du coup, pour avoir un rendez-vous, c'est un parcours du combattant.
0: Bien sûr, on le sait.
2: Il y avait d'autres gens à qui on pouvait s'adresser pour avoir.
0: Alors, on va faire un point, hein, chère Caroline, avec notre médecin Gérald Kirzek. Il y a beaucoup de questions là de la part de Caroline, mais vous avez évidemment démêlé tout ça, Gérald. D'abord, je voudrais faire un mini point sur la mélatonine très rapidement, Gérald. Ça fonctionne ou ça fonctionne pas ?
3: Alors, la mélatonine, c'est l'hormone du sommeil. Hein. C'est l'hormone qui, quand vous êtes dans le noir, justement, va permettre de s'endormir. C'est l'hormone qu'on prend, alors qui est sécrété naturellement et qu'on peut prendre en supplémentation. Il y a des compléments alimentaires sans ordonnance, vous pouvez les prendre, ils sont pas très dosés, mais ça peut aider certaines personnes. Et puis il y a des choses plus dosées qui sont sur prescription médicale et là qui nécessitent d'avoir une consultation sommeil. C'est aussi la mélatonine qu'on prend quand on est en décalage horaire. Vous savez, vous prenez un vol, vous allez en vacances, vous êtes en décalage horaire, pour vous recaler, vous allez prendre de la mélatonine. Donc pourquoi pas, mais c'est une mesure transitoire. La mélatonine, bien un sûr. Peu comme les benzodiazépines, ouais. Ça doit vraiment être sur des périodes extrêmement courtes. J'entends l'auditrice, hein, Caroline, qui parlait de la difficulté d'avoir des rendez-vous dans des centres du sommeil. Oui, il n'y en a pas beaucoup. C'est surtout pour les apnées du sommeil. Après, il y a plein de petites choses. Votre médecin généraliste peut vous aider. Il y a plein de petites choses et on vous en donnera des conseils que vous pouvez déjà regarder chez vous. Est-ce que tout est en place pour bien dormir ?
0: D'accord, on va continuer d'en parler dans un instant, le temps file à une allure, c'est fou, il y a beaucoup de questions, beaucoup de messages, 0810 055 056, ne vous inquiétez pas, on prend le temps de vous répondre, encore, juste après, Grand Corps Malade, avec Stiletto, le prochain rêve, on vous doit bien ça, sur ICI.

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0: Le prochain rêve, grand corps malade et stiletto sur ici dans On vous doit bien ça. Jusqu'à 13h.
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0: Midi 23, on est ensemble jusqu'à 13h. C'est votre nouveau rendez-vous quotidien et on vous rend service. On est là pour vous. Aujourd'hui, on parle sommeil. C'est la deuxième préoccupation des Français. On a énormément de questions au 0810 055 056. Continuez, on va essayer de répondre à tout. Le temps file à une vitesse folle. On accueille tout de suite Muriel pour pas perdre de temps. Bonjour, chère Muriel.
2: Bonjour Enora, bonjour à toute l'équipe.
0: Bonjour. Ravie de vous entendre. Bonjour. Vous nous appelez d'où, chère Muriel ?
2: Du Bas-Rhin.
0: Très bien. Alors, allez-y, on vous entend, l'antenne est à vous.
2: Moi, j'ai 70 ans et de plus en plus souvent, quasiment toutes les nuits, je me réveille tantôt à 1h30, tantôt à 2h30 et avec une pêche. Anormal, je dirais.
0: Ouais, d'accord.
2: Et par exemple, cette nuit, je me suis réveillée à 1h30. Bon, j'ai tourné dans mon lit pendant une heure. Après, je me suis levée.
0: Ouais.
2: J'ai fait une compote, trois tartes, du repassage.
0: Voilà. Vous avez essayé de vous occuper, quoi.
2: Une pile atomique, voilà. Une
0: d'accord.
2: Pile atomique. Et je ne prends aucun médicament.
0: D'accord.
2: Que ce soit pour le sommeil ou autre, je mange léger le soir.
0: Mm-hmm.
2: Je me dépense dans la journée et voilà. Mais le sommeil, il est très très très court. Et pour autant, je n'ai pas de moment de où l'organisme y fatigue, que ce soit après déjeuner ou
0: ouais,
2: pour la sieste.
0: Ouais.
2: Je tiens jusqu'à 10 heures du soir, comme ça.
0: D'accord. Alors, on va essayer de répondre à tout ça avec le docteur Gérald Kierzek. Docteur, c'est pénible, ça, quand c'est fractionné comme ça. Je l'ai vécu aussi, hein, chère Muriel. C'est vrai que ça impacte beaucoup sur la santé mentale, hein, après. Hein.
3: Déjà, quand on vieillit, c'est normal d'avoir moins de besoins de sommeil. Donc, et
0: d'accord.
3: En plus, on dort plus mal. Ça, c'est physiologique. Deuxièmement, ce que j'entends dans le témoignage de Muriel, c'est que vous êtes en décalage de phase. C'est-à-dire que vous couchez probablement trop tôt, quand vous dites 22h, et donc du coup à 3h du matin, bah, vous êtes debout.
0: Mmh.
3: Donc il faut décaler votre horaire de coucher, probablement 23h, minuit. C'est un train le sommeil, il y a des wagons. Et dès que vous commencez à avoir les petits signes de sommeil, vous commencez à bâiller par exemple, bah, hop, là vous allez vous coucher. Et vous allez prendre le wagon et le train du sommeil. Mais c'est probablement 20h ou 22h, trop tôt pour vous, d'où 4 heures après vous êtes debout. Bon réflexe, il faut se lever, il ne faut pas tourner dans le lit pendant une heure. Si au bout de 15 minutes vous ne vous rendormez pas, vous vous levez et faites une activité non pas excitante mais une activité apaisante. Lisez, une petite liseuse en dehors de la chambre, pas d'écran bien sûr, et ça va vous permettre là aussi, dès que vous avez les signes du sommeil, de vous recoucher, de reprendre le deuxième
0: d'accord,
3: train
0: donc
3: du sommeil.
0: Le coup du repassage, c'est peut-être pas forcément
3: non,
0: un bon plan parce que ça réexcite. Quoi.
3: Exactement, et puis
0: d'accord.
3: Vous allez mettre de la lumière, plein pot, tout ça, ça va donner le mauvais signal au cerveau en termes de mélatonine. Et donc, du coup, là, vous n'aurez jamais le deuxième train du sommeil. Donc, mon conseil, c'est vous décaler à horaire régulier, allez, 23h minuit. Dès que vous avez les signes, vous vous couchez et au bout de 15 minutes dans le lit, vous ne tournez pas, vous sortez avec une activité apaisante.
0: On va peut-être essayer de vous fatiguer un peu, docteur, parce qu'on a pas mal de questions. Valère Coréard avait une question pour vous.
4: Oui, j'ai entendu dire que c'était important de dormir dans une chambre fraîche, voire froide. Alors, moi, ça m'intéresse parce qu'en plus, on fait des économies de chauffage et il peut pas en avoir besoin. Bah oui, excusez-moi.
0: Je l'adore.
4: On joint l'utile à l'agréable. Est-ce que c'est vrai, Gérard?
3: Oui, c'est vrai, en fait. Et on se dit, on prend un bain chaud, par exemple. Le bain chaud, c'est une très mauvaise idée parce que, en fait, le corps, pour s'endormir, il a besoin d'avoir une température corporelle qui baisse. Donc, c'est plutôt une douche plutôt tiède et la chambre
0: d'accord.
3: entre 16 et 18 degrés, c'est ça les recommandations. Et si vous avez froid, vous pouvez mettre après une couette, etc. Mais vous allez faire des économies, mais surtout vous allez donner le bon signal à votre organisme, c'est-à-dire de dormir.
0: Petite question rapide, Maëlle Zavolinski.
5: Oui, moi c'était parce qu'il y a une étude Ipsos, de 75% des femmes voient leur sommeil se dégrader, notamment à cause de la ménopause.
0: Ouais.
5: Et le conseil est aussi alarmant pour les femmes qui sont en périménopause, 69% se disent épuisées. Gérald, qu'est-ce qu'on peut leur répondre ?
3: On leur répond que ce sondage, puisque c'est un sondage Ipsos, est vrai, il correspond à la physiologie. Les femmes ménopausées avec la chute d'œstrogène, les hormones, c'est un bouleversement hormonal, ben, ça va perturber le sommeil, ça va donner des bouffées de chaleur. Ces bouffées de chaleur, elles sont nocturnes. Et ben, c'est pas bon pour le sommeil parce qu'on va se réveiller un peu trempé, etc. Et puis, il y a un deuxième phénomène, un phénomène auquel il faut penser chez la femme ménopausée et chez l'homme aussi qui vieillit, c'est le syndrome d'apnée du sommeil. Il y a une augmentation du syndrome d'apnée du sommeil. Quand on ronfle, par exemple, ben on va voir un médecin, on enregistre son sommeil et s'il faut, on se fait appareiller.

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3: Midi 32 sur Ici, bienvenue dans votre nouveau rendez-vous. Ici on parle bon plan, vie quotidienne, arnaque à éviter, on parle santé, là on a beaucoup parlé sommeil, on va continuer. Nous sommes là pour vous rendre service parce qu'on vous doit bien ça, c'est le titre de ce nouveau rendez-vous quotidien. Nous sommes ensemble jusqu'à 13h. Moi je m'appelle Enora Malagré, je suis avec Aude Razo, Valère Coréard, qui va nous donner des petits codes promo.
4: Si vous voulez, c'est vous la chef.
3: Des petits codes promo. On va y avoir aussi Elsa Wolinski avec nous. 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Alors, qui est avec nous?
5: Allô, allô?
3: Bonjour, c'est Zaïna, je crois.
5: Bonjour Enora, bonjour tout le monde.
6: Bonjour.
3: Non mais cette joie de vivre, cette voix extraordinaire.
5: Mais merci Enora, mais je vous le renvoie à vous tous.
3: Ah, c'est
5: bonheur
3: trop
5: de vous avoir en direct.
3: Ah, je suis trop contente. Alors vous vous êtes inscrite sur ici.fr. Et c'est en plus vous êtes sympathique, alors vous méritez d'autant plus les 200 euros.
5: Bravo.
4: Génial.
5: Merci infiniment, c'est beaucoup d'argent, merci.
3: La mignonnerie de Zaïna. Oh, je me permets de vous embrasser. Allez, soyons.
5: Oh, merci beaucoup, Enora.
3: Prenez grand soin de vous, Zaïna. On vous embrasse très fort. Passez une très belle après-midi sur Ici. On va évidemment aussi répondre à un vocal. Vous pouvez nous laisser des messages vocaux toujours au même numéro gratuit 0810 055 056 comme l'a fait aujourd'hui Stéphanie.
7: Coucou Elsa, c'est Stéphanie. Bah, je vous suis sur Instagram et je vous vois toujours hyper pétillante, souriante, optimiste. En fait, je voudrais savoir comment vous faites. Merci.
3: Oh là là là là. Mais en fait, c'est la journée des auditeurs mignons. Quoi.
7: Ouais,
3: Elsa, bah oui, c'est pour vous, Elsa, notre soleil.
7: Pour une fois que j'ai une petite question, je suis trop contente. Non, mais vous savez, en fait, Stéphanie, je fais un peu comme Zaïna. Je souris à la vie. Zaïna, on sent qu'elle sourit. Ouais. Bah, moi, c'est ça. Même quand je vais pas bien, en fait, j'aime les gens. Donc, je vais dans la rue, quand je regarde les gens dans la rue, bon, à part Gérald et Valère qui sont en face de moi, mais voilà, tous les
4: gratuit.
7: Autres, franchement, je les regarde et à force, moi, comme je souris beaucoup, les gens me sourient. Et du coup, il y a quelque chose de, comme ça, de communicatif. Et ça rend la vie jolie.
3: D'accord, merci Elsa.
7: Ça vous va ?
4: Bah oui, merci aussi. Hein.
3: Bah oui. Et merci pour les garçons. Mais c'est bien, allez, une petite cartouche, ça ne vous fait pas de mal, messieurs.
4: Qui aime bien, châtie bien.
3: Exactement. Allez, on va continuer à parler bon plan avec Valère Coréard. On continue aussi à parler sommeil dans cette émission 0810 055 056. Posez-nous toutes vos questions. Continuez à le faire, il y en a beaucoup. On va essayer d'y répondre, mais pour l'heure, on va monter le son un petit peu. C'est bon ça, Kids in America, Kim Wilde sur Ici, dans On vous doit bien ça, on est ensemble jusqu'à 13h.

0: Bienvenue dans votre nouveau rendez-vous quotidien. On est ensemble jusqu'à 13h. On vous doit bien ça.
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0: 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Donne des bons plans. On va continuer à parler sommeil dans cette émission. Continuez nous appeler, nous laisser des messages au 0810 055 056. Elsa aussi nous fera un billet d'humeur très émouvant sur Catherine Ringer en fin d'émission. Mais pour l'heure, c'est notre Valère chérie, notre Valère Coréard avec ses bons plans, cher Valère.
2: Oui, je voulais parler des codes promo parce qu'alors
0: ça m'intéresse.
2: C'est à la fois un bon plan et un mauvais plan. Lorsque vous achetez un produit en ligne, quelle que soit la marque ou l'enseigne que vous choisissez, quand vous arrivez au panier, vous savez, quand c'est le moment de payer, là, vous avez souvent une petite case, un petit espace. Si vous avez un code promo, c'est le moment de le mettre. Bon, moi, ce que je voulais vous dire, c'est que il faut pas zapper cette case quand vous n'en avez pas. Ça vaut le coup de vérifier s'il n'y a pas un code promo qui traîne quelque part. Et justement, je voulais vous dire où en trouver. Alors, la première chose à faire, vous tapez sur Internet, tout simplement, code promo et le nom de la marque. Okay. Là, c'est un peu la jungle, mais ça vaut le coup d'en tester 3-4. Moi, je fais souvent ça, parce qu'avec un petit coup de chance, ça marche. Parfois, on tombe sur des sites dont c'est le sport national, mais qu'importe, on tente. Ensuite, il y a une deuxième chose, c'est que parfois, quand vous naviguez sur le site en question où vous voulez acheter, vous avez des petits pop-up, vous savez, des petites fenêtres qui s'ouvrent, et on vous dit, tiens, moins de 10% si vous vous inscrivez à notre newsletter. Oui. Ça mange pas de pain.
0: Oui, c'est vrai.
2: On le fait, et on a un petit code promo. Et enfin, le bon plan ultime pour la fin, vous avez des applications qui cherchent les codes promo pour vous. Donc, vous installez sur votre navigateur Internet. Moi, j'aime bien Wanted, par exemple. Wanted avec 3 E. Mais vous avez aussi Igral, pour pas les citer. Wanted, vous lancez une recherche, cherche des codes promo pour moi, et là, vous voyez la page devant vous, il en teste 5, 10, 15, 20, jusqu'à ce qu'il y en ait un qui marche, ou il n'en trouve pas du tout.
0: D'accord.
2: Mais c'est franchement, une fois sur 3, ça marche,
0: génial.
2: Et ça permet de gagner, 5, 10, parfois 20% sur ce que vous auriez payé.
0: C'est pas rien du tout, hein. Ouais, c'est bien.
3: Non, mais c'est
0: sinon,
3: bien
0: vous suivez Elsa Wolinski sur Instagram, elle a beaucoup de codes promo.
3: Mais c'est bien de l'avoir soit sur l'ordinateur, soit en
0: Gérald.
3: Moi, j'utilise Coupert, C-O-U-P-E-R-T, parce que c'est des coupons, en fait, des coupons de réduction. C'est un peu comme les coupons qu'on avait au supermarché, là, il y a quelques années. Et ça marche ça fonctionne vraiment très, très bien. Et moi, j'ai parfois du 20%, voire plus.
0: Alors, j'ai Madame Audrazo à mes côtés, je l'aime tellement, qui fronce un peu ses petits sourcils. Trop mignon, non, parce qu'il y a forcément des arnaques parfois.
4: Oui, je valide totalement les bons plans de Valérie Gérald. Il y a zéro problème avec ça. Non, mais en fait, quand on cherche des bonnes affaires, parfois, il faut faire attention. Il y a un petit mail que vous avez peut-être reçu là récemment, qui c'est un jeu concours pour gagner un air fryer chez Lidl. Vous l'avez
0: eu? Oui.
4: Vous avez pas. Non. Ah non. Et Nora, non. C'est pas possible.
0: Non, c'est pas possible.
4: J'ai beaucoup de monde qui m'interroge là-dessus. C'est une arnaque, hein. C'est pas du tout Lidl qui vous écrit. Vous n'allez pas recevoir de air fryer, c'est certain. Pour faire écho à ce que disait Valère, vous avez aussi les mails du style félicitations, votre bon d'achat de 500 euros vous attend, ou votre code moins 50% expire aujourd'hui. Attention, franchement, vérifiez toujours qui vous écrit. Mais vraiment, ça peut être vrai, ça peut être faux. Vérifiez qui vous écrit. C'est pas parce que vous voyez le logo d'une enseigne très connue dans le mail que c'est sérieux. Toujours pareil, hein. C'est pas parce que c'est un joli mail que c'est un sérieux mail.
0: Voilà, comme les hommes.
4: Et je reviens à mon air fryer. En fait, c'est un faux jeu concours où vous gagnez à tous les coups.
3: D'accord.
4: En fait, vous n'aurez jamais votre air fryer. L'escroc va vous demander votre numéro de carte bleue, évidemment, pour payer, dit-il, des frais de port. C'est 1,99€ généralement. Bon, ça n'intéresse pas du tout les 1,99€. Ce qu'il veut, c'est évidemment votre numéro de carte bleue. Et vous n'aurez pas de air fryer. Donc toujours, faites attention. Tous ces petits mails un peu sympas, un peu bon plan qu'on reçoit. Voilà, faut toujours bien vérifier de qui viennent.
0: Merci Audrazo, continuez à réagir, 0810 055 056, on a eu beaucoup de questions sur le sommeil qui était notre gros dossier du jour, on va y répondre dans un instant, rassurez-vous, c'est votre émission, on vous doit bien ça sur Ici, pour l'heure c'est Christophe Maé, on s'attache.

0: RH, Christophe Maé sur ICI, dans On vous doit bien ça.
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0: 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Midi 45 sur ICI, encore un petit quart d'heure à passer en votre joyeuse compagnie. Ça passe si vite, c'est votre nouveau rendez-vous quotidien sur ICI. On a ouvert un gros dossier sommeil et il y a énormément de questions au 0810 055 056 à tel point on se dit qu'on va peut-être faire une autre émission sur le sommeil. C'est normal, c'est la deuxième préoccupation des Françaises et des Français. Donc on vous prend à l'antenne évidemment et on accueille Baptiste avec nous. Bonjour.
2: Bonjour, bonjour à l'équipe.
0: Comment bonjour. Allez-vous, cher Baptiste ?
2: Ça va très bien, merci.
0: Alors, vous aviez une petite remarque à nous faire qui...
2: Oui, voilà, je ne vais pas parler de mon sommeil particulier, personnel. C'est, étant boulanger, c'est un sommeil un petit peu particulier.
0: Qu'on ah, a, ça, oui. On, eh ben,
2: mais,
0: bravo, en tout cas.
2: Je parle plutôt de... du souci que je pense qu'il peut y avoir aussi sur le comment dire sur le sommeil des Français parce qu'on est constamment en train de nous dire que le sommeil des Français, les Français manquent de sommeil, patati et patata.
0: Mais c'est si ce qu'on
2: déjà
0: fait.
2: L'État voilà, mais si déjà l'État se bougeait un petit peu les fesses pour peut-être encadrer la télé à l'heure actuelle. Qui, on va dire, avant, le film commençait, ou les émissions commençaient à 20h45. C'est 21h, 21h30, 21h45, parfois. Donc, comment voulez-vous que les Français puissent dormir?
0: Alors, moi, Baptiste, je suis complètement dans votre équipe. C'est-à-dire que là, moi, c'est vrai que ça m'a un peu perturbée. Plus ça va, plus les films du soir, qui sont ce qu'on appelle en télé, je vous l'apprends peut-être, des produits canapés. C'est-à-dire que ce sont des produits qu'on peut peut-être regarder en famille, des émissions qu'on peut regarder en famille. Et là, plus c'est tard, bah, certains enfants, on peut pas leur montrer le petit western d'avant ou le chouette film un peu sympa. Voilà, donc je comprends voilà, que vous ralliez un peu.
3: Et non, il y a le replay quand même.
0: J'ai entendu.
3: Non, mais enfin, on est libre.
0: Mais on n'a pas toujours le temps de faire le replay. On aime bien cette espèce
3: on
0: de
3: attend le lendemain.
0: Réunion. Ben non, mais moi j'aime bien mon petit rendez-vous avec mon mec devant le petit film du soir. Non mais bon, enfin pardon, ça fait quoi? Ça fait de moi une dame un peu aigrie, non? Je sais pas.
3: Non, pas du tout, mais je veux dire par là de dire que l'État devrait intervenir pour ça. Je pense qu'on peut tous et toutes s'organiser quand même. Et puis le film avec votre chérie, vous le voyez le lendemain en replay, à l'heure qui vous va, à 18h avant le
0: non,
3: avant le
0: moi je veux le regarder en direct quand il passe sur France 2. Voilà, à 20h. Non, je suis d'accord, plus ça va, plus c'est tard. Bon, moi je suis complètement d'accord avec notre auditeur Maud Razo.
4: Je crois qu'on a Stéphanie à l'antenne.
0: Absolument.
4: Qui voulait poser une question.
0: Coucou Stéphanie, bienvenue.
5: Bonjour à tous.
0: Bonjour Stéphanie, bonjour. On vous écoute.
5: Alors moi j'avais une question pour le docteur Kierzek parce que je dors très mal et on m'a parlé d'auto-hypnose. J'ai essayé et j'avoue un petit peu de mal à m'y faire et du coup je me demandais, un, est-ce que c'est vraiment efficace et comment avoir cette autodiscipline pour s'y accrocher.
0: Très bonne question. Alors, Gérald Kierzek, vous avez réponse à ça?
6: C'est pas, moi j'adore l'auto-hypnose, j'en fais, et notamment pour les siestes, je me fais des siestes à l'auto-hypnose.
0: Mais qu'est-ce que c'est l'auto-hypnose?
6: Alors, c'est pas de l'hypnose.
0: Bah, il est actuellement sous auto-hypnose, là, c'est vous l'entendez.
6: C'est pas de l'hypnose, c'est de l'auto-hypnose. C'est-à-dire, vous allez écouter une voix, et alors moi j'aime bien une application qui est l'Institut français d'hypnose ericksonienne, c'est un truc très sérieux, un institut, et si vous voulez avoir ces petits audios, parce que c'est des sons, vous allez écouter un monsieur, une dame qui va vous parler, il n'y a rien à faire. Vous écoutez, ça dure 15-20 minutes et après ça s'arrête tout seul et vous vous endormez. Et franchement, pour celles et ceux qui veulent, qui n'ont jamais essayé, allez sur Free Hypnosis, vous tapez dans votre moteur de recherche Free F-R-E-E, Hypnosis, et vous verrez, vous aurez ces MP3, il y en a plein, il y a toute une liste, c'est gratuit, il n'y a pas de pub, et ça c'est génial. Vous pouvez en trouver aussi sur YouTube, le problème c'est qu'il y a de la pub, et c'est quand même pas très confortable quand vous êtes en train de vous endormir, hop, il y a une pub qui vous réveille. Mais moi je trouve ça très bien, il y a une voix qui va vous emmener et c'est votre imagination et vous allez être dans un état de veille modifiée, de conscience
0: modifiée.
6: Et Gérald, modifiée.
0: Les machines à bruit, genre à vagues, là, tout ça, ça marche aussi, ça ou pas? Ça peut marcher?
6: Oui, alors ça, c'est la grosse mode, les ados adorent ça, ils écoutent ou des bruits de cornichons ou des bruits de vagues, etc.
0: Ah oui,
4: cornichons.
6: Des bruits de cornichons, c'est le premier qui est téléchargé. En fait, c'est quelqu'un qui mâche.
4: C'est quelqu'un qui mâche.
6: Des cornichons, oui, bien sûr.
4: Mais vous n'êtes pas à la mode, Valère, nous, on sait avec
6: Gérald. Permet. Alors, chez certains, ça va fonctionner. Chez d'autres, ça énerve. Ouais. L'auto-hypnose, franchement, n'essayez pas de vous concentrer. Laissez-vous emmener. Laissez-vous emporter par votre imagination. Et vous allez voir, ça peut fonctionner.
0: très très rapidement, mais vraiment très rapidement, l'acupuncture, les médecines un peu parallèles, ça peut être chouette aussi.
6: Je vais vous dire, tout ce qui n'est pas molécules, benzodiazépines, ouais, etc., chimique, essayez, ça peut fonctionner, la phytothérapie, la passiflore, le millepertuis, ça peut être très bien. Chez d'autres, ça va être l'auto-hypnose. Chez d'autres, ça va être tout simplement de faire un check-up de ce que je fais dans ma journée. Est-ce que je prends pas trop de café? Après 16 ou 17 heures, on arrête le café. Est-ce que je fais pas un sport trop excitant en fin d'après-midi? Mais si vous avez un acupuncteur et que ça a fonctionné chez vous, formidable. Okay. Allez-y, l'homéopathie, pareil.
0: Merci, docteur Kierzek. Je pense qu'on fera vraiment, véritablement, une deuxième émission sur le sommeil, tant c'est passionnant et tant ça vous préoccupe et ça vous intéresse. Dans un instant, notre Elsa Wolinski nous parlera de Catherine Ringer qui nous a quittés hier. À tout de suite sur Ici. 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
0: Bienvenue dans votre nouveau rendez-vous quotidien sur Ici, ça s'appelle On vous doit bien ça. Encore quelques minutes à passer en votre compagnie. Continuez encore à réagir au 0810 055 056. Mais pour l'heure, Elsa voudrait rendre hommage à la reine Catherine Ringer. Chère Elsa.
4: Oui, tout à fait. Non, mais parce que là, je vous dis, Nora, non. Non, là, je suis pas d'accord. Parce que moi, vous savez, j'ai un rapport assez direct avec l'univers. Directement, on se parle. Et donc là, je préfère être claire avec lui. Pas Catherine, pas Ringer, pas Mitsuko, pas Rita, non. Catherine Ringer est morte à 68 ans, emportée par un cancer foudroyant. 68 ans, c'est tellement jeune. Et c'est vous, hier, et Nora, effectivement, que vous nous l'avez appris en direct pendant l'émission. Et du coup, j'ai repensé à une histoire. J'avais 15 ans. J'étais dans un train pour faire Paris-Orléans. Et je les ai vus, Catherine Ringer et Fred Chichin. J'étais là, je regardais les Rita Mitsuko en cachette et je me suis dit, mais comment je peux faire? J'étais tellement fan et j'avais une petite sucette dans la main et je suis allée leur offrir ma sucette qu'ils ont acceptée. Oh. Et ouais, c'était un peu ma déclaration d'amour à moi. Catherine Ringer, c'était mon histoire, notre histoire. Alors qu'elle disparaisse, on perd un petit peu, un petit morceau de nous, un de plus, je dirais. Moi, j'ai dansé sur Marcia Baïla, comme toute la France. Chanson de deuil sur Marcia Moreto, une danseuse et une chorégraphe argentine avec laquelle Catherine avait travaillé et qui est morte d'un cancer à 32 ans. Une chanson sur la mort qui ressemble à une explosion de couleurs. Et peut-être que c'est ça, cette Catherine et l'Erita, le chagrin qui danse, le dramatique transformé en poésie, comme bien plus tard pour la chanson Le Petit Train. Une petite ritournelle légère, une comptine qui se transforme peu à peu en évocation de la déportation, un hommage à Sam Ringer, le père de Catherine, juif polonais qui avait passé 5 ans dans 9 camps de concentration. Tout était permis. Les fantômes entraient dans les chansons. L'histoire devenait de la musique, du rock, du funk, des synthés, du théâtre, de la danse, de la culture populaire, le beau et le bizarre, le chic et le kitsch. Catherine aussi, c'était tout ça. Elle était troublante, grimaçante, tortillait sa bouche, roulait des yeux quand elle dansait. Son corps semblait inventer ses propres règles parce qu'il lui appartenait, son corps. Chez elle, il n'y avait pas une histoire de féminité, il y avait une histoire de Ringer. Elle pouvait être tendre, ridicule, autoritaire, enfantine, sensuelle, presque brutale. Elle n'avait pas besoin d'être rassurante. Elle ne ressemblait à personne. Même ses vêtements racontaient ça. Au début avec Fred, son amoureux, son complice musical, le père de ses enfants, il n'avait pas d'argent, alors les looks, elle récupérait, elle transformait des fripes, puis des vêtements de grands couturiers. Elle faisait de l'upcycling avant qu'on invente le mot. Pour moi, elle était la liberté. Il n'y a pas longtemps, j'ai appris que cette liberté ne lui était peut-être pas tombée du ciel. Catherine avait raconté chez Léa Salamé, justement sur France Inter, que MeToo l'avait aidée à regarder autrement son histoire. Celle de son adolescence sous l'emprise d'un homme de ses 13 ans à ses 20 ans. Alors que peut-être que cette fameuse liberté, c'est aussi de réussir à se libérer. Quand Fred meurt, sa moitié en 2007, elle continue à être Catherine. Elle chante, elle crée, engagée en 2024, quand l'IVG entre dans la Constitution, elle chante la Marseillaise, elle change les paroles.
7: Aux armes, citoyens, citoyennes.

0: l'émission.
1: Devant tout le monde, Emmanuel Macron s'approche pour l'étreindre. Elle se dégage, un petit geste, l'air de rien, mais tellement elle, son corps, son espace. Invitée sur France Inter par Sonia De Villers, il y a 2 ans, elle a dit que ce n'était pas un but dans la vie d'être heureux, que la vie était faite de haut et de bas, parce que sinon ce serait plat la vie. Alors aujourd'hui Catherine, ben c'est un bas, c'est un sacré bas tout plat. Alors je sais pas où vous êtes Catherine, mais puisque moi je parle à l'univers, je lui demande de vous donner une sucette s'il vous plaît.
2: Oh, oh je suis très émue. Merci beaucoup Elsa.
1: Merci mon Enora.
2: Merci infiniment. Vous m'avez un peu cueilli sur la fin, pardon. Eh bien, la vie continue. Du coup, on va accueillir un auditeur qui s'est inscrit par... Pardonnez-moi, je suis un peu émue. Sur le site ici.fr. Pour terminer avec une bonne nouvelle quand même sur votre radio ici, dans On vous doit bien ça. Il s'appelle Frédéric. Bonjour Frédéric.
3: Bonjour.
2: Comment allez-vous, cher Frédéric?
3: Impeccable. Je viens de finir le travail. Je travaille en boucherie, je viens de finir.
2: Ah, super. On embrasse tous les bouchers de France, d'ailleurs. Les
3: merci
2: courageux
3: beaucoup.
2: Bouchers. On vous embrasse, on pense
3: oui,
2: à vous.
3: Fait.
2: Vous
3: ouais,
2: habitez...
3: Je suis boucher de Nice, en plus.
2: Ah bah voilà. Eh ben, on embrasse tous les Niçois voilà. Et toutes les Niçoises, du coup. Et vous savez quoi, merci. Frédéric? Eh bien, c'est gagné.
3: Bon.
2: Bravo. Ah oui.
3: J'ai gagné quoi
2: 200 euros. Un steak. 200 euros que vous allez pouvoir dépenser dans une grande enseigne, cher Frédéric. Vous avez bien fait de vous inscrire, j'en perds mon latin, sur le site ici.fr. C'est magnifique. Allez, on va se retrouver toute la joyeuse bande que je voudrais d'abord remercier, hein, Aude, Elsa, Valère, Gérald, et puis toute l'équipe, toute la technique aussi de Montpellier. Je vous embrasse. Je vous dis à demain.

0: Supertramp avec Goodbye Stranger. À l'écoute d'ici, c'est officiellement l'automne aujourd'hui. Bon réveil à tous, je suis ravi de vous retrouver, vous et toute l'équipe d'ici des 5 heures.
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0: Bonjour tout le monde, bonjour Valentine.
2: Bonjour Louis, bonjour à tous.
0: Nous sommes le mercredi 23 septembre et aujourd'hui, Bruce Springsteen fête ses 77 ans. Le boss, comme on le surnomme, la véritable légende de la scène, ses derniers concerts en France, c'était au printemps 2025. Et derrière chacun de ses concerts, il y a souvent un souvenir inoubliable. Alors, avec Valentine, ce matin, on recherche un auditeur qui
2: a déjà vu Bruce Springsteen en concert.
0: En France ou à l'étranger.

0: 5h, le tour de l'actualité à vos côtés, Valentine. À la une, l'avenir de nos enfants.
1: Journée spéciale sur l'antenne d'ici à 7 mois de la présidentielle. On parle de vos préoccupations. Vous êtes près de 15 000 à avoir répondu à notre grande consultation en ligne. Dites-le ici. Et clairement, l'avenir des jeunes suscite une grande inquiétude. Entre réchauffement climatique, danger des réseaux sociaux et pouvoir d'achat en berne, les mamans en 2026 sont inquiètes, Emma Steven, dès la naissance de leur bébé à la maternité.
2: Charlotte est allongée sur son lit de la maternité, tient dans ses bras son fils.
3: Tu vas bientôt rencontrer Léon et Jeanne, ton grand frère et ta grande sœur.
2: Auguste est né il y a 2 jours. Une famille nombreuse, c'était le rêve de sa maman, même s'il va falloir faire des concessions.
4: On va plus rester à la maison, profiter en fait de l'instant présent, des balades, des choses simples en fait.
2: Car il faut faire face au coût de la vie qui augmente, mais à 34 ans, elle se questionne aussi sur l'état du monde.
4: Puis après, on dit qu'au final, à chaque époque, il y a des choses qui malheureusement se passent mal, les guerres.
2: Le dérèglement climatique aussi pour Sarah, elle veille sur Léonard 3 mois.
5: Forcément, je pense qu'avec la société actuelle, oui, la conjoncture fait qu'on se pose la question. Mais nous, ça allait assez facilement parce que je pense que c'était naturel que ça vienne dans nos vies.
2: Avoir un enfant, c'est aussi pour toutes les deux une manière de penser une nouvelle génération.
4: Donc après, on n'a pas le choix aussi d'avoir de l'espoir et de se dire que ça va aller, qu'il faut avancer et puis leur donner de l'amour, leur apprendre les valeurs du partage et de l'espoir.
2: Son rôle, dit-elle, c'est aussi de transmettre à ses enfants l'importance d'être fort face à l'adversité.
1: Et pour alléger un quotidien devenu intenable pour beaucoup de familles, les aides carburants sont élargies. Le gouvernement l'a annoncé hier, le chèque de 100 euros pour les gros rouleurs, notamment Damien Mestre, ceux qui roulent plus de 30 km par jour.
6: Deux annonces principales ont été faites hier soir. D'abord, la confirmation que cette aide est renouvelée pour 3 mois supplémentaires, du 1er octobre jusqu'à la fin de l'année. Cela veut dire que ceux qui avaient déjà touché ces 100 euros vont pouvoir bénéficier à nouveau d'un coup de pouce et donc avoir 200 euros en tout. La deuxième tranche sera d'ailleurs versée automatiquement, sans avoir besoin de refaire une demande. Et puis surtout, deuxième annonce, c'est l'extension du dispositif. Les conditions de ressources sont désormais plus larges. Auparavant, il fallait gagner moins de 1500 euros environ par mois pour une personne seule. Désormais, les travailleurs sont éligibles jusqu'à un peu plus de 2000 euros net mensuels de salaire et même 6100 euros pour un couple avec 2 enfants. Cela concerne en tout 5,5 millions de personnes selon les estimations du gouvernement.
1: Et pour les professionnels, hormis la prolongation de l'aide sur le gazole non routier pour le BTP et les agriculteurs, la création d'un bonus pour les infirmiers libéraux, 80 euros pour ceux qui roulent plus de 100 km par jour et sans condition de ressources.
0: La sécheresse à un niveau historique.
1: Quasiment aucune goutte de pluie n'est tombée sur la France depuis début septembre et après un été à la chaleur record, la sécheresse des sols s'aggrave encore. En Languedoc-Roussillon, Corrèze ou encore dans le Bas-Rhin, on parle déjà de jamais vu. De nouvelles affaires de viol sur des enfants. À Paris, un intervenant en anglais est en garde à vue depuis hier, visé par une vingtaine de plaintes de famille pour viol et agression sur des petits de maternelle. Quand près de Rennes, un animateur périscolaire de 21 ans est mis en examen, mais laissé libre, sous contrôle judiciaire, soupçonné de viol sur 2 petites filles de 5 et 4 ans. Et puis, 2 mois après le méga feu de Somos en Gironde, une première vague de plaintes déposée hier par les habitants du Porge pour comprendre comment 183 maisons du village ont pu être détruites par l'incendie, mais aussi pourquoi aucune sirène d'alerte n'a retenti.
0: 5h04 sur ICI, avis aux amateurs de vin, c'est encore le moment de faire des bonnes affaires.
1: Les foires au vin se terminent en supermarché et vu la baisse de consommation, Olivier Estran, les supermarchés misent désormais sur de nouvelles stratégies de vente.
7: Oui, au magasin Comptoir des Vignes, le rayon foire au vin occupe l'entrée du magasin et pour séduire, Xavier Rigaud, le gérant, mise sur le bio.
8: Objectivement, c'est pas le plus gros moment de l'année pour moi en termes de chiffre d'affaires. Nous, maintenant, c'est quelque chose qu'on ne peut pas ne pas faire. Il faut en avoir une et justement se démarquer avec cette foire au vin bio.
7: Même stratégie chez Monoprix et Luc Dodane, le directeur, a su réaliser 25% de ventes supplémentaires.
9: On a à peu près 300 références, il y en a 100 qui sont bio ou en biodynamite. Ben, vous voyez, le linéaire, il m'en reste. Mais plus tant que ça.
7: Dans ces foires au vin, on mise sur des bouteilles à moins de 10 ou 20 euros. Le Languedoc-Roussillon a le vent en poupe. Peut-on trouver du Bourgogne? Oui, assure Luc Dodane, mais c'est un autre prix.
9: En allant très haut, j'ai de l'hospice de Beaune. Là, par exemple, j'ai du petit Vougeot. Bah, effectivement, si vous allez sur un Clos Vougeot, là, on est à 30, 32,90. Alors, moins 20%, bon, bah, voilà, c'est intéressant.
7: À Comptoir des Vignes, par la force des choses,

0: Le Bourgogne est aussi minoritaire dans cette foire au vin.
1: Alors j'ai un Mâcon là, par exemple, Mâcon Péronne, qui est très bien, bien gras. On a 13 €, mais c'est le Mâconnais, donc le Mâconnais c'est jamais trop cher. Mais si vous voulez un Gevrey ou un Moret, j'en ai, mais on ne parle pas de prix foire, on parle d'un prix tout court.
0: Pour les deux enseignes, l'opération s'arrête à la fin du mois.
2: La foire au vin et les vins à consommer, bien sûr, avec modération. La météo, Louis.
3: Quand vous allez regarder le soleil aujourd'hui, c'est à s'y méprendre, puisque oui, nous sommes bien en automne, mais il fait beau, on a un joli soleil généreux du nord au sud aujourd'hui, une légère brume, tout de même au petit matin de la Bretagne aux Hauts-de-France, un thermomètre, lui, qui affiche entre 10 et 12 degrés, tout de suite à 5h06, puis en milieu de matinée, les températures vont grimper doucement, à Strasbourg et Belfort, 13 degrés, à Calais, 15 degrés, Tours, 16 degrés ce matin, Bordeaux et Montpellier, 18, cet après-midi, c'est du soleil, pas de changement dans le ciel, et puis pour les maximales, on attend à 25 la maximale dans le nord ce mercredi après-midi à Rouen. Dans le sud, 28 attendu à Tarbes, 29 pour Toulouse.
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3: Bonne fête au Constant, aux Constances et aux Lins qui se réveillent avec nous ce mercredi matin. Valentine, j'ai le dicton du jour.
2: Je vous écoute.
3: À la Saint-Lin, récolte ton lin. Si vous n'en avez pas planté, commencez déjà par récolter un bon café.
2: Je suis pas sûre de la fin. Bon, vous l'avez revue, non?
3: Celle-ci, je l'ai inventée,
2: oui,
3: je vous l'accorde.
2: Oui, il me semblait.
3: En revanche, ça par contre, je ne l'ai pas inventée. C'est Claude Nougaro sur ICI. Et son Nougat York. Pour commencer ce mercredi, ah le voilà, il arrive, on est ensemble jusqu'à 6h. Soyez les bienvenus, une heure pour vous informer, vous surprendre et partager votre quotidien sur ICI.

0: Nougaro et son Nougayork sur ICI, la radio qui vous réveille pour passer une excellente journée. Soyez les bienvenus, 5h10.
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0: Chaque matin, vous avez le droit à un cours d'histoire avec le maître en la matière, Stéphane Bern, direction Deauville. Difficile à imaginer aujourd'hui, mais il y a un peu plus de 160 ans, à la place des villas et des grands hôtels, il y avait des dunes et des marécages, Valentine.
2: Et qui a transformé le décor de ce petit coin de Normandie? Je vous le donne en mille, des Parisiens.
0: Et comment? Eh bien la réponse, on l'aura tout à l'heure, aux côtés de Stéphane Bern, et elle va vous surprendre. Rendez-vous à 5h25.
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0: Ici, ça entreprend, c'est votre rendez-vous quotidien aux côtés de Catherine Quicandon.
2: Et aujourd'hui, on parle des cahiers de vacances. Plusieurs millions sont vendus chaque année en France et pas seulement avant l'été.
0: Et Catherine en a déniché un en Gironde qui sort de l'ordinaire.
2: À Bordeaux, faire ses devoirs, c'est du sport. Et pas qu'un peu. Voici le cahier sportif. Le cahier qui vous aide à réviser le programme scolaire grâce au sport. Comme nous l'explique Angélique Baldin-Perletti, la directrice commerciale.
4: On donne envie aux enfants de faire plus de devoirs de vacances de manière sympathique en transformant les exercices qui sont conformes au programme de l'éducation nationale et réalisés par des professeurs. On transforme les exercices en lien avec leur sport.
2: Et bizarrement, ça intéresse plus les enfants et les parents aussi qui rechignent moins à aider leur progéniture. Il y a des cahiers par exemple Tour de France, FC Nantes, En Avant Guingamp, PSG. Il existe 4 niveaux qui vont de la grande section de maternelle à la 5e. Chaque année, ils sont réactualisés selon le programme scolaire officiel et ils couvrent toutes les matières comme le français, les mathématiques, l'anglais, les sciences, l'histoire-géographie, etc. Une équipe pédagogique transforme les exercices en lien avec les sports proposés, sans oublier les valeurs du sport, le respect, la solidarité, l'esprit d'équipe. Le cahier sportif est un cahier de vacances, mais pas seulement.
4: Mais on a aussi beaucoup d'entités sportives qui l'utilisent tout au long de l'année comme cahier de révision. Pour les mercredis aussi, pour les clubs qui accueillent les jeunes, ils ont des animateurs qui gèrent le sportif, mais qui du coup ont besoin d'un support aussi éducatif et pédagogique. Et aussi voilà pendant les stages, à d'autres moments en fait, et même pour des événements sportifs en particulier.
2: Oui, bien sûr.
4: C'est un goodies différenciant qui permet... de maintenir le lien avec cet événement.
2: Le concept de ce cahier entièrement personnalisé aux couleurs d'un club ou d'une fédération a été créé en 2021 par Simon Carrère et Simon Doursa. Les deux premiers ont été aux couleurs de l'UBB, l'Union Bordeaux-Bègles, et aux couleurs de Brive. Imaginés en Gironde, ils sont rédigés et imprimés en France. Ils sont offerts par des clubs où vous pouvez l'acheter à l'unité 8,50 €. Plus d'infos sur lecahiersportif.fr. Ici, ça entreprend à Bordeaux avec le cahier sportif, un cahier d'exercice qui allie sport et éducation avec passion.
0: Une belle idée, Catherine, avec Ici Gironde. Et on continue de voyager ce matin, Valentine.
2: Imaginez arrêter un train rien qu'en levant le bras. C'est l'expérience menée en ce moment en Lozère. On prend le train comme on prend le bus.
0: Reportage en gare, c'est dans moins d'une minute.
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0: Soyez les bienvenus ce mercredi matin si vous nous rejoignez à l'instant, 5h14, et si l'on pouvait prendre le train comme on prend un taxi.
2: Ou le bus, c'est l'expérimentation de la SNCF en Lozère. Depuis le 31 août, sur la ligne entre Marvejols et la Bastide Saint-Laurent-les-Bains, s'il n'y a personne sur le quai, pas d'arrêt du train en gare. Pour monter à bord, Saïd Matloufi, il faut faire signe au conducteur.
7: Sur le quai, on lève la main, le train s'arrête. On s'installe.
2: Bonjour.
7: Bonjour. Le train va partir. À côté de moi, bien installé dans son fauteuil, Marie-Claire a dû, elle aussi,
8: comme à l'école,
7: lever la main.
8: On a levé le bras et c'est parfait.
7: Son mari Bouslam trouve lui aussi l'idée très bonne.
9: Moi, je pense que c'est bien. C'est mieux. Ça évite de s'arrêter pour rien, en fait.
7: Sentiment partagé par Bernard.
10: Ça peut être pas mal. Ça peut gagner du temps, oui, ça va, effectivement. Si il n'y a personne, il ne s'arrête pas et il arrive plus tôt. Ouais. Ou il rattrape en retard. bord, éventuellement.
7: Avant de monter, Bernard et tous les autres passagers se sont signalés auprès de la chef de bord.
11: Le voyageur va monter et mon rôle est très simple.
7: Karine Boyer.
11: Je vais à leur rencontre et je leur demande leur gare de descente et j'en informe le conducteur du train.
7: Aujourd'hui, entre.
11: Entre Mende et la Bastide, sur l'instant, là, vous allez en avoir 4 arrêts à la demande.
7: Et justement, au bord du quai.
12: Bonjour monsieur, allez-y.
7: Olivier sollicite un arrêt à la demande.
12: Vous allez jusqu'où ?
10: Jusqu'à Nîmes.
12: Eh bien parfait, installez-vous.
7: Arrêt à la demande alors.
10: Oui, tout à fait, oui, c'était pas habituel. Hein. J'ai l'habitude qu'il s'arrête automatiquement.
7: Ça faisait longtemps qu'on n'avait pas levé la main. Hein.
10: Exactement, ouais, pas habitué.
7: Si Olivier est surpris, Nina, elle, se dit ravie de ce nouveau dispositif.
13: Je trouve ça bien en vrai. Parce que pour moi, le train il passe et s'il y a quelqu'un, il s'arrête. Et s'il n'y a pas besoin, il continue sa ligne.
7: Et c'est tout l'intérêt des arrêts à la demande.
14: Ne pas s'arrêter quand il n'y a personne, bah, c'est logique.
7: Gagner du temps.
15: C'est quand même l'impact sur l'environnement. Puisqu'on réduit la consommation d'énergie.
7: Emmanuelle Arnaud, directrice de ligne SNCF Voyageurs.
15: Il y a deux phases qu'on limite en évitant un arrêt. C'est la phase de freinage et d'accélération. Puisque du coup, on n'a plus à s'arrêter complètement dans la gare. Et ces deux phases sont assez consommatrices en énergie. Donc ça veut dire qu'on va limiter la consommation en carburant. Et on va limiter l'émission de CO2 aussi.
7: L'expérimentation doit durer de 6 à 8 mois. Et elle pourrait se pérenniser si les résultats sont satisfaisants.
2: De rien, merci. Un reportage ici, Gare Lozère.
0: Merci Valentine. Dans les coulisses TV, ce matin, on va prendre le temps de regarder et surtout d'écouter la nature. France Télévisions propose la saison 2 du Brame du Cerf, une expérience télé assez particulière à retrouver sur France.tv. Comment filme-t-on cette nature ? Nicolas Salé nous raconte les coulisses de cette expérience avec Patrice Gascoigne. C'est dans 4 minutes sur ICI. 5h16, je vous souhaite un bon réveil et pour commencer votre journée, on vous propose une chanson qui ne parle pas de nature mais d'une chose tout aussi belle. Ce sont les héros du quotidien. Voici Les Innocents avec Un homme extraordinaire sur ICI.

0: Les Innocents, avec un homme extraordinaire, sur ici, 5h20, 0810 055 056, c'est le numéro de votre radio, et tous les matins, vous venez jouer avec nous à 5h38, c'est le duel des auditeurs autour de l'actu, une question, votre réponse, et à vous d'être le meilleur pour gagner votre radio ici, Valentine.
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0: Alors allez-y, c'est à vous d'être extraordinaire ce matin, et c'est Saveria qui attend vos appels au 0810 055 056. Bonne chance à tous.
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0: Voici Patrice Gascoin qui nous rejoint avec Ses Coulisses TV. Aujourd'hui, Patrice, vous nous proposez de prendre le temps et de regarder une télévision contemplative. Place à la saison 2 du Brame du Cerf sur France Télévisions.
3: On n'a pas tous l'occasion de se promener en forêt et d'entendre ça. Ça, c'est le Brame du Cerf. Souvenez-vous, l'an dernier, France Télévisions et Eden Productions lançaient une Slow TV, une télévision où l'on ralentit, où l'on prend le temps de contempler plus que de zapper. Une Slow TV pour nous faire vivre sur la plateforme France.tv la parade amoureuse du cerf. Devant le succès de la première édition, vous avez jusqu'à lundi prochain pour regarder en direct, toujours sur France.tv, le Brame du Cerf saison 2 avec un dispositif permettant une immersion encore plus profonde au cœur du vivant sauvage. Des caméras très discrètes qui se fondent dans la nature 24 heures sur 24, des caméras qui nous permettent d'observer la forêt, d'écouter ses silences, de guetter l'apparition du cerf. Mais justement, est-ce que la production avait tiré des enseignements de la première saison pour adapter son dispositif technique dans cette saison 2? Écoutez la réponse du réalisateur du Brame du Cerf, Nicolas Salé.
4: Par chance, on n'a pas été confronté à de gros problèmes sur cette première édition du Brame du Cerf. Toutefois, cette première expérience nous a servi de référence pour retravailler sur tout un tas de choses et mieux connaître le dispositif. Donc on a une meilleure connaissance aujourd'hui de l'autonomie des caméras, de la résistance des micros aux éléments ou encore du temps nécessaire pour chaque plan pour éviter la monotonie du programme. Donc voilà, on va plutôt travailler, en fait, réajuster en permanence le dispositif et le programme pour permettre une meilleure expérience aux téléspectateurs.
3: Nicolas Salé, vous qui réalisez ce programme, plantez-nous le décor d'une de vos caméras pour saisir le Brame du Cerf.
4: Et dans ce dispositif, il y aura effectivement une caméra qui va nous permettre de nous offrir un point de vue assez singulier. Elle sera installée en fait dans un marécage ouvert à fleur d'eau pour espérer observer la venue de renards, de blaireaux, de sangliers, mais principalement de cerfs qui pourraient venir boire et se baigner vraiment à proximité immédiate de cette caméra.
3: À vous de contempler ce programme sans scénario, sans mise en scène, où les animaux sont libres et sauvages. Le Brame du Cerf, réalisé par Nicolas Salé, à voir sur France.tv.
0: Une belle recommandation. Merci Patrice. À 5h24, à l'heure du petit déjeuner, est-ce que vous avez une brioche vendéenne sous les yeux, là? Non? Puisque le vendéen Jamy Gourmand, lui, aurait pu vous donner la recette. 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Et tout de suite, place à l'une des nouveautés musicales de ce mois de septembre. Voici le nouveau single de Teddy Swims sur ICI, Mr. No Is All.

0: C'est l'une des nouveautés musicales de ce mois de septembre avec Teddy Swims, Mr. Know It All. Bon réveil avec nous, nous sommes le mercredi 23 septembre, c'est l'automne et comme d'habitude, avant les infos de 5h30, un petit peu d'histoire avant l'actu aux côtés de Stéphane Bern qui nous fait voyager au temps où les aristocrates parisiens ont décidé de transformer un marécage normand en station balnéaire ultra chic.
1: Avant Deauville, il n'y avait que des dunes, des vaches et quelques moustiques. Puis Paris est arrivé avec ses ombrelles, ses fortunes et ses envies de grand air. Nous sommes en 1860 sur la côte du Calvados. Face à la Manche, un petit bout de terre humide coincé entre mer et marais. Un véritable trou. Normand, évidemment.
2: Au Normand ! Gardez en l'air ! Non !
1: Mais le duc de Morny y voit autre chose. Un gigantesque terrain de jeu pour aristocrates fatigués de Paris. Son idée, la campagne avec du champagne, la mer pour les gens qui ont de l'argent. Un concept révolutionnaire, quitter Paris tout en restant entre Parisiens.
3: Parisiens, tête de chien, Paris.
1: Son pari repose sur une invention qui change alors la France, le chemin de fer. En 1863, la ligne Paris-Trouville ouvre. La mer devient une excursion plus une expédition. Les riches parisiens peuvent désormais venir respirer le bon air sans passer 3 jours en diligence. Deauville pousse alors à toute vitesse. Les dunes sont disciplinées, on trace des avenues bien droites, on transforme la côte sauvage en décor mondain. Villas, hippodromes, casinos, grands hôtels, l'aristocratie afflue et l'argent aussi. Et sur la plage, soyons honnêtes, on ne vient pas seulement pour prendre l'air marin. On vient surtout se montrer. Les élégantes défilent sur les planches, les messieurs paradent, on regarde la mer bien sûr, mais on regarde surtout qui regarde la mer.

0: Aujourd'hui encore, Deauville reste un petit morceau du Paris chic, au point qu'on l'appelle le 21e arrondissement de Paris. La seule différence, c'est qu'ici, quand on ouvre la fenêtre, on entend les mouettes plutôt que les klaxons. Et franchement, ça change tout.
1: Elles sont déjà là, les mouettes, en plus. Elles sont encore là, hein. Elle dure. Mais nouvelle chronique de Stéphane Bern demain, juste avant les infos de 5h30. Après les infos, je vous parlerai de la journée internationale des langues des signes. Et figurez-vous qu'il en existe plusieurs. Rendez-vous à 5h40, puisque tout de suite, il est 5h30. Voici l'actualité en France et dans le monde en 90 secondes. C'est avec vous, Valentine Letès.
2: Vous êtes 9 sur 10 à vous dire pessimiste pour l'avenir de nos enfants. Premier résultat de notre grande consultation citoyenne, dites-le ici, à 7 mois de l'élection présidentielle. Changement climatique, système scolaire, coût de la parentalité. Sur ces propositions, les candidats seront particulièrement attendus par les Français. Pas de hausse d'impôts pour financer les nouvelles aides carburant. C'est la promesse du gouvernement après les annonces d'hier. Le chèque carburant de 100 € est prolongé jusqu'à la fin de l'année et le nombre de bénéficiaires élargi, c'est l'info du jour dans un instant. Pas une goutte de pluie n'est tombée sur Paris, Ajaccio, Nice ou Romorantin depuis le 1er septembre. La sécheresse des sols s'aggrave encore dans toute la France. Après un été historiquement chaud, on se dirige tout droit vers un nouveau record, prévient la chaîne Météo. De nouvelles affaires de viol sur des enfants. À Paris, un intervenant en anglais est en garde à vue depuis hier, visé par une vingtaine de plaintes de famille pour viol et agression sur des petits de maternelle. Reconnu comme un ancien bourreau de l'État islamique, le Montpelliérain Othmane Garrido est condamné à 30 ans de prison. Âgé de 32 ans aujourd'hui, il est parti en Syrie comme 1500 autres djihadistes français dans les années 2010 pour agir pour le compte de l'organisation terroriste. Les Bleus dans le dernier carré de l'Euro de volley, l'équipe de France, double championne olympique, s'est qualifiée pour les demi-finales hier grâce à une victoire face à la Roumanie.
1: L'info du jour avec les aides carburant élargies et prolongées.
2: Jusqu'à la fin de l'année, on parle du chèque de 100 € pour les gros rouleurs. 5,5 millions de Français y ont droit désormais contre 3 millions auparavant, puisque les conditions pour l'obtenir sont assouplies.
1: Réservé jusqu'ici aux salariés au salaire inférieur à 1 500 € environ par mois, le plafond passe désormais à un peu plus de 2 000 € net.
2: Et même 6 100 € pour un couple avec 2 enfants. Encore faut-il, François Sauvestre, réussir à aller au bout de la démarche en ligne.
3: Émilien, employé communal à Angest-sur-Somme, était déjà éligible à l'aide carburant, mais il fait partie du 1,5 million de Français qui ne l'ont pas touché. Ce n'est pourtant pas faute d'avoir tenté sa chance.
4: Quand on va sur le site, on a du mal à accéder à toutes les informations. Il y a tellement de monde connecté qui font une demande que dès qu'on veut aller à la fin, il y a toujours un bug. On va pouvoir relancer le site et on va essayer.
3: Parmi les nouveaux prétendants à cette aide, Amélie, infirmière à domicile, 1000 km chaque mois à sillonner les quartiers d'Amiens. Sa profession intègre le dispositif.
5: Comme on dit, ça met un peu de beurre dans les épinards. C'est déjà quelque chose, on va pas se plaindre, enfin, même si on se plaint déjà beaucoup, mais oui, ça va soulager un petit peu le porte-monnaie.
3: Pas d'aide en revanche pour les gros rouleurs qui sont juste au-dessus du seuil, même pour quelques dizaines d'euros, comme Aurélie, une formatrice, et Yannick, il est fonctionnaire.
6: Je suis à 2100 et j'y ai pas le droit, malheureusement j'y ai pas le droit. Je vais pas me plaindre, j'ai un salaire correct quand même par rapport à certaines personnes, mais le gros souci c'est qu'on est obligé de compter à la fin du mois, et c'est pas normal, en ayant une somme comme moi de 2100, c'est pas normal de compter, il y a un moment il faut arrêter.
7: Je suis juste un peu au-dessus. Et pourtant, ça impacte mon budget, comme tous les Français.
3: Aurélie qui garde quand même l'espoir de toucher une aide un jour. En attendant, elle continue de rogner sur beaucoup de ses déplacements.
2: Tous les ministères aussi vont se serrer la ceinture. Ce sont les mots du ministre du Travail, puisque ces aides coûteront 450 millions d'euros au gouvernement. Et l'État le promet, il n'y aura pas d'impôt pour les financer. C'est la France et l'État qui fera l'effort.
1: Merci Valentine. 5h34, tout de suite, la météo de ce premier jour de l'automne, mercredi 23 septembre. C'est du soleil du nord au sud avec tout de même quelques brumes au lever du jour de la Bretagne et Hauts-de-France. Un thermomètre qui affiche quant à lui entre 10 et 12 degrés au petit matin. Puis les températures, elles, vont monter progressivement. On attend en milieu de matinée à Strasbourg et Belfort 13 degrés, Calais 15 degrés, à Tours 16 degrés, pour Bordeaux et Montpellier 18 degrés. Cet après-midi, pas de changement dans le ciel. Tout le monde va pouvoir profiter d'un joli soleil, un ciel lui qui restera bien dégagé pour les maximales 25 degrés attendus dans le nord à Rouen, dans le sud 28 degrés à Tarbes et 29 degrés à Montpellier.
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1: Dans quelques instants, vous avez la parole. C'est tous les jours sur votre radio ici à 5h38. Le duel des auditeurs au 0810 055 056. Une question autour de l'actualité. À vous d'être le plus proche de la vérité pour gagner, Valentine.
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1: C'est vrai. Et lampe de torche. Y arriver. Lampe torche également. Ce matin, c'est peut-être pour vous ce joli poste radio à l'écoute d'ici. Mais avant, on commence votre journée avec vos chansons préférées. Voici pour vous Indochine.

0: Indochine, Canary Bay sur ici. Excellent réveil avec nous. 5h38, peut-être que vous nous écoutez en vous brossant les dents actuellement. Eh bien, méfiance, ne vous faites pas avoir par ces recettes miracles qui cartonnent sur les réseaux sociaux pour avoir des dents plus blanches.
1: Café, sel, jus de citron et dentifrice. La recette miracle est en fait très dangereuse pour vos dents et vos gencives. Explication avec Aude Razo à 6h moins le quart.
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0: C'est l'heure tout de suite du duel des auditeurs autour de l'actu. Une question et un chiffre à trouver pour gagner un très beau cadeau.
1: Un poste radio multifonction équipé du Bluetooth pour écouter toutes vos envies. Il affiche également l'heure pour garder un œil sur le temps. Il a une lampe intégrée bien pratique en cas de panne.
0: Mireille des Alpes-Maritimes est avec nous. Bonjour Mireille.
1: Bonjour Mireille.
4: Oui. Oui, bonjour, je suis très... Waouh, j'ai le cœur qui bat.
0: Oh, qu'est-ce qui se passe?
4: Mais écoutez, j'ai allumé la radio, comme tous les jours, et je suis en avance de 2 heures pour me réveiller, je me réveille à 7 heures maintenant. Ah, et là, oui, j'ai dit, tiens, je vais écouter, et puis donc j'ai fait le numéro, le fameux numéro, le numéro magique, le numéro de la bonne humeur.
0: C'est gentil ça, merci beaucoup Mireille pour votre sourire.
4: Je vous aime parce que vous m'avez fait gagner beaucoup de choses.
0: Voilà.
1: Bah, je vous souhaite de gagner encore ce matin alors Mireille.
4: 15 ans en arrière, j'étais invitée à aller au RUL à Nice pour aller voir les Gypsy Kings.
1: On m'a dit donc.
0: Joli cadeau effectivement Mireille.
4: Et puis surtout d'aller à la palestre boire Florent Pagny.
0: Ah, et bien vous les enchaînez.
4: Et la petite chanteuse qui chante si bien. Bon, écoutez, ça fait coup de chance. Hein.
1: Elle a beaucoup de chance. Attention à vous, Vincent. Bonjour, Vincent.
0: Bonjour, Vincent.
5: Bonjour à vous.
0: Vincent.
5: Vous allez bien?
0: Oui.
5: Un peu dur ce matin, mais bon.
0: Ah, vous êtes réveillé vous aussi de bonne heure. Vous partez bosser, vous êtes électricien.
5: Oui, c'est ça, ouais. Je travaille le matin. On commence de bonne heure. On commence à 7h pour finir plus tôt parce que voilà.
0: Et vous nous passez un petit coup de fil ce matin du côté de la Loire-Atlantique. On va jouer ensemble les amis, une question autour de l'actualité. Comme d'habitude, ce mercredi 23 septembre, figurez-vous que c'est la journée internationale des langues des signes. Et contrairement à une idée reçue, la langue des signes, figurez-vous qu'elle n'est pas universelle. Chaque langue possède son vocabulaire et sa propre grammaire. Alors, à votre avis, à combien estime-t-on le nombre de langues des signes différentes utilisées dans le monde? Mireille, il me faut un chiffre.
4: Alors, une fourchette, 300, on va dire.
0: 300 pour Mireille. Vincent, à vous de jouer.
5: Oui, beaucoup de pays, donc je dirais 250, allez.
0: Ouais, 250 pour Vincent. La réponse, Valentine?
1: Plus de 300.
0: C'est donc Mireille qui repart ce matin avec sa radio ici.
4: Youpi!
0: Bravo,
1: incroyable Mireille.
4: Écoutez, je suis née sous le signe du scorpion et j'ai un foutu caractère. Et j'ai toujours dit, tu n'as pas les pieds par terre, tu remontes, il faut remonter. L'espoir renaît tous les jours, voilà.
0: Joli message, merci beaucoup Mireille, on vous envoie votre radio ici directement chez vous dans les Alpes-Maritimes. Vincent,
4: Roquefort-les-Pins.
0: Ah, Vincent, j'espère qu'on aura l'occasion de rejouer ensemble très prochainement. Je vous souhaite une belle journée, travaillez bien.
5: Merci, au revoir.
1: Bon courage et rejoue avec nous Vincent.
0: À très vite.
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0: Avant vos infos locales de 6h, nous irons à Pau ce matin. Des habitants ont accepté un défi assez radical, laisser leur voiture au garage, Valentine.
1: Et pas seulement pour une journée, hein. Pendant plusieurs semaines, l'idée c'est de tester d'autres solutions pour aller travailler, faire ses courses ou emmener les enfants à l'école sans prendre systématiquement la voiture.
0: Et est-ce que cette idée, ce défi lancé par la ville plaît aux habitants? Eh bien c'est ce que nous verrons aux côtés de Robin Bernot tout à l'heure à 5h55. Puisque tout de suite, il est 6h15, votre journée commence ici, et je vous propose, tiens, un deal ce matin. On peut, si on n'en a pas besoin, laisser sa voiture quelques jours au garage. En revanche, il y a une chose que vous gardez avec vous au quotidien, c'est votre radio et avec ça, vos chansons préférées sur ICI. De quoi mettre un petit peu de soleil dans votre réveil avec les Gypsy King, Joby, Joba. Bon réveil avec nous.

0: Gypsy King sur ici avec Joby Joba, 5h47. Place tout de suite à votre rendez-vous anti-arnaque, c'est pas vrai.
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0: Avec Aude Razo ce mercredi, Aude, vous nous alertez sur les pseudo-recettes miracles sur les réseaux sociaux pour se blanchir les dents.
3: Oui, je vous parle de vidéos que vous avez probablement vues un jour, des jeunes gens aux dents absolument éclatantes, tellement blanches que je suis presque éblouie. Oh là là, en regardant mon écran, tellement blanche que l'image est truquée, je vous le dis tout de suite. 5 millions de vues, 70 000 likes, 19 000 partages pour cette jeune femme par exemple. Je la vois en train de s'étaler sur les dents un mélange marron, un peu bizarre. Et elle nous met la recette, démonstration à l'appui, une cuillère de café, une pincée de sel, du jus de citron, du dentifrice. Elle mélange le tout, elle se brosse les dents avec et elle nous dit « J'ai testé et franchement j'ai approuvé ».
0: Et qu'en disent les dentistes? Est-ce qu'ils ont réagi?
3: Oui, ils réagissent effectivement et ils nous disent que cette mixture café-sel-citron, elle peut être dangereuse pour nos dents, pour nos gencives. Le citron notamment est à proscrire, il peut provoquer une érosion dentaire. Attention à ces recettes maison, j'en vois partout sur les réseaux sociaux. Vous avez aussi le mélange banane-jus de citron. Ces femmes, vous les avez peut-être vues, qui se frottent les dents avec une peau de banane. Là aussi, pour s'éclaircir les dents. Vous avez ceux qui veulent nous apprendre à concocter nous-mêmes notre crème solaire, et plus grave, ceux qui nous disent qu'un citron congelé est plus efficace qu'une chimio pour combattre le cancer. À chaque fois, ces vidéos dangereuses se déclinent à l'infini, avec des dizaines de versions en français, en anglais, en espagnol, et j'en passe. Pour revenir à nos dents, les dentistes sont très clairs, il n'existe pas de solution miraculeuse pour modifier la couleur naturelle des dents. Il faut voir ça avec un professionnel.
0: Merci Aude, c'est pas vrai, c'est votre rendez-vous anti-arnaque quotidien avec de nouvelles astuces partagées chaque jour à retrouver sur notre site internet ici.fr. 5h49, tout de suite, voici Vita, ça fait mal.

0: pour accompagner peut-être votre premier café de la journée. C'était Vita sur ICI. Merci d'être avec nous. Tiens, est-ce que vous seriez prêt, vous, à relever ce défi, laisser volontairement votre voiture, et ce, pendant plusieurs semaines? Puisque dans les Pyrénées-Atlantiques, la ville de Pau a justement lancé un défi à ses habitants afin de les inciter, eh bien, à se déplacer autrement, Robin Bernot.
1: Vous voyez vos clés de voiture? Imaginez ne plus y toucher pendant un mois.
2: Allez, on pose les clés dans le bocal.
3: Parfait. On est prêt pour relever le défi.
2: Pas de regret?
3: Aucun.
1: C'est le défi lancé par la ville de Pau à ses habitants avec la troisième édition de l'opération « Un mois sans ma voiture ». Cette année, ils sont 19 à relever le défi. Parmi eux, il y a Adine, qu'a rencontré notre journaliste Clara Vincent. Pendant les 4 prochaines semaines, elle va devoir laisser sa voiture au garage et par la même occasion, apprendre par cœur les horaires des transports en commun.
3: Je suis souvent en retard, donc là, anticiper les départs bien plus en avance que prévu. Donc on va essayer de jouer tout ça. Moi, je travaille à la cueillette de la Ragnon et je suis photographe indépendante. Donc déjà, la cueillette de la Ragnon du centre-ville, ça fait à peu près une trentaine de minutes à vélo. Donc une heure aller-retour. Et après, en tant que photographe indépendante, c'est vrai que si j'ai un mariage à 30 km, ça va être un peu plus compliqué. Mais c'est vrai que mettre de côté la voiture, ça serait un plus. D'autant plus que le carburant coûte cher. Dans les factures de la fin du mois, ça serait vraiment, vraiment top, quoi.
1: Alors ici à Pau, ne pas toucher à sa voiture pendant 30 jours, ça semble marcher, mais vous, qu'en pensez-vous? C'est avec Tristan que nous allons en discuter. L'idée lui plaît, même si quelques questions restent encore en suspens.
4: Moi, je trouve ça plutôt positif. Après, faut juste espérer que les transports en commun permettent aux gens de s'en sortir sans, quoi. Parce que à Pau, je sais pas, comment ils font pour aller au travail, les gens sans voiture, ils y vont à pied. C'est grand, Pau, je sais pas.
1: Alors oui, Pau, c'est quand même une ville assez grande. Et pour relever ce défi, chaque participant s'est vu offrir un mois d'abonnement au bus et TER du département, mais aussi un abonnement mensuel au vélo électrique en libre service, ainsi qu'un vélo à assistance électrique. Tristan, par exemple, lui, il possède une Peugeot 208 et sans même avoir à se lancer de défi, il essaie déjà de la laisser un peu plus souvent au garage.
4: C'est vrai que si je peux éviter de l'utiliser la semaine, j'essaie d'éviter le plus possible. Bah, c'est un tout, déjà, le prix des carburants, oui, c'est clair. Je pense que si on économise le carburant sur un an, on peut s'acheter une maison bientôt. Et en même temps, à côté de ça, c'est un peu écologique, quoi. C'est un petit geste écologique, je pense. Moi, j'ai un diesel, typiquement, moins j'utilise, mieux on se porte, je pense.
1: Vélo électrique, bus, train, de nombreuses alternatives existent pour laisser la voiture de côté. C'est justement tout l'enjeu de ce défi lancé par la ville de Pau. Encore faut-il avoir suffisamment de transports à proximité de chez soi pour pouvoir vraiment se passer de son véhicule.
0: Robin Bernot avec Clara Vincent. Bonne route à vous qui nous écoutez peut-être déjà sur le trajet pour aller au boulot ce matin. Dans 3 minutes, c'est vous qui avez la parole avec notre rendez-vous quotidien. Je recherche un auditeur qui, tous les jours, un thème différent. Et ce mercredi, nous recherchons avec Valentine
5: un auditeur qui est déjà allé voir Bruce Springsteen.
0: Puisque c'est son anniversaire aujourd'hui, le boss fête ses 77 ans, 0810 055 056 pour partager votre souvenir de concert. Voici tout de suite sur ICI, Eddie Mitchell, une chanson qui colle très bien pour lancer ce début de journée.

0: Eddie Mitchell, à l'écoute d'ici, tu peux préparer le café noir. Tous les matins, on recherche un auditeur pour nous raconter un souvenir, une passion. Et ce mercredi, on recherche un auditeur qui a déjà vu le boss en concert.
1: Oui, à l'occasion des 77 ans de Bruce Springsteen. Et ce matin, on est avec Jean. Bonjour Jean.
0: Bonjour Jean.
2: Oui, bonjour.
1: Vous êtes dans les Pyrénées-Orientales et vous avez déjà vu deux fois Bruce Springsteen en concert.
2: Alors, en fait, tout à l'heure, quand j'ai appelé, j'étais pas très bien réveillé. Je l'ai vu.
1: Vous le voyez au double au réveil.
2: Quatre fois. Je l'ai vu quatre fois, en fait.
1: Quatre fois.
0: Ouais. Un souvenir parmi les quatre qui vous a le plus marqué, celui qui vous revient ce matin en quelques secondes, Jean.
2: Alors, ça a été la première fois. Bon, j'avais acheté l'album Born in USA, que je trouvais très bien. Mm-hmm. Je savais que c'était des très bons concerts. Et je trouve qu'il passait à Montpellier. Donc, ben voilà, avec mon ami d'enfance, on y a été, au stade Richter, qui n'existe plus maintenant d'ailleurs, stade Richter.
0: Est-ce que c'était un bon souvenir?
2: C'est un souvenir incroyable.
0: On n'en doute pas. Merci beaucoup, Jean, en tout cas, de nous avoir partagé ce souvenir. Merci à tous d'avoir été là. Voici tout de suite l'équipe d'ici matin, ce mercredi. Je vous souhaite une belle journée qui commence ici.
3: Louis, merci beaucoup et bonjour à toutes et tous. Courage à ceux qui sont encore chaudement sous la couette, là. Ici Alsace, on est là pour vous sortir du lit avec David qui réalise l'émission, avec Nadia qui vous accueille au standard et Robin pour les infos. Bonjour.
4: Bonjour tout le monde.
3: Alors, apparemment, on a plus froid qu'hier matin.
4: Je sais pas. Moi, j'ai déjà froid aux mains, là, ce matin.
3: Ouais, c'est pas faux. Bon, on a des températures qui affichent au réveil entre 6 et 9. Je sais pas si vous avez plus froid qu'hier ou aussi froid qu'hier. Bon, c'est le début de l'automne aujourd'hui. Mais malgré tout, il y a comme un air d'été. Au moins cet après-midi et aussi dans le ciel. Pourquoi? Parce que ce sera un grand soleil et un grand ciel bleu. Et on va atteindre les 23, 24, voire 25 par endroit en seconde partie de journée. On va faire la météo dans un instant. 9 Français sur 10 sont inquiets de l'avenir de nos enfants. Voilà ce qui ressort de notre consultation. Dites-le ici, consacrée donc à nos enfants. Consultation qu'on vous dévoile ce matin et vous l'entendrez, l'optimisme se fait rare. Et puis à la fin du journal, un parfum de Noël. Parce que Mulhouse dévoile son étoffe, sa traditionnelle étoffe, Jardin d'hiver, voilà son nom. On va vous la présenter, ce sera dans 5 minutes.

0: crainte qui fait écho au classement PISA sorti la semaine dernière. Il compare les résultats des élèves dans une trentaine de pays du monde. La copie est mauvaise. Les élèves français n'ont jamais été aussi mauvais. Le niveau baisse en sciences, en maths, en compréhension de l'écrit. Un constat qui n'étonne pas David Grisinelli, professeur et secrétaire académique du syndicat UNSA.
1: Bien sûr, on constate la plus grande difficulté qu'ont les jeunes à s'exprimer, à argumenter. Il leur manque de soif à le faire. Moi, j'ai enseigné pendant 35 ans. Je suis à la fin de ma carrière. C'est incomparable le début de ma carrière avec celle d'aujourd'hui. Moi, je suis inquiet. En tout cas, ça va dans une mauvaise direction. Et je ne sens pas la plupart des décideurs avoir conscience qu'il suffit pas de dire que ça va pas et qu'il faut que les choses changent. Il faut mettre en place des réformes. À un moment donné, il faudra aussi des moyens. Il y a des pays nordiques où, pour apprendre une langue, ils ne peuvent pas être plus que 12 par classe. On veut qu'ils sachent parler dans la langue, qu'ils soient à l'aise à l'oral. Et bien pour ça, il faut qu'ils s'expriment. C'est pas compliqué. Et je le dis à tous nos décideurs, l'école est un enjeu de société. On peut pas le considérer que comme un coût, c'est pas possible.
0: L'éducation de nos enfants, on continue d'en parler avec notre invité à 7h45, Marianne Bros du syndicat FSU dans le Haut-Rhin. C'est un euphémisme de dire que ces mesures étaient très attendues. Le gouvernement annonce de nouvelles aides à la pompe. L'aide aux grands rouleurs est prolongée jusqu'à la fin de l'année. Elle permet depuis 6 mois aux travailleurs modestes de toucher 100 euros lorsqu'ils roulent plus de 30 km par jour. Ils pourront à nouveau la toucher, soit 200 euros d'aide en tout. Les conditions d'obtention sont d'ailleurs assouplies. Vous y êtes éligible si vous gagnez un peu plus de 2000 euros net par mois pour une personne seule. Toutes les informations sur ici.fr.
2: 3 ans après l'incendie de Winsenheim, on en sait plus sur le procès.
0: Le drame avait marqué les esprits. En plein été, 11 personnes avaient été tuées dans l'incendie de ce gîte dans le Haut-Rhin, dont 10 étaient en situation de handicap. Le parquet de Paris requiert le renvoi pour homicide involontaire de la gérante du gîte seulement, car selon les enquêteurs, elle n'a pas respecté des normes de sécurité dans l'établissement. Le maire de la commune et son adjoint à l'urbanisme, eux, ne sont pas renvoyés devant le tribunal. Une plainte va être déposée contre un joueur de rugby de Lauterbourg après une insulte raciste en plein match ce week-end. Le joueur victime, âgé de 18 ans, fait partie du club de Saint-Dié des Vosges. La Ligue de foot alsacienne a saisi le conseil de discipline et le club de Lauterbourg annonce qu'il prendra les mesures nécessaires.
2: Pas de repas distribués hier dans certains restos U de Strasbourg.
0: Les employés sont sur les rotules juste après la rentrée, car depuis la généralisation du repas à 1 euro pour tous les étudiants, les files devant les restos universitaires se sont allongées. Et hier, une partie des 170 employés des Crous de Strasbourg se sont mis en grève, car au-delà du travail, la généralisation fait du mal aux caisses des restaurants. Le foyer de l'étudiant catholique à Strasbourg pourrait arrêter la restauration dans les mois à venir. Bruno Mathias est le directeur adjoint.
3: On est tenu en tant que restaurant universitaire agréé d'appliquer la politique tarifaire des repas à 1 euro donc, qui existe depuis le mois de mai. Et donc on a les mêmes problématiques en termes de surfréquentation des lieux alors qu'on n'est pas adapté, on n'a pas le personnel en tout cas en conséquence. On est par jour à 500 à 600 repas en plus. Chaque repas vendu est déficitaire, puisque l'étudiant paye 1 euro, il y a une petite part qui est compensée par le Crous et par l'État, mais le coût total en fait reste inférieur au coût de production, puisqu'il faut aussi payer les énergies et les salariés du restaurant. Le FEC aligne à chaque fois environ 2 euros par repas derrière.
4: Et c'est tenable ?
3: Non, pas à long terme, puisque en fait derrière c'est l'association qui est obligée de mettre de l'argent, mais à un moment elle aura plus d'argent quoi.
0: Bruno Mathias au micro d'Heidi Soupol. Et l'année dernière, le FEC de Strasbourg a distribué 170 000 repas. C'est un dixième des repas étudiants distribués en Alsace. À Colmar, les policiers du syndicat Unité 68, déjà mobilisés la semaine dernière, ont désormais décidé de seulement répondre aux appels d'urgence. Ils réclament des hausses de salaire et ne réaliseront donc plus de contrôles spontanés, par exemple, pour faire grève.
2: En Alsace, les sols n'ont jamais été aussi secs à cette saison.
0: Voilà le constat de Météo France hier. Le prévisionniste constate une sécheresse record sur tout l'axe sud-ouest-nord-est du pays, alors que c'est une période de l'année où nos sols sont censés faire le plein en eau. Après cet été caniculaire, vous êtes réfugiés en nombre dans les établissements nautiques. À Colmar, par exemple, le stade nautique, la piscine Aqualia et la base nautique ont accueilli un tiers de baigneurs en plus par rapport à 2025. Que faire du site de l'ancienne friche d'Heineken à Schiltigheim? Les habitants sont invités à s'exprimer sur l'avenir du site avec une consultation publique. Elle va passer par un questionnaire à remplir en ligne ou à la mairie à partir du 5 octobre.
2: 93 jours avant Noël, les marchés alsaciens se préparent.
0: Et à Mulhouse, on vient de découvrir les couleurs.

0: de l'étoffe 2026 qui va décorer et orner les chalets des commerçants. Vert, rouge et champagne, voilà pour les couleurs chaleureuses. Le nom de l'étoffe, c'est Jardin d'hiver et c'est l'œuvre de deux créatrices textiles locales, Patrick Janton.
1: Deux créatrices qui dirigent la petite entreprise Voilà ont été choisies pour imaginer ce tissu. La Mulhousienne Manon Düring.
2: On s'est inspiré des archives du musée de l'impression sur étoffe. Nous avons sélectionné trois motifs. On s'est inspiré de l'art nouveau. Et ensuite, on a essayé d'appliquer notre touche personnelle un peu plus contemporaine. Il y a un mélange de ville et de jardin, de profusion de fleurs, en gardant des couleurs hivernales et esprit de Noël.
1: Le tissu est imprimé chez un manufacturier vosgien, UP Textile. 14 600 km d'étoffe qu'on pourra se procurer au mètre ou sous forme de nappe, par exemple. Nouveauté, un QR code apparaît dans le motif. Julie Fouillant, l'une des créatrices.
3: Il y avait cette envie de rajouter une touche de modernité en glissant du coup un QR code discrètement dans le dessin qui renvoie vers une page de la ville, qui présente du coup la démarche artistique, mais aussi qui renvoie vers une musique liée au nom du motif qui est Jardin d'hiver, donc avec une reprise d'un groupe contemporain de ce titre connu d'Henri Salvador.
4: Des photos de bord de
1: Le marché de Noël de Mulhouse et sa centaine de chalets installés du 20 novembre au 27 décembre dans le centre historique de la ville.
0: Un reportage de Patrick Janton. Ancien résistant, historien franco-israélien, l'Alsacien Lucien Lazare est mort à Jérusalem hier à l'âge de 101 ans, a annoncé sa famille. Cet ancien dirigeant communautaire à Strasbourg avait publié de nombreux livres sur la résistance et un dictionnaire des Justes de France. Il est 6h08 sur Ici Alsace. Et on fait ensemble un point Hubert sur la météo de ce mercredi.
5: Avec une journée très ensoleillée, un ciel bleu, un grand soleil dès ce matin jusqu'à ce soir. Bon, les températures, alors qu'est-ce que vous avez à la maison? Est-ce que vous avez plus ou moins froid qu'hier? Vous nous l'écrivez. On a 6,3 à Soulcérène, c'est Nicolas qui vient de nous envoyer ce message. Ah quand même, 5,5 à Bendorf pour Alexandre. 5,5, on commence à se monter les mains là. On est bien d'accord. Jusqu'à 23, 24 cet après-midi. En fait, on a froid ce matin et il fait plutôt bon cet après-midi. C'est un peu le grand écart. Concernant le ciel, il est tout beau. Tout bleu, je le disais à l'instant, mais c'est vrai que l'automne a comme un parfum d'été, hein, en ce 23 septembre. Allez-y de vos messages, on continue à vous lire sur notre page Facebook et aussi sur WhatsApp au 03 88 25 15 15. Vous êtes au volant ce matin, est-ce qu'il y a des difficultés déjà là sur votre trajet? Bon, j'ai pas l'impression que ce soit encore trop chargé. Il y a toujours cette zone de travaux à hauteur de Cernay sur la départementale 1066. Hier, ça a été la grosse pagaille hier matin. On espère que ça ira mieux aujourd'hui, mais j'aperçois déjà une petite zone orange, autrement dit quelques ralentissements. Ou vous rajoutez sur votre trajet 3 minutes sur la départementale 1066 à 6h09.
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5: Allez, une bonne route à vous qui êtes déjà au volant, qui partez bosser, on espère en forme, d'attaque pour cette nouvelle journée. Un bon mercredi en perspective, c'est tout ce que l'on vous souhaite, un mercredi qui débute avec de grands classiques. Un classique qu'on avait depuis longtemps pas écouté hein, sur la radio ici à Alsace, enfin du moins de bon matin, avec The Brothers Johnson, Stomp, ça vous rappellera les années 80, ici à Alsace.

0: C'est bon ça, hein. Il y a les cuivres, il y a, je sais pas, il y a du sourire, il y a de la bonne humeur. C'est Stomp, the Brothers Johnson, ici à Alsace à 6h13, avec l'accent s'il vous plaît.
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0: Le tout c'est de bien se pincer la langue. The Brothers, oui. On vous souhaite un très bon début de journée avec Ici Alsace, c'est mercredi, on est le 23 septembre, début officiellement de l'automne. Aujourd'hui, on célèbre aussi les constants. À la Saint-Constant, nous écrit Chippy sur le Facebook Ici Alsace, on attend la pluie et le mauvais temps. Ouais, bah, ce sera pas pour aujourd'hui, une nouvelle fois le mauvais temps. Alors, on est heureux d'avoir un ciel bleu et un grand soleil, mais c'est vrai que la pluie nous manque terriblement. Mais clairement, c'est pas pour aujourd'hui qu'on l'aura, parce que la journée s'annonce très belle. On célèbre l'anniversaire, le vôtre déjà, donc on vous souhaite un très bel anniversaire, une belle journée. Un bel anniversaire aussi au boss. Leave each other alone like this on the streets of Philadelphia. Le boss, c'est Bruce Springsteen, avec The Streets of Philadelphia. Quelle merveille. Il y en a un autre qui célèbre son anniversaire aujourd'hui. C'est le prochain parrain du Téléthon. Un certain Patrick Fiori. Une bougie de plus sur son gâteau d'anniversaire. Le Téléthon, dont il parrainera l'édition 2026. Notez les dates 4 et 5 décembre prochain. Vous connaissez le numéro pour faire un don? Vous ne l'avez plus? Ça a toujours été le même. 36, 37. Notez-le bien. On s'en servira toutes et tous le week-end du 4 et 5 décembre. Patrick Fiori, bon anniversaire! Que peut-être au matin là-bas, cette fille brune fera semblant de me croire. Petite balade avec Patrick. Tenez, tendez l'oreille, parce que lundi prochain, Ici Alsace sort son émission Le Dengue.
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0: 6h15, vos bons plans gratuits, c'est tous les matins. Vous venez faire vous-même la promo de vos événements. À l'image d'Emmanuel, très engagé dans la lutte contre les maladies lysosomales, des maladies génétiques extrêmement rares. Et ce dimanche, Emmanuel nous invite pour la bonne cause.
4: Bonjour, je vous envoie un petit message WhatsApp pour vous inviter à une balade du lysosome qui aura lieu ce dimanche 27 septembre à 15h. Et ça sera au départ de notre domicile qui se trouve 16 rue Camille Seguin à Braunstadt, près de l'hôpital du Mönchberg. Et c'est une balade pour les personnes atteintes de maladies lysosomales, c'est pour les soutenir. C'est une balade symbolique qui existe depuis 2015. Et donc nous, c'est en soutien à Antoine qui a une maladie lysosomale, une mucopolysaccharidose de type 2. C'est notre fils et ça sera en souvenir de Eric et Florian, des copains à lui qui sont décédés malheureusement. Et donc après la balade, il y aura un goûter apéro gratuit offert chez nous pour toutes les personnes qui veulent se joindre à nous. C'est ouvert à tout le monde et si vous pouvez, vous venez avec un vêtement où il y a du orange sur vous au moins. Parce que c'est le lysosome est représenté en orange. On vous invite donc dimanche 27 septembre à cette balade.
0: Alors, rendez-vous donc ce dimanche, c'est noté, merci Emmanuel, rendez-vous 15h, rue Camille Seguin à Braunstadt. On embrasse Antoine, hein, votre fils Emmanuel. Si vous avez, vous, d'autres initiatives dont vous souhaitez nous parler, d'autres événements, vous êtes les bienvenus. Je vous dis à tout de suite.
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0: Allez, Françoise Hardy dans votre playlist Ici Alsace de bon matin. On va écouter Soprano. Voici Tamanou, Ici Alsace.

0: chanson pour tous les hypochondriaques. Françoise Hardy avec Tamalou, ici Alsace, il est 6h20.
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0: Et avec nous ce matin, un champion du monde. Un champion du monde de bridge. Il est alsacien et il est ce matin Charlie Weber, votre alsacien presque parfait.
3: Il s'appelle Cédric Lorenzini, il a 36 ans, il est né à Mulhouse et il vient de remporter en Pologne l'un des titres les plus prestigieux du bridge mondial, la Rosenblum Cup. Et avant ce titre, en tant que joueur professionnel, il faut le dire, c'est une histoire qui a commencé beaucoup plus simplement autour d'une table avec son grand-père à Mulhouse. On en parle avec lui. Bonjour Cédric.
4: Bonjour Charlie.
3: Alors déjà félicitations et la première question qui suit derrière, comment on devient champion du monde de bridge?
4: C'est un long parcours, déjà il faut se mettre au jeu, ensuite il y a toute une phase où on prend de l'expérience, on affronte des joueurs qui sont de plus en plus forts, on prend l'habitude de jouer dans des tournois, et puis au bout de beaucoup de participation, et beaucoup de fois, on finit par avoir une chance de gagner, il faut la saisir.
3: Et vous l'avez saisie, donc bravo. L'histoire est belle, elle a débuté en jouant au bridge avec votre grand-père, comment ça s'est passé exactement?
4: Alors, on aimait bien faire des jeux de société ensemble, et comme le bridge se joue par deux, lui a commencé à prendre des cours de bridge, et il lui fallait un partenaire, donc il m'a proposé de venir. Et on a commencé comme ça, on a appris ensemble, on a commencé, du coup, on avait le même niveau, on a commencé à faire des tournoi, et puis petit à petit on a progressé, et puis après j'ai été coopté dans les équipes de France Jeunes, et puis après du coup j'ai commencé à avoir des cours un peu plus poussés, donc après on s'est séparés, mais on a quand même joué 7 ou 8 ans ensemble.
3: Génial, vous aviez quel âge à l'époque?
4: J'avais entre 6 et 7 ans quand j'ai commencé. Après au début c'est juste compter jusqu'à 13, suivre les règles basiques pour commencer à jouer, et puis après petit à petit c'est en jouant qu'on apprend un peu sur le tas.
3: Génial, il devait être fier de vous quand il vous a vu évoluer comme ça, non?
4: Oui, bah, il m'a suivi, bon là il est toujours vivant, mais il est un peu diminué, disons, mais il a toujours suivi mon parcours et m'a toujours supporté, donc je sais que je lui dois même une fière chandelle de m'avoir lancé là-dedans.
3: Vous pensez à lui à chaque fois que vous jouez, même en championnat du monde?
4: Oui, bah, je sais, disons d'où je viens, je pense qu'à beaucoup de monde, et lui, il est dans les personnes, je pense, évidemment.
3: Ah, génial. Bon, rapidement, lorsqu'on connaît le bridge, voilà, on connaît le nom du jeu, mais comment ça fonctionne? Allez, très rapidement, juste le fonctionnement, les règles.
4: En gros, c'est 2 contre 2, c'est un jeu de 52 cartes normales. C'est les cartes entre 2 et le 2 à l'as. Et ensuite, il y a 2 phases. D'abord, on mise. On essaie de prédire un peu avec les cartes qu'on a dans notre jeu et celles de notre partenaire, qu'est-ce qu'on va pouvoir faire. Et ensuite, on joue les cartes et on essaie de faire un peu ce qu'on a misé.
3: D'accord. Championnat du monde, comment ça s'est passé? Comment vous avez vécu ce titre?
4: Ah, c'est long, hein, ça dure 8 jours. Il y a 8 heures de jeu par jour. Donc c'est comme la Coupe du Monde de foot, d'abord il y a des qualifications, après il faut rentrer il y a un tableau à 64 équipes, et après chaque jour vous avez un adversaire en face de vous, et en gros vous avez 8 heures pour l'éliminer, et donc un jour vous avez le champion olympique, le lendemain vous avez le champion du monde, le lendemain vous êtes champion d'Europe, et donc tous les jours il faut survivre, c'est comme un peu au judo, au JO, il y a toujours quelqu'un qui se met en revers. Mais
3: ouais. Bravo, et vous avez réussi à survivre jusqu'au bout, puisque vous avez remporté ce championnat du monde. La suite, vous arrêtez la carrière ou vous voulez enchaîner?
4: Ah bah non, ce serait pas le moment d'arrêter. Bah, on joue toute l'année sur le circuit, c'est comme au tennis, il y a un circuit, il y a des tournois un peu partout dans le monde. Donc on participe, là, le championnat du monde c'est une épreuve un peu à part, mais après la vie continue et on reprend le circuit. Et il faut jouer, on joue à peu près 150 à 200 jours par an.
3: Waouh, ouais, d'accord, bah génial. Bah grand merci, grande fierté pour la région et pour votre grand-père aussi, champion du monde de bridge. Merci beaucoup Cédric.
4: Bah, merci.
3: Belle journée, à bientôt, au revoir.
0: Bravo Cédric, notre Alsacien presque parfait, champion du monde, on l'entend. 6h24 ici à Alsace, lui est le champion de vos ados, le champion de vos enfants, c'est Sopra, Soprano. Voici avec sa toute dernière chanson, DJ.

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1: Ah, il a quand même la recette pour nous faire bouger de bon matin. Soprano avec DJ ici à Alsace, il est 6h26. Est-ce que votre horoscope bouge? La réponse dans une minute. 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
1: Catherine Viguier, bien le bonjour, encore un petit effort les Verseaux.
7: Alors oui, et en soirée, vous respirez. Bélier, en choisissant bien vos mots, sans emballement, vous parviendrez à vos fins. Taureau, journée délicate, votre force morale et le soutien des autres la rend plus douce. Gémeaux, saisissez toutes les occasions de vous évader, le corps comme l'esprit. Cancer, une journée supplémentaire pour faire le point avec vous-même. Lion, journée importante pour parvenir à un accord et réussir un rendez-vous. Vierge, vous avez besoin d'être accompagné dans vos démarches, alors dites-le. Balance, prenez le temps de discuter avec l'être aimé, avec vos enfants aussi, c'est l'essentiel. Scorpion, journée agréable due aux égards que vous portez aux uns et aux autres. Sagittaire, en vous y prenant maintenant, vous aurez de bons résultats courant 2027. Capricorne, une journée qui met en valeur vos finances et ce soir, vous passez à autre chose. Verseau, journée au cours de laquelle vous finalisez un projet ou une négociation. Poisson, des opportunités de vous refaire une santé psychique et morale.
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1: Soyez les bienvenus, comme chaque matin, bon réveil à vous qui ouvrez les yeux, qui allumez la radio ou encore la téloche. Nous sommes ensemble avec David qui réalise donc l'émission ce matin.
8: Nadia.
1: Guttemoria, bah dis donc, c'est un sacré bonjour. On a Nadia qui est au standard et vous, Robin, pour les infos, bonjour.
9: Bonjour tout le monde.
1: Ça n'a échappé à personne, c'est le début de l'automne en ce 23 septembre, mais il y a comme un air d'été avec un grand soleil et un grand ciel bleu aujourd'hui. On aura jusqu'à 24 cet après-midi. Bon, ce matin, couvrez-vous parce que ça caille un petit peu. 9 Français sur 10 sont inquiets de l'avenir de nos enfants. Voilà ce qui ressort de notre consultation Dites-le ici, consacrée, dédiée donc à nos enfants et à leur futur. Consultation qu'on va vous dévoiler ce matin. Et notez d'ores et déjà que l'isoloir ici pour exprimer vos préoccupations, vos craintes, vos espoirs sera installé ce vendredi matin à la coopérative Oplat d'Oberhausbergen. On vous y attend si le cœur vous en dit. Ici Alsace, dans la prochaine demi-heure. Grand classique de Robbie Williams, Supreme. Et puis on écoutera aussi Étienne Dao. Un réveil en musique, c'est ça votre radio ici Alsace. Et avec toute l'actu locale, et ça c'est avec vous Robin.
9: À la une ce matin, cet incendie avait coûté la vie de 11 personnes à Wintzenheim. C'était en août 2023. Le parquet de Paris demande le renvoi de la gérante du gîte. Pour homicide involontaire, l'établissement ne respectait pas les normes de sécurité. Vous êtes 92% à ne pas être satisfait de l'enseignement dans le public. Résultat d'une enquête ici avec Odoxa sur l'éducation de nos enfants. Conséquence du manque de moyens et de classes surchargées selon le syndicat UNSA en Alsace. À Strasbourg, pas de repas dans des restos U hier, grève des employés du Crous qui se sentent débordés depuis la généralisation du repas à 1 euro en mai dernier. On en parle dans l'info d'ici dans un instant, mais avant, toute l'info en français dans le monde en 90 secondes avec vous, Valentine Tess.
10: Tout le monde
0: n'a pas le sourire à l'annonce des nouvelles aides carburant. Pour les routiers, c'est même la fin du dispositif. C'est presque nous pousser à descendre dans la rue, réagit ce matin la Fédération des transporteurs routiers d'Occitanie-Pyrénées. Le soutien, il est redirigé sur les gros rouleurs, dont l'aller-retour travail-domicile fait plus de 30 km par jour. Jusqu'à la fin de l'année, 100 euros par mois pour 5,5 millions de Français désormais, contre 3 millions jusqu'ici. Le plafond de ressources pour le toucher est relevé à environ 2000 euros. Visé par les plaintes d'une vingtaine de familles, un intervenant dans une école maternelle de Paris est en garde à vue depuis hier, soupçonné de viol sur des enfants pendant des séances d'initiation à l'anglais. Pourquoi aucune sirène d'alerte n'a retenti? Comment 183 maisons ont pu être détruites par le feu? Une première vague de plaintes collectives déposées par des habitants du Porge pour répondre à ces questions et révéler d'éventuelles failles 2 mois après le méga feu de Saumaux en Gironde. La sécheresse s'aggrave encore. Quasiment aucune goutte de pluie n'est tombée sur la France depuis début septembre, voire absolument aucune sur Ajaccio, Paris, Nice et Romorantin selon Météo France. Septembre 2026 risque de devenir le mois de septembre le plus sec jamais mesuré dans le pays. Et puis une victoire au carré pour les Bleus du volley. L'équipe de France s'est qualifiée hier soir pour les demi-finales de l'Euro. Les doubles champions olympiques ont battu la Roumanie 3-7-0.
9: 6h32, merci Valentine Letès. Il dénonce une surcharge de travail. Une partie des 170 employés des restaurants universitaires de Strasbourg se sont mis en grève hier, car depuis la généralisation du repas à 1 euro pour tous les étudiants en mai dernier, il y a de plus en plus de monde à la cantine. Les employés n'arrivent plus à suivre la cadence. C'était donc un peu la cohue hier, Heidi Soupol.
8: Apparemment, c'est la grève, mais j'étais pas au courant.
10: Comme Lou, beaucoup d'étudiants surpris ont dû cavaler hier dans Strasbourg pour se restaurer.
8: Je voulais aller au Pôle Appel qui est fermé et on est allé à l'Esplanade. Il y avait beaucoup trop de queues, donc on s'est dit qu'on allait au Galia, mais il y a aussi énormément de queues.
10: Devant elle, 100 mètres de file d'attente alors qu'il n'est même pas midi. Une file longue, mais pas tellement plus longue que les autres jours.
8: J'ai remarqué qu'il y a beaucoup plus de queues. Souvent, 30 minutes avant l'ouverture, il y a déjà énormément de queues et ça, il n'y avait pas vraiment les années précédentes.
10: Depuis la mise en place des repas à 1 euro, il y a 20% d'étudiants en plus qui mangent aux rues chaque midi. Virginie Rivière est secrétaire générale de la CGT Crous de Strasbourg.
11: C'est beaucoup plus de production à produire, que ce soit au niveau des entrées, donc des sandwichs, les crudités, les desserts, le chaud.
10: Selon elle, les 2 CDI et 5 CDD embauchés début septembre au Crous de Strasbourg ne sont clairement pas suffisants.
11: On n'est même pas fin septembre, on est déjà sur les rotules. En termes de mal-être, c'est de la fatigue, c'est du stress, il y a eu des arrêts maladie, il y a eu des accidents de travail. Je ne suis pas convaincue que les personnels pourront suivre la cadence.
10: Les personnels qui ne suivent pas, mais aussi les finances, non pas des Crous, mais des restos U agréés par le Crous, comme le FEC, le foyer de l'étudiant catholique. Il est très prisé des étudiants strasbourgeois. Bruno Mathias est adjoint de direction.
12: Chaque repas vendu est déficitaire, puisque l'étudiant paye 1 euro, il y a une petite part qui est compensée par le Crous et par l'État, mais le FEC aligne à chaque fois environ 2 euros par repas derrière.
10: Ce déficit pourrait entraîner la fin de la restauration au FEC.
12: On se reposera la question en hiver au mois de décembre, si on peut finir l'année. Et après, on ne sait pas encore si on pourra réouvrir en septembre, ou du moins à réouvrir midi et soir comme on le fait actuellement. On sera peut-être obligé d'avoir une fermeture partielle sur certains jours ou certains moments, que ce soit le midi ou le soir.
10: L'année dernière, le FEC a distribué 170 000 repas, soit 1/10 des repas étudiantins distribués en Alsace.
9: Le reportage d'Heidi Soupol a retrouvé sur Ici Alsace en replay, et les Crous de Strasbourg contactés par la radio Ici Alsace n'ont pas répondu à nos questions. Un autre appel à la grève a été déposé pour le 29 septembre. On fait un point ensemble, Hubert, sur la météo de ce mercredi.
1: Un ciel tout bleu, une bien belle journée, hein, ce 23 septembre. C'est vrai que l'été joue un peu les prolongations, bien que ce soit le début de l'automne aujourd'hui. Alors les températures ce matin, elles sont automnales. Ça, il n'y a pas de débat, il n'y a pas de doute là-dessus. Entre 6 et 9, 7 à Wittisheim, c'est ce que nous écrit Christiane. On salue Doris à Darmstadt, où il y a là aussi 7 petits degrés au thermomètre. Bon, cet après-midi, ce sera donc un peu l'été, avec des températures qui vont flirter avec les 23, 24, voire 25, le tout sous un ciel parfaitement dégagé. Une belle journée, vous l'avez compris, en ce 23 septembre pour Saint-Louis. Cet après-midi, vous aurez 23. À 20 minutes de Saint-Louis, Vous avez Sirens, et à Sirens, il y a ce dimanche la Sirensoise. C'est une course pour la lutte contre le cancer du sein dans le cadre d'Octobre Rose, mois d'octobre qui débute fin septembre, certes. Vous avez des courses de 5 et 10 km, c'est pour la bonne cause, tout de rose vêtu, donc la Sirensoise, Sirens, à 20 minutes de Saint-Louis. Vous savez quoi faire pour votre dimanche. Vos conditions de circulation, comment sont-elles en ce début de journée? Fluide dans l'ensemble, mais il y a toujours cette zone de travaux et on y est particulièrement vigilant parce qu'hier on a bien constaté que c'était la grande pagaille sur la départementale 1066 à hauteur de Cernay, juste après Tannes et en allant vers Lutterbach. Il y a toujours un petit point orange actuellement, ce qui veut dire donc que ça ralentit. Soyez peut-être, j'allais dire, anticiper vos déplacements quand vous empruntez cette zone-là, ce tronçon-là. Et si jamais il y a des soucis, 03 88 25 02 02.
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1: Voilà un homme qui a tout compris à la météo de ce mercredi. Bleu comme toi. Ah, c'est aussi bleu comme le bleu de la radio ici à Alsace, remarquez.
9: Exactement.
1: Il a tout compris. Étienne Dao, il a tout bon. Et on l'écoute en ce mercredi matin, soyez les bienvenus. Merci de nous faire confiance. Ici Alsace.

0: Il est là, le parrain de la pop, c'est comme ça qu'on le surnomme. Étienne Dao avec Bleu comme toi, ici Alsace, il est 6h40.
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0: Merci d'être là et de nous faire confiance comme chaque jour. On s'occupe de tout, on s'occupe, tenez, de vous faire bouger en Alsace et on ira dans les 10-15 prochaines minutes du côté de Bartenheim où se prépare l'Oktoberfest. C'est l'une des trois infos plus de Pierre Nus, l'une des trois infos pratiques, locales, utiles et sympas que Pierre va partager avec nous. Si vous avez un chien à la maison, en général, quand retentit ceci, juste derrière, il y a ce bruit. L'aboiement du chien juste après que la sonnette ait retenti. Alors comment faire en sorte que votre chien arrête ses aboiements? On va demander conseil à notre véto, le docteur Fabin. Il s'installe dans 5 minutes.
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0: L'actu en Suisse, l'actu en Allemagne. Tous les matins, nos voisins du Rhin et direction Robin, l'Allemagne. Avec ce voisin un peu dérangeant ce week-end.
5: Oui, samedi après-midi, le téléphone sonne au commissariat de police de Kaiserslautern, à l'ouest de l'Allemagne, près de Mannheim. Plusieurs voisins se plaignent. Un homme, dans leur quartier, est en train de repeindre sa façade. Jusque-là, rien de très alarmant, sauf qu'il peint sa maison en étant complètement nu. Il ne porte qu'une paire de chaussures. Alors les policiers sont un peu interpellés, ils décident de lui rendre visite pour confirmer les témoignages. Effectivement, sur place, l'homme âgé de 64 ans fait des travaux dans son plus simple appareil, on peut dire ça comme ça. Il refuse devant les policiers d'enfiler un pantalon, de coopérer, en soutenant qu'il a tout à fait le droit sur sa propriété de ne pas mettre de vêtements.
0: Et est-ce qu'il a raison ?
5: En règle générale, vous avez le droit d'être tout nu chez vous, ça ne constitue pas un délit, c'est parfaitement légal, à une seule condition, que vous ne perturbiez pas vos voisins, c'est-à-dire que vous ne forcez personne à vous voir nu. Sauf qu'ici, c'est le cas, les voisins n'ont pas vraiment le choix quand ils regardent par la fenêtre, car la propriété de ce monsieur est directement visible depuis la rue. Dans ces cas-là, on parle de troubles à l'ordre public et ce retraité est donc en infraction. Les policiers l'ont donc informé qu'il serait poursuivi en justice. Il s'expose carrément à une amende de 5 à 10 000 euros, rien que ça. C'est ce que rapportent nos confrères de la radio publique allemande. En tout cas, il aura fallu plusieurs demandes, des négociations pour que cet homme de 64 ans accepte enfin de mettre un pantalon pour continuer les travaux sur sa maison.
0: L'amende, elle est énorme. 5 à 10 000 euros pour...
5: On va réfléchir avant de se mettre tout nu à la maison. Clair.
0: Mais après, c'est peut-être par souci pratique qu'il était nu. Vous voyez, c'est pour avoir plusieurs pinceaux.
5: Ou alors pour pas avoir à nettoyer les vêtements après.
0: Mais voilà. Aussi, c'est beaucoup plus pratique. Merci Robin, nos voisins du Rhin. Vous retrouvez la chronique sur l'appli ici. Il est 6h43, bon réveil à vous. Quelles sont les températures à la maison? À Rixheim, on a 7 degrés. C'est ce que nous écrit Pascal ce matin. L'automne arrive à grands pas, ben oui c'est aujourd'hui. Une journée ensoleillée en perspective. Bienvenue.
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0: C'est un grand classique qui peut nous rendre un peu fous. La sonnette retentit et votre chien se met à aboyer frénétiquement. Exactement comme ça. Oh, dis donc, couchez. Bonjour docteur Fabin. Alors pourquoi notre chien réagit comme ça ?
6: Ce n'est pas pour vous embêter, c'est en fait un mélange de protection territoriale et de mauvais conditionnement humain. Quand on sonne à la porte, un intrus annonce son arrivée sur le territoire. Votre chien, en bon gardien, alerte la meute. Mais le problème, ça va souvent être notre propre réaction. Quand la sonnette retentit, on sursaute, on arrête ce qu'on faisait, on parle fort et on se précipite vers l'entrée avec excitation. Votre chien observe cette agitation et dans sa tête, la sonnette est l'élément déclencheur d'un grand événement frénétique dans la maison. Il participe donc à l'agitation générale en aboyant, convaincu qu'il a fait son travail et que vous courez avec lui.
0: Et donc quand la sonnette retentit et qu'il commence à hurler dans le couloir, comment doit-on réagir ?
6: Alors la pire réaction, c'est de lui crier de se taire. Si vous criez, le chien pense simplement que vous aboyez avec lui en renfort contre la porte. Il faut agir avec un calme olympien. Quand ça sonne, ne courez pas, levez-vous très lentement. Si votre chien aboie devant la porte, ne l'ouvrez pas. Placez-vous physiquement entre lui et la porte d'entrée pour faire barrage avec votre corps sans prononcer un seul mot. Attendez qu'il recule d'un pas et qu'il arrête de vocaliser pendant 3 secondes. Dès qu'il se tait, vous le récompensez avec une friandise et vous ouvrez la porte. L'objectif, c'est de lui prouver que son aboiement retarde systématiquement l'ouverture.
0: Et comment peut-on s'entraîner au quotidien sans devoir attendre que le facteur vienne sonner à la porte ?
6: Eh bien, utilisez une technique de désensibilisation. N'attendez pas que de vraies visites pour travailler avec lui. Vous prenez votre téléphone portable, vous enregistrez le son exact de votre sonnette et pendant que votre chien mange calmement ou joue avec vous, vous passez ce son à très faible volume. S'il ne réagit pas, vous le félicitez. Et puis, vous augmentez le volume de jour en jour. Et l'autre exercice redoutable, c'est de banaliser la vraie sonnette. Le week-end, vous vous levez sans raison, vous appuyez vous-même sur votre propre sonnette d'entrée, puis vous retournez simplement vous asseoir sur le canapé pour lire un livre sans ouvrir la porte. Le chien finira par comprendre que ce bruit n'annonce plus rien d'exceptionnel.
0: Merci pour ces précieux conseils, docteur Fabin, vétérinaire ici à Alsace. Un grand classique de monsieur Robbie Williams. Oui, il chante pas mal. Il chante en français. Bien sûr qu'il chante en français dedans. Supreme, ici à Alsace, 6h46.

0: C'est bien ce qui me semblait qu'il chantait en français dans cette chanson, mais bien sûr, comment oublier avec l'accent britannique de Robbie Williams, suprême à 7h10 ici à Alsace. Fabienne est à Vaslone, elle nous salue, coucou. Ah, coucou à vous Fabienne, 7 petits degrés ce matin jusqu'à 22 cet après-midi. Une journée ensoleillée qui débute bien en compagnie d'Hubert et de ses joyeux compères. Et ben Fabienne, merci de votre fidélité ici à Alsace. À Bourgheim, ciel dégagé chez Hubert, 8 degrés ce matin, un bon mercredi. Et puis Philippe est à Hautvillers, 8 degrés également en ce mercredi matin. Une belle journée ensoleillée, voilà ce qu'on retient. On hâte d'avoir de la pluie, c'est ce que disent certains aussi. Et c'est vrai que les sols sont incroyablement secs. Il va falloir attendre encore un petit peu pour avoir de la pluie. Je vais regarder la semaine prochaine le temps. On aura du 25, 26, 27 encore.
1: Toujours grand soleil,
0: peut-être un peu moins. Mais en tout cas, des températures qui ne sont pas du tout automnales. Mais bon, c'est dingue. Que voulez-vous ? Il y a plus de saison, on ne cesse de le dire.
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0: Vos infos plus en trois lettres. Trois infos, pardon, en quatre lettres, je m'y perds. Les quatre lettres, c'est PLUS pour pratique, local, utile et sympa. Et c'est avec vous, Pierre Nus, ça j'en suis sûr. Bonjour Pierre.
4: Demoyer Hubert, on salue bien.
0: Pour votre première info, du seconde main.
4: Oui, vous vous demandez ce que deviennent vos anciens vêtements une fois donnés. Aujourd'hui, mercredi de 10h à 12h, roulez-vous en boule et découvrez les coulisses du Relais Est à Wittenheim pour une visite guidée captivante. Acteur de l'économie sociale et solidaire, cette structure fait travailler des équipes en réinsertion professionnelle qui collectent, trie, valorise les textiles de seconde main. Aujourd'hui, 11 points de vente redistribués.

0: ses vêtements en Alsace comme le label Fripe, le léopard et le kaléidoscope. Oui, il y a deux os. La visite débutera par la présentation, l'historique et les valeurs de la structure avant de vous ouvrir les portes du centre de tri et de la boutique Label Fripe. Un parcours fascinant qui est accessible dès 10 ans, idéal pour une sortie en famille. Comptez 5 euros en plein tarif et 2,50 euros avec la carte passe-temps. Attention, aucun billet n'est vendu sur place. La réservation est obligatoire auprès de l'office de tourisme de Mulhouse.
1: Voilà pour cette première info plus. Place à une seconde info en ce mercredi, jour des enfants.
0: Avis aux parents, grands-parents et petits curieux de la région. Si vous cherchez une sortie culturelle, ludique et captivante pour vos enfants dès 3 ans, direction Orbais, Urves en alsacien. La bibliothèque municipale vous donne rendez-vous pour son cycle d'animation intitulé « Grandes histoires pour grandes oreilles ». Dans une ambiance feutrée, les jeunes auditeurs s'envoleront vers des univers merveilleux au fil de lecture d'albums, de contes et de kamishibai. Chaque séance dure 30 minutes et aborde des thématiques variées pour éveiller la curiosité et l'imaginaire des plus grands. Le rendez-vous a lieu à 10h30 à la bibliothèque d'Orbais, située au 27 rue Charles de Gaulle. C'est entièrement gratuit. Et si là, vous ne pouvez pas, mais c'est pas grave, rendez-vous les 14 et 28 octobre, le 18 novembre et le 2 décembre. Ne tardez pas à réserver pour offrir aux enfants un magnifique moment de découverte.
1: On est le 23 septembre, le mois touche à sa fin, et qui dit fin du mois de septembre, dit début du mois d'octobre.
0: Alors on ramène une tradition bavaroise dans le Haut-Rhin, direction Portena, Bartenheim, pour une soirée où on va entendre Otsoft is, le tonneau est en Perse. L'association carnavalesque Les Flashputzervox vous donne rendez-vous pour sa deuxième grande soirée Oktoberfest le samedi 26 septembre dès 19h à l'espace 2000. Et dès votre arrivée, vous serez immergé dans une décoration typique avec guirlandes bavaroises, bleu et blanc, table festive et un point photo pour immortaliser cette soirée entre amis. L'orchestre Elixir animera l'événement avec un répertoire entraînant, comme il faut, avec un espace de danse très sympa, tarif à l'entrée 28 euros, ça inclut l'entrée, un apéritif, à Bratstall, le repas au choix entre choucroute garnie, escalope de poulet mariné et un dessert et un café. Un bar sera également à dispo avec plusieurs variétés de bières et de boissons sans alcool. Les Ladros, le costume bavarois est conseillé. Attention, les places sont limitées, la réservation est obligatoire par la plateforme Helloasso. Aucune vente ne sera effectuée sur place.
1: Eh bien, bonne fête de la bière à vous, avec modération bien sûr.
0: Toujours.
1: Salut Pierre, demain.
0: Depuis ce moment.
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0: Stéphane, c'est la vie, c'est la vie. Ici Alsace à 6h56. Jonathan Val, Gauthier Morieux.
1: Que de Morieux, Hubert, que de Morieux dans
0: le mot du jour arrive dans une poignée de secondes.
1: Oui.
0: On s'intéresse aujourd'hui, émission spéciale, à l'avenir de nos enfants.
1: Exact.
0: On va d'ailleurs... je me suis dit qu'il fallait mettre du Louane.
1: Bien vu.
0: On va apprendre à venir en alsacien, c'est ça?
1: Oui.
0: Ce mot à venir. Eh bien allez, leçon dans une minute, ne bougez pas.
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0: La leçon quotidienne de Jonathan Val, donc Jo, l'alsacien, mot à mot, comme chaque jour, l'avenir.
1: Exactement, salut Bissam, salut Dieu. Aujourd'hui, et d'ailleurs je me suis rendu compte que je peux prédire l'avenir aussi.
0: Qui peut prédire l'avenir?
1: Nous, tous.
0: Ah bon?
1: Je prédis un journal à 7h.
0: Ouais, dans 2 minutes.
1: Et une météo. Ouais. Enfin, on peut prédire plein de choses, c'est dingue. Que ce sera compliqué aujourd'hui à la station essence de nouveau.
0: Oh là là.
1: Je peux prédire tellement de choses, incroyable. Par contre, pour ce qu'il est de l'avenir des enfants, là, je laisse faire d'autres. Car l'avenir, oui, nous intéresse aujourd'hui, journée spéciale, nos enfants, l'avenir de la jeunesse se dessine aujourd'hui. Et tiens, la jeunesse, j'aimerais vous demander comment on dit avenir en alsacien. Parce que oui, l'avenir se dit aussi en alsacien.
0: Bah, évidemment que c'est
1: une idée
0: en alsacien.
1: Non.
0: Aucune idée.
1: Ah, aucune. Un X. Non. Ah, bah, l'avenir, on dit Zukunft. Zukunft, veli Zukunft für unsere Jungen. Quel avenir pour nos jeunes, pour nos enfants. Alors, c'est aussi un peu, l'avenir que vous allez consulter chez Madame Irma. Si les Zukunft, elle lit votre avenir. D'ailleurs, Hubert.
0: Avec l'horoscope.
1: Bah oui, aussi, avec Catherine. Oui, il y a Madame Irma, il y a aussi Catherine. D'ailleurs, quel animal sait lire l'avenir? Vous l'avez, celui-là?
0: L'animal qui sait lire l'avenir?
1: Non.
0: Absolument pas.
1: La poule? La poule de cristal? Vous l'aviez pas? Non, c'est une vieille blague. Allez hop, ça fait toujours plaisir, ça fait toujours du bien. Je crois que je n'ai pas d'avenir dans les blagues, je vais rester au mot du jour. Et si je médite sur coude, c'est mon avenir.
0: 9 Français sur 10 sont d'ailleurs inquiets pour l'avenir de nos enfants. C'est ce qui ressort de cette consultation.
1: Sujet très sérieux.
0: Ici, sujet très sérieux dont on va parler dans quelques secondes.
7: Moi, je lis dans ma boule de cristal, enfin, je vois dans ma boule de cristal que Jonathan va nous offrir un café ce matin.
0: Oh, voilà. C'est pas vrai?
7: Ah ouais, c'est ça.
1: Ah, voilà.
0: C'est
1: fort, ça. Ah, je sais pas. Montrez-moi la boule de cristal.
0: Ces chiffres concernant la consultation, on vous les dévoile donc ce matin. C'est grâce à l'isoloir ici que ces chiffres ont été aussi compilés et que ces avis ont été compilés. C'est les vôtres. Notez que l'isoloir ici, la prochaine fois qu'il sera en Alsace,
1: du moins à l'extérieur.
0: Exactement. Bah, je vous le dis, c'est à Hopla, c'est à Oberhausbergen, à la coopérative Hopla, et ce sera ce vendredi matin.
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0: Très bon début de journée avec ici Alsace, mercredi 23 septembre, 7h.
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0: Et Sophie Constanzer pour les infos. Rebonjour Sophie.
7: Et bonjour Hubert, bonjour tout le monde.
0: Il y aura bien un procès, mais avec une seule accusée, sur l'incendie d'un gîte à Winsenheim en 2023.
7: Vous vous souvenez certainement de cet incendie qui a fait 11 morts le 9 août 2023 près de Colmar. Un gîte qui s'embrase et les occupants, des personnes en situation de handicap mental piégées par les flammes. Un peu plus de 3 ans après le drame qui a secoué la commune de Winsenheim, et bien au-delà, le pôle des accidents collectifs du parquet de Paris a requis le renvoi devant le tribunal de la gérante du gîte et elle seule. La gérante sera jugée pour homicide et blessures involontaires, Guillaume Schumann.
8: Pour le parquet, même si l'origine de l'incendie semble être une bougie allumée par l'un des animateurs décédés qui a embrasé la pièce de vie puis le bâtiment dans son ensemble, la propriétaire et la société gestionnaire ont contribué à créer la situation ayant permis la réalisation du dommage. La gestionnaire du gîte n'a pas pris les mesures tendant à l'éviter en exploitant un établissement recevant du public sans autorisation, sans déclaration de destination du bâtiment, ni la capacité d'accueil du public. La justice reproche à la propriétaire une soustraction délibérée à la réglementation relative à ce type

0: les difficultés du système scolaire. Justement, ce mois de rentrée, il y a les résultats de cette évaluation du niveau des élèves de 15 ans réalisée dans les pays de l'OCDE, le classement PISA, et il révèle une baisse de niveau historique en France chez les élèves. Pour les principaux intéressés, les adolescents, les responsables sont tout trouvés. Des emplois du temps trop chargés et des écrans qui font baisser la concentration. Écoutez ces ados rencontrés à Strasbourg.
1: Vu les horaires qu'on a, 8h, 17h pour des jeunes, c'est vraiment, je trouve que c'est pas acceptable. On reste des dizaines d'heures assis sur une chaise à écouter un prof parler alors que notre concentration elle est plus là. On est fatigué, on a envie de dormir, on a envie de faire autre chose, de bouger un peu.
2: Les réseaux sociaux, maintenant, c'est des très courtes vidéos. Et quand on les regarde, on passe peu de temps dessus. Et maintenant, pour se concentrer en cours, on a un petit temps de concentration. Et après, on n'arrive plus à se concentrer. La concentration, elle est beaucoup plus petite qu'avant.
3: Peut-être qu'il y a trop d'heures de cours. Du coup, bah, ça fait long. Et après, on a, par exemple, des activités extrascolaires. Et du coup, bah, on rentre hyper tard chez nous. On est fatigué et on peut pas être attentif en cours.
0: Le Grand Est est l'une des régions les plus critiques. 62% des personnes interrogées dans notre enquête estiment que le niveau dans l'enseignement public est mauvais. Pessimiste, encore plus important dans le Haut-Rhin que dans le Bas-Rhin. Alors comment expliquer la baisse du niveau des élèves et que faire dès l'école primaire? On en parlera à 8h moins le quart avec la co-secrétaire du syndicat FSU dans le Haut-Rhin. Martine Brosse est l'invitée ici à Alsace. Les restaurants universitaires débordés avec la généralisation du repas à 1 euro pour les étudiants. Une partie des 170 employés des Crous de Strasbourg était en grève hier. Ils réclament notamment des embauches pour faire face à la hausse de la fréquentation, alors que le repas à 1 euro met en péril aussi l'équilibre financier des restaurants universitaires.
4: Venons-en à ces nouvelles aides pour certaines professions touchées de plein fouet par l'explosion des prix des carburants.
0: L'aide aux gros rouleurs pour ceux qui utilisent matin et soir leur voiture pour aller travailler est non seulement prolongée, mais elle est aussi élargie. 5,5 millions de personnes sont désormais éligibles à cette aide de 100 euros. Elle les aide à domicile qui parcourent des kilomètres pour aller chez des particuliers chaque jour vont pouvoir en bénéficier. Mais c'est presque ridicule pour Catherine Yeglet, secrétaire départementale du syndicat Force Ouvrière dans le Bas-Rhin.
5: Je pense que les salariés vont être contents, mais quand on voit le montant de l'aide et le montant du prix du carburant en Alsace notamment, où on a pu relever le 3 euros le litre dernièrement à Strasbourg, 100 euros, c'est quand même, on va dire, ridicule. On entend qu'il y a un effort qui est fait, sauf que quand on le ramène à l'individu, c'est ridicule finalement. Et c'est pas ça qui va aider, notamment les aides à domicile dans notre secteur, à avoir un meilleur niveau de vie. Les aides à domicile avec qui je suis actuellement, quand même, se posent la question de faire le plein, sachant qu'ils sont très engagés auprès des personnes qu'ils accompagnent. Donc souvent, elles y vont de leur poche pour aller travailler, pour aller accompagner ces personnes isolées, parce que justement elles ont ce souci de pouvoir être disponibles et de faire leur travail correctement.
0: Le nouveau dispositif d'aide face à la hausse des prix des carburants est prévu pour durer jusqu'à la fin de l'année. Au total, il est chiffré par le gouvernement à 450 millions d'euros. La ville de Schiltigheim lance une consultation publique sur l'avenir de la friche Heineken. Les habitants sont invités à répondre à un questionnaire en ligne ou à la mairie à partir du 5 octobre. En avril dernier, on apprenait que le Crédit Mutuel était en lice pour construire des logements et des bureaux sur ce site de 13 hectares. Des précipitations anecdotiques et des sols désespérément secs en ce mois de septembre. Selon Météo France, la sécheresse s'aggrave sur tout le territoire et le Bas-Rhin est l'un des départements où la sécheresse atteint un niveau jamais observé pour la saison. On fait le point sur la météo à la fin de ce journal. Et après l'été historiquement chaud, la fréquentation des trois établissements nautiques de la ville de Colmar a augmenté de 27% par rapport à l'an dernier. Chiffre entre le 15 mai et le 15 septembre.
4: Ici Alsace, il est 7h06, plus de 14 kilomètres de tissu. L'étoffe de Noël de Mulhouse dévoilée.
0: Du rouge, du vert, un motif inédit comme chaque année, l'étoffe de Noël 2026 qui va décorer non seulement le marché de Noël de Mulhouse et l'hôtel de ville a été dévoilée hier. Jardin d'hiver, c'est son nom et c'est l'œuvre de deux créatrices locales basées à Strasbourg, dont Manon During qui ne cache pas sa fierté.
6: Oh oui, on est très très contents. Pour nous, c'était un rêve. Moi, je suis mulhousienne, donc je suis depuis petite le motif, l'étoffe de Noël de Mulhouse. Donc, pour nous, c'est un peu fou de réaliser ce motif cette année et on en est très fiers. En le dessinant, on a vraiment pensé à ce que cela pourrait rendre sur l'hôtel de ville, dans les chalets des artisans pour leur décoration, mais aussi sur la table de Noël dans des esprits, des styles plus authentiques ou contemporaines aux petites créations comme des décos pour le sapin ou ce genre de choses.
0: Et j'en profite pour vous dire que le marché de Noël de Mulhouse ouvrira.

0: ouvrira ses portes dans moins de 2 mois, le 20 novembre prochain. Et cette étoffe jardin d'hiver est à découvrir sur notre site ici.fr, page Alsace.
1: J'aurai une autre info Noël à vous donner dans 3 minutes.
0: Et vous allez mettre la musique de Maria Carré. Non, c'est pas ça?
1: Ouais, vous lisez dans l'avenir, vous. Vous lisez en moi comme dans un livre ouvert.
0: La météo pour ce mercredi, toujours pas de pluie. Hein.
1: Non, ça va être très sec une nouvelle fois aujourd'hui. Très ensoleillé, un ciel tout bleu, grand soleil dès ce matin. Les températures qui au réveil, vous qui nous rejoignez à l'instant, on flirte avec les 6, 8, 9, 10. On est dans ces eaux-là, quoi. 8 à Bourgheim, du 11 à Utenheim. Message laissé par Geoffrey il y a quelques secondes et cet après-midi. Ça va donc grimper du 25 à Mulhouse ou encore à Colmar. À Haguenau, vous aurez 23. Même chose du côté de Soufflenheim. Entre Soufflenheim et Haguenau, il y a quoi? Il y a un quart d'heure. Et bien, si ce week-end, vous ne savez pas quoi faire et que vous habitez Soufflenheim, filez à Haguenau. Il y a la fête aérienne organisée par l'aérodrome de Haguenau. Il y a de quoi en prendre plein les yeux, voltige, looping. On sera d'ailleurs avec le président de l'aérodrome de Haguenau pour parler de cette fête aérienne de ce week-end. Il sera notre invité, ce sera à 9h-10, un petit peu plus tard donc ce matin. Pour vos conditions de circulation, elles sont comment en ce début de journée? Quelques ralentissements à hauteur de Crainte-Villers et de Brumath quand vous insérez sur l'autoroute A4 en direction de Strasbourg. Je vois un petit point orange à cet endroit-là, je vois que ça coince aussi pour rejoindre Strasbourg, notamment à hauteur de la M351 quand vous longez le Zénith, direction là aussi la capitale alsacienne. Ailleurs en Alsace, c'est sur la départementale 1066 qu'il y a quelques ralentissements une nouvelle fois et c'est les travaux qui continuent. On en a eu la preuve hier où c'était très très chargé dans ce secteur-là, secteur Cerné, secteur Tann, en direction du Terbac. Ça risque d'être encore le cas aujourd'hui. On continue de vous tenir informés. Vous aussi, bien sûr, à tout moment, vous n'hésitez pas. 03 88 25 02 02.
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1: La petite info Noël. Petit supplément, je vous la donne juste après Florent Pagny. Si tu veux m'essayer ici, Alsace. 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

0: compagnie, si tu veux m'essayer. Et merci d'essayer ici à Alsace. Merci de votre fidélité, soyez les bienvenus, c'est votre radio de proximité.
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0: La radio qui vous aide à sortir du lit, là. Vous êtes peut-être encore sous la couette, c'est pas simple de bon matin quand on sait que les températures sont un peu fraîches. Courage à vous, on vous accompagne. On vous informe aussi, on va revenir sur cette étude donc que nous révèle ici ce matin, enfin qu'on vous révèle et qu'on va détailler notamment avec avec David Ossiou dans son œil. Plus de 3 Français sur 4 comprennent qu'on puisse renoncer à avoir un enfant. Et pas seulement parce que ça coûte trop cher. Voilà l'étude et les quelques résultats. David va y revenir dans un instant, ce sera son édito. Et puis je vous parlais donc de cette info spéciale Noël. C'est dans combien de dodos Noël? On est quoi? 90, 11,
3: 93.
0: Ouais. Oh joli, j'aime.
3: Non, non, c'est Robin qui a trouvé.
0: Bravo Robin, 93 dodos?
4: J'ai été chercher ce matin, bien sûr.
0: Il est fort. Et donc, on a la date de la diffusion des premiers téléfilms de Noël.
4: Ah,
0: vous l'avez ou pas? Vous avez vu cette info?
3: Non.
0: Non. Ce sera le 12 octobre.
4: C'est très tôt.
0: Une programmation précoce qui correspond à une demande des téléspectateurs. C'est ce qu'assure la chaîne TF1. C'est sur TF1 qu'on verra les premiers téléfilms de Noël. Il y en aura 2 par après-midi. Le premier à 14h25. Le second à 16h. Pour le 12 octobre, ce sera sur la liste du Père Noël qui ouvrira le bal. Puis après, il y aura une rediff, Trésor de Noël, que je connais, pas ouf. Attendez.
3: Ouais, le cadeau est pas ouf à la fin du téléfilm.
0: Ouais, vous souvenez, non, ouais. Un peu déçu. Ouais. Puis elle pleure parce qu'elle se fait larguer. Enfin bref. Non, en plus, ça finit jamais comme ça, les téléfilms de Noël. C'est toujours des bonnes nouvelles. Notez que ça réunit en moyenne 1 million de téléspectateurs chaque jour, les téléfilms de Noël.
3: Mais oui. Dès le 12 octobre?
0: Dès le 12 octobre, madame. Oui. Non, n'en déplaise, ne vous en déplaise.
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0: Vous n'aimez pas Noël? 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
0: 7h15. Les Français, vous êtes donc inquiets. Nous sommes donc inquiets pour l'avenir de nos enfants. C'est ce que ressort de cette grande consultation ici au Doxa. 86% des Français sont pessimistes et 87% comprennent même qu'on puisse aujourd'hui ne pas vouloir faire d'enfants. David Ossiou, expliquez-nous tout cela.
6: Mais c'est quoi ce bébé blues? Pas de bébé, notamment à cause du coût de la vie. 77% des Français le disent. Et chez les moins de 35 ans, c'est encore plus haut. Alors c'est ça le problème donc. Faire des enfants, ça coûte cher. Bon alors imaginez maintenant que vous ne viviez plus en France, mais en Hongrie. Vous êtes devenu un vrai Hongrois, vous adorez le goulash, vous connaissez Budapest comme votre poche, et vous chantez l'hymne national. C'est beau, non? Vous vous mariez dessus même. L'État vous propose alors un drôle de cadeau de mariage. Le Baba Varo, un prêt sans intérêt d'environ 30 000 euros. Si vous faites un premier enfant, vous pouvez suspendre les remboursements pendant 3 ans. Un deuxième, 30% de ce qu'il vous reste à rembourser est effacé. Un troisième, l'ardoise est effacée, vous ne devez plus rien. Franchement, à ce tarif-là, vous les faites les enfants? Eh bien, quand ce prêt bébé est lancé en 2019, les naissances remontent. 89 000 cette année-là, 93 000 deux ans plus tard. Là, les Hongrois se disent « ça marche ». Mais non, le bébé blues revient. 88 000 naissances en 2022, 85 000 l'année suivante, 77 000 en 2024, 72 000 l'an dernier. L'argent ne fait pas de miracle. Mais ça nous ramène quand même à notre enquête, parce que si 87% des Français comprennent qu'on ne puisse pas faire d'enfants aujourd'hui, c'est d'abord à cause de leurs inquiétudes sur l'avenir du monde. Et ça, Ça, c'est plus compliqué à subventionner.
0: Les chiffres de cette consultation, vous les retrouvez en ligne ici.fr, page Alsace. Merci David, aussi you. 11 à Utenheim, c'est Geoffrey qui nous envoie ce message. On a 7 degrés à Westhoffen. Vous avez mis la petite laine ce matin?
3: Pull, petite doudoune,
0: ouais,
3: j'ai tout mis.
0: La totale. Hein. Mais que vous ferez tomber cet après-midi, puisqu'on aura 23, 24, voire 25, notamment à Mulhouse ou encore à Colmar. C'est l'automne le matin et c'est l'été l'après-midi. On n'y comprend pas grand-chose à la météo de ce 23 septembre. Notez qu'il fera beau. Quelle journée est déjà ensoleillée et qu'elle le sera encore plus cet après-midi. Encore un concert pour Céline Dion ce soir, un de plus. Il y en aura encore d'autres en fin de semaine. Bah oui, elle est en ce moment à la Plénitude Arena de Paris. Vous avez peut-être eu la chance d'y aller. On vous envie, on vous jalouse. Voilà, et on va pas vous insulter. Non, certainement pas. Céline Dion ici à Alsace.
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0: L'une des toutes dernières de Céline Dion, écrite par Icar. Bonjour, pardon, merci. Et dis donc, on parlait de Céline Dion, là, concert évidemment à la Plénitude Arena. Il y en a un ce soir, il y en a d'autres ce week-end. Et dans le public, il y aura vous, Robin.
1: Je serai là samedi. Je suis tellement content. Vous pouvez pas imaginer.
0: Je suis tellement contente. Mais c'est fou ça, comment ça s'est passé cette histoire.
1: J'ai réussi à avoir des places. J'ai fait la guerre comme tout le monde et j'ai une copine qui a réussi à me prendre des places. Deux places. Et j'invite ma mère qui est fan de Céline Dion.
0: C'est indiscret de vous demander le prix que vous avez déboursé pour une place de Céline Dion.
1: J'ai payé 100 euros pour une seule place, 200 euros pour les deux.
0: D'accord.
1: C'est les places les moins chères, je crois.
0: Ouais.
1: On sera très loin, mais on sera très content.
0: Et ce sera un beau moment avec votre maman. Donc.
1: Ah, mais absolument, je vous raconterai ça la semaine prochaine.
0: Il y a intérêt, ouais, lundi matin, croyez-nous, à la première heure, vous allez nous raconter tout ça. C'est vous qui êtes fan ou c'est votre maman? Ou c'est les deux?
1: Nous deux. On va beaucoup crier, je pense.
0: Ah, vous allez passer une soirée incroyable, paraît-il. Bon, on va bon concert en perspective. Et j'ai hâte d'être à lundi pour que vous nous racontiez tout ça.
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0: Bonjour Nanou.
4: Bonjour Hubert.
0: Vous êtes à Benfeld. Nanou, comment ça va ce matin?
4: Très bien, merci. Croisement.
0: Vous aimeriez vous aussi aller voir Céline Dion ou pas du tout?
4: Non.
0: Ah, c'est une honnêteté, mais totale. Ah ouais, c'est non, pas du tout intéressé par Céline, quoi. Ça vous fait ni chaud ni froid.
4: Si, intéressé, mais pas par tout ce qui gravite autour, le trajet, l'hôtel, enfin le buzz, le monde, etc. Non.
0: C'est sûr que c'est un petit budget d'aller la voir. Mais sinon, vous aimez bien la chanteuse, Nanou.
4: Oui, bien sûr. Elle est exemplaire, ça c'est clair.
0: Bon, comment ça va vous, Nanou? C'est quoi le programme du jour? Racontez-nous du côté de Benfeld. Vous allez marcher aujourd'hui?
4: Dès que j'aurai raccroché avec vous, je vais chausser mes baskets et je vais aller marcher.
0: Oh bah dis donc. De bon matin comme ça. Fraîchement, hein?
4: Oui.
0: Faut vous couvrir.
4: Oui, fraîchement. Oui.
0: Ah ouais? Vous faites ça tous les matins?
4: Non, deux fois par semaine.
0: D'accord. Bah, bravo, ça vous maintient en forme?
4: Oui.
0: Ça fait du bien surtout de marcher, on est bien d'accord, mais clairement.
4: Oui, tout à fait.
0: Nanou, une petite soirée à deux, ça vous branche, ça aussi, c'est ce que vous pouvez potentiellement gagner. Au Yona, à Aubernais. Vraiment une soirée sympa comme tout, avec un menu gastronomique un peu cuisine asiatique. Vous voyez, au Yona, vous pensez y aller avec qui si jamais vous gagnez?
4: Et avec mon cher mari.
0: Bien sûr, que l'on salue, comment s'appelle-t-il?
4: Il s'appelle Gilbert.
0: Gilbert, on embrasse Gilbert. Alors sachez, Yanou, que si... Nanou, si jamais vous remportez ce Bretzel pas Bretzel, vous êtes sélectionné. Hein, et le grand tirage aura lieu vendredi. Hein, c'est le grand jeu de la semaine.
4: Ah zut, je croyais que j'étais direct.
0: Ah non, il faudra patienter vendredi. Exactement, déjà une mauvaise réponse.
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0: On va jouer avec les personnalités alsaciennes, connues, pas connues. Si je vous dis... Marcel Mangin, alias le mime Marceau, dont nous commémorions hier les 19 ans de sa disparition. Nanou, le mime Marceau.
4: Si, par Bretzel.
0: Rattrapage in extremis. Effectivement, il est strasbourgeois. Une bonne réponse, Nanou. Deuxième question que je vous pose. Patrick Fiori,
4: non.
0: Je voulais faire du suspense, enfin. Oui, effectivement, il est pas du tout alsacien. Il est le prochain parrain du Téléthon, début décembre, les 4 et 5 décembre. C'est donc, Nanou, gagné, sélectionné, hein. Vous voyez ce que je veux dire?
4: Super.
0: Voilà.
4: Oui, donc, super.
0: Vendredi matin, ce sera le grand tirage avec toutes celles et ceux qui ont été sélectionnés cette semaine. Ce sera peut-être vous, Nanou. Écoutez, on croise les doigts. Pour vous et pour Gilbert.
4: J'attends votre appel.
5: Rendez-vous est pris.
0: Rendez-vous est pris, bien sûr. Au revoir, Nanou. Bonne journée à vous.
4: Au revoir.
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0: Allez, 7h25. À Strasbourg, Robin, la sécurité sociale recrute aujourd'hui.
1: La quatrième édition d'un job dating qui aura lieu dès ce matin. On en parle avec la RH qui l'organise. Bonjour, Laure Kaufmann.
6: Bonjour.
1: À qui s'adresse le job dating qui démarre aujourd'hui?
6: Alors, ce job dating s'adresse à tout le monde. Voilà, donc sans inscription, vous pouvez vous présenter aujourd'hui donc de 9h à 16h. C'est un événement qui a lieu 22 rue du Rhône. Donc c'est un projet interbranche, c'est la semaine de l'emploi pour la sécurité sociale. Donc seront présents à nos côtés la CAF, la CEPAM, l'URSSAF et l'UGCAM.
1: Et celles et ceux qui vont vouloir participer à ce job dating aujourd'hui, est-ce qu'il faut qu'ils viennent avec quelque chose qu'ils ont préparé, un CV, une lettre de motivation peut-être?
6: Voilà, CV, lettre de motivation, tout simplement, ils se présentent. Nos recruteurs sont donc présents pour les renseigner, pour répondre à toutes leurs questions. On a beaucoup d'offres d'emploi à proposer en CDI, en CDD, pour que vous soyez débutant, que vous soyez expérimenté, vous êtes tous les bienvenus aujourd'hui.
1: Et il y en a pour tout le monde, donc quel profil est-ce que vous recherchez? C'est dans quelle branche de la sécurité sociale, de l'URSSAF? C'est pour faire quel genre de job?
6: Alors il y a essentiellement dans le secteur de l'administration, donc des jobs de téléconseiller par exemple, d'agent administratif, de technicien. Mais on a aussi beaucoup d'offres d'emploi dans la prévention de la santé, prévention de la perte d'autonomie. Et l'UGCAM sera à nos côtés aujourd'hui où on est plutôt sur des métiers de la santé, des métiers médicaux, paramédicaux.
1: Vous le disiez, des offres en CDD, en CDI. Pour les gens qui viennent aujourd'hui, est-ce que ça veut dire des prises de poste rapides aussi peut-être?
6: Alors oui, on a des postes à proposer encore là sur dans les mois à venir, avant la fin de l'année. Donc là, l'idée aujourd'hui, c'est de se présenter, de poser toutes les questions à nos recruteurs et de décrocher un entretien de recrutement.
1: Proposer tout ça sur ces postes-là, est-ce que ça veut dire que c'est aussi des secteurs, des emplois sur lesquels vous avez du mal à recruter?
6: Alors, on a beaucoup d'offres à proposer, on a beaucoup de travail, hein, aussi bien à la retraite qu'à la maladie, qu'à la branche famille, la CAF et à l'UGCAM. Mais effectivement, on attend entre 200 et 300 personnes habituellement. C'est la quatrième édition, donc c'est un job dating qui fonctionne plutôt bien.
1: Et pour repréciser, Laure Kaufmann, on peut venir sans forcément avoir un diplôme particulier pour ces métiers-là?
6: Tout à fait.
1: Juste oui. De l'intérêt en fait.
6: Exactement, donc de l'intérêt pour le poste et pas de diplôme, voilà, spécifique, avec un CV, une lettre de motivation et intéressé par nos offres.
1: Merci beaucoup Laure Kaufmann d'être venue nous parler de ce job dating qui commence à 9h aujourd'hui à la Sécurité sociale à Strasbourg, rue du Rhône, et ça dure jusqu'à 16h.
6: C'est ça.
0: Belle journée, merci beaucoup. Allez, 7h28. Ici Alsace, on va s'intéresser au début de saison, début de championnat de notre Racing Club de Strasbourg après 5 journées de championnat et puis à l'heure de la trêve internationale, hein, il n'y a pas de match pendant une quinzaine de jours là. Rudy Carlier, notre consultant foot, va donc faire un micro-bilan de ce début de saison, les forces et les faiblesses. Rendez-vous à 7h40 et puis on écoutera aussi du France Gall dans la prochaine demi-heure. Avec les branches. Vous ne bougez pas, on s'occupe de tout. On vous souhaite une excellente journée. Ici Alsace, à 7h28.
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0: Bonjour à vous qui mettez en route, on a 7 degrés à Ronheim, c'est Astrid qui nous envoie ce message, 6 à Molsheim. Couvrez-vous, vous qui partez bosser. Allez, 7h30, votre dose d'actu locale, c'est Ici Alsace. Et c'est avec vous, Sophie Constanzer.
9: Ici Alsace s'intéresse ce matin aux inquiétudes face à la baisse du niveau des élèves à l'école à l'occasion de notre consultation. Dites-le ici. Une baisse attestée par le récent classement PISA. Marianne Bros, secrétaire du syndicat FSU dans le Haut-Rhin, est notre invitée dans un quart d'heure. Et dans un instant, on écoute chercheurs, parents et les principaux concernés, les élèves. Des sols désespérément secs en ce mois de septembre, selon Météo France, la sécheresse s'aggrave sur tout le territoire et le Bas-Rhin est l'un des départements où la sécheresse atteint un niveau jamais observé pour la saison. 7h31 sur Ici Alsace, c'est l'heure de faire le tour de l'actu en français dans le monde en 90 secondes avec vous, Valentine Letesse.
10: 100 euros par mois jusqu'à la fin de l'année pour les gros rouleurs. Se forcer de conduire au moins 30 km par jour pour aller et revenir du travail. Et cette aide carburant est étendue à 5,5 millions de Français contre 3 millions jusqu'ici. Annonce hier du gouvernement face à l'explosion des prix à la pompe. Mais qui va payer ? L'État, assure le ministre du Travail. Pas de hausse d'impôts pour financer cette extension des aides, promet Jean-Pierre Farandou. Tous les ministères se serreront la ceinture. Soupçonné de viol sur au moins deux petites filles de 4 et 5 ans, un animateur périscolaire est suspendu près de Rennes. Âgé de 21 ans, il est mis en examen, mais laissé libre sous contrôle judiciaire. Des femmes humiliées, parfois agressées et filmées dans la rue à leur insu grâce à des lunettes connectées. Le phénomène explose sur les réseaux sociaux. Le parquet de Paris annonce l'ouverture de plusieurs enquêtes après le dépôt de plaintes de nombreuses femmes. Premier jour de l'automne et toujours pas de pluie à l'horizon. Ce mois de septembre s'annonce déjà comme l'un des plus secs de l'histoire. Aucune goutte de pluie n'est tombée sur Paris, Nice ou encore Ajaccio depuis le début du mois. Vous êtes 9 sur 10 à vous dire pessimiste pour l'avenir de nos enfants. À 7 mois de l'élection présidentielle, voici le premier résultat de notre grande consultation citoyenne. Dites-le ici. Changement climatique, système scolaire, coût de la parentalité. Sur ces propositions, les candidats sont particulièrement attendus.
11: Et comme vous l'avez dit Valentine, 90% des habitants du Haut-Rhin sont pessimistes pour l'avenir de leurs enfants et des générations futures. C'est un peu moins dans le Bas-Rhin. C'est ce qui ressort donc de notre première enquête, dites-le ici avant la présidentielle. Parmi les craintes évoquées par les personnes interrogées, le niveau de l'enseignement et les résultats récents du classement PISA sur le niveau des élèves de 15 ans en France n'est pas de nature à rassurer. Baisse de niveau généralisée en maths, en sciences et en compréhension de l'écrit. Est-ce que ce décrochage est grave ? Parents, chercheurs, enseignants et les élèves ont leur avis, Émilie Pou.
12: Devant une école de Strasbourg, Fernande attend deux de ses enfants. Elle en a quatre en tout, dont une jeune adulte et deux scolarisés en primaire. Le dernier classement PISA ne la surprend pas. Elle a vu la différence au fil des années sur la concentration de ses enfants. Et pour elle, il y a un seul coupable.
13: Tout est fait avec le téléphone. Donc, ils perdent leur capacité d'apprendre parce qu'ils préfèrent être sur leur téléphone avec Snapchat, Instagram, TikTok et compagnie, qu'être sérieux, faire leur travail.
12: Pour les principaux intéressés, c'est-à-dire les adolescents, oui, les réseaux sociaux et les écrans peuvent expliquer la baisse du niveau des élèves et leur manque de concentration, mais pas seulement, selon Marie, 17 ans, élève en première.
14: Demain, j'ai 9 heures de cours, donc à 8h-18h, et en effet, on a remarqué que de 16h à 18h, sur nos deux dernières heures, on n'est plus du tout productif. On pense juste au travail qu'on aura le soir, après les cours, alors qu'on est déjà fatigué. Et le lendemain, on sera de nouveau fatigué. En fait, c'est un peu une boucle infinie.
12: Le classement PISA est surtout révélateur d'un système éducatif qui ne va pas dans le bon sens et qui manque de moyens, explique David Grisinelli, professeur et secrétaire académique du syndicat UNSA. Il prend l'exemple des sciences.
15: Il n'y a pas les moyens dans la plupart des établissements scolaires d'avoir des laboratoires dans lesquels le jeune puisse expérimenter des choses, constater que en mettant ce produit avec ce produit, ça va donner une solution qui va dégager par exemple du gaz carbonique. C'est pas possible de le faire en classe. Comment voulez-vous que dans une classe de 35 élèves, le jeune y participe facilement à une argumentation autour d'une thématique donnée ?
12: Il faut en effet que l'école française soit plus concrète si elle veut un meilleur classement PISA, estime Elisabeth Regnault, maître de conférence à l'Université de Strasbourg en sciences de l'éducation.
16: PISA évalue la capacité de transfert des mathématiques, des sciences et de la lecture dans la vie quotidienne des jeunes pour savoir s'ils peuvent s'adapter, comprendre le concret. Pour moi, si on veut remonter dans les classements, il faut avoir une méthode beaucoup plus expérimentale, active et tout ça, former les enseignants.
12: À l'image de la méthode de Singapour mise en place en primaire pour l'apprentissage des maths, elle est axée sur la résolution de problèmes plutôt que sur un apprentissage par cœur.
11: Le reportage d'Émilie Pouy, on en reparlera à 8h moins le quart avec la co-secrétaire du syndicat FSU dans le Haut-Rhin, Marianne Brosse, et l'invité ici Alsace.
0: Il est 7h35, le ciel dégagé déjà ce matin partout en Alsace, et le soleil qui fait ses premières apparitions Ça va être une très belle journée, une journée radieuse partout dans la région. Un grand soleil jusqu'à ce soir. Des températures qui ce matin sont comprises entre 5 et 9 degrés jusqu'à 25 cet après-midi à Colmar, à Mulhouse, à Strasbourg et à Guenot. Vous aurez 23, comptez 24 à Saint-Louis. À 20 minutes de Saint-Louis, un peu moins même, vous avez Sirens. Et à Sirens, il y a ce dimanche. Tenez, si vous souhaitez vous mobiliser pour la bonne cause, il y a la Sirensoise. C'est une course, une marche pour la lutte contre le cancer du sein. 5 et 10 kilomètres, voilà les deux marches qui vous sont proposées. C'est ce dimanche. Donc, et d'ailleurs, si vous souhaitez retrouver toutes les actions en lien avec Octobre Rose, on vous a compilé tout cela sur notre site ici.fr, page Alsace. Vos conditions de circulation, c'est comment ce matin? Alors, il y a un peu de monde. En venant du nord, nous précisons au Sirac, autrement dit dans l'Eurométropole strasbourgeoise. Un peu de monde toujours sur cette route départementale 1066 à hauteur de Cernay parce qu'il y a ces travaux. Ça coince même des tannes quand vous traversez le village de Tannes. C'est vrai que ça ralentit et vous rajoutez là, j'ai la carte sous les yeux, vous rajoutez 5 bonnes minutes sur votre trajet. Courage à vous, patience donc et on s'y informe à tout moment s'il y a sur votre trajet la moindre perturbation. Merci de nous alerter. 03 88 25 0 02.
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0: Les tubes des années 80, ils sont ici. Ils sont sur votre radio. Il y a d'ailleurs la radio digitale où vous ne pouvez vous faire plaisir qu'avec des chansons des années 80. C'est 24 heures sur 24, c'est 7 jours sur 7. Il y a que des tubes, dont celui-ci, tenez, qui date de l'année 1984. France Gall, avec des branches. C'est ici Alsace. On vous souhaite une excellente journée de mercredi et on célèbre les Constants aujourd'hui. Bonne fête à vous, Constants.

0: Idéal avec des branches, ici Alsace. 7h40, lundi, c'est le dingue.
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0: 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En direct. Je l'entendais qui se moquait. Je l'entendais déjà ricaner parce que j'ai mal dit le numéro de la radio.
3: Non, mais ça vous arrive souvent quand même.
0: Ouais, alors là, si vous fourchez,
3: oui.
0: Croyez-moi.
3: Mais ça n'arrivera pas.
0: Bonjour Rudy Carlier.
3: Bonjour mon cher Hubert.
0: Vous avez dit qu'on allait prendre son temps. Rudy, c'est l'heure de la trêve. Hein. Trêve internationale, donc pas de match pour le Racing jusqu'au 11 octobre, c'est loin. L'occasion donc de faire avec vous un micro-bilan de ce début de saison. Il vous a plu ce Racing ou pas?
3: Oui, il nous a plu. Surtout, on a tous suivi un peu les matchs amicaux et on a vu que c'était un peu compliqué. Donc on s'est dit, ça va être difficile ce début de saison. On commence avec Marseille, on en prend 4, où Samir El Mourabri prend rouge, on se dit, ça sent pas bon.
0: Ah bah on se voyait tous relégables.
3: Voilà, c'est ça. Voilà. Et en fait, au final, le coach et l'équipe nous a fait mentir, parce que après, on réagit, on joue quand même sur ces 5 premiers matchs, on joue Marseille, Lens, Monaco, 3 et PFC, on est 8e avec 7 points. Et pour assurer tout le monde, on est à 1 point du Paris Saint-Germain, quoi.
0: Oui.
3: Donc on est dans la course avec Paris pour l'instant en début de saison.
0: PSG qui fait pas le début de saison, qui
3: c'est pas
0: faire.
3: Notre problème. On est toujours 1 point derrière, non, mais c'est plutôt encourageant sur un point de vue comptable, mais surtout sur un point de vue du jeu. On a quand même vu de belles choses, on a vu des choses intéressantes, on a vu un secteur offensif quand même très fort, en tout cas qui peut être très performant.
0: Est-ce que la connexion, pardon je vous coupe, mais la connexion Nanassi-Yacine fait partie des motifs de satisfaction là de ce début de saison?
3: Oui, ils font partie les deux. De toute façon, ça a été des moteurs déclencheurs pendant les matchs, mais de manière générale, le secteur offensif, on voit qu'on a du poids. Mais on voit aussi que c'est simple, on a marqué 10 buts dans ces 5 matchs, on en a encaissé 10. Mm-hmm. Donc on est quasiment l'une des meilleures attaques du championnat de France, mais aussi la troisième pire défense, j'ai envie de dire. Donc le chantier aujourd'hui, il est surtout défensif pour stabiliser ça.
0: Alors que le gardien, lui, on a un gardien, Jürgensen, qui est l'un des motifs là aussi de satisfaction. Ah, vraiment, une révélation de ce début de saison.
3: Lui, il fait le boulot, donc ça pointe encore plus du doigt que défensivement, on a des errances qu'il faut changer. Parce que c'est vrai que si on ne l'a pas dans les buts, il y a peut-être un ou l'autre résultat qui serait différent.
0: Ouais, puis il n'y a pas 10 buts encaissés, mais peut-être une quinzaine.
3: Ouais, c'est ça.
0: Au vu de ces premiers matchs, Rudy, est-ce que l'ambition d'être européen en fin de saison, c'est encore jouable? Évidemment, d'un point de vue comptable, c'est jouable. Mais est-ce qu'on se dit, oui, c'est vraiment possible ou pas?
3: Ah bah oui. Justement, on attendait ces premiers matchs pour savoir un petit peu où on en était. Avec tout, pour rappeler aux gens, avec tous ces départs et ce mercato XXL, il y a eu, grosso modo, une vingtaine de joueurs qui sont partis, une vingtaine qui sont arrivés. Donc c'est un changement complet du club, un nouvel entraîneur. Et on s'est dit, bon, on en est où? Et après cette première partie de saison, oui, on est en course pour l'Europe.
0: On est 8e, vous avez dit, du championnat.
3: Oui, 8e avec 7 points, mon cher Hubert.
0: On jouera donc le 11 octobre. Dis donc, c'est long, cette trêve-là.
3: Trêve internationale, ouais, un peu plus long que d'habitude.
0: Le 11 octobre, on se déplacera à Nice avant de recevoir ensuite le
3: PSG.
0: Le Paris Saint-Germain. Oui,
2: 11 octobre, reprise de la Ligue 1. 12 octobre, reprise des films de Noël. Voilà pour vous satisfaire, Hubert.
3: Ça va être j'ai pas de.
0: Faucheur. Ça va être.
3: J'ai pas de réponse à ça.
0: On va se régaler, quoi.
3: Super info, merci.
0: Rudy, bonne journée.
3: Bah, bonne journée. J'ai pas.
0: Il n'a pas ripé. Il n'a pas ripé.
3: Ça s'appelle le talent, mon cher Hubert.
0: Voilà, on va s'arrêter là-dessus. Allez, salut, Rudy, à demain. Ciao.
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0: 7h45, ici Alsace. Journée spéciale ce mercredi, Sophie, autour de notre première consultation, dites-le ici, consacrée à nos enfants.
2: Une consultation qui révèle le pessimisme pour l'avenir de nos enfants et les inquiétudes concernant le système scolaire. Marianne Brosse, bonjour. Vous êtes la co-secrétaire du syndicat enseignant FSU dans le primaire, dans le Haut-Rhin. Merci d'être en direct avec nous ce matin. Selon notre enquête, 62% des habitants de notre région estiment que le niveau est mauvais, je cite, dans l'enseignement public. J'imagine que ce résultat vous désole.
8: Oui, tout à fait. Et ce que pensent les habitants corrobore tout à fait ce que disent les résultats de PISA, hein, puisque l'enquête PISA, donc le programme international de suivi des acquis scolaires qui vient, dont les résultats viennent de tomber, indique qu'il y a une baisse importante des compétences en maths et une véritable dégringolade en compréhension de l'écrit.
2: Voilà. Donc effectivement, la France recule au 27e rang des pays de l'OCDE, hein, un recul qualifié d'historique. Mais est-ce que c'est grave?
8: Oui, c'est grave parce qu'en fait, cette enquête montre que en fait, un tiers des élèves n'atteignent pas un niveau en maths et en compréhension de l'écrit qui leur permettrait, par exemple, de comprendre une facture ou de comparer des prix dans un supermarché ou de retrouver une information dans un texte relativement simple. Donc oui, c'est inquiétant. Et ce qui est encore plus inquiétant peut-être, c'est que le système scolaire, et c'est démontré par l'enquête PISA, le système scolaire français demeure un des plus inégalitaires au monde. Ça veut dire en fait que les plus défavorisés restent défavorisés et que les écarts se creusent avec les milieux plus favorisés.
2: Le classement PISA évalue les élèves de 15 ans tous les 3 ans et les inégalités se creusent. Comment vous l'expliquez puisqu'il y a quand même des moyens qui ont été mis dans l'éducation prioritaire comme on appelle ça en France ces dernières années, mais ça n'a pas suffi, notamment les classes dédoublées en CP, CE1.
8: Oui, alors on l'explique pas du tout par le biais des élèves qui, selon nous, sont toujours vraiment avides d'apprendre. Pas non plus par des problématiques d'enseignants hein, qui sont toujours extrêmement volontaires et soucieux de faire réussir les élèves. Mais on l'explique vraiment par des politiques éducatives assez désastreuses depuis 10 ans et la mandature d'Emmanuel Macron. Avec notamment un sous-investissement chronique hein, dans l'éducation. Il faut savoir qu'en France, par rapport à la moyenne de l'OCDE, on investit 11% de moins dans l'éducation que les autres pays. Du coup, ça se chiffre en milliards, hein, le manque pour l'éducation. Et en pourcentage du PIB, là aussi, ça baisse depuis des années en France. On investit de moins en moins dans l'éducation. C'est la première explication. Une seconde explication, c'est la multiplication des réformes ces 10 dernières années, hein, toujours sous Emmanuel Macron. L'école a dû faire face à une multiplication de réformes qui ne sont jamais évaluées et qui, pour un certain nombre d'entre elles, vont même à l'encontre de tout ce que peuvent dire les chercheurs en pédagogie.
2: On a parlé des résultats sur la compréhension de l'écrit et sur les maths. Les résultats en maths hein, ont baissé de 16 points. Français maths, ce sont les fondamentaux. Est-ce que quelque chose a changé dans la façon dont on apprend ces fondamentaux dès l'école primaire?
8: Oui, alors la volonté ministérielle depuis plusieurs années, c'est en lecture particulièrement, c'est de centrer les choses sur l'affluence. Alors, l'affluence, en fait, c'est l'oralisation rapide et avec un chronomètre d'un texte. Le ministère estime visiblement désormais que lire, ce n'est plus que oraliser. Alors que tous les chercheurs et tous les enseignants le savent, lire, ça n'est pas ça. Lire, c'est avant tout comprendre. Et cette oralisation, en fait, se base sur des postulats qui sont faux. Elle se base sur le fait que la langue française ne serait que syllabique. Hein. C'est-à-dire que pour lire, il faudrait faire B plus A égale bas et B à bas. Et que comme ça, on pourrait lire et comprendre tous les mots et tous les textes. Or, ça n'est pas vrai parce que notre langue française n'est pas uniquement syllabique. Hein. On le voit bien qu'il y a tout un tas d'exceptions. par exemple, entre, pour savoir si le mot fil se lit fil ou se lit fils, eh ben, c'est bien le sens, le contexte qui va nous donner l'explication.
2: Marianne Brosse, est-ce qu'il y a aussi un manque de concret dans l'enseignement? Alors, je pense aux sciences, aux maths, par exemple. Est-ce qu'on apprend mal à nos enfants à compter et à comprendre le monde qui nous entoure?
8: Alors là aussi, en maths, de plus en plus, on donne à penser que pour apprendre les maths, ben, il suffirait par exemple de faire du calcul mental. Alors c'est vrai que pour les parents, ça leur parle parce que ce sont des méthodes anciennes. Mais en fait, calculer et faire du calcul mental, ça ne suffit pas. Ce qui est important, c'est d'arriver à résoudre des problèmes, de comprendre le monde dans lequel on se situe. Et donc le calcul mental est largement insuffisant. Et puis ça laisse à penser qu'en fait, on ne ferait plus de calcul mental ou qu'on ne ferait plus d'ailleurs de dictée dans les classes, ce qui a toujours
2: ça, c'est faux.
8: On a toujours fait. Mais ça n'est pas suffisant. En fait, ça n'est pas l'alpha et l'oméga. Voilà.
2: Dernière question, peut-être un manque de moyens aussi aujourd'hui, des classes surchargées.
8: Oui, très clairement, hein, je vous le disais, sous-investissement chronique, ça entraîne des classes trop chargées, hein. Il faut savoir que la moyenne des effectifs par classe est de 21,7 dans notre département, dans notre académie, alors que en Europe c'est 19,2. Ça veut dire aussi que lorsqu'on a des enfants en difficulté, eh bien on n'a pas d'enseignants spécialisés à qui les adresser ou pour nous conseiller. Ça veut dire également que on doit accueillir les élèves des classes des collègues absents, hein, faute de remplaçants. Voilà, donc tout ceci joue sur les
2: résultats aujourd'hui,
8: les compétences des élèves, hein, au final.
2: Merci Marianne Brosse d'avoir été en direct avec nous ce matin. Je rappelle que vous êtes la co-secrétaire du syndicat enseignant FSU dans le Haut-Rhin. Merci beaucoup.
8: Merci à vous.
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0: Alex Warren avec Ordinary ici à Alsace à 7h55. Dans quelques secondes, François Pagano nous dévoilera son invité de ce soir, une certaine Alizée. Vous vous souvenez d'Alizée, bien sûr. Elle sera au PMC de Strasbourg ce samedi. Et ça promet une belle soirée. Il y aura vos places à gagner d'ailleurs dans la prochaine demi-heure avec Ici Alsace. On fait un détour sur la page météo, la page Facebook Ici Alsace. 5 ce matin du côté de Moterne chez Marie-André. On salue Pascal qui est à Bergheim avec du 2 petits degrés ce matin à Bergheim. Mais oui, ça pince, on vous le disait. Bon, ça va grimper cet après-midi avec jusqu'à 25 du côté de Mulhouse ou encore de Colmar. Le tout sous un grand, grand ciel bleu. À suivre, il y aura aussi le voyage dans le temps de Stéphane Bern. On va aller à Deauville, en Normandie, une ville ultra chic. Vous connaissez son casino, son golf, son festival de films américains. Mais comment Deauville est devenue Deauville? Comment cette ville du Calvados est devenue le 21e arrondissement de Paris? C'est comme ça qu'on la surnomme. Réponse dans 2 minutes.
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3: Bon, non, Julien, on t'a reconnu, hein, même si ta reprise de Moi Lolita est brillante. C'est bien la vraie Alizée que nous aurons tout à l'heure pour son concert de samedi prochain.
4: Bonsoir Strasbourg !
3: Mais oui, au PMC de Strasbourg, pour sa tournée 25 ans déjà. D'ailleurs, on vous offrira vos places pour l'occasion.
5: C'est pas ma faute à moi !
3: Merci Julien, on a compris, oui.
5: Moi Lolita !
3: Non, toujours pas.
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0: Et un peu d'histoire comme chaque matin avant l'actualité. Stéphane Bern, bonjour.
11: Bonjour Hubert.
0: Ce matin, on voyage au temps où des aristocrates parisiens ont décidé de transformer un marécage normand en station balnéaire ultra chic.
11: Avant Deauville, il n'y avait que des dunes, des vaches et quelques moustiques. Puis Paris est arrivé avec ses ombrelles, ses fortunes et ses envies de grand air. Nous sommes en 1860 sur la côte du Calvados. Face à la Manche, un petit bout de terre humide coincé entre mer et marais. Un véritable trou. Normand, évidemment.
12: Au Normand ! Gardez en l'air ! Là !
11: Mais le duc de Morny y voit autre chose. Un gigantesque terrain de jeu pour aristocrates fatigués de Paris. Son idée, la campagne avec du champagne, la mer pour les gens qui ont de l'argent. Un concept révolutionnaire, quitter Paris tout en restant entre Parisiens.
13: Parisiens, tête de chien, Paris,
12: à la maison,
11: son pari repose sur une invention qui change alors la France, le chemin de fer. En 1863, la ligne Paris-Trouville ouvre. La mer devient une excursion, plus une expédition. Les riches Parisiens peuvent désormais venir respirer le bon air sans passer 3 jours en diligence. Deauville pousse alors à toute vitesse. Les dunes sont disciplinées, on trace des avenues bien droites, on transforme la côte sauvage en décor mondain. Villas, hippodromes, casinos, grands hôtels, l'aristocratie afflue, et l'argent aussi. Et sur la plage, soyons honnêtes, on ne vient pas seulement pour prendre l'air marin. On vient surtout se montrer. Les élégantes défilent sur les planches, les messieurs paradent, on regarde la mer bien sûr, mais on regarde surtout qui regarde la mer.

0: Aujourd'hui encore, Deauville reste un petit morceau du Paris chic, au point qu'on l'appelle le 21e arrondissement de Paris. La seule différence, c'est qu'ici, quand on ouvre la fenêtre, on entend les mouettes plutôt que les klaxons. Et franchement, ça change tout.
1: Voyage en Normandie ce matin avec vous, Stéphane. Retour en Alsace avec vous, Charlie Weber, bonjour.
2: Que de mon rien.
1: Votre Alsacien presque parfait à 8h25.
2: Et il s'appelle Romain Materne, il est prof de CE1, CE2 et il fait écouter tous les jours le podcast de Jonathan Val, le mot du jour en Alsacien.
1: Incroyable.
2: Incroyable.
1: On l'écoutera tout à l'heure. Ne bougez pas, ici Alsace.
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1: Excellent début de journée avec Ici Alsace. Merci d'être là, merci de votre fidélité. Il est 8h.
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1: Et Robin Schmitt pour les infos. L'éducation, Robin, de nos enfants vous préoccupe avant l'élection présidentielle.
5: Ce sont vos inquiétudes que nous mettons en avant jusqu'en 2027. C'est notre grande consultation, dites-le ici. Et vous êtes plus de 6 sur 10 dans le Grand Est à ne pas être satisfait de l'enseignement dans le public.
1: Et les élèves français n'ont jamais eu un niveau aussi bas.
5: Enseignement qu'on tire du classement PISA sorti la semaine dernière qui compare les résultats des élèves de moins de 15 ans dans une trentaine de pays du monde. Et en France, le niveau dégringole en sciences, en maths, en compréhension de l'écrit. Un constat qui n'étonne pas David Grisinelli, professeur et secrétaire académique du syndicat UNSA.
6: Bien sûr, on constate la plus grande difficulté qu'ont les jeunes à s'exprimer, à argumenter. Il leur manque de soif à le faire. Moi, j'ai enseigné pendant 35 ans. Je suis à la fin de ma carrière. C'est incomparable. Le début de ma carrière avec celle d'aujourd'hui. Moi, je suis inquiet. En tout cas, ça va dans une mauvaise direction et je ne sens pas la plupart des décideurs avoir conscience qu'il ne suffit pas de dire que ça ne va pas et qu'il faut que les choses changent. Il faut mettre en place des réformes. À un moment donné, il faudra aussi des moyens. Il y a des pays nordiques où, pour apprendre une langue, ils ne peuvent pas être plus que 12 par classe. On veut qu'ils sachent parler dans la langue, qu'ils soient à l'aise à l'oral. Et ben pour ça, il faut qu'ils s'expriment. C'est pas compliqué. Et je le dis à tous nos décideurs, l'école est un enjeu de société.

0: s'est embrasé, tuant 11 personnes dans le Haut-Rhin, dont des personnes en situation de handicap mental. Le parquet de Paris demande de juger pour homicide involontaire la gérante du gîte seulement, car selon les enquêteurs, elle n'a pas respecté des normes de sécurité dans l'établissement. L'ancien maire de Vincennheim était aussi mis en cause dans cette affaire, mais lui n'est pas renvoyé devant le tribunal. Serge Nicole témoigne de son soulagement sur Ici Alsace.
1: En tous les cas, moi j'ai été entendu par les juges d'instruction à Paris, ainsi que mon adjoint, et nous avons dit ce que nous savions. Mais ce que nous ne savions pas, on ne pouvait pas le dire. En tous les cas, ils ont fait une perquisition à la mairie. Ils ont pris tout ce qu'il fallait. Je pense qu'ils se sont rendus compte qu'effectivement, nous n'étions pour rien. Donc, elle en a fait à sa tête. Aujourd'hui, ben, ma foi, c'est à elle de rendre compte. Hein. J'attends le procès. Il y a des chances, effectivement, que j'assiste à ce procès, puisque Vincennheim étant concerné, moi étant l'ancien maire, c'est tout à fait normal. Donc, j'assisterai probablement à ce procès. J'ai eu énormément de soutien des habitants de Vincennheim. Hein, je veux dire, donc ça, pour moi, ça m'a fait aussi chaud au cœur. Hein, c'est que pour mon adjoint.
0: Le procès devrait débuter l'an prochain. Une plainte va être déposée contre un joueur de rugby de Lauterbourg après une insulte raciste en plein match ce week-end dans les Vosges. Le joueur victime est âgé de 18 ans, il fait partie du club de Saint-Dié et le club de Lauterbourg annonce qu'il prendra les mesures nécessaires une fois que les faits auront été établis par une commission de discipline.
2: Pas de repas distribué hier dans certains restos universitaires de Strasbourg.
0: Les employés lessivés juste après la rentrée ont fait grève hier car depuis la généralisation du repas à 1 euro pour tous les étudiants, il y a beaucoup plus de travail et les équilibres financiers des restos ne tiennent qu'à un fil. Le foyer de l'étudiant catholique à Strasbourg, par exemple, pourrait arrêter la restauration dans les mois à venir. Bruno Mathias est leur directeur adjoint.
3: On est tenu en tant que restaurant universitaire agréé d'appliquer la politique tarifaire des repas à 1 euro donc, qui existe depuis le mois de mai. Et donc on a les mêmes problématiques en termes de surfréquentation des lieux alors qu'on n'est pas adapté, on n'a pas le personnel en tout cas en conséquence. On est par jour à 500 à 600 repas en plus. Chaque repas vendu est déficitaire puisque l'étudiant paye 1 euro, il y a une petite part qui est compensée par le CROUS et par l'État. Mais le coût total en fait reste inférieur au coût de production puisqu'il faut aussi payer les énergies et les salariés du restaurant. Le FEC aligne à chaque fois environ 2 euros par repas derrière.
4: Et c'est tenable ?
3: Non, pas à long terme, puisque en fait derrière c'est l'association qui est obligée de mettre de l'argent, mais à un moment elle aura plus d'argent quoi.
0: Le directeur du FEC à Strasbourg qui répondait aux questions d'Heidi Soupol. Et l'année dernière, le foyer de l'étudiant catholique a distribué 170 000 repas, soit près d'un repas sur 10 en Alsace pour les étudiants. Que faire du site de l'ancienne friche d'Heineken à Schiltigheim? Les habitants sont invités à s'exprimer sur l'avenir du site avec une consultation publique. C'est un questionnaire à remplir en ligne ou à la mairie. À partir du 5 octobre, le Crédit Mutuel s'est positionné pour y construire des logements. Des sols qui craquent en Alsace, ils n'ont jamais été aussi sec. C'est un triste record constaté hier soir Météo France. Les rares pluies d'août n'ont pas suffi. C'est normalement le moment où nos sols font le plein en eau pour l'hiver. Après ces derniers mois brûlants, les trois centres nautiques de Colmar ont accueilli beaucoup de monde cet été. 27% de baigneurs en plus par rapport à 2025.
2: 93 jours avant Noël, c'est le décompte précis. Les marchés alsaciens Robin se préparent.
0: Et à Mulhouse, on vient de découvrir les couleurs de la traditionnelle étoffe pour cette année: vert, rouge et champagne, des couleurs qui vont orner les chalets du marché de Noël de Mulhouse. Le nom de cette étoffe, c'est Jardin d'hiver et elle a été imaginée par deux créatrices locales, Patrick Janton.
5: Deux créatrices qui dirigent la petite entreprise Voilà ont été choisies pour imaginer ce tissu. La mulhousienne Manon During.
6: On s'est inspiré des archives du musée de l'impression sur étoffe. Nous avons sélectionné trois motifs. On s'est inspiré de l'art nouveau et ensuite on a essayé d'appliquer notre touche personnelle un peu plus contemporaine. Il y a un mélange de vie et de jardin, de profusion de fleurs en gardant des couleurs hivernales et esprit de Noël.
5: Le tissu est imprimé chez un manufacturier vosgien UP Textile, 14 km 600 d'étoffe qu'on pourra se procurer au mètre ou sous forme de nappe par exemple. Nouveauté, un QR code apparaît dans le motif, Julie Fouillant, l'une des créatrices.
7: Il y avait cette envie de rajouter une touche de modernité en glissant du coup un QR code discrètement dans le dessin qui renvoie vers une page de la ville qui présente du coup la démarche artistique mais aussi qui renvoie vers une musique liée au nom du motif qui est Jardin d'hiver, donc avec une reprise d'un groupe contemporain de ce titre connu d'Henri Salvador.
8: Des photos de bord de
5: Le marché de Noël de Mulhouse et sa centaine de chalets installés du 20 novembre au 27 décembre dans le centre historique de la ville.
0: Oui, pour voir l'étoffe, on va noter que le marché de Noël de Mulhouse ouvre ses portes le 24 novembre et qu'il va durer jusqu'au 27 septembre.

0: 8h08 sur Ici Alsace. Ça donne presque envie d'écouter Maria Carré, tout ça, mais bon, la météo suit pas aujourd'hui.
1: Vous inquiétez pas, on va trouver ça.
2: Ça va venir.
1: Alors ça, il suffit de demander à David qui réalise l'émission, il va vous taper hop, Maria Carré, All I Want For Christmas Is You, puis ça va arriver dans un instant. Mais avant cela, effectivement, la météo avec un ciel dégagé, avec un ciel très ensoleillé déjà ce matin, il n'y a pas un nuage dans le ciel d'Alsace, ce sera comme hier. Les températures, alors certains trouvent qu'elles sont un petit peu plus fraîches qu'hier matin, vous voyez?
0: Un petit peu.
1: Oui, vous confirmez
0: J'ai regretté de ne pas avoir mis les gants ce matin.
1: Ah ouais, à ce point-là?
0: Ah ouais, vraiment, fait froid.
1: Ouais. C'est parce qu'à vélo, vous fusée.
0: C'est ça.
1: Entre 6 et 9 côté Mercure. Alors j'ai relevé un 2 à Bergheim. C'est Pascal qui nous a envoyé ce message. Oui, c'est ce qu'on peut le dire. C'est vraiment la plus basse des températures qu'on a relevé. Ça va grimper cet après-midi parce qu'on va flirter avec les 25 à Mulhouse et Colmar. À Strasbourg, vous aurez 23. Même chose du côté de Haguenau. À Aubernais, ce sera du 22 pour cet après-midi. Et en face d'Aubernais, si vous franchissez la 35, vous avez Krautergersheim. Et à Krautergersheim, il y a quoi? Il y a un quart d'heure entre les deux. Il y a la fête de la choucroute. Pour le premier week-end et le second week-end, le 3 octobre, vous avez d'ailleurs gagné vos places grâce à Ici Alsace. Elle est 8h09. Comment on roule justement, Charlie, ce matin sur la 35
0: avec les All I Want For Christmas It's No Bouchon. Est-ce qu'on a la musique?
1: Voilà.
0: Oui, c'est mon métier un peu, les transitions un peu pourries. Je suis payé pour ça, c'est incroyable.
1: C'est la merveille.
0: Merci. Bon, il y a quelques bouchons quand même, rassurez-vous, autour de Strasbourg, c'est du classique, hein, au sud, au nord. Et puis là où ça bouge le plus, c'est dans le sud de l'Alsace, du côté de Cernay. Sur la départementale 1066-1083, il y a des bouchons, puisqu'une bretelle est fermée actuellement au niveau de Cernay. Je crois qu'à 8h09, un Maria Carré comme ça, ça
1: vous a perturbé.
0: Ça m'a un peu perturbé.
1: C'est vrai qu'on est dans l'ambiance depuis 6h.
0: Ouais. Je vous ai écouté. Et puis il y a également des ralentissements entre Burnaupe le haut et Burnaupe le bas. Exactement, prudence si vous arrivez sur place.
1: Allez, bonne route à toutes et tous. On se remet un petit Maria juste pour le plaisir.
0: Oui.
1: Parce que franchement, moi je pense qu'on devrait, vous voyez, faire le trafic, la météo, quand arrive le mois d'octobre, on devrait faire ça jusqu'à la fin de l'année, jusqu'à Noël.
0: Jusqu'au mois d'octobre prochain, pourquoi pas tous les jours.
1: Voilà, un an de Maria, c'est parti.
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1: On va revenir à des basiques. Julien Clerc, ce n'est rien, ici Alsace, un grand classique. On va valser un petit peu à 8h10. Bonne journée.

0: Julien Clerc, ça n'est rien, ce n'est rien. Ici Alsace, on écoutera Ed Sheeran dans la prochaine demi-heure avec Shape of You. Soyez les bienvenus.
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0: Et avec Charlie qui, à 8h13, nous donne notre degré d'alsacitude.
3: Tu es alsacien si tu as une dizaine de boîtes métalliques qui traînent dans la maison en ce moment et qui n'attendent que...
0: Les bredeleux.
3: Exactement. Allez, mais oui, bien sûr, on est encore dans le thème. Et j'ai noté un 12 octobre, début des films de Noël. Ouais, je serai là. Je serai là, je suis fan. Et j'ai hâte de remplir ces petites boîtes métalliques de bredeleux.
4: Ouais. Moi, je les nettoie seulement en octobre.
3: Oui, bah, ça se nettoie pas, je crois, de... Non, je rigole.
0: Vous en faites, vous, des bredeleux?
4: Oui, j'en fais.
3: Ah, on a hâte de découvrir ça.
0: Pas eu le plaisir de les goûter l'an dernier, j'ai l'impression.
4: Les vôtres non plus.
0: Parce que moi, je n'en fais pas. Mais je mange.
3: C'est vrai, j'en ai pas ramené.
4: Charlie, vous en faites?
3: J'en fais avec mon père, oui. Je vous en ramènerai.
0: C'est noté. Merci beaucoup, Charlie. C'est
3: bon. J'ai pas senti la pression du tout.
4: Les spritz presque là.
3: Allez, spritz.
0: Délicieux.
4: Pardon. Ouais. Les mal dit.
3: Bon. On dit spritz. Ça, c'est le cocktail.
0: Avec modération, s'il vous plaît. On vous gâte. On le répète, mais c'est Noël chaque jour sur votre radio ici à Alsace. Et ce samedi, il y a un concert.
3: Julien Doré?
0: Non, c'est
3: pas lui. Pardon.
0: C'est la vraie.
3: La vraie, c'est l'original.
0: Qui chante Lolita. C'est ce samedi, Charlie?
3: C'est ce samedi au PMC. On a deux places à vous offrir dans Bretzel. Pas Bretzel, venez jouer avec nous. 03 88 25 15 15.
0: Allez, à tout de suite. Moi, Lolita.
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0: Allez, à 8h15, le rendez-vous en Tiernac avec vous. Aude, bonjour.
6: Bonjour à tous. Bonjour Hubert.
0: Alors Aude, vous nous alertez ce matin sur les pseudo-recettes miracles sur les réseaux sociaux pour se blanchir les dents.
6: Oui, je vous parle de vidéos que vous avez probablement vues un jour. Des jeunes gens aux dents absolument éclatantes, tellement blanches que je suis presque éblouie. Oh là là, en regardant mon écran, tellement blanche que l'image est truquée. Je vous le dis tout de suite. 5 millions de vues, 70 000 likes, 19 000 partages pour cette jeune femme, par exemple. Je la vois en train de s'étaler sur les dents un mélange marron, un peu bizarre. Et elle nous met la recette, démonstration à l'appui, une cuillère de café, une pincée de sel, du jus de citron, du dentifrice. Elle mélange le tout, elle se brosse les dents avec et elle nous dit « J'ai testé et franchement, j'ai approuvé ».
0: Et qu'en disent les dentistes, Aude? Est-ce qu'ils ont réagi?
6: Oui, ils réagissent effectivement et ils nous disent que cette mixture café-sel-citron, elle peut être dangereuse pour nos dents, pour nos gencives. Le citron notamment est à proscrire, il peut provoquer une érosion dentaire. Attention à ces recettes maison, j'en vois partout sur les réseaux sociaux. Vous avez aussi le mélange banane-jus de citron. Ces femmes, vous les avez peut-être vues, qui se frottent les dents avec une peau de banane. Là aussi, pour s'éclaircir les dents, vous avez ceux qui veulent nous apprendre à concocter nous-mêmes notre crème solaire, et plus grave, ceux qui nous disent qu'un citron congelé est plus efficace qu'une chimio pour combattre le cancer. À chaque fois, ces vidéos dangereuses se déclinent à l'infini, avec des dizaines de versions en français, en anglais, en espagnol, et j'en passe. Pour revenir à nos dents, les dentistes sont très clairs, il n'existe pas de solution miraculeuse pour modifier la couleur naturelle des dents. Il faut voir ça avec un professionnel.
0: Pensez au brossage de dents, tout simplement.
3: Ça fonctionne.
0: C'est une bonne idée, ça. Hein, c'est quoi, c'est une fois par jour? Merci beaucoup Aude. Allez, 8h17. Notre Alsacien presque parfait qui rend hommage, Charlie, finalement, au savoir-faire de Jonathan Vall.
3: Exactement, à son bel Alsacien qu'il maîtrise si bien. C'est monsieur Materne, comme ça qu'on doit l'appeler, je pense. Mmh. Romain, de son prénom, qui est prof de CE1, CE2, du côté de Mutzig. Et tous les matins, il écoute le podcast avec ses élèves, oui, de Jonathan, avec le mot en Alsacien, et il passe un petit peu de temps dessus. Ils doivent le décrire, le dessiner. Mmh. Vous allez voir, c'est exceptionnel.
0: On va l'écouter, on va le découvrir, ce sera juste après Ed Sheeran. Enfin encore, il y a Ed Sheeran, après il y a le Bretzel, pas Bretzel. Qui va aller voir Alizé ce samedi? Ben on va le découvrir avec vous. Mais avant cela, Shape of You.

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1: Excellente journée avec Ici Alsace, Ed Sheeran, shape of you.
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1: À 8h21, on vous souhaite une excellente journée. Nous accueillons Christine qui joue avec nous depuis le Kirch. Christine, bonjour.
3: Bonjour.
4: Bonjour.
1: Vous êtes en forme, Christine? Ciel bleu, ça va, tout va bien?
3: Tout va très bien. Ouais. Un petit tour dehors pour resserrer les pores par ce froid, mais après le soleil reviendra et la chaleur.
1: La chaleur pour cet après-midi, vous avez déjà fait un tour dehors?
3: Ben oui, pour chercher le journal.
1: Ah oui, bien sûr.
4: Super,
1: là oui.
3: Tant qu'Alsacienne, on est ancré à nos traditions.
1: Je dis que vous êtes une femme d'intérieur, Christine, ça veut dire quoi ça?
3: C'est que moi je me plais beaucoup chez moi, enfin dans la maison, à m'occuper de tout ce qu'il y a à faire, même des travaux ménagers. J'aime que tout soit rangé, propre.
1: D'accord, donc là, là tout est clean.
3: Et en ordre.
1: Il n'y a pas encore. Ah, pas encore.
4: Il y a juste le journal qui traîne.
3: Il y a juste le journal qui traîne et la vaisselle du petit déjeuner.
4: Bon, ça va.
3: Il n'a pas eu le temps de la faire, il est parti.
1: Christine, Alizée, ça vous branche?
3: Oui, une très grande chanteuse, une belle voix.
4: Et puis elle revient après 20 ans, je crois, hein. C'est ça, le retour.

0: sur scène le 26 septembre au PMC, c'est-à-dire ce samedi. On a deux places pour vous, Christine. On joue ensemble, c'est parti ?
1: On va essayer de jouer, enfin, on va essayer de gagner.
0: Bon, on va essayer de gagner, surtout.
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3: 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Exactement.
0: On joue avec les salles de concert en Alsace. On va pouvoir vous aider, hein. Ici, il y a du monde autour de la table. On commence avec la fromagerie. Est-ce que c'est une salle de concert en Alsace ?
4: La fromagerie.
5: Il y a juste du Munster à l'intérieur, je pense.
0: Peut-être.
4: Ouais.
1: Bah, on va dire non.
0: Bonne réponse.
4: Oui.
0: La laiterie.
4: Ah, ça ?
0: Ça, ça sonne,
1: oui,
0: salle
1: la
0: de concert.
1: Laiterie,
0: mais bien sûr. Ah. Allez, c'est gagné, deux places pour Alizé.
4: Et Alizé.
1: Ah, bah ça, c'est sympa.
6: J'ai pas l'habitude, j'ai pas quand ça dit. J'ai pas 20 ans.
4: Ah, ça va déménager. Hein.
1: Bon. Eh ben, c'est ce qu'il faut. Hein.
0: Ben, bien sûr.
4: Attendez.
1: Pour réveiller nos muscles, là.
4: Vous êtes avec qui, Christine ?
1: Donc, je mènerai avec mon conjoint. Il n'est pas encore au courant, mais il le saura. Il le saura très rapidement.
4: Comment vous allez lui apprendre la nouvelle, alors ? Comment vous allez lui dire ?
1: Moi, je pense que je vais lui envoyer un message. Pour qu'il ne prenne pas d'autres engagements. Hein.
4: Vous voulez qu'on l'appelle, Christine ? En même temps, je le sais, mais on n'a pas
1: Non, il décrochera pas.
0: D'accord.
4: Ah,
0: dommage.
4: Oui. Bon. Merci, Christine, en tout cas, d'avoir joué avec nous.
1: Eh ben, merci merci d'avoir gagné déjà. Et puis, très belle radio. Et on continue ensemble.
4: Bah, oui,
1: je vous écoute dès que je peux.
4: Bah, c'est gentil. Merci beaucoup, Christine. On vous laisse lire le journal.
1: Merci.
4: À tout vite.
1: Oui.
0: Au revoir.
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4: Ici Alsace, il est 8h24 et aujourd'hui, Charlie, notre Alsacien presque parfait, nous emmène sur les bancs de l'école.
0: À la direction de l'école Rohan de Mutzig dans une classe de CE1, CE2 où cette année, entre les maths, le français et tout le reste, on apprend aussi l'alsacien, tout ça grâce au mot en alsacien de Jonathan Val qui arrive tel un prince. Bonjour Jonathan. Romain Marterne, il parle lui-même l'alsacien, il a décidé d'en faire un vrai projet avec ses élèves. Un mot chaque jour, des illustrations et bientôt, pourquoi pas, des petits podcasts réalisés par les enfants. Bonjour Romain.
8: Bonjour Charlie.
0: Je vous présente toute l'équipe et je vous présente Jonathan que vous écoutez tous les matins en podcast.
4: La star est là quoi.
8: Yeah.
0: Comment ça se passe alors, Romain, vous lancez le podcast avec les élèves et après vous discutez ?
8: Ben écoutez, oui, c'est plus ou moins ça. Alors ça fait quelques années que je le fais maintenant, depuis 2 ans. Alors c'est ma compagne en réalité. Ah. Et vu qu'on est des fervents auditeurs de ici Alsace, alors tous les matins on écoute le mot du jour en alsacien. Donc
9: bon réflexe.
8: Et ouais, c'est ça exactement. Et en fait, on s'est dit mais pourquoi pas les faire écouter le mot du jour en alsacien aux élèves, tout simplement parce que je suis professeur des écoles en classe bilingue, donc j'enseigne en allemand et plus précisément en langue régionale d'Alsace, et donc la langue régionale d'Alsace, avant d'être l'allemand, c'est l'alsacien. Donc c'est tout à fait justifié de leur faire écouter. Alors on leur fait écouter les podcasts le matin et de fil en aiguille, on leur fait fabriquer des petits livrets, comme des livrets de vocabulaire où ils peuvent définir chaque mot à travers un dessin tous les matins.
0: Voilà. Tu pensais, Jonathan, qu'un jour t'allais passer à l'école?
9: Ah non, c'est tellement beau, moi je pense. J'espère que le rectorat va dire c'est obligatoire à partir de la prochaine rentrée. Tout le monde à 8h, on arrive à l'école, on dit que tu te mourrais, on écoute le podcast et on fait un dessin.
0: Romain, les enfants, ils accrochent l'alsacien, c'est facile pour eux ou c'est un peu compliqué?
8: Alors, contre toute attente, ils sont passionnés d'apprendre une nouvelle langue autre que l'allemand et le français. Donc, moi, je pensais que ça serait un peu difficile, vu que souvent, c'est les parents, les grands-parents qui parlent alsacien. Et je pensais qu'ils n'auraient pas vraiment d'intérêt. Mais contre toute attente, ils sont vraiment passionnés. Et tous les matins, c'est vraiment un pur plaisir pour eux de découvrir un nouveau mot de vocabulaire en alsacien.
9: Le mot du jour est tellement bien fait que c'est simple. Enfin, j'ai envie de dire.
0: Avec vraiment humilité. Ils parlent alsacien entre eux, les élèves, avec le vocabulaire et tout ça, ou pas?
8: C'est encore un petit peu compliqué.
0: Ouais.
8: Alors les grands-parents, certains grands-parents parlent avec eux, mais couramment, c'est plus comme il y a 20 ans, il y en a plus tant que ça qui parlent, et plutôt que de baisser les bras, moi je me suis dit mais il faut continuer à faire vivre cette langue. Comme Jonathan disait, sèche, la langue n'est pas échue, c'est une langue vivante encore, elle est encore parlée en Alsace, et donc il faut continuer à la faire vivre, ça passe aussi par des rituels matinaux. Le matin, par exemple, on va faire la date en alsacien plutôt que de la faire en allemand. On va apprendre à compter les petits nombres jusqu'à 10, 15 en alsacien. C'est déjà assez ambitieux pour
0: eux. Bien, ouais.
8: Et puis voilà. Et puis certains mots, certaines phrases quotidiennes, se saluer en alsacien, se dire au revoir, se dire bon appétit. Ça commence par là, quoi.
0: Et la suite, c'est un podcast que vous allez bientôt sortir. On reviendra vers vous pour en reparler. Merci Romain et bravo encore.
9: Jonathan. Bravo Inès et bravo à tous les chutes.
8: Merci à
4: vous.
8: Quand
4: est-ce que vous allez aller voir
8: merci
4: les élèves
9: prochainement? C'est prévu que je les rencontre.
4: Oh là là. Super. Ils vont vous demander des selfies, des autographes. L'accueil va être chaleureux, j'imagine, Romain, pour Jonathan. Hein.
8: Ah oui, il est attendu, Jonathan.
4: On verra tout ça. Merci beaucoup, passez une belle journée. Allez, ici Alsace, 8h29. Dis donc, on parlait d'Alizée il y a quelques secondes, on a quand même oublié de dire quelque chose de très, très, très, très important. C'est qu'elle est invitée ce soir.
0: Ce soir, ben oui.
4: Je sais pas pourquoi, ça nous est sorti de la tête ce soir, 17h-19h, aux côtés de François Pingano. Voilà. Voilà. Si vous voulez y ajouter.
9: J'ai aussi retenu que les enfants, ils arrivent à compter jusqu'à 15 en alsacien. Et vous, Hubert?
4: 8h29.
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4: Vous avez fait le bon choix, soyez les bienvenus. 8h30, ici Alsace, l'actu dans la région, Romain Schmitt.
15: À la une ce matin, l'incendie avait coûté la vie de 11 personnes à Witzenheim. C'était en août 2023. Le parquet de Paris demande le renvoi de la gérante du gîte pour homicide involontaire car l'établissement ne respectait pas les normes de sécurité. Un constat désolant, réagit la FSU, syndicat enseignant sur ICI Alsace. Ce matin, le niveau des élèves français dégringole dans le classement PISA, en maths, en sciences et en compréhension écrite notamment. À Strasbourg, pas de repas dans les restos U hier, grève des employés du Crous qui se sentent débordés depuis la généralisation du repas à 1 euro en mai dernier. On en parle dans un instant, mais avant, toute l'info en France et dans le monde en 90 secondes avec Valentine Letesse.
16: 100 euros pour faire le plein jusqu'à la fin de l'année. Vous pouvez demander l'aide destinée aux gros rouleurs, se forcer de conduire au moins 30 km par jour pour aller et revenir du travail. La mesure est prolongée, mais aussi étendue aux Français qui sont en dessous des 2000 euros environ par mois. Tout le monde ne profite pas d'un coup de pouce supplémentaire. Pas de hausse sur l'aide des agriculteurs, comme réclamé par la profession. Et la fin du dispositif pour les routiers, c'est presque nous pousser à descendre dans la rue, réagit ce matin la Fédération nationale des transporteurs. Un nouveau déraillement de train évité en Normandie, selon la CGT. C'est une information de votre radio ici. En conséquence, les cheminots de Caen exercent leur droit de retrait ce mercredi. Trafic très perturbé. Une éclisse, une plaque pour relier deux rails a cassé, indique le syndicat. Un nouvel animateur périscolaire mis en examen pour viol, cette fois près de Rennes, à Saint-Aubin-d'Auvigné, où des parents l'accusent de viol sur deux petites filles de 4 et 5 ans. Âgé de 21 ans, cet homme est laissé libre, mais placé sous contrôle judiciaire. Aucune goutte de pluie, ou presque, n'est tombée sur la France depuis le 1er septembre. On se dirige tout droit vers une sécheresse historique, peut-être même le mois de septembre le plus sec jamais enregistré. Et puis une victoire carrée pour les Bleus du volley, qualifiés pour les demi-finales de l'Euro. Les doubles champions olympiques ont battu hier soir la Roumanie 3-7 à 0.
15: Merci Valentine Lottès, 8h32, retour en Alsace où il dénonce une surcharge de travail. Une partie des 170 employés des restaurants universitaires de Strasbourg se sont mis en grève hier, car depuis la généralisation du dispositif, le repas à 1 euro pour tous les étudiants en mai dernier, il y a de plus en plus de monde à la cantine et les employés n'arrivent plus à suivre la cadence. C'était donc la cohue hier, Heidi Soupol.
3: Apparemment c'est la grève, mais j'étais pas au courant.
14: Comme Lou, beaucoup d'étudiants surpris ont dû cavaler hier dans Strasbourg pour se restaurer.
3: Je voulais aller au Paul Appel qui est fermé et on est allé à l'Esplanade, il y avait beaucoup trop de queues, donc on s'est dit qu'on allait au Galia, mais il y a aussi énormément de queues.
14: Devant elle, 100 mètres de file d'attente alors qu'il n'est même pas midi, une file longue, mais pas tellement plus longue que les autres jours.
3: J'ai remarqué qu'il y a beaucoup plus de queues, souvent 30 minutes avant l'ouverture, il y a déjà énormément de queues et ça, il n'y avait pas vraiment les années précédentes.
14: Car depuis la mise en place des repas à 1 euro, il y a 20% d'étudiants en plus qui mangent aux rues chaque midi. Virginie Rivière est secrétaire générale de la CGT Crous de Strasbourg.
17: Ah bah c'est beaucoup plus de production à produire, donc que ce soit au niveau des entrées, donc des sandwichs, hein, les crudités, les desserts, le chaud.
14: Selon elle, les deux CDI et 5 CDD embauchés début septembre au Crous de Strasbourg ne sont clairement pas suffisants.
17: On n'est même pas fin septembre, qu'on est déjà sur les rotules. En termes de mal-être, c'est de la fatigue, c'est du stress, il y a eu des arrêts maladie, il y a eu des accidents de travail. Je ne suis pas convaincue que les personnels pourront suivre la cadence.
14: Les personnels qui ne suivent pas, mais aussi les finances, non pas des Crous, mais des restos U agréés par le Crous, comme le FEC, le foyer de l'étudiant catholique. Il est très prisé des étudiants strasbourgeois. Bruno Mathias est adjoint de direction.
18: Chaque repas vendu est déficitaire, puisque l'étudiant paye 1 euro. Il y a une petite part qui est compensée par le Crous et par l'État, mais le FEC aligne à chaque fois environ 2 euros par repas derrière.
14: Ce déficit pourrait entraîner la fin de la restauration au FEC.
18: On se reposera la question en hiver, au mois de décembre, si on peut finir l'année. Et après, on ne sait pas encore si on pourra réouvrir en septembre, ou du moins à réouvrir midi et soir comme on le fait actuellement. On sera peut-être obligé d'avoir une fermeture partielle sur certains jours ou certains moments, que ce soit le midi ou le soir.
14: L'année dernière, le FEC a distribué 170 000 repas, soit un dixième des repas étudiantins distribués en Alsace.
15: Contactés par Ici Alsace, les Crous de Strasbourg n'ont pas répondu à nos questions. Le reportage d'Heidi Soupol est à retrouver en replay sur Ici Alsace. On fait un point ensemble, Charlie, sur la météo de ce mercredi. Je vois un beau ciel bleu dehors, là.
0: Ouais, mais il fait frais. Hein. C'est 8 degrés.
15: Pas se faire piéger.
0: Ce matin, le soleil brille, hein, mais c'est souvent ça, hein, quand il fait beau en hiver,
4: froid
0: il fait
4: sec.
0: Froid.
4: Mais c'est des froids secs.
0: Moi, c'est le froid.
15: Moi, j'aime bien. C'est vivifiant.
0: Ouais, bien sûr, ça fait du bien. On sort en t-shirt, non, peut-être pas, non. Bon, cet après-midi, le temps reste sec et largement ensoleillé. Quelques nuages arriveront en fin de journée, surtout sur le Bas-Rhin, mais rien de bien grave. Côté température, il va faire bon cet après-midi, 22 à Saverne, 23 à Strasbourg, 23 à Wissembourg, 24 à Colmar ou encore à Célestat. Et sachez que si vous êtes à Célestat, vous êtes à moins de 20 minutes de Dambar-la-Ville. Vous allez pouvoir visiter l'usine La Bonale. Ce sont les portes ouvertes, c'est donc à Dambar. Moins de kilomètres, toujours autant de choses à découvrir avec Ici Alsace. La route avec vous, Hubert.
4: 8h35, les conditions sont dans l'ensemble pas trop mauvaises. Il y a Alain qui nous a contacté il y a quelques secondes. Petit bouchon du côté de chez lui.
19: Oui, bonjour. C'est juste pour vous signaler un bouchon à la sortie de Soultz-les-Bains en direction de Marlenheim. À peu près jusqu'au rond-point de Beblenheim. Ça fait 5 minutes de perte sur le trajet. Bonne journée, au revoir.
4: Merci Alain de nous avoir contacté. 03 88 25 02 02. L'infotrafic avec vous, vos infos bien sûr.
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4: Allez, 8h36, on célèbre les Constants ce 23 septembre. Bonne fête aux Constants. Vous connaissez un Constant, vous ?
0: Non.
4: Moi non plus. Eh ben, moi non plus. Mais ceux qui nous écoutent...
5: Vous connaissez une Constant Vert ? C'est moi ?
4: Oh, mais oui.
0: C'est encore mieux.
4: C'est votre fête, du coup. Alors, bonne fête.
5: Un petit peu.
4: Jackson's, Blame It on the Boogie.

0: Qu'est-ce que c'est bon d'écouter ça? Les Jacksons, Blame It on the Boogie, le bon matin, un ciel bleu, une belle journée en perspective. On est bien, quoi. Ici Alsace, bienvenue.
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0: Et Pierre Nus qui nous rejoint et qui s'installe pour les astuces. Pierre, bonjour, comment ça va?
3: Que d'amour, il y a vu ça. Oui, écoutez, ça va, regardez, je vais nous vous ramener une bouteille aujourd'hui.
0: Ouais, bah alors, s'il vous plaît. S'il vous plaît. Pas autant de péripéties qu'hier.
3: Il a passé des heures à nettoyer.
4: C'est vrai. Je suis revenu deux fois quand même. Bon,
0: je précise pour celles et ceux qui n'étaient pas là hier que Pierre nous a montré une astuce où il a ouvert une bière, avec un couteau.
3: Oui, regardez la vidéo, c'est sympa.
0: La vidéo a été mise sur les réseaux sociaux et vous en avez foutu partout. Voilà. Là, vous avez une autre bouteille.
3: Oui, mais d'eau, et vide, presque.
0: C'est pour faire quoi?
3: Eh ben, vous allez voir. On va nettoyer des choses que vous ne soupçonniez pas.
0: Bien, c'est à suivre. Ça va arriver dans les prochaines minutes. On va aussi aller du côté de Haguenau, parce que ce week-end à Haguenau, il y aura un côté Top Gun. Zone. L'aérodrome organise sa fête aérienne, voltige, looping, j'en passe des meilleurs. Mon vocabulaire aérien s'arrête là en fait, c'est pour ça. À 9h10, on sera avec le président de l'aérodrome et pilote, il est aussi pilote. Eric Schneider, il sera notre invité. Ne bougez pas, c'est dans moins de 10 minutes. Donc à chacun ses talents cachés. Pour certains, c'est l'ouverture de la bière avec un couteau, vous l'avez compris. Pour d'autres, c'est le chant à l'image de Marcel, auditeur ici à Alsace. Salut Marcel.
5: Bonjour, bonjour, c'est Marcel. Mm-hmm. Marcel, we have the opening of Klapper Schlappersheim. Here, je vous aime bien, je vous écoute et je me suis dit, allez, ces deux-là, ils sont gentils, je vais leur demander. Vous savez, vous avez donc votre collègue, le François Pagano. Oui. Il fait une émission l'après-midi, toi, et j'aimerais bien y participer.
1: Le 17-19, François Pagano.
5: Voilà, je suis un chanteur oublié, un chanteur qui a jamais eu vraiment l'occasion de dire et de s'exprimer, fais-je. Pourtant, j'ai, il paraît, d'après ma femme, un bel organe. La preuve, j'étais à une mule im Schwarzwäldertal qui klappert so leise vor sich hin. Bon, je sais, c'est pas rock'n'roll, c'est pas punk, mais on pourrait quand même s'intéresser à des musiques qui ont du sens. Alors, je vous demande juste d'en parler à François Pagano. C'est Marcel von Oberniederklapperschlappersheim. Normalement, je m'accompagne à l'épinette, mais là, je peux pas tout faire. Je peux pas faire chanter, vous téléphoner en même temps et de l'épinette. Allez, peace, Paul, salut, Peuve.
0: Salut. Salut, Marcel. Et on transmet votre candidature donc à François. Alors, ce soir, la place est déjà prise, oui, puisque François reçoit Alizé. Chanteuse, et ce samedi au PMC de Strasbourg, on a offert des places il y a quelques minutes dans le Bretzel pas Bretzel au PMC de Strasbourg. Alizé, qui adore l'Alsace et surtout Colmar.
6: J'aime beaucoup Colmar. C'est une ville que j'aime bien parce que j'ai l'impression d'être dans un décor de parc, comme un peu comme un parc Disney, mais je trouve ça, enfin moi j'ai adoré me promener avec la petite et tout, et en fait avec mon mari on aimerait bien venir pendant Noël, pendant

0: La période de Noël, parce que c'est notre période préférée de l'année et c'est vrai que ça, c'est assez fou.
1: Mais on vous accueille avec grand plaisir, Alizée.
2: Grand plaisir. Je vous prépare exprès des bridles pour vous, Alizée, si vous voulez.
3: Ce soir, Alizée, aux côtés de François Pagano, rendez-vous dès 19h, dès 17h.
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3: Et à 9h moins le quart, Pierre et les astuces de la mamama. Pierre, vous avez une astuce qui concerne beaucoup d'entre nous. Hein.
2: Bah oui, par exemple, autour de la table, là, combien d'entre vous font du vélo ?
10: Oui,
2: bah présent. Voilà, bah, tout le monde. Mm-hmm. Vous nettoyez votre chaîne de vélo tous les combien ?
3: Pas présent.
2: Voilà, bon, moi je suis pas concerné, j'ai une courroie. Mais si vous en avez assez de vous battre avec une chaîne de vélo crasseuse et de finir avec des mains plus noires qu'un four à tarte flambée, bah ma maman, elle a une astuce pour vous, c'est une vraie dinguerie mécanique. Quand elle m'a expliqué ça, je dis mais il est... Eh ben justement, vous allez prendre une bouteille en plastique vide et avec un bouchon, c'est important, vous allez comprendre pourquoi, et vous allez couper le haut de la bouteille en biseau, comme ça, en diagonale, vous prenez un petit angle de 45 degrés, et si vous êtes vraiment motivé, mais ça c'est optionnel, vous pouvez à l'intérieur de ce que vous avez coupé, fixer une ou deux vieilles brosses à dents, juste la petite brossette, vous allez comprendre. Bon, mais c'est vraiment optionnel.
3: Attends, hein. On coupe en biseau et on met biseau. Deux brosses à dents au-dessus.
2: Dedans, vous allez voir. Okay. Et en fait, c'est vraiment optionnel le coup de la brosse à dents, mais si vous avez votre petite bouteille en biseau, c'est très bien. Premier pas, vous allez, alors faut imaginer qu'elle est vide là, hein, vous allez remplir votre récipient d'eau savonneuse, oui, bah vous le tenez par le bouchon, hein, parce que sinon ça marche pas, sinon ça s'écoule partout, et vous calez ce seau improvisé un peu de travers autour de votre dérailleur.
3: Ah ouais.
2: Ça rentre. Okay. Vous allez voir, vous avez à peu près cette quantité d'eau savonneuse, et puis vous allez tourner le pédalier en arrière.
3: Exceptionnel.
2: Et vous allez nettoyer votre chaîne comme ça. L'angle à 45 degrés épouse parfaitement la forme du mécanisme, le savon décolle les graisses qui se sont accumulées, pour certains visiblement depuis des années. Et si vous avez mis les poils des brosses, bah ça va désincruster la crasse coincée entre chaque maillon de la chaîne et dans le dérailleur. Et ensuite, après ces quelques tours de roue, c'est propre. Deuxième étape, vous videz l'eau, vous remplacez par votre bouteille, l'eau, vous la remplacez par de l'huile dans votre bouteille, et vous refaites tourner, et la chaîne trempe directement dans l'huile. Ça se lubrifie de façon parfaitement uniforme, sans en projeter partout. Et puis, dernier conseil de ma maman, mettez quand même un peu de papier journal au sol avant de commencer, sauf si vous avez envie de nettoyer votre garage à fond. D'ici là, on dit merci ma maman.
3: J'ai mis de l'huile d'olive la dernière fois sur ma chaîne de vélo. Non, mais franchement, ça marche.
2: C'est super bien.
3: Non, mais elle faisait un petit couinement, je me suis dit, il y a un truc qui est bizarre.
2: L'huile d'olive aussi, ça marche, enfin n'importe quelle huile, pour les serrures qui sont un peu grippées.
3: Ah ouais.
2: Vous en mettez sur la serrure, vous passez quelques tours de trucs, comme quelques tours de clés, et ça marche très très bien.
3: Et parfois, l'huile d'olive, on s'en sert aussi en salade.
2: J'ai appris ça.
3: C'est
2: vrai ? Ah bon ?
3: Je vous assure. 8h47, Pierre, un grand merci.
2: Service.
3: On nous écoute de Vasselonne, dis donc, c'est Marie-Jeanne, 6 degrés ce matin, Vasselonne, où nous serons lundi prochain, on le rappelle, pour le Deng entre 11h et entre 11h et midi. Émission depuis le marché, en direct donc. Venez jouer aux côtés de Laurent Weisskopf. Et pour jouer, il faut s'inscrire tout de suite maintenant. Tenez, on ouvre le standard 03 88 25 15 15. Décidément, j'ai du mal avec le numéro ce matin. 03 88
2: 25 15 15.
3: Vous vous inscrivez tout de suite. Soyez dispo lundi prochain, le Deng en direct du marché de Vasselonne. Et on fait un petit coucou à Lolo au passage.
2: Bien sûr. Ah, il nous envoie une belle vidéo là. Il est en train de faire les vendanges sur les hauteurs de Rosheim chez lui.
10: Le mec, il prend des vacances pour aller bosser.
3: Ouais. En écoutant Ici Alsace en plus. Super vacances.
2: Un bisou à toute la famille d'ailleurs.
3: Regardez, il fait beau là-bas.
2: C'est bien. belle

0: vue sur la plaine d'Alsace.
1: La classe. Ouais. Bisous.
0: Les vendangers. On salue tous les vendangeurs d'ailleurs. En ce premier jour d'automne. Mais l'été joue un petit peu les prolongations. Ça se voit d'ailleurs dans le ciel. Côté température, pas ce matin, mais cet après-midi. Adèle Castillon était avec toi.

0: Voilà, pour jouer un peu des prolongations en ce premier jour d'automne avec Adèle Castillon, était avec toi. J'aime beaucoup cette chanson.
1: Ouais. Je trouve ça très bien. Ouais, frais.
0: Oui, tout à fait. Ouais. Le trafic, Charlie, un petit souci sur la 35.
1: Ouais, sur la 35, dans le sens Lauterbourg vers Strasbourg. Un poids lourd est actuellement en panne, signalé en raison d'un percement de réservoir de carburant. Donc le carburant doit être en train de couler sur l'autoroute. Donc prudence si vous arrivez sur place, c'est au niveau de Roppenheim, c'est sur la 35, poids lourd, sur la bande d'arrêt d'urgence avec un réservoir percé. Donc le carburant est en train de s'écouler sur la route. Donc prudence, c'est au niveau de Roppenheim.
0: On s'est informé et vos infos sont les bienvenues. 8h51.
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0: La tête en l'air, la nuque levée et les yeux plongés vers le ciel. Ce week-end à Haguenau, on va en prendre plein les mirettes. L'aérodrome organise sa fête aérienne et ça va voltiger. Bonjour Eric Schneider.
4: Oui, bonjour.
0: Président de l'aérodrome, organisateur de cette fête et également pilote, on va y venir dans un instant. Mais avant cela, Eric, combien de pilotes seront présents ce week-end? De quel type d'avion et quel genre de pirouette va-t-on admirer?
4: Oh, sacré programme. En fin de compte, on a plus de 25 pilotes, on a une vingtaine de machines réelles, plus on a un gros staff de modèles réduits d'exception, de très gros modèles équipés de réacteurs. Mais avant tout... une grosse représentation des équipes de l'armée de l'air et de l'espace, avec l'école de chasse de Cazaux et le champion du monde en titre de voltige aérienne, qui sera là pour nous. C'est la troisième fois consécutive, c'est jamais arrivé depuis la création de la discipline.
0: Il va voltiger et les pilotes vont voltiger sur des avions anciens ou on est sur des modèles plutôt récents et plus voltigeurs que d'autres?
4: Alors là, on a la toute la palette de presque de 100 ans d'histoire d'aviation, parce qu'on aura des répliques. Alors c'est des répliques assez fidèles, parce qu'elles ont participé au film L'As des As, des avions de la Première Guerre mondiale, avec notamment un Fokker triplan qui va voltiger, évidemment, qui fera des pirouettes pour simuler un combat aérien avec son ennemi, le SE-5, et puis des avions plus modernes avec des avions de voltige modernes biplan et des avions de voltige modernes avec le champion du monde monoplan, avec ce qu'on appelle un peu la Formule 1 des airs.
0: Alors vous, Eric, je le disais, vous êtes le président de l'aérodrome, vous organisez cette fête et vous êtes également pilote. Vous allez piloter quel avion là ce week-end?
4: Alors moi, j'ai piloté un petit avion jaune de voltige. C'est un biplan de voltige américain qui date des années 70, qui était un peu, c'est un peu la Mustang des avions.
0: Ça veut dire quoi ça, que c'est la Mustang des avions? C'est-à-dire
4: c'est-à-dire que c'est plus performant comme les avions de voltige modernes. Mm-hmm. Par contre, ça a toujours un gros moteur, ça fait pas mal de bruit okay. Et puis voilà, et ça voltige encore tout à fait honorablement.
0: Comment vous faites pour vous repérer dans l'espace quand vous êtes la tête en l'air, la tête à l'envers, la tête à gauche, le regard là-bas? Enfin moi, quand on a tous vu au moins des images de voltige, et à chaque fois je me dis, mais le pilote comment fait-il? Alors comment faites-vous, Eric, pour vous repérer?
4: La plus grande des techniques, en fin de compte, c'est pas tant le pilotage, c'est savoir où regarder exactement, quoi. Donc pour justement se repérer, pour appliquer les bonnes actions, quoi. Donc tout l'apprentissage, c'est essentiellement où regarder quand on pilote.
0: Mais comment vous arrivez à... Qu'est-ce que vous regardez alors là, ce week-end quand sur Haguenau, vous avez un point fixe, admettons, que vous essayez toujours d'avoir en visu?
4: Le premier repère, c'est la piste. Puis après, c'est essentiellement, c'est de voir la Terre, faire le distinguo entre la Terre et le ciel, et puis positionner ce qu'on appelle l'horizon, à droite ou à gauche, en haut, en bas, en fonction de la figure qu'on souhaite réaliser.
0: Et vous voltigez à combien de mètres du sol, pour vous, Eric, ce week-end?
4: Ce week-end, alors les limites du plancher seront fixées à 60 mètres pour les passages à plat, et sûrement pour la voltige, on sera entre 100 et 700 mètres.
0: D'accord.
4: Après, pour les avions de voltige modernes, et sinon pour les avions historiques de la Seconde Guerre mondiale, parce qu'on a aussi la chance de recevoir un P-51 Mustang et un Spitfire qui a été héros de guerre parce qu'il a participé à la fin du conflit, eux voltigeront un tout petit peu plus haut.
0: Est-ce que c'est Maverick dans Top Gun qui vous a donné envie de devenir pilote et de faire un peu de voltige?
4: Oh là là, j'étais né depuis très très très longtemps. Non, je pilotais d'avant la sortie du premier opus.
0: Merci beaucoup Eric d'avoir pris ces quelques minutes pour échanger avec nous. Président de l'aérodrome de Haguenau, bonne fête et donc bonne démonstration, vous le pilote également. Merci beaucoup Eric.
4: Merci et puis au plaisir de vous accueillir sur notre événement. À bientôt.
0: Et ce dimanche, à bientôt Eric.
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0: Il y a eu toute la flottille.
1: Ouais. Tous
0: les avions qui y sont passés. Ouais, 9h05, Charlie, on prend le petit-déj comme chaque matin avec le docteur Kirzek.
1: Et ce matin, comme tous les jours, on adore notre petit café, vous le savez, mais la question qu'on peut se poser, est-ce que le café s'accorde avec nos médicaments ou doit-on éviter? Réponse avec le docteur Kirzek. Bonjour à vous.
6: Bonjour à tous. Rassurez-vous, il n'est pas question de vous priver de café, mais il y a quelques précautions à connaître. Premier cas, certains antibiotiques de la famille des quinolones ralentissent en fait l'élimination de la caféine. La caféine va s'accumuler dans l'organisme et vous allez avoir tous les effets secondaires. Nervosité, insomnie, palpitations. Deuxième famille de médicaments, c'est le café avec certains comprimés comme le fer, la lévothyroxine pour la thyroïde ou certains antidépresseurs. Mieux vaut les prendre avec de l'eau plutôt qu'avec du café et espacer la prise de café au moins de 3 heures. Et puis troisième point un peu plus subtil, pour certains traitements comme le lithium par exemple ou les anticoagulants, c'est pas tant la quantité de café qui pose problème que les changements brutaux d'habitude. Arrêter le café du jour au lendemain ou au contraire en boire soudainement beaucoup plus, ça va modifier l'efficacité voire même la toxicité du traitement. Et quand on parle de toxicité de traitement, on parle augmentation des effets secondaires, ce qui est quand même pas une bonne idée avec le lithium ou les anticoagulants.
1: Alors faut-il arrêter complètement le café quand on est sous traitement ou pas ?
6: Pas du tout arrêter le café du jour au lendemain. Encore une fois, et j'allais dire c'est la règle d'or en médecine, c'est la régularité qui compte. Il faut garder une consommation stable d'un jour sur l'autre et plutôt que d'alterner zéro café avec 5 tasses, essayez de se maintenir avec vos 2 tasses matinales par exemple. Et n'oubliez pas que la caféine ne se cache pas que dans le café. La caféine, il y en a aussi dans le thé, il y en a aussi dans le chocolat, dans les boissons énergisantes ou encore dans vos sodas préférés. Ça en contient, donc il faut penser au total de la journée et pas uniquement au café ingurgité le matin et surtout si vous êtes sous traitement. Et en cas de doute sur une interaction avec votre traitement personnel, votre pharmacien est le spécialiste du médicament, c'est le mieux placé pour vous répondre en quelques minutes. Et si vous ressentez des palpitations, des tremblements ou si vous dormez pas comme à l'habitude, essayez de voir si vous n'avez rien changé dans vos habitudes. Parlez-en à votre médecin ou votre pharmacien et c'est peut-être juste un signe d'accumulation du médicament. Et d'ici là, portez-vous bien.
0: Voilà, évitons les mélanges. Donc on l'entend. Merci beaucoup docteur Kirzek. Elle est 8h57, le 9h10 10h, Charlie.
1: On parle de l'avenir de nos enfants. C'est vrai que vous avez parlé de l'éducation ce matin. C'est pas folichon. Qu'est-ce que vous en pensez? Est-ce que vous n'êtes pas d'accord avec ce sondage? Vous pensez que tout va bien? On parle aussi de l'avenir des enfants, des questions climatiques. On peut avoir peur, justement, vu l'été qu'on vient de passer. Comment vont vivre nos enfants dans les prochaines années? Est-ce que les étés vont vraiment être compliqués? Venez nous en parler si ça vous fait peur, justement. 0388 25 15 15.
0: 9 Français sur 10 sont inquiets pour l'avenir de nos enfants. Est-ce votre cas, vous témoignez ce matin. On vous attend donc au 03 88 25 15 15. Passez une excellente journée. Nous, on se retrouvera demain matin à la radio, bien sûr, à la télévision aussi, dès 6h29. Salut et à demain.
1: Ciao.
0: Et
1: à demain.
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1: Très bon début de journée en ce 23 septembre, ici Alsace, il est pile 9h. Les infos avec Sophie Costanzer, et il y aura bien un procès avec une seule accusée sur l'affaire de l'incendie d'un jet à Winsenheim en 2023.
12: Vous vous souvenez certainement de cet incendie qui a fait 11 morts le 9 août 2023 près de Colmar, un gîte qui s'embrase et les occupants venus de Lorraine, des personnes en situation de handicap mental piégées par les flammes. Un peu plus de 3 ans après le drame qui a secoué la commune de Winsenheim, le pôle des accidents collectifs du parquet de Paris a requis le renvoi devant le tribunal de la gérante du gîte et elle seule, la gérante sera donc jugé pour homicide et blessures involontaires, Guillaume Choum.
13: Pour le parquet, même si l'origine de l'incendie semble être une bougie allumée par l'un des animateurs décédés qui a embrasé la pièce de vie, puis le bâtiment dans son ensemble, la propriétaire et la société gestionnaire ont contribué à créer la situation ayant permis la réalisation du dommage. La gestionnaire du gîte n'a pas pris les mesures tendant à l'éviter en exploitant un établissement recevant du public sans autorisation, sans déclaration de destination du bâtiment, ni la capacité d'accueil du public. La justice reproche à la propriétaire une soustraction délibérée à la réglementation relative à ce type d'établissement, ne respectant pas les normes relatives à la sécurité incendie applicable. Si les juges d'instruction suivent les réquisitions du parquet de Paris, la propriétaire du gîte devrait être jugée en son nom propre et en tant que gérante de société. Pas de renvoi devant le tribunal à ce stade pour Serge Nicole, l'ancien maire de Winsenheim et son adjoint à l'urbanisme. Pas de renvoi non plus pour les deux organisateurs de séjour.
12: Et l'ancien maire de Winsenheim se dit soulagé. Serge Nicole assistera au procès qui devrait avoir lieu l'année prochaine. Un joueur de rugby de Lauterbourg visé par une plainte après une insulte raciste en plein match dimanche dernier dans les Vosges. La victime âgée de 18 ans fait partie du club de Saint-Dié, Raon-l'Étape, qui attend la décision de la commission de discipline. De son côté, le club de Lauterbourg promet de prendre les mesures nécessaires. L'aide aux gros rouleurs pour ceux qui utilisent matin et soir leur voiture pour aller travailler est non seulement prolongée, mais elle est aussi élargie. 5,5 millions de personnes sont désormais éligibles à cette aide de 100 euros. Les aides à domicile sont désormais éligibles notamment.
1: L'éducation de nos enfants au cœur des préoccupations à 7 mois de la présidentielle.
12: C'est une journée spéciale ce mercredi autour de notre première consultation, dites-le ici, consacrée à nos enfants. Et parmi donc les sujets de préoccupation, les difficultés du système scolaire. Il faut dire qu'il y a les résultats du classement PISA, de cette évaluation du niveau des élèves de 15 ans réalisée dans les pays de l'OCDE. Il révèle une baisse de niveau historique en France. Et ça n'étonne pas Marianne Brosse, la co-secrétaire du syndicat enseignant FSU dans le Haut-Rhin, la faute aux réformes selon elle qui s'empilent dès l'école primaire.
14: L'école a dû faire face à une multiplication de réformes qui ne sont jamais évaluées et qui, pour un certain nombre d'entre elles, vont même à l'encontre de tout ce que peuvent dire les chercheurs en pédagogie. Le ministère estime visiblement désormais que lire, ce n'est plus que oraliser. Alors que tous les chercheurs et tous les enseignants le savent, lire, ça n'est pas ça. Lire, c'est avant tout comprendre. Et cette oralisation, en fait,

0: embauches pour faire face à la hausse de la fréquentation.
1: Des sols désespérément secs en ce mois de septembre.
0: Selon Météo France, la sécheresse s'aggrave sur tout le territoire français et le Bas-Rhin est l'un des départements où la sécheresse atteint un niveau jamais observé pour la saison. On fait le point sur la météo à la fin de ce journal. Et puis après l'été historiquement chaud, la fréquentation des trois établissements nautiques de la ville de Colmar a augmenté de 27% par rapport à l'an dernier. Les chiffres sont entre le 15 mai et le 15 septembre. La météo, donc, pour ce mercredi, il va faire encore assez doux cet après-midi.
1: Assez doux. Cet après-midi, ce matin, il fait un peu frais. Honnêtement, entre 6 et 8 degrés, encore aux alentours de 8 heures, ça a dû se réchauffer un petit peu. Je vois Thomas en train de se chauffer les mains, je sais qu'il arrive en vélo. Il m'a dit, j'aurais peut-être dû mettre un pull ce matin. Oui, je te le confirme, Thomas. Le pull était de mise ce matin. Côté température, cet après-midi, ça ira mieux. 22 degrés à Saverne cet après-midi. 23 à Wissembourg, 24 à Colmar, tout ça sous un grand et beau soleil, Strasbourg. 23 degrés également, sachez que vous êtes à moins de 20 minutes de Gambsheim où ce week-end, eh bien vous allez pouvoir profiter d'une belle sortie en famille avec jeu de piste numérique Trésor du Rhin. 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Écoutez, honnêtement, ça a l'air d'aller autour de Strasbourg. Il y a toujours ces ralentissements du côté de Cernay. Autrement, ça va. Je vous rappelle le numéro 03 88 25 02 02.
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1: Ce matin, jusqu'à 10h, on pose une question que beaucoup de parents et grands-parents se posent parfois, sans oser la formuler. Quelle vie attendent nos enfants? Plus de 15 000 personnes ont répondu à la grande consultation. Dites-le ici, menée par Odoxa. Et selon ce sondage, on en parle depuis ce matin, 9 Français sur 10 sont pessimistes sur l'avenir de leurs enfants. C'est ce que révèlent les résultats de la première enquête. Dites-le ici, que nous dévoilons ce matin, à 7 mois de l'élection présidentielle. Alsace a lancé une grande consultation. Le premier volet porte sur nos enfants. Dans le Grand Est comme ailleurs sur le territoire, les habitants sont très inquiets pour les générations futures. Et dans la région, les craintes portent surtout sur plusieurs facteurs, explique Erwan Lestrohan, directeur conseil de l'Institut Odoxa.
4: On a le dérèglement climatique, mais on a aussi la montée de l'individualisme. 75% des Ardennais ont cité ce point comme cause de leur grand pessimisme. Mais il y a aussi la hausse du coût de la vie qui inquiète particulièrement les habitants du Grand Est, à un niveau supérieur de 3 points à la moyenne nationale, et les difficultés du système éducatif avec l'Île-de-France et la région PACA. La région Grand Est, c'est la région où les habitants sont les plus critiques sur ce sujet. 62% d'entre eux disent que le niveau des établissements scolaires dans l'enseignement public autour de chez eux est mauvais.
1: Et dans ce contexte, 89% des habitants du Grand Est disent qu'ils tiendront compte des propositions des candidats concernant l'éducation et l'avenir de leurs enfants dans leur vote. Tous les résultats sont à retrouver sur notre site ici.fr. Matinée spéciale, Sophie.
0: Ouais, 90% des habitants du Haut-Rhin sont pessimistes sur l'avenir de leurs enfants et des générations futures. C'est plutôt dans la moyenne. Le pessimisme, il est un peu plus important dans le Bas-Rhin. Alors, on ne sait pas trop pourquoi. Et parmi donc voilà les sujets qui ressortent, il y a le dérèglement climatique et il y a les difficultés du système scolaire. On en a parlé ce matin. Difficultés du système scolaire. Certains disent voilà que le niveau, notamment dans l'enseignement public, mais dans l'enseignement en général, baisse. C'est ce qui ressort dans cette enquête.
1: Est-ce que vous êtes d'accord avec ça? Venez nous en parler. 03 88 25 15 15 ou alors pas du tout. Bah pareil, hein, même numéro. Vous pouvez nous contacter. Ça se passe sur WhatsApp également. Quand vous regardez vos enfants justement, vos petits enfants aujourd'hui, qu'est-ce qui vous inquiète le plus jusqu'à 10h? On en parle ici, c'est vous. Ah, voici l'Erita Mitsuko, ici Alsace.
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0: Quel avenir pour nos enfants? Journée spéciale, sondage Odoxa. L'une des premières inquiétudes exprimées dans la consultation, c'est le dérèglement climatique. 68% des participants le citent en Alsace. Cette question a déjà des images très concrètes. Hein. Les journées de forte chaleur en ville, les jardins qui manquent d'eau, les forêts, les vignes qui doivent s'adapter. Et lorsqu'on emmène les enfants dans les Vosges, on se demande aussi à quoi ressembleront leurs futurs hivers. Ça aussi, ce sont des craintes qu'on peut voir.
3: Hein. Ouais, première crainte pour les personnes interrogées par cette enquête, dites-le ici. Et là, deuxième inquiétude porte sur les difficultés du système scolaire. Autrement dit, comment nos enfants vont apprendre à l'avenir. Et on a parlé ce matin des résultats de cette évaluation du niveau des élèves de 15 ans réalisée dans les pays de l'OCDE, le classement PISA. Il révèle une baisse de niveau historique en France, alors sur la compréhension de l'écrit, sur les mathématiques, sur les sciences aussi. Peut-être que les auditeurs ont des enfants ou des petits-enfants et qu'ils ont constaté qu'effectivement, peut-être que sur le français, les maths, c'était peut-être un peu difficile. Alors, même s'ils n'ont pas les explications, peut-être qu'on peut parler de ça aussi sur une petite ou une grande baisse de niveau.
0: Oui, c'est vrai qu'on a quitté l'école il y a quelques années quand même, mais on se souvient de notre façon de travailler, de façon d'apprendre. Est-ce que vous rendez compte que vos enfants, vos petits-enfants, hein, c'est vrai que si vous avez des petits-enfants, vous pouvez réagir également, au 03 88 25 15 15, je vais y arriver, pour revenir sur ce niveau de l'éducation en France, et voilà le niveau de vos enfants, de vos petits-enfants. Nous sommes là jusqu'à 10h, 03 88 25 15 15. On en parle après Benabar, ça marche, il est à peine 9h15. On est là jusqu'à 10h, on vous attend.

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0: Benabar pour la musique, elle danse ici à Alsace, 9h16 minutes. Ce matin, on parle de l'avenir de vos enfants. Quel avenir, justement, pour nos enfants en Alsace et en France et dans le monde? On sera avec Joël, qui va parler du vocabulaire des parents. Ce sera dans un instant.
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2: Quel avenir pour nos enfants? Voilà le programme du jour jusqu'à 10h dans cette émission. Ici, c'est vous qui témoignez la preuve avec Joël qui nous a appelé 03 88 25 15 15. Bonjour Joël. Joël, est-ce que vous êtes avec nous de Colmar?
3: Oui, oui, je suis avec vous.
2: Alors,
3: oui.
2: Dites-nous, vous vouliez réagir à ce sujet ce matin, l'avenir de nos enfants?
3: Oui, l'avenir de nos enfants, je veux dire qu'il est en parallèle avec le monde des adultes. C'est-à-dire qu'on se plaint de l'appauvrissement du vocabulaire, de la réflexion de nos élèves, de nos enfants, pardon. Mais je veux dire que les adultes eux-mêmes passent beaucoup, beaucoup, beaucoup de temps sur leur portable, à scroller, etc. Mmh. Donc je veux dire que la réflexion adulte a aussi beaucoup baissé. Et je veux dire que on peut faire un parallèle entre les deux. C'est-à-dire qu'il y a très peu d'adultes qui lisent, de moins en moins. Et donc beaucoup moins de réflexion par rapport au monde qui nous environne et la construction du vocabulaire. Et donc après, on le retrouve également au niveau des enfants. Et surtout des ados qui, eux, passent beaucoup, beaucoup, beaucoup de temps sur des portables avec à lire, à écouter et non pas à réfléchir.
4: Joël, vous le constatez, oui, avec, je ne sais pas, peut-être des petits-enfants ou des enfants qui sont autour de vous, qu'il y a vraiment un détachement par rapport au livre, par rapport à la lecture?
3: Si vous voulez, pour moi qui suis grand-père, j'ai deux enfants qui ont 18 et 15 ans, qui au départ lisaient beaucoup et à qui on lisait beaucoup de livres et qui, avec l'âge, se sont totalement détachés de la lecture, ne lisent plus. Et les deux petites de 8 et 4 ans qui vivent encore dans un univers avec leurs parents de lecture, elles lisent des livres, elles écoutent beaucoup de choses, n'ont pas de portable. Et je veux dire qu'il y a eu un décrochage énorme à mes yeux, je l'ai vu, entre mes petits-enfants qui sont
4: grands maintenant,
3: ados, et puis les petites qui, elles, sont encore dans un monde de petits livres. Et ça, si vous voulez, je trouve que j'aurais pas pensé que le décrochage voulait être aussi important entre les deux âges.
2: Et aussi rapide en plus. Vous avez senti un virage qui a été pris rapidement après la lecture du plus grand et pour aller retrouver le téléphone, c'est ça?
3: Oui, oui, je veux dire que le décrochage, pour moi qui suis grand-père, il est énorme. Je veux dire que l'arrivée du portable nous donne à tous beaucoup de facilité pour la recherche, etc. Mais sa mauvaise utilisation fait que les générations aujourd'hui, y compris certains adultes, passent entre 3 voire 4 heures par jour à lire. Et là, ils sont passifs, je veux dire qu'ils écoutent, ils subissent, ils réfléchissent pas, alors qu'on a besoin de réflexion et d'écoute pour pouvoir résoudre des problématiques.
4: Alors, il y a peut-être des témoignages, Charlie, on va pouvoir peut-être les écouter, des témoignages d'adolescents, justement, qui ont cet âge-là, 15-16 ans, et qui admettent eux-mêmes qu'ils ont peut-être un manque de concentration, et ils l'expliquent très facilement. Ce sont des adolescents qu'on a rencontrés à Strasbourg.
5: Vu les horaires qu'on a, 8h-17h pour des jeunes, c'est vraiment, je trouve que c'est pas acceptable. On reste des dizaines d'heures assis sur une chaise, à écouter un prof parler, alors que notre concentration, elle est plus là. On est fatigué, on a envie de dormir, on a envie de faire autre chose, de bouger un peu.
6: Les réseaux sociaux, maintenant, c'est des très courtes vidéos. Et quand on les regarde, on passe peu de temps dessus. Et maintenant, pour se concentrer en cours, on a un petit temps de concentration. Et après, on n'arrive plus à se concentrer. La concentration, elle est beaucoup plus petite qu'avant.
7: Peut-être qu'il y a trop d'heures de cours. Du coup, bah, ça fait long. Et après, on a, par exemple, des activités extrascolaires. Et du coup, bah, on rentre hyper tard chez nous, on est fatigué et on peut pas être attentif en cours.
2: C'est un peu un tout. Mais c'est vrai qu'ils en sont conscients en plus du fait qu'ils n'ont plus cette même concentration avec ces vidéos TikTok, Instagram, Facebook qu'on voit 20-30 secondes et passer des heures assis sur une chaise à écouter un prof. C'était déjà long à notre époque, ça l'est encore peut-être plus maintenant. Merci Joël en tout cas d'avoir participé avec nous, d'avoir témoigné du côté de Colmar. Belle journée Joël.
3: Au revoir.
2: Au revoir, merci. Et puis elle parlait la dernière en disant que ça fait de longues journées quand on a un sport derrière. Ça aussi, c'est vrai qu'on pense peut-être à des journées plus courtes comme dans d'autres pays européens. Voilà, vous avez une idée là-dessus, appelez-nous 03 88 25 15 15. On continue de parler de l'avenir de nos enfants jusqu'à 10h sur l'internet.

0: Full Garden Lemon Tree, ici Alsace, à bientôt 9h30.
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0: Quel avenir pour nos enfants? Journée spéciale aujourd'hui. Quand on parle de l'avenir des enfants, on revient vite à l'école. Hein, dans la consultation Ici Odoxa, 58% des participants jugent mauvais le niveau des établissements publics autour d'eux. C'est un jugement exprimé par les répondants, pas une mesure des résultats des élèves. La preuve avec Mathilde qui nous a donné cette réponse dans l'isoloir Ici Alsace.
2: En tant que maman de 3 enfants, le sujet le plus important pour moi en ce moment, c'est vraiment l'éducation
0: des enfants. On en parle jusqu'à 10h. L'isoloir, c'est la grande consultation citoyenne pour recueillir attentes, préoccupations, espoirs des Français. L'isoloir, qui va d'ailleurs se déplacer chaque semaine en Alsace. Il sera ce vendredi à la boutique Hopla, du côté de Oberhausbergen. Dès le matin, vous allez pouvoir parler pouvoir d'achat et éducation, donc santé, partager vos craintes, vos envies, vos espoirs. L'objectif est bien sûr de faire remonter vos attentes, vos préoccupations citoyennes au futur président de la République ou à la future présidente de la République. Alors, ce que disait Mathilde, c'est que ce qui compte pour les familles, c'est l'éducation. On en parle jusqu'à 10h avec ce sondage Odoxa également, dont on parle depuis 6h ce matin, Sophie.
3: Oui, 90% des habitants du Haut-Rhin sont pessimistes sur l'avenir de leurs enfants et des générations futures. Alors, parmi les préoccupations, il y a le dérèglement climatique, il y a aussi les difficultés du système scolaire et cet autre chiffre qui paraît assez fou, 62% des habitants du Grand Est estiment que le niveau dans l'enseignement public est mauvais. C'est une des régions les plus critiques de France vis-à-vis de l'enseignement en France. Voilà,
0: n'hésitez pas, appelez-nous pour nous donner votre avis. On parlait des priorités fixées au prochain président avec ce sondage de Doxa et également dites-le ici. Renforcer l'éducation à la citoyenneté et au vivre ensemble à 56%. Lutter contre les violences sexuelles et physiques à l'école également à plus de 50%. Lutter contre la sédentarisation et l'addiction aux écrans, 44%. Améliorer la qualité de l'enseignement à 44%. Voilà les envies des parents et des grands-parents pour l'avenir de nos enfants. Qu'en pensez-vous? 03 88 25 15 15. Et puis nous, Sophie, on se retrouve demain et puis un peu plus tard pour les infos.
3: Et bien demain, à la même heure.
0: À la même heure, à demain. Je...

0: Monsieur Polnareff, tous les bateaux, tous les oiseaux, c'est beau ici Alsace.
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0: Aujourd'hui, un bon plan pour les parents de collégiens, surtout si les devoirs du soir commencent déjà à devenir compliqués. À la maison, vous connaissez peut-être le dispositif devoir fait. Le principe est simple, permettre aux collégiens de faire leurs devoirs directement au collège, dans le calme, avec quelqu'un pour les accompagner lorsqu'ils bloquent sur un exercice ou une leçon. Et surtout, c'est gratuit. Les élèves peuvent faire leurs exercices, apprendre leurs leçons, travailler leur mémoire, mais aussi demander de l'aide, comme je vous le disais, avec un accompagnant. L'encadrement peut être assuré notamment par des professeurs, des assistants d'éducation, des CPE, des associations agréées ou encore des volontaires en service civique. Pour les élèves de 6e, devoir fait est obligatoire depuis 2023 et fait partie de leur emploi du temps avec un volume horaire adapté à leurs besoins. Et pour les élèves de 5e, 4e et 3e, le dispositif est également ouvert aux volontaires selon les possibilités de l'organisation de chaque collège. Ça peut donc être une bonne solution si votre enfant a besoin d'un petit coup de pouce, mais aussi simplement s'il préfère avancer ses devoirs avant de rentrer à la maison, histoire de profiter peut-être des copains, d'aller faire un petit foot ou un peu de skateboard. Toutes les infos, education.gouv.fr.
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0: Je parlais de skateboard puisque c'est ce que je faisais après avoir fait, entre guillemets, les devoirs. Quel avenir pour nos enfants jusqu'à 10h, ici Alsace, l'avenir des enfants. C'est aussi leur vie d'aujourd'hui, ce qu'ils vivent dans la cour, dans leur groupe de discussion, sur les réseaux sociaux. Parmi les priorités citées dans la consultation, 52% des répondants, je vous le disais, veulent renforcer la lutte contre les violences physiques et sexuelles à l'école. 44% évoquent la sédentarité et l'addiction aux écrans. Ce sont des sujets différents, mais ils posent une même question. Comment aider les jeunes à grandir en sécurité? Est-ce que l'interdiction du téléphone au collège est une bonne chose? Doit-on passer à l'interdiction des réseaux sociaux, comme on a pu le voir dans d'autres pays? À la maison, à l'école, dans un club de sport ou une association du village, avez-vous trouvé une manière peut-être de garder le dialogue avec vos enfants, avec les enfants, sans téléphone? Qu'est-ce qui fonctionne vraiment chez vous? Est-ce qu'ils peuvent parler? Est-ce qu'ils peuvent avancer? Est-ce qu'ils peuvent parler de leurs problèmes? 03 88 25 15 15, l'avenir de vos enfants, on en parle jusqu'à 10h.
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0: Mylène Farmer, maman à tort ici Alsace.
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0: Ici c'est vous jusqu'à 10h, c'est vous qui témoignez. 03 88 25 15 15, on parle de l'avenir de vos enfants, de vos petits-enfants. Nos enfants qui exerceront peut-être des métiers qui changent déjà sous nos yeux. Hein, avec l'explosion de l'IA par exemple, certains travailleront de chez eux, d'autres partiront à Strasbourg, à Mulhouse ou franchiront la frontière pour travailler en Allemagne ou en Suisse. Ça marche déjà dans la consultation. Les participants s'inquiètent de l'avenir, mais on peut aussi se demander comment préparer les jeunes aux possibilités qui s'ouvrent à eux. Apprendre un métier, poursuivre des études, changer de voie, trouver un travail qui permet de vivre correctement. Est-ce facile de prendre une décision si tôt dans le cursus, par exemple, cursus scolaire? Bien sûr, on ne sait pas toujours ce qu'on veut faire, hein, dans la vie, à l'âge de 13, 14 ans, quand on nous demande, alors, qu'est-ce que tu veux partir, où est-ce que tu veux partir faire tes études? Si vous êtes parent, artisan, employeur ou jeune actif, qu'aimeriez-vous transmettre justement à la génération qui arrive? Et quel métier ou quelle formation vous donne aujourd'hui de l'espoir justement pour la jeunesse en Alsace? 03 88 25, 15, 15 au milieu de cette morosité générale. D'ailleurs, les Français identifient tout de même quelques motifs d'espoir. Et ça fait plaisir. Les progrès de la médecine et de la hausse de l'espérance de vie, quelquefois aidés par l'IA, par exemple, l'amélioration de l'équilibre travail-vie personnelle ou la prise de conscience face au dérèglement climatique. Plein de motifs qui, voilà, il y a un petit peu d'espoir quand même. 03 88 25 15 15. Ça fonctionne également au même numéro via WhatsApp. Vous nous envoyez un vocal, un petit message écrit. Et hop, on discute ensemble de l'avenir de nos enfants jusqu'à 10h. 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Avant cela, voici Jeanne Birkin. Fuir le bonheur de peur qu'il... Je vous laisse finir. 9h40, ici Alsace. Très belle matinée avec nous.

Jane Birkin pour la musique ici à Alsace, bientôt 9h45. On parle ce matin de l'avenir de nos enfants, de vos petits-enfants. On parle d'éducation, bien sûr, du niveau.

0: niveau de l'éducation, qu'en pensez-vous? Est-ce que vous êtes heureux de ce niveau-là ou alors vraiment pas du tout? 03 88 25 15 15. On parle également de l'avenir de nos enfants avec les problèmes climatiques. On a vu le voir cet été avec ces températures assez incroyables qui ont duré et encore duré. Et ce n'est pas prêt de s'arrêter. 03 88 25 15 15. On attend votre avis et vos témoignages.
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0: Quel avenir pour nos enfants, journée matinée spéciale, avec le sondage Odoxa et puis également l'enquête Ici, bien sûr, avec plein de résultats, bien sûr, avec Dites-le Ici, l'avenir de nos enfants. On en parlait, c'était d'ailleurs l'un des chiffres peut-être les plus personnels de cette consultation. 87% des répondants disent comprendre qu'une personne puisse ne pas vouloir d'enfants à cause de ses inquiétudes pour l'avenir du monde. Ça aussi, vous pouvez venir nous en parler si vous le souhaitez, 03 88 25 15 15, ça montre à quel point les questions du climat, de la sécurité, du coût de la vie, de la tension dans le monde peuvent aussi entrer dans les conversations les plus intimes. Vous avez peut-être eu ces doutes avant de devenir parent, peut-être que vos enfants adultes vous en parlent aujourd'hui. Comment accueillez-vous leur inquiétude et est-ce que lorsque vous pensez à votre propre enfance en Alsace, avez-vous le sentiment que vos parents se posaient déjà peut-être les mêmes questions? Est-ce que c'est une question qui revient comme ça de génération? Ce sont des questions qui reviennent comme ça de génération en génération. Venez nous en parler, 03 88 25 15 15, oui c'est ça, hein, les sujets d'inquiétude multiples en revenant sur ce sondage, eh bien le dérèglement climatique, la montée de l'individualisme, le coût de la vie, la montée des tensions politiques en France et à l'étranger, ouais, je viens de vous le dire, et bien sûr les difficultés du système scolaire. Marianne est avec nous, bonjour Marianne. Bonjour, oui. Marianne du Oval, comment ça va?
9: Ben ça va, parce que c'est un peu catastrophique au niveau de nos petits-enfants qui ne connaissent plus la France, voilà.
0: C'est vrai, vous avez vos petits-enfants par exemple, c'est ça, vous sentez qu'ils sont un peu perdus?
9: Eh ben oui, l'an dernier j'étais en vacances à Étretat, j'ai téléphoné au deuxième qui avait 18 ans, c'est où Étretat?
0: Et voilà. Il n'avait vraiment aucune idée de où ça se trouvait?
9: Aucune idée de où ça se trouvait.
0: Alors Etretat, c'est vrai que c'est un bel endroit. Il y a le l'amont, l'aval, avec voilà la très belle porte. Je ne sais plus comment on l'appelle exactement. C'est un très bel endroit. Mais c'est vrai que à 20 ans, Etretat, est-ce qu'on sait où ça se trouve exactement? C'est une bonne question. Je ne sais pas. Il y a d'autres exemples, Marianne, qui vous font peut-être un peu plus.

0: C'est-à-dire qu'ils ne connaissent plus les grandes villes, les régions, ils ne savent pas où les situer.
1: Et ça pourrait venir de quoi alors, Samariane, vous pensez?
0: Mais parce qu'ils n'ont plus de carte, tout se passe par le téléphone, et ils n'ont plus de carte papier pour situer au niveau de la France. Et voilà, c'est un peu grave, je trouve.
1: Et ça vient de quoi? De l'éducation, je me permets de poser la question? Je parle de l'école, pas forcément de l'éducation familiale.
0: Au niveau scolaire, mais... Mmh. Quand nous on était jeunes, ben on a appris chaque département, chaque région, les différents fleuves, les confluents, les affluents, les villes qui sont traversées. Voilà. Et puis quand on voyageait en voiture, ben il n'y avait pas de téléphone, il y avait éventuellement la radio. Mais on était à quatre enfants, et puis en roulant, pour ne pas qu'on s'ennuie, on devait repérer les plaques d'immatriculation, les départements, et puis dire quel département c'était.
1: On a tous joué à ça. On joue le numéro 13, Marianne, c'est où?
0: Les Bouches-du-Rhône,
1: bien sûr, bien joué. On sent l'expérience, Marianne. Oui, c'est un peu l'évolution, hein, c'est sûr. On n'a plus les cartes forcément en main, mais oui, peut-être qu'à l'école, on apprend peut-être plus les fleuves, les affluents, comme on le faisait avec la Loire, l'Aquitaine et la Totale. Ce sont de... Après, on n'y est plus. Est-ce qu'ils l'apprennent et ils l'oublient, ou c'est des choses qui ne les intéressent plus, peut-être? C'est une bonne question. Marianne, merci d'avoir témoigné.
0: De rien.
1: Et c'était joli, Étretat. Vous avez passé un bon moment?
0: Ah oui, mais toutes les régions sont belles.
1: C'est vrai. Mais c'est vrai qu'Étretat, je porte cet endroit dans mon cœur, sachez-le.
0: Voilà.
1: Passez une bonne journée, Marianne. À bientôt. Au revoir.
0: Merci, à bientôt.
1: Au revoir. Qu'est-ce qui vous donne de l'espoir, puisqu'il y a aussi de l'espoir dans tous ces questionnements? Venez nous en parler. Allez, donnez-nous un petit peu de sourire ce matin. Redonnez-nous un peu de force. 03 88 25 15 15. Quel avenir pour nos enfants, vos enfants, vos petits-enfants, comme Marianne à l'instant? Est-ce que vous savez où se trouve Étretat? Appelez-nous. 03 88 25 15 15. On en parle après Bruno Mars. I just might. 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Très bon début de journée avec nous.

0: de Mars à Just Might, ici Alsace.
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0: On a beaucoup parlé des craintes ce matin, mais la consultation pour l'avenir de nos enfants fait aussi apparaître des raisons d'espérer. Je vous en parlais tout à l'heure, 40% des participants citent les progrès de la médecine, 39% une plus grande attention à l'équilibre entre le travail et la vie personnelle, et 38% une prise de conscience face au changement climatique. L'espoir est peut-être tout près, hein, un enseignant qui croit en un élève, une association qui accueille un adolescent, un employeur qui donne sa chance à un apprenti, des voisins qui se rendent service. Voilà, il y a de l'espoir. Il faut croire en l'espoir. Et puis on va rire un petit peu pour finir avec l'humour en tube spécial enfant. Écoutez, on se détend un peu. Allez.
3: En même temps, le nain, vous savez, il a un talent pour le dessin. L'autre jour, il a pris tous ses crayons de couleur et les a rangés dans toutes les nuances de l'arc-en-ciel.
4: C'est pas un truc d'autiste, ça?
5: Il n'y a pas à dire, l'instinct maternel, c'est fascinant. Hein. Il suffit qu'une maman mette la chair de sa chair sur un piédestal pour qu'une autre maman le fasse descendre illico de son piédestal pour mettre le sien, hein, et transformer un banc de square en ring de boxe.
6: Raoul Lebrun, fils Raoul, a été décelé et détecté précoce, QI 104.
7: Ah ouais, mais les enfants précoces, ils sont toujours un peu asociaux, non?
6: Non, Raoul n'est absolument pas asocial. Raoul, asocial, n'importe quoi. Tu le laisses 10 minutes dans un bac à sable comme ça, il va revenir avec 4 cartes de visite.
7: Bah nous, c'est pareil. Simone, elle est invitée à tous les anniversaires. J'étais obligée de lui ouvrir un Google Agenda et engager une secrétaire, tellement elle est populaire.
5: Voilà, bon bah, a priori, Simone et Raoul sont bien partis pour faire carrière en politique, hein. Donc bravo à Antonia Drandinger et Caroline Vigneault, deux mamans aimantes et poilantes. Mais est-il possible de ne pas être fière de son enfant quand on est maman? Bah oui. Et puis lui donner un prénom de hamburger, bah c'est possible aussi.
8: Big Mac, il n'est pas tout à fait comme les autres. Enfin, par exemple, Big Mac, quand il avait 3 ans, il voulait apprendre à lire et à écrire. Ah, je lui ai dit, oh, à quoi ça sert de lire? La télé, c'est pour les chiens? Au collège, il était toujours dans sa chambre, il écoutait sa musique classique de sauvage. C'est quoi déjà, là? Beethoven. C'est le chien, là, le Saint-Bernard.
5: Eh ben oui, des chiens surdoués et mélomanes, ça existe aussi, hein. Il n'y a pas que les enfants qui sont HPI. Saint-Bernard ou Saint-Big Mac, à chacun ses talents ou son destin. Mais les enfants et les parents, n'oubliez pas l'essentiel, hein. Surtout ne pas prendre la vie trop au sérieux.
0: Voilà, tranquille, avec un peu de légèreté. Merci en tout cas à toutes les personnes qui ont participé ce matin. On vous rappelle que l'Isoloir, la grande consultation citoyenne pour recueillir attentes, préoccupations et espoirs des Français, se déplace et sera ce vendredi à Hopla, à Oberhausbergen. Vous allez pouvoir nous parler de pouvoir d'achat, d'éducation, de santé. Partagez vos craintes et vos envies, et surtout vos espoirs. L'objectif est de faire remonter vos attentes jusqu'à la présidence. Voilà. Maxime Dillinger, comment ça va?
9: Bah ça va, et vous Charlie?
0: Bah écoutez, ça va. Au programme ce matin.
9: Alors Alzheimer, oui, on peut en parler, mais nous ce qu'on va faire, on va se donner un challenge. Pendant une heure, on va en parler de façon optimiste. Donc pendant une heure, pas de misérabilisme. Oui, on va en parler certes sur, on va établir voilà, ce que fait aujourd'hui l'association France Alzheimer Barin. Le constat, mais après on va tirer vers le haut. Des belles choses qui se passent aussi à travers ces associations.
0: Il faut.
9: Et puisque la science aussi, dernièrement, on est avec Marie-Christine, la présidente de France Alzheimer, et qui pourra nous donner justement quelques informations assez actuelles sur le sujet.
0: Et bien parfait, on vous donne rendez-vous dans quelques minutes après Véronique Sanson, amoureuse, et puis après les infos également. On se retrouve demain, à demain, passez une belle journée sous le soleil en Alsace.

0: Véronique Sanson, amoureuse, ici Alsace.
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0: Une belle matinée à l'écoute d'ici Alsace, en ce mercredi le 23 septembre, il est 10h. Le journal présenté par Robin Schmid. Bonjour Robin.
2: Bonjour Maxime, bonjour tout le monde.
0: L'éducation de nos enfants vous préoccupe avant l'élection présidentielle.
2: Vous êtes plus de 6 sur 10 dans le Grand Est à ne pas être satisfait de l'enseignement dans le public. Résultat d'une enquête ici avec Odoxa, une semaine après la sortie du classement PISA, qui classe les pays selon les niveaux de leurs élèves de 15 ans. La France dégringole en maths, en sciences, en lecture. Un constat désolant, réagit Marianne Brosse du syndicat enseignant FSU dans le Haut-Rhin. Elle était l'invitée d'ici à ce matin. L'aide aux grands rouleurs est prolongée jusqu'à la fin de l'année. Elle est aussi élargie. 5 millions de personnes pourront en bénéficier. Si vous touchez environ 2000 euros par mois et que vous faites plus de 30 km par jour, vous pourrez toucher 100 euros pour faire le plein. Toutes les informations sur ici.fr.
0: 3 ans après l'incendie de Vinzenheim, il ne devrait y avoir qu'une accusée au procès.
2: En plein été 2023, un gîte s'était embrasé, tuant 11 personnes dans le Haut-Rhin, dont des personnes en situation de handicap mental. Le parquet de Paris demande de juger pour homicide involontaire la gérante du gîte seulement, car selon les enquêteurs, elle n'a pas respecté des normes de sécurité dans l'établissement. Le procès doit débuter l'an prochain. Que faire du site de l'ancienne friche d'Heineken à Schiltigheim? Les habitants sont invités à s'exprimer sur l'avenir du site avec une consultation publique. C'est un questionnaire à remplir en ligne ou à la mairie à partir du 5 octobre. Le Crédit Mutuel s'était notamment positionné pour récupérer le site.
0: Les sols alsaciens n'ont jamais été aussi secs.
2: C'est un triste record constaté hier soir par Météo France. Les rares pluies du mois d'août n'ont pas suffi. Septembre, c'est normalement le mois où nos sols font le plein d'eau pour l'hiver. Pour aller vous rafraîchir cet été, après cet été brûlant, vous êtes allé à la piscine. Les 3 centres nautiques de Colmar ont en tout cas accueilli beaucoup de monde. 27% de baigneurs en plus sur l'été par rapport à l'année 2025. Et puis on vous a mis sur ici.fr les images de l'étoffe 2026 pour le marché de Noël de Mulhouse. Vert, rouge et champagne. L'étoffe a été réalisée par 2 créatrices textiles pour orner les chalets du marché de Noël qui démarre le 24 novembre prochain à Mulhouse. Il est 10h02 sur Ici Alsace. Et enfin, un point ensemble, Maxime, sur la météo de ce mercredi avec un joli ciel bleu ce matin.
0: En effet, la météo de ce mercredi est à l'image des derniers jours, du soleil dans un ciel largement dégagé. L'anticyclone stagnant reporte toujours l'arrivée de la pluie et des températures automnales, avec dans les vallées vosgiennes des maximales à Münster et Schirmeck de 21 degrés, Wissembourg, Aubernais 22, Colmar, Strasbourg et Haguenau 23, et puis un maximum à Mulhouse et Saint-Louis de 24 degrés. Et puis n'oubliez pas, à 10 minutes de Colmar, à Ebisheim, eh bien on va fêter ce week-end la fête du vin nouveau avec musique alsacienne, restauration et dégustation, donc samedi et dimanche. Une idée de sortie donc sans aller bien loin, comme ça on fait des économies d'essence. La fête du vin nouveau à Eguisheim, donc le 26 et le 27 septembre. Et je le rappelle, l'entrée est gratuite. Merci Robin.
2: Bonne journée à tous.
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0: Bienvenue dans Ici ça marche, votre rendez-vous des initiatives qui font du bien en Alsace. Aujourd'hui, on parle d'une maladie qui peut bouleverser le quotidien d'une personne, mais aussi celui de ses proches. Face à cette réalité, il y a aussi des associations qui accueillent, qui soutiennent et qui accompagnent au quotidien. C'est le cas de France Alzheimer Bas-Rhin. À sa tête, Marie-Christine Frimer. Elle est avec nous, elle est la directrice de cette association. Bonjour Marie-Christine.
4: Oui, bonjour Maxime.
0: Bienvenue dans Ici ça marche avec nous en studio. Alors, on va déjà simplement poser la base. Voilà, qu'est-ce que fait aujourd'hui votre association de façon très simple ?

0: moment de la mise en place d'étayages et d'aides qui permettent ensuite de bien vivre, de mieux vivre dans le temps long. Voilà.
1: Vous êtes concerné également, vous, par la maladie, pas directement, mais indirectement.
0: Oui, alors je l'ai été très concernée, évidemment, c'est si on s'implique dans une association comme ça, c'est qu'on a été touché. Hein.
1: Okay.
0: Donc j'ai eu d'abord mon père, puis ma mère qui a été malade, et puis d'autres personnes dans ma famille, et j'en ai encore un coup, voilà.
1: Bien sûr. Là, pour poser également la base de la détection, aujourd'hui, lorsque on parlait justement de cette peur, si on veut aller à l'inverse de cette peur et qu'on veut regarder les choses en face et de se dire « Ok, si je veux prévenir la maladie, le premier réflexe, c'est quoi ?»
0: Les déterminants de la maladie sont très multiples. Il y a des facteurs génétiques, mais pas seulement. Il y a aussi des facteurs liés au mode de vie, à l'état de santé, etc. Et donc, on sait qu'on peut mieux agir sur ces facteurs protecteurs qui retardent l'apparition de la maladie. Ça, c'est vraiment très important. Ensuite, quand on a des troubles de la mémoire, mais aussi des troubles dans la vie quotidienne, des difficultés à s'organiser, à planifier les rendez-vous, perdre des objets courants, etc. C'est une bonne chose d'aller faire un bilan en centre mémoire parce que les médecins peuvent, c'est une approche pluridisciplinaire, hein. Il y a les médecins gériatres ou neurologues, il y a les neuropsychologues, il y a les travailleurs sociaux, etc. et les paramédicaux, et on évalue, on fait un bilan extrêmement complet qui permet d'éliminer une autre maladie, ou simplement une fatigue passagère, etc. Ou au contraire, eh bien, on sent qu'il faut faire un suivi particulier parce que c'est possible qu'on évolue vers une telle maladie.
1: D'accord, donc ce n'est pas un automatisme, ça ne veut pas dire que tout de suite c'est Alzheimer, mais il faut quand même déjà avertir quand même le corps médical pour faire quelques examens et confirmer éventuellement un diagnostic. On va continuer comme ça, hein, à développer le sujet, mais aussi à regarder qu'est-ce qui fait du bien aujourd'hui dans l'accompagnement des personnes concernées, et puis de voir aussi qu'on peut avoir de très beaux moments et aussi de très belles surprises. On est avec vous jusqu'à 11h. Je rappelle Marie-Christine Freimer, présidente de France Alzheimer Bas-Rhin. La musique tout de suite, Sine Semilia, tout le bonheur du monde.
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0: Sinsémilia, tout le bonheur du monde ici Alsace. 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
0: Ici, ça marche, votre émission qui met en avant les initiatives qui font du bien en Alsace avec France Alzheimer Bas-Rhin, association qui accueille, soutient et accompagne les personnes concernées par la maladie d'Alzheimer ou une maladie apparentée. On est avec Marie-Christine Freimer, présidente de France Alzheimer Bas-Rhin. Marie-Christine, on a le diagnostic qui est jamais bien clairement établi lorsqu'on est concerné par la maladie d'Alzheimer. À quel moment l'association intervient? Est-ce qu'elle peut venir aussi lorsqu'on commence à avoir des questions ou c'est vraiment une fois que le diagnostic est tombé?
3: Oui, historiquement, les gens venaient quand ils étaient à bout, au bout de bout, quand ils étaient épuisés, les proches aidants. Maintenant, avec la meilleure compréhension de la maladie, avec le meilleur processus diagnostique, les gens viennent beaucoup plus tôt à l'annonce d'une maladie probable. Et c'est vrai que c'est un moment où on peut faire beaucoup, beaucoup de choses. En particulier, on développe un programme pour les personnes en début de maladie, ce qui s'appelle « Vivre avec la maladie », où on aide les personnes malades à comprendre ce qui leur arrive avec leurs mots, à partager entre PAIRS, et à voir un petit peu ce qui est important pour eux, qu'est-ce qu'ils ont envie de vivre, etc., avec la maladie. Parce qu'en fait, il faut pouvoir vivre avec la maladie. Et puis, il nous arrive maintenant, c'est encore arrivé la semaine dernière, qu'il y ait des gens simplement qui sont un petit peu inquiets parce qu'ils ont des personnes dans leur famille qui ont été malades et ils voudraient éviter l'apparition de la maladie. Ouais. Donc, ils veulent savoir comment, ce qu'ils peuvent faire, sur quoi ils peuvent agir en fait.
0: Petite page science, voilà, les dernières découvertes, les nouveautés dans le secteur, est-ce qu'on peut mieux prévenir la maladie? Est-ce qu'on peut la ralentir? Est-ce qu'on peut ralentir son évolution aujourd'hui?
3: Ah oui, certainement, là maintenant, il y a des progrès, d'une part dans la meilleure compréhension de la maladie et des maladies, parce que vous le disiez, c'est toute une famille de maladies, hein, avec des troubles spécifiques pour chaque maladie. Ensuite, il y a des médicaments il y a eu des anticorps monoclonaux qui ont été autorisés dans certains pays d'Europe, aux États-Unis, mais qui ne sont pas autorisés en France parce que ils touchent une part très particulière, petite part des malades, parce que c'est en tout début de maladie, parce que ça coûte cher. Mais après, il y a beaucoup d'actions non médicamenteuses qui sont très aidantes. Et ça, c'est important, en particulier l'orthophonie, la kinésithérapie et puis les actions qu'on propose.
0: Non, pour résumer, qu'est-ce qu'on peut faire aujourd'hui à n'importe quel âge pour éviter, si l'on peut éviter, pour prévenir vraiment les bons réflexes au quotidien en quelques mots?
3: Bien vivre, mais bien vivre dans le sens...

0: avoir une vie sociale, avoir des échanges, faire des choses qui font plaisir, qui ont du sens. On dit beaucoup l'activité physique, bien sûr, l'activité physique quand ça a du sens pour la personne, et voilà. Toutes les rencontres, toutes les activités intellectuelles, tout l'intérêt au monde, etc.
1: Être curieux, et puis, ça aide.
0: Oui, bien sûr, bien sûr. Et puis, bien sûr, corriger, ça, c'est important, tous les facteurs de risque cardiovasculaire, l'hypertension, le diabète, le cholestérol, etc. Avoir une alimentation équilibrée.
1: Qui sont des comorbidités d'Alzheimer.
0: Bien sûr. Et la sédentarité, évidemment.
1: Alors on va voir aussi qu'une fois que la maladie est présente, il y a aussi des beaux moments, que la vie reste encore une vie et qu'il peut y avoir aussi de très belles surprises avec des belles anecdotes notamment que l'on peut vivre à travers l'association. C'est ce qu'on va découvrir dans quelques instants. La musique pour vous accompagner également, voici Zazie, peu importe, tout de suite.

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9: Ici, ça marche, votre émission qui met en avant les initiatives alsaciennes avec France Alzheimer Barin, en la personne de Marie-Christine Freimer, la présidente. On aborde notamment comment l'association continue à créer du lien, d'une part entre les patients, les personnes concernées par la maladie d'Alzheimer, mais aussi son entourage.
10: Oui, cette maladie désorganise beaucoup la personne malade dans son rapport à elle-même, aux autres et au monde. Et en fait, pour nous, c'est d'accompagner la personne le plus possible et aider à être dans la relation, à avoir du lien et à avoir des bons moments à vivre.
9: Et
10: c'est dans des petites choses de la vie que ça se joue.
9: Ça peut être des choses très anecdotiques, une main qui se serre, un sourire.
10: Bien sûr, ça peut être un moment partagé qui fait sens, qui fait plaisir, et c'est la rencontre, et oui, c'est énorme.
9: Et des fois, c'est spectaculaire, et c'est là que moi, je trouve que c'est le plus émouvant, c'est lors d'ateliers, notamment lorsqu'on intervient avec la musique. Ce que provoque la musique chez les patients atteints d'Alzheimer, qu'est-ce qui se passe concrètement ?
10: Alors, actuellement, dans notre association, on ne propose pas d'atelier de musicothérapie. Par contre, on fait des cafés musicaux, des moments de convivialité avec les personnes malades et leurs proches aidants. Et c'est toujours un moment de partage, puis évidemment un bon goûter. Mais c'est un moment de partage extrêmement important et les personnes peuvent vivre par la musique quelque chose qu'elles ne peuvent pas exprimer verbalement. Alors, et ça, c'est très important.
9: C'est-à-dire qu'on peut faire ressurgir des souvenirs, ou c'est plutôt les paroles de la musique? Qu'est-ce que l'on sait de ce que perçoit la personne?
10: Ah, je ne cherche pas à affirmer ce que ressent la personne. Ouais. Ça, c'est chaque fois dans la rencontre... l'autre est une énigme. Hein. Ouais. Dans la vie de tous les jours, l'autre est une énigme. Mais alors, plus encore avec la maladie d'Alzheimer. Donc l'idée, c'est d'essayer d'être dans la rencontre et de sentir que la personne est bien ancrée, présente, là, au monde. Si on réussit à faire ça, c'est déjà magnifique.
9: Et parfois, c'est quoi alors? Ce sont des paroles qui reviennent en tête?
10: C'est des paroles, c'est des musiques. Hein. La musique elle-même peut énormément toucher. Hein. Ouais.
9: C'est là qu'on se rend compte à quel point la musique a quelque chose qui est ancré vraiment dans une autre partie du cerveau. Mais il y a aussi la beauté de ce que ça peut apporter dans le moment où peut-être il n'y avait plus beaucoup d'interaction avec la personne. Est-ce que la musique, la force de la musique peut faire ressurgir d'une part d'un point de vue purement cérébral, mais aussi lorsqu'on est face à cette personne qui peut-être n'avait plus d'émotions palpables depuis quelque temps?
10: Qui ne pouvait pas exprimer ses émotions.
9: D'accord, ouais.
10: Je dirais ça,
9: oui.
10: Qu'elle ne pouvait pas exprimer. Je ne sais pas ce qu'elle ressent. La personne est toujours dans la maladie, est toujours un être sensible, un sujet. on ne sait pas comprendre ce qui lui arrive, mais elle existe avec ses sensations. Et la musique, peut-être que pour certains, ça fait mémoire à ce qu'ils ont vécu plus jeunes, etc. Peut-être que c'est simplement le son lui-même qui touche. Peut-être que c'est les paroles qui font sens à un moment donné, je ne sais pas.
9: C'est quand même assez spectaculaire et quand j'ai pu découvrir ça pour la première fois, c'est quand même très très émouvant ce que ça peut provoquer. On va continuer comme ça dans quelques instants, Marie-Christine, aussi avec l'occasion de raconter de belles anecdotes. Ça va être l'anecdote de notre émission dans quelques instants. La musique aussi pour vous accompagner. Earth, Wind & Fire, voici September.

0: Fire, c'était September ici Alsace.
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0: Et chaque heure, sur votre radio de proximité préférée, on vous donne des informations pratiques dans la région. Vous avez un problème avec un commerçant, ou encore un garagiste, ou votre opérateur téléphonique, oui ça arrive, ou encore un autre professionnel. Eh bien, Que Choisir Ensemble peut vous conseiller, notamment dans le Haut-Rhin comme dans le Bas-Rhin. Dans le Haut-Rhin comme dans le Bas-Rhin, il y a des associations locales qui proposent notamment un accompagnement en cas de litige avec un professionnel. Et vous pouvez notamment être conseillé si vous avez un problème avec un achat, un abonnement, ou encore une facture, ou encore avec un prestataire tout simplement. 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Vous allez pouvoir choisir un créneau. Vous pourrez également retrouver l'association locale, il y en a plusieurs qui sont près de chez vous, et si nécessaire, et même déposer donc votre litige directement en ligne. Il y a des permanences qui sont organisées un peu partout dans la région. Donc si ça vous intéresse, si vous êtes concerné, n'hésitez pas à aller sur le site quechoisir.org.
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0: Ici ça marche, votre émission qui met en avant les initiatives qui font du bien en Alsace, avec France Alzheimer Bas-Rhin, association qui accueille, soutient et accompagne les personnes concernées par la maladie d'Alzheimer ou encore une maladie apparentée. On est avec Marie-Christine Frimaire, la présidente de France Alzheimer Bas-Rhin. Marie-Christine, il s'est passé quelque chose d'assez incroyable vendredi dernier, notamment au centre culturel Saint-Thomas. Qu'est-ce qui s'est passé? Un beau moment.
3: On était dans une rencontre, on avait une pièce, on était au théâtre finalement, on avait une pièce de théâtre, il y avait Léonard de Vinci, et qui 500 ans après avait la maladie d'Alzheimer, et qui cherchait Mona Lisa, qui voilà, tout était. Et on était tous dans cette symbiose à revivre avec Léonard de Vinci et Mona Lisa, ce que vivent toutes les personnes concernées par la maladie. Et puis après la pièce de théâtre, on a eu un petit moment de débriefing et il y a un monsieur qui a demandé à prendre la parole, qui était manifestement une personne malade. Et au départ, il était tellement ému qu'il ne pouvait pas parler. Et puis, avec un accompagnement, il a pu le dire et il a dit une phrase qui nous a tous frappés. Il a dit « Qu'est-ce que vit Léonard de Vinci ?» Voilà. Et ça, c'est exactement ce moment de rencontre, de fulgurance. Et après, ce qui m'a beaucoup, beaucoup touchée, c'est qu'une fois qu'il a dit ça, lui et son épouse avaient un regard de dignité et de fierté absolument énorme. Et c'est ça qu'on essaye de faire dans l'association. C'est que chacun puisse vivre avec la maladie en pleine dignité de ce qu'il est et de ce qu'il vit.
0: Et qu'est-ce qu'il racontait ? Et quand il a dit qu'est-ce que vit, qu'est-ce qu'il voulait dire quand il a dit qu'est-ce que vit Léonard de Vinci?
3: Eh bien, ça lui appartient encore. Je pense que peut-être qu'il s'interrogeait sur l'angoisse dans la maladie. Je ne sais pas. Nous, on fait des hypothèses.
0: Et là, il y a quelque chose qui est survenu à ce moment-là. En fait, ça a réveillé l'état avant la pièce de théâtre. Il était quelque chose dans. Il était plutôt dans l'introvertisme, il était...
3: Oui, c'est ça, oui, comme beaucoup, dans une situation parfois de passivité, ou si la personne n'est pas comprise, etc., elle peut devenir plus... Si elle ne peut pas communiquer, elle peut devenir plus agressive, parce que c'est énervant de ne pas se faire comprendre, quoi.
0: Mais là, cette pièce a réveillé clairement quelque chose.
3: Il était présent à cette pièce et s'y est retrouvé. Et il a pu parler, et ça, c'était immense.
0: Et voilà ce que peut provoquer justement ce type d'association en créant du lien, en créant des ateliers. C'est tout l'intérêt de France Alzheimer Bas-Rhin. On continue ensemble jusqu'à 11h, Marie-Christine. Et dans quelques minutes aussi, je vais vous faire réagir sur une autre initiative ailleurs en France. Rien à voir avec Alzheimer, mais vous allez voir, je pense que ça va vous parler quand même à titre personnel. Mais avant, voici la musique avec Niagara. Je dois m'en aller.
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0: Niagara, c'était Je dois m'en aller, ici Alsace.
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0: Et dans Ici, ça marche, on part chaque matin à la rencontre d'initiatives qui font bouger l'Alsace. Ce matin, on parle d'une association qui accompagne les personnes touchées par la maladie d'Alzheimer et leurs proches avec Marie-Christine Frimaire, la présidente de France Alzheimer Bas-Rhin. Mais les initiatives qui font bouger les choses existent aussi ailleurs en France. Et aujourd'hui, on va parler d'une autre question du quotidien. Comment faire quand on veut moins prendre sa voiture? Pour économiser notamment sur le carburant, on peut partir à la recherche de la station la moins chère dans le coin ou aller faire le plein à l'étranger ou plus simplement ne plus utiliser sa voiture. Mais alors, comment faire pour se déplacer, pour aller faire ses courses, ou alors pour aller travailler ou encore chercher ses enfants à l'école? Eh bien, dans les Pyrénées-Atlantiques, la ville de Pau a justement lancé un défi à ses habitants. On voit ça avec Romain Vernot et Clara Vincent.
3: Vous voyez vos clés de voiture, imaginez ne plus y toucher pendant un mois.
4: Allez, on pose les clés dans le bocal.
5: Parfait. On est prêt pour relever le défi.
4: Pas de regret.
5: Aucun.
3: C'est le défi lancé par la ville de Pau à ses habitants avec la troisième édition de l'opération « Un mois sans ma voiture ». Cette année, ils sont 19 à relever le défi. Parmi eux, il y a Adeline, qu'a rencontré notre journaliste Clara Vincent. Pendant les 4 prochaines semaines, elle va devoir laisser sa voiture au garage et par la même occasion, apprendre par cœur les horaires des transports en commun.
5: Je suis souvent en retard. Donc là, anticiper les départs bien plus en avance que prévu. Donc on va essayer de jouer tout ça.
6: Moi, je travaille à la cueillette de la Ragnon et je suis photographe indépendante. Donc déjà, la cueillette de la Ragnon du centre-ville, ça fait à peu près une trentaine de minutes à vélo. Donc une heure aller-retour. Et après, en tant que photographe indépendante, c'est vrai que si j'ai un mariage à 30 km, ça va être un peu plus compliqué. Mais c'est vrai que mettre de côté la voiture, ça serait un plus. D'autant plus que le carburant coûte cher. Dans les factures de la fin du mois, ça serait vraiment, vraiment top, quoi.
3: Alors, ici à Pau, ne pas toucher à sa voiture pendant 30 jours, ça semble marcher, mais vous, qu'en pensez-vous? C'est avec Tristan que nous allons en discuter. L'idée lui plaît, même si quelques questions restent encore en suspens.
7: Moi, je trouve ça plutôt positif. Après, faut juste espérer que les transports en commun permettent aux gens de s'en sortir sans, quoi. Parce que à Pau, je sais pas, comment ils font pour aller au travail, les gens sans voiture, ils y vont à pied. C'est grand, Pau, je sais pas.
3: Alors oui, Pau, c'est quand même une ville assez grande. Et pour relever ce défi, chaque participant s'est vu offrir un mois d'abonnement au bus et TER du département, mais aussi un abonnement mensuel au vélo électrique en libre service, ainsi qu'un vélo à assistance électrique. Tristan, par exemple, lui, il possède une Peugeot 208 et sans même avoir à se lancer de défi, il essaie déjà de la laisser un peu plus souvent au garage.
7: C'est vrai que si je peux éviter d'utiliser la semaine, j'essaie d'éviter le plus possible. Bah, c'est un tout, déjà, le prix des carburants, oui, c'est clair. Je pense que si on économise le carburant sur un an, on peut s'acheter une maison bientôt. Et en même temps, à côté de ça, c'est un peu écologique, quoi. C'est un petit geste écologique, je pense. Moi, j'ai un diesel, typiquement, moins j'utilise, mieux on se porte, je pense.
3: Vélo électrique, bus, train, de nombreuses alternatives existent pour laisser la voiture de côté. C'est justement tout l'enjeu de ce défi lancé par la ville de Pau. Encore faut-il avoir suffisamment de transports à proximité de chez soi pour pouvoir vraiment se passer de son véhicule.
0: Pas mal ça, hein. Un défi plutôt que d'imposer une règle, ça vous inspire quoi?
8: Non, ce que ça m'inspire, c'est comment ça fait vivre la solidarité.
0: Ouais.
8: Comment ça tisse les liens entre, probablement dans le covoiturage, etc., et puis la mise à la disposition de transports collectifs gratuits.
0: Oui, ça prend quand même aussi une initiative du côté de la mairie.
8: La puissance publique.
0: Oui, tout à fait. Oui, c'est vrai qu'en effet, avec la solidarité, on peut faire beaucoup de choses et il ne faut surtout pas la sous-estimer. On va continuer ensemble dans quelques instants. Ça va être votre coup de cœur, la mise en lumière d'une autre initiative qui vous est très chère, Marie-Christine, que l'on va découvrir dans quelques instants. Le temps d'écouter Les Innocents. Voici l'autre Finistère.

0: Les Innocents, c'était l'autre Finistère, ici Alsace.
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7: Toujours avec l'association qui accueille, soutient et accompagne les personnes concernées par la maladie d'Alzheimer ou les maladies apparentées, France Alzheimer Bas-Rhin. Marie-Christine Primaire, vous êtes la présidente. Et dans Ici, ça marche, les bonnes initiatives peuvent aussi circuler d'un invité à l'autre. Et vous avez décidé de nous présenter Antoinette Koering. Pourquoi Antoinette?
8: Parce qu'Antoinette Koering est une très belle personne et qu'elle est que j'ai connue dans l'action gérontologique auparavant. Et à présent, elle est dans une association qui partage vraiment la même philosophie que nous.
7: Ouais. Et un sujet très important et qu'il faut regarder aussi en face. Bonjour Antoinette.
9: Bonjour.
7: Vous êtes bénévole à la JALMALV, j'explique, hein, jusqu'à la mort, accompagner la vie. En quelques mots, jusqu'à la mort, accompagner la vie, ce sont des mots très forts. Qu'est-ce que vous faites concrètement Antoinette?
9: Alors concrètement, JALMALV, nous sommes une soixantaine de bénévoles à Strasbourg et dans les environs de Strasbourg, dans l'Est. Nous sommes des bénévoles qui sont formés surtout en éthique, mais aussi à la compréhension des pathologies des personnes gravement malades et surtout en fin de vie. Alors, nous sommes des bénévoles qui intervenons à la demande évidemment de la personne elle-même ou de sa famille ou des institutions dans les EHPAD, en soins palliatifs, en oncologie, donc à l'hôpital ou à domicile. Alors, qu'est-ce que nous faisons? Eh ben, nous sommes présents et nous sommes là pour être à l'écoute de personnes qui sont souvent seules.
7: Donc c'est des bénévoles là qui ont besoin de... Des bénévoles qui viennent écouter principalement, c'est ça que vous faites?
9: Oui, par exemple, cet après-midi, je vais aller dans un EHPAD qui est à 400 mètres de chez moi, oui. Où il y a plusieurs étages. Nous sommes quatre bénévoles, une par étage, et nous venons chacune un autre jour. Et nous passons une demi-journée. Chacun des bénévoles de JALMALV donne au moins une demi-journée par semaine de présence et d'écoute. Et donc, moi, j'irai à l'EHPAD et j'irai à la rencontre de personnes que je connais maintenant depuis un certain temps, depuis quelques années, dont certaines, comme disait très bien Marie-Christine, sont vraiment... ont des très très grands troubles neurocognitifs.
1: Mmh.
9: Et néanmoins, quand j'arrive et que je fais un sourire et je dis bonjour et j'ouvre les bras, et bien une dame qui à chaque fois, elle marche toute la journée en rond dans les couloirs, elle vient vers moi, elle me donne le bras et je dis est-ce que nous allons nous promener au jardin? Elle dit oh, oui, avec plaisir. C'est une dame qui ne saurait pas dire son nom de famille, qui réagit à son prénom, Par principe, vous voyons les personnes et nous les appelons par leur nom de la famille. Mais elle ne saurait pas dire sa date de naissance, elle ne connaît plus les noms de ses parents, etc. Donc elle a une grande partie de sa mémoire qui n'est plus présente, mais elle est extrêmement sensible à ce que vous aviez évoqué avant, c'est-à-dire la musique, le sourire, la présence, l'affection.
7: L'instant présent ?
9: La présence.
7: L'instant présent
9: qu'on partage, exactement.
7: D'où l'intérêt, oui. Tout à fait, pour ces personnes qui ont besoin de ça, notamment dans le milieu hospitalier ou dans l'accompagnement, ont besoin de ces moments d'instant présent, de nourrir un peu ce quotidien.
9: Tout à fait, parce que pour les familles, c'est lourd, et elles ne peuvent pas non plus venir tous les jours. Et souvent, elles sont aussi très atteintes, très attristées par ce qui se passe. Or,

0: Nous sommes des personnes extérieures, on n'est ni à la place des soignants, ni à la place de la famille. On est à une autre place qui est une écoute neutre, positive, constructive, ouais, bienveillante. Voilà.
1: Ça s'appelle Jalmalve pour Jusqu'à la mort, oui, accompagner la vie avec beaucoup d'optimisme aussi, beaucoup de positivisme. Oui. Et c'est ça qui est important d'accompagner dans le quotidien, dans, oui, l'instant présent. Merci infiniment, Antoinette, d'avoir pris le temps de répondre à nos questions et puis de, eh ben, de votre engagement. Je pense qu'au nom de toutes les communautés qui nous écoutent, les citoyens, les riverains, les Alsaciennes et Alsaciens qui nous écoutent, merci pour ce que vous faites parce que ça prend aussi du courage humainement pour faire ce que vous faites. Merci beaucoup, Antoinette.
0: Nous le faisons avec grand plaisir parce qu'en fait, en retour, on a tout le temps beaucoup de merci, merci, merci.
1: Ben voilà, et c'est largement justifié. Merci Antoinette, passez une belle journée. Merci.
0: À vous aussi, au revoir.
1: Marie-Christine, merci. On va prendre un petit peu de hauteur dans quelques instants. On va essayer de regarder ça avec un regard au-delà de tout ça. Qu'est-ce que ça raconte de nous, hein, cette maladie? Qu'est-ce qu'elle dit sur notre société? Et puis comment regarder aussi le futur à travers ça? La musique entre ça et nous, Coldplay, Feels Like I'm Falling In Love, tout de suite.

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0: Toujours avec France Alzheimer, parrain en la personne de Marie-Christine Frimer, la présidente de l'association. Marie-Christine, demain, je vous donne une baguette magique. Trois actions qu'il faudrait appliquer rapidement pour vous aider et accompagner les patients. Ça serait lesquelles?
3: Ces trois actions, c'est déterminé par le fait que notre population va vieillir, le nombre de personnes âgées va augmenter, et statistiquement, comme c'est une maladie qui apparaît plus souvent dans le grand âge, le nombre de personnes concernées va augmenter. Alors, les trois solutions, c'est le souci, c'est de vivre le plus longtemps à domicile. Encore faut-il qu'il y ait les dispositifs d'aide et de soins adaptés tout au long et qu'il n'y ait pas de rupture dans les parcours. Et puis après, c'est pour les établissements d'hébergement que ce soit vraiment vivable. En particulier, je pense aux personnes qui sont atteintes de la maladie très jeune et qui doivent vivre en EHPAD avec des personnes qui ont 20 ans, 30 ans de plus.
0: Ouais, ouais, ouais.

0: ça, c'est vraiment compliqué. Donc, pour le moment, on n'a pas de réponse pour ces personnes-là.
1: Une volonté politique, en tout cas, il faut faire changer, il faut faire bouger les lignes politiquement. Il y a des efforts à faire.
0: Une action continue dans le temps, c'est pas la peine de faire un petit plan, etc. Il faut réfléchir sur 10, 20, 30 ans.
1: Vous, aujourd'hui, le regard que l'on porte sur la maladie, vous qui êtes à la tête de l'association, vous êtes présidente de l'association, qu'est-ce qu'on pourrait dire aujourd'hui au grand public sur le regard que l'on porte sur cette maladie?
0: On constate que c'est encore souvent une maladie qui fait peur, mais avoir peur et faire l'autruche ne sert pas à grand-chose. On peut vous inviter quand même à aller vous adresser ou aux professionnels de santé pour dire vos peurs, vos appréhensions si vous avez des troubles, ou à notre association aussi si la maladie est un petit peu identifiée, et où on peut vraiment vous accompagner, et ça change la vie, de ne pas être seul. Le problème pour le proche, c'est que au début, il dit c'est normal, et plus il avance dans la maladie, la personne aidée, plus le proche est dans une emprise et complètement pris. Et c'est du retrait social et c'est de l'épuisement. C'est une maladie qui évolue sur le temps long. Il faut pouvoir, pour tenir la distance, se donner les moyens.
1: Merci infiniment, Marie-Christine, d'être venue en studio pour nous raconter ces histoires, ces belles histoires aussi, parce qu'il y en a. Et puis de parler également de la prévention. N'hésitez pas d'aller sur un moteur de recherche, France Alzheimer Barin, pour avoir encore plus d'informations. Je vous souhaite une belle journée. Merci d'être venue en studio.
0: Merci beaucoup pour l'invitation,
1: Maxime. Je vous en prie. Dans quelques instants, le Dengue avec Marion Becker.

0: téléphoner chez Jonas. Bonjour Marion Beck. Bonjour Maxime. Eh oui, parce qu'en fait, il y a le Deng qui arrive dans quelques jours maintenant à Vasselonne. Et il faut se le dire, vous allez pouvoir participer, mais aussi vous inscrire pour venir jouer à Vasselonne lundi prochain.
1: Oui, tout à fait, effectivement. Et alors, ça se passe très simplement. Vous avez le numéro de téléphone, le 03 88 25 15 15, et vous vous inscrivez via le standard. Et en général, on vous donne un petit peu le top appel, on l'appelle comme ça, voilà. pour nous appeler. Et puis, vous avez aussi le beau cadeau de la semaine, à savoir ce repas, effectivement...
0: Oh, jeune mère, ça oui, va quoi, la vie est belle hein.
1: Bah ouais, pique-nique insolite, des vignerons en plus, ça s'appelle comme ça, c'est dimanche 4 octobre, et puis la nuit, on vous offre aussi la nuitée. Donc,
0: c'est le package complet, donc là, c'est pour cette semaine, et puis la semaine prochaine, lorsque l'on participera au Deng à Vasselonne, on jouera notamment pour 4 places pour aller au Parc Sainte-Croix, à Rhodes.
1: Merci de le préciser.
0: Merci beaucoup, et puis 03 88 25 15 15, n'hésitez pas, le standard est ouvert pour participer au Deng, mais aussi pour vous inscrire et ainsi participer en direct à Vasselonne lundi prochain. Bonne émission Marion.
1: Merci, Herma.
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1: Il est 11h, ici Alsace, pour passer un bon moment avec vous. Et Sophie Constance Vert pour vous détailler l'actualité. Bonjour.
3: Bonjour Marion, bonjour tout le monde.
1: La CGT estime que les aides au carburant ne sont pas suffisantes.
3: Le système d'aide au carburant est une usine à gaz, je cite, qui ne répond pas aux problèmes, selon la secrétaire générale de la CGT, Sophie Binet. L'aide aux gros rouleurs pour ceux qui utilisent leur voiture pour aller travailler a été prolongée hier et élargie par le gouvernement. 5,5 millions de personnes sont désormais éligibles à cette aide de 100 euros. 3 ans après l'incendie du gîte de Vincennheim, le parquet de Paris demande un procès pour la propriétaire du logement. L'incendie avait fait 11 morts, la plupart en situation de handicap mental, le 9 août 2023. Un feu qui aurait été causé par une bougie allumée par un des animateurs décédés, selon le parquet. La gérante du gîte sera jugée pour blessure et homicide involontaire. Le procès est prévu d'ici l'année prochaine. À l'occasion de notre journée spéciale ce mercredi, autour de notre première consultation, dites-le ici, consacrée à nos enfants, on s'intéresse à vos sujets de préoccupation et un chiffre interpelle. 90% des habitants du Haut-Rhin sont pessimistes pour l'avenir de leurs enfants et des générations futures. Jugement sévère sur notre système scolaire également. Plus de 70% des personnes interrogées dans la région estiment que le niveau dans l'enseignement public est mauvais selon l'enquête. Les résultats du classement PISA de cette évaluation du niveau des élèves de 15 ans réalisée dans les pays de l'OCDE ont été dévoilés la semaine dernière. On reste dans le thème. Il révèle une baisse du niveau historique en France et ça n'étonne pas Marianne Brosse, la co-secrétaire du syndicat enseignant FSU dans le Haut-Rhin. Elle était notre invitée ce matin et dénonce le résultat de plusieurs politiques éducatives. Depuis 10 ans, presque pas de pluie en septembre. Météo France alerte sur l'état de nos sols, d'autant qu'il n'y a pas d'espoir d'amélioration d'ici la fin du mois. Le Bas-Rhin est l'un des départements qui a le niveau de sécheresse le plus important. Enfin, l'historien franco-israélien et ancien résistant Lucien Lazare est mort hier à Jérusalem à l'âge de 101 ans. Né à Strasbourg, il était membre des éclaireurs israélites de France et avait publié de nombreux livres sur la résistance et un dictionnaire des Justes de France. La météo pour ce mercredi, c'est encore du soleil.
1: Principalement, Sophie, effectivement, on pourrait avoir quelques nuages par endroit, un petit voile nuageux, mais rien de bien méchant. L'impression de beau sera là. Les températures aussi, on sera sur une fourchette un petit peu haute pour ce mois de septembre. 21 à 23 degrés. En début d'après-midi, 21 pour Schirmeck, 22 pour Markolsheim, Étanes, 23 degrés aussi à Strasbourg. À seulement 20 minutes de Strasbourg, vous retrouverez aussi la Vente Senot, où se déroule d'ailleurs samedi la première édition du salon de l'immobilier. Si vous êtes dans l'esprit de rénover, de construire, d'investir, de financer, il y a beaucoup de professionnels qui vous attendront sur ce sujet, qui seront présents sur place pour vous accompagner dans l'un ou l'autre de ces projets. C'est un événement gratuit au plus près de chez vous, un bon plan ici à Alsace, et on pourra s'y rendre sans dépenser trop d'argent niveau carburant. La route, parlons-en. Les voyants sont ouverts, il n'y a pas grand-chose à vous signaler. On reste au besoin à votre écoute avec le 03 88 25 02 02. 11h04, le retour du Deng sur Ici Alsace.
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1: Et avant de reprendre la partie en cours, je me permets juste de répondre à une demande d'un des membres de la communauté du Deng, Jean-Yves, qui nous a contacté hier sur le WhatsApp ici à Alsace, parce que le pauvre, il n'avait pas entendu la résolution de l'énigme précédente, celle que Mireille a percée avec brio hier. On cherchait en l'occurrence Jean-Yves, et pour vous qui n'avez pas du tout suivi, la fête de la choucroute de Krasnodar.

Et puis on vous met aussi, ça c'est cadeau, et bien la nuit d'hôtel planifiée du dimanche au lundi avec le petit déjeuner inclus. Alors sur le cadeau, c'est fait, mais maintenant pour tenter d'en profiter, va falloir faire tomber ce fameux dengue, ce truc, ce quelqu'un, ce quelque chose de forcément alsacien. Pour ça, un seul moyen d'y arriver, c'est de venir me poser des questions auxquelles je ne peux vous répondre que par oui ou par non. C'est ce que vous avez déjà fait hier, puisque grâce à vous, on a appris qu'on ne cherchait pas dans le Haut-Rhin, qu'on ne cherchait pas dans un lieu proche du Haut-Königsbourg, qu'il n'y avait pas de lien avec la volerie des aigles à Kinsheim, et que de fait, on avait compris que indirectement, il y avait un lien de près ou de loin avec le Bas-Rhin, puisque le dengue, des fois, ça se joue, mais à un fil. Hein. On a l'impression que vraiment, il peut être situé quelque part dans le Bas-Rhin, mais des fois, c'est un lien très très éloigné. On peut avoir 1% d'Alsace, mais c'est quand même alsacien. Et ça, on adore. Vous avez aussi le droit à des indices. Un indice pour commencer. On va se le remettre en tête. Écoutez.

0: on va vous éviter le « ah ». Bon, je l'ai quand même fait. Bon, au-delà de la référence qu'on adore, qu'on maîtrise tous sur le bout des doigts, quel est le lien entre cet indice et notre dengue? Moi, j'avoue que quand j'ai écouté, je me suis dit « bah tiens, on parle de cité d'or, alors est-ce qu'on serait pas sur quelque chose, un bâtiment, est-ce qu'on serait pas sur quelque chose de doré, peut-être une œuvre d'art, une statue ?» Ça peut être des pistes à explorer, une question à venir me poser. Voilà, c'est ce qu'il faut faire dès maintenant. Vous avez le 03 88 25 15 15, vous avez une idée de génie là qui vous vient, vous n'hésitez pas, aucune question n'est bête, ça permet juste de faire avancer la team du Deng et puis au moins de passer un bon moment avec nous. Vous avez jusqu'à midi pour tenter votre chance à votre jeu, le Deng sur Ici Alsace. On vous attend.
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0: 03 88 25 15 15 sur votre radio locale Ici Alsace. On joue ensemble après Étienne Dao et Dany comme un boomerang.
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0: La playlist Ici Alsace avec comme un boomerang sur votre radio locale.
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0: Qu'est-ce qu'on sait de notre dengue? Eh bien qu'il ne se trouve pas, enfin qu'il n'a pas de lien avec le Haut-Rhin, qu'il n'est pas proche du Haut-Königsbourg, qu'il n'est pas, que ce n'est pas la Valerie des Aigles à Kinsheim, mais qu'il y a un lien de près ou de loin avec le Bas-Rhin. On a aussi eu un premier indice qu'on va réécouter.

0: nous avons le pasta poison parce que tout le monde adore dans le studio, danse, chantonne. Donc franchement, ça fait plaisir cet indice. On a Daniel qui tente sa chance ce matin avec nous. Bonjour Daniel.
1: Bonjour Marion.
0: Alors qu'est-ce qu'on fait de beau Daniel en ce milieu de semaine?
1: On se prépare pour aller à l'aquagym qui redémarre aujourd'hui à Erstein.
0: Ok, très très bien.
1: Voilà,
0: j'adore l'aquagym.
1: Il faut s'entretenir un minimum, quoi.
0: Oui, oui, effectivement, vous avez raison. En plus, c'est sympa parce que ça fait pas mal au corps, on est dans l'eau, c'est fun, il y a la musique.
1: C'est absolument magique.
0: En plus, en général, on a le ou la maître nageuse. Ça, on se ressent un petit peu l'œil, ça fait plaisir.
1: Oui, vous savez, à mon âge, ça ne me fait plus franchement rêver, parce que faut avoir le sens des réalités.
0: Mais
1: c'est plus l'âge de draguer un maître nageur.
0: Mais il faut jamais dire jamais, Daniel.
1: Quand même.
0: Allez, Daniel, reprenons un petit peu notre sérieux.
1: Je pensais que ça redémarrait aujourd'hui, mais j'ai entendu qu'il y avait déjà des indices.
0: Oui, alors effectivement.
1: Parce que j'ai pas écouté hier.
0: Mais c'est pas grave, on peut pas être tout le temps effectivement dans le dengue, hein, parce que il y en a tous les jours.
1: On fait des choses vers 11h. Voilà. Hein.
0: C'est ça, tout à fait. On prépare en général le petit repas, on écoute d'une oreille un petit peu pas forcément très attentive non plus, donc on peut louper des choses. Mais effectivement, on est sur un nouveau dengue. Comme je vous le disais, pour l'instant, ce qu'on sait, c'est qu'on n'est pas dans le Haut-Rhin. A priori, on a un lien de près ou de loin avec le Bas-Rhin, qu'on n'est pas de fait proche du Haut-Königsbourg et qu'on n'est pas sur la volerie des aigles à Kinsheim. On a eu le premier indice, vous l'avez entendu, ce petit générique d'un dessin animé qu'on connaît plutôt bien, en tout cas de mon côté.
1: Oui, et... moi non, mais bon.
0: Ah, ben, je vous invite à chercher, parce que c'est une bonne référence. Après, c'est vrai que ça dépend, on ne peut pas tous l'avoir, mais ça peut aider, franchement, dans ce dengue. Mais vous aviez...
1: Oui, mais je ne cherche pas vraiment à trouver, je cherche juste à faire avancer le dengue.
0: Ah ben, c'est très sympa de votre part, parce qu'effectivement... Voilà.
1: D'habitude, j'appelle au début et je pose toujours la même question, je radote, mais je vois qu'elle n'a pas encore été posée. Donc, est-ce que le dengue est une personne?
0: Eh bien, Daniel, vous nous faites beaucoup avancer puisque oui, le dengue est une personne. Bravo!
1: Oui. Eh ben, qui est-ce qui a rapport avec un dessin animé en Alsace? J'en sais rien. Hein.
0: Après, c'est peut-être, il n'y a peut-être aucun lien avec un dessin animé.
1: Oui, je vais pas trouver comme ça.
0: Mais vous avez le droit de me faire une proposition quand même.
1: Oui. On va pas.
0: N'importe qui, hein, vraiment. Thomas me dit dans l'oreillette, Jean-Pierre Foucault. Je ne sais pas s'il y a un lien avec l'Alsace, mais.
1: Non, j'aime pas. Tommy Ungerer. Voilà.
0: Eh bien,
1: c'est non, mais c'est pas grave.
0: Et pourquoi ce serait pas oui? Alors non, malheureusement, c'est un non. Je veux pas vous faire de fausses joies, Daniel, mais on n'est pas sur Tommy. Mais c'est une bonne idée, effectivement. Et puis c'est vrai que quand on est mis devant le fait accompli, ben il faut et qu'on n'a pas bien réfléchi à ce qu'on pouvait faire comme proposition, c'est délicat. Mais vous nous avez grandement fait avancer, Daniel, puisqu'on sait aujourd'hui, grâce à vous, qu'on cherche une personne. Et ça, c'est très très bien pour
1: c'est
0: la team.
1: Oui, c'est déjà pas mal. Hein.
0: Eh ben merci d'avoir joué avec nous Daniel et bon cours d'aquagym.
1: Bonne journée à tout le monde.
0: Merci, à très très vite. Au revoir. 03 88 25 15 15, c'est le numéro que vous devez composer dès maintenant pour nous faire de nouvelles propositions, poser d'autres questions auxquelles je ne peux répondre que par oui ou par non. On sait quelque chose de crucial. Notre dengue est une personne qui est liée de près ou de loin avec le Bas-Rhin. Vous nous appelez dès maintenant après 10cc, I'm not in love. Très heureuse de vous accompagner, de jouer avec vous au dengue sur ICI Alsace, 11h15.

0: NCC, I'm Not In Love sur votre radio ici. Et la suite du Deng dans quelques instants. Qu'est-ce qu'on sait? Eh bien qu'on cherche quelque chose, enfin une personne en l'occurrence, liée de près ou de loin au département du Bas-Rhin. 03 88 25 15 15, vous posez des questions auxquelles je ne peux répondre que par oui ou par non. En jeu, si vous faites tomber ce Deng, un séjour pour deux personnes au Rosenmeer à Rosheim chez le célèbre chef Hubert Metz. Vous avez la nuit d'hôtel avec le petit déjeuner et puis un repas pique-nique insolite des vignerons suivi d'une balade dans le vignoble de Rosheim. Ça s'est planifié à la date du 4 octobre. Ça vous tente? Bah, vous venez tenter votre chance. On joue dans quelques minutes avec Brigitte et Thérèse qui ont des questions à nous poser. C'est juste après la musique. Marc Lavoine et Patrick Fiori arrivent. Une nouveauté occupée.
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0: nouveauté ici Alsace, Marc Lavoine et Patrick Fiori occupés.
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0: Et nous, on pourrait dire qu'on est occupé à jouer au dengue ce matin jusqu'à midi avec Brigitte de Vasselonne. Bonjour Brigitte. Brigitte ? Ah. Est-ce que Brigitte m'entend ? Ah Brigitte, comment allez-vous ?
3: Oui.
0: Oh, je crois que vous m'entendez mal. Brigitte, est-ce que vous m'entendez ?
3: Ça va.
0: Ah, parfait. Vous savez qu'on passe chez vous lundi ?
3: Oui, je vous entends bien maintenant.
0: Ah, parfait. Bon, on a un petit décalage.
3: Oui, je sais.
0: Ah, bah c'est merveilleux. Je me permets de le rappeler, puisqu'on fait un dengue en extérieur. Ça arrive régulièrement. On fait une émission spéciale en direct du marché de Vasselonne de 11h à midi. 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Ici Alsace en direct de Vasselonne pour le dengue. Vous serez de la partie, Brigitte ? C'est pas grave, c'est pas grave.
3: C'est
0: Brigitte.
3: Dommage.
0: Bon, on a un petit décalage, on s'entend un petit peu mal, donc je vais faire assez rapidement avec vous, Brigitte, vous m'en voudrez pas. Vous aviez une question à me poser, donc,
3: oui.
0: Par rapport à notre dengue.
3: Non. Est-ce que le dengue est un chanteur ?
0: Je vous réponds non, Brigitte. Notre dengue n'est pas un chanteur. Mais c'était une bonne idée, effectivement.
3: Ah.
0: Vous retenterez votre okay. chance, hein. On fait comme ça. Je vous fais de gros
3: ouais.
0: bisous. À très très vite. On a Thérèse aussi de Orbeck qui est avec nous. Bonjour Thérèse.
4: Bonjour.
0: Alors Thérèse, je vous rappelle ce qu'on sait, qu'on cherche une personne qui n'est pas un chanteur, qui n'est pas Tommy Ungerer et qui a un lien, pardon, de près ou de loin avec le barin. Quelle était votre question, Thérèse ?
4: Eh bien, je voulais savoir si cette personne, elle porte quelque chose avec de l'or.
0: C'est-à-dire quelque chose qui vraiment la différencie des autres personnes. C'est vraiment un marqueur
4: oui.
0: fort pour elle.
4: Oui, oui.
0: Eh bien, je vous réponds non. Malheureusement, il n'y a pas de signe distinctif en or sur la personne qu'on recherche.
4: D'accord, même pas sur ses vêtements.
0: Même pas sur ses vêtements. Il n'y a pas de signe distinctif. En tout cas, cette personne n'est pas connue pour avoir des vêtements en or ou pour avoir effectivement un objet en or qui la différencie. Vous pensiez à une personne en particulier, Thérèse ?
4: Oui, je pensais au pape.
0: Ah, mais oui !
4: Parce qu'il devait venir à l'UNESCO. L'UNESCO est quand même dans le barin.
0: Oui, effectivement, puisqu'on a dit que le lien de notre dengue était des fois d'un centimètre, d'un pour cent avec l'Alsace, c'était une bonne idée à laquelle je n'avais pas pensé, mais on n'est effectivement pas sur notre pape.
4: D'accord, c'est pas grave si ça fait avancer les choses.
0: Mais tout à fait, vous avez raison de rester positive, Thérèse. Je vous fais
4: bonne
0: de gros bisous,
4: à vous.
0: Bonne journée.
4: Au revoir.
0: 03 88 25 15 15, vous continuez à poser des questions pour faire avancer le dengue, puis... Allez, vous savez quoi, je suis généreuse. On va découvrir un nouvel indice. Le voici.
5: L'alcool, c'est pas cool.
6: Oui.
5: C'est pas cool, c'est ça que tu dis.
6: Bof.
5: L'alcool, c'est pas cool.
6: Oui, c'est pas cool.
5: Quoi ? C'est pas cool.
6: Oui, j'ai dit que c'était pas cool.
5: L'alcool, c'est pas cool.
6: Non, c'est,
7: bah
6: pas,
7: non,
6: cool.
7: C'est pas cool.
5: Alors pourquoi il y a le mot cool dans l'alcool ?
0: Alors, je rappelle évidemment que l'alcool est à consommer avec modération. Quel est le lien avec notre dengue ? À vous de me le dire. 03 88 25 15 15, on attend vos questions après Hervé Christiani. Il est libre max sur votre radio locale ici à Alsace. Je vous souhaite la bienvenue, il est presque 11h30. On joue ensemble au dengue jusqu'à midi.

0: Et Libre Max sur Ici Alsace.
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0: Avec des infos pratiques, des bons plans, des coups de cœur à la nuit de chaque heure. Si vous êtes amateur de belles mécaniques, rendez-vous ce dimanche 27 septembre à Issenheim pour rejoindre le Rotary Club de Colmar Bartholdi qui organise ce qu'on appelle le Rotary Car Show. C'est une grande journée placée sous le signe de l'automobile mais aussi de la solidarité. En fait, de 10h à midi sur le site du bar Americanix Design, vous pourrez profiter de baptême à bord de voitures d'exception, Assez Cobra, Porsche GT4, RS, des Corvettes, Dodger Challenger, bref, il y en aura pour tous les goûts. Un baptême proposé à 15€ à partir de 12-13 ans. Il y aura une cinquantaine de véhicules de prestige, de collection qui seront aussi exposés, des simulateurs de conduite, des démonstrations de désincarcération avec les pompiers, un blindé, une Jeep ancienne. Et surtout, tous les bénéfices de cette journée seront reversés à Résonance, une association colmarienne qui est engagée auprès des enfants et notamment dans l'accompagnement des troubles du neurodéveloppement et de l'autisme. Vous ajoutez à ça l'aspect convivial autour d'un barbecue, de glace, d'une tombola. Rendez-vous donc ce dimanche 27 septembre de 10h à 18h au 34 rue de l'Industrie à Issenheim.
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0: Le dingue, ça se poursuit dans un instant au 03 88 25 15 15. Avant ça, je vous propose de chanter avec Eros Ramazzotti. Vous êtes à l'écoute d'Ici Alsace, je vous souhaite la bienvenue.

0: Eros Ramazzotti sur votre radio locale ici à Alsace, 11h37.
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0: Et on joue avec qui? Avec Céline, je crois. Bonjour Céline.
3: Bonjour.
0: Alors vous venez d'où Céline? Parce que j'ai pas votre petit nom de commune.
3: Colmar. Dans 68.
0: Très très bien, alors pas petite commune effectivement, on est sur du plus gros. Toute la vie est belle à Colmar?
3: Écoutez, très très belle, tout va bien, donc voilà, on est ravis. Et puis de passer à l'antenne aussi.
0: Super, c'est une première pour vous, vous venez régulièrement sur Ici Alsace?
3: Je vous écoute beaucoup, mais c'est la première fois à l'antenne.
0: Ah bah parfait, bah bienvenue, bienvenue dans cette aventure. Merci. Du dingue. En plus, bah du coup, beau cadeau pour peut-être pour vous aujourd'hui Céline, hein, puisque je vous rappelle que si vous faites tomber le dingue, vous êtes sélectionnée pour notre grand tirage de dimanche 11h50 pour ce séjour pour deux personnes au Rosenmeer à Rosheim, chez le célèbre chef Hubert Metz. Ça vous ferait plaisir?
3: Énormément, donc on croise les doigts.
0: Je croise les doigts pour vous. On va voir ce que ça donne tout de suite. Je vous rappelle ce qu'on sait, Céline, qu'on cherche eh bien une personne qui est liée de près ou de loin avec le barin, qui n'est pas un chanteur, qui n'est pas Tommy Ungerer, qui n'est pas le pape et qui n'a pas de signe distinctif avec de l'or, donc qui ne porte pas un vêtement vêtu d'or, qui n'a pas un bijou qui le distingue d'autres personnes. Voilà, c'est ce qu'on sait pour l'instant. Quelle était donc votre question, Céline?
3: Alors, je voulais savoir si le dingue était une femme.
0: Je vous réponds, Céline, oui, le dingue est bien une femme. Pas mal. Donc ça veut dire que vous avez le droit à une proposition. Est-ce que vous aviez déjà pensé à quelqu'un?
3: Tout à fait. Je pensais à Laura Felpin.
0: Laura Felpin, alors pourquoi? Qu'est-ce qui vous fait dire ça?
3: Parce que j'ai entendu un indice sonore qui est en fait un extrait du flambeau dans lequel elle a joué. Et du coup, je me suis dit, ben, pourquoi pas Laura Felpin.
0: Vous me scotchez parce que vraiment, moi, je n'avais pas cette référence. Donc, on est peut-être sur la bonne voie. On va vérifier. Céline, on croise les doigts.
3: On croise les doigts.
0: Est-ce que c'est Laura Felpin, le dingue? Non, malheureusement, on n'est pas sur Laura Felpin. Oh, je suis désolée, j'y croyais vraiment pour vous, Céline.
3: Oui.
0: Mais on ne perd pas espoir. Vous reprenez vite votre téléphone dès que vous avez une autre idée, une autre question, une autre piste. Et on essaie de faire tomber ça avant la fin de semaine et de vous inscrire pour le grand tirage. On fait ça?
3: On fait ça. Je vous remercie beaucoup et puis je vous souhaite une bonne journée.
0: C'est moi qui vous remercie d'être aussi fidèle à Ici Alsace. Je vous souhaite une belle journée, Céline. Au revoir.
3: Également. Au revoir. Au revoir.
0: 03 88 25 15 15. Quel est le dingue? C'est la question que je vous pose ce matin. Venez poser des questions auxquelles je ne peux répondre que par oui ou par non. On sait à présent que notre dingue est une femme qui n'est pas Laura Felpin. On joue ensemble après Yann Muller, Les Oies Sauvages.
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0: Le remix est de Yann Miller sur ce titre Les Oies Sauvages sur Ici Alsace.
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0: Bon, pour l'instant, on ne gagne pas. Mais c'est normal, parce que l'énigme, on va dire qu'elle débute encore à peine. On a quand même appris plein de choses grâce à vos questions qui étaient très pertinentes. On va déjà se remettre un petit coup en tête les indices qu'on a en notre possession. Voici le premier.

0: puis le deuxième qu'on a à peine découvert, mais qui a mis Céline tout à l'heure sur une piste assez intéressante. Écoutez.
1: L'alcool, c'est pas cool.
2: Oui.
1: C'est pas cool, c'est ça que tu dis.
2: Bof.
1: L'alcool, c'est pas cool.
2: Oui, c'est pas cool.
1: Quoi? C'est pas cool.
2: Oui, j'ai dit que c'était pas cool.
1: L'alcool, c'est pas cool.
2: Non,
3: c'est, bah pas, non, cool. C'est pas cool.
1: Alors pourquoi il y a le mot cool dans l'alcool?
0: Grâce à ces indices et grâce à vos recherches et vos questions, on sait à présent qu'on cherche bel et bien une personne, une femme qui plus est, qui est liée de près ou de loin avec le barin, une femme qui n'est pas Laura Felpin, qui n'est pas non plus une chanteuse et qui n'a pas de signe distinctif lié à l'or, puisqu'on entendait cet indice, les cités d'or. Donc il n'y a pas de, je sais pas, un bijou ou un vêtement en or qui permettrait de distinguer cette femme qu'on recherche. Vous avez une piste, une idée, 03 88 25 15 15, il est encore temps, on joue ensemble jusqu'à midi, d'autant qu'il y a un beau séjour pour deux personnes à remporter au Rosenmeer si vous faites tomber ce dingue, c'est à Rosheim. Vous aurez la chance de profiter de la nuit d'hôtel avec le petit déjeuner, mais surtout d'un repas du chef Hubert Metz qui aura lieu le dimanche 4 octobre. C'est précis puisqu'on c'est un repas un petit peu insolite, on parle de pique-nique insolite des vignerons avec une balade dans le vignoble de Rosheim. Donc si ce cadeau vous fait de l'œil, vous n'hésitez pas, vous tentez votre chance sur Ici Alsace après les Bee Gees. Voici Tragédie, 03 88 25 15 15, c'est le numéro à composer. Dernière session jeu avant de profiter des informations avec Sophie Constanzer. Vous avez le temps de venir poser une question à laquelle je ne peux répondre que par oui ou par non. N'hésitez pas. Et puis même si c'est un non, on aura passé un bon moment ensemble sur votre radio locale. On vous attend.

0: C'est cool, ça fait du bien, c'est le Bee Gees juste avant midi, tragédie. On continue la partie du dingue dans un instant, toujours ce numéro que vous devez avoir en tête, le 03 88 25 15 15. On sait qu'on cherche une personne qui est une femme qui n'est pas Laura Felpin, qui est liée de près ou de loin avec le Barin, qui n'est pas une chanteuse et qui n'est pas distinguable par un... qui n'a pas de signe distinctif en fait lié à l'or. Elle porte pas un vêtement, un bijou particulier qui vous permette de la reconnaître entre toutes cette femme. Vous avez une idée, une question à me poser, vous n'hésitez pas, vous avez le numéro, on joue ensemble. Dans un instant, la question de Sylvie à entendre.
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2: Ça continue avec vos questions. Je vous parlais de Sylvie, de Benvir qui a une question à nous poser. Bonjour Sylvie.
3: Oui, bonjour. Merci à ici Alsace. Alors ma question c'est... Je peux la poser?
2: Oui, mais allez-y. Mais déjà, je vous remercie aussi d'être à l'écoute d'ici Alsace et de tenter votre chance, Sylvie. C'est la moindre des choses. Vous êtes intéressée, je présume, par ce séjour au Rosenmeer. Ça vous ferait plaisir.
3: Ah, tout à fait.
2: Je prends un petit peu la température. Sait-on jamais si vous me faites tomber ce dingue et qu'on a le grand tirage qui arrive dimanche. C'est toujours bien de savoir comment les gens se positionnent sur ce type de cadeau qui est quand même assez exceptionnel. Hein. Il faut le dire. Ouais. Je vous écoute, du coup, Sylvie.
3: Alors, est-ce que son prénom commence par la lettre C ?
2: Oh, c'est très très précis. Mais malheureusement, non. On n'est pas sur un prénom qui commence par la lettre C. Vous pensiez à qui, Sylvie ?
3: Ah zut, c'était Charlotte de Turckheim.
2: Ah mais oui, oui, effectivement, ça aurait pu. Mais malheureusement, non, on n'est pas sur Charlotte de Turckheim et on n'est pas sur un prénom qui commence par C. Je suis navrée, Sylvie. Vous m'en voulez pas, on reste plus bons amis, hein.
3: Ça marche, merci à vous.
2: À bientôt, au revoir.
3: C'est agréable de vous écouter, merci.
2: C'est très gentil, merci Sylvie d'être aussi fidèle à ici Alsace. Je vous fais de gros bisous, au revoir. On a Ludovic aussi qui a une question. Bonjour Ludovic.
4: Bonjour Marion.
2: Alors Ludovic, qu'est-ce que vous souhaiteriez savoir sur notre dengue?
4: Je veux savoir si c'est une scientifique.
2: Une scientifique, ah waouh, on est sur un domaine bien précis. Vous pensez à une personne en particulier, Ludovic?
4: Ouais.
2: Mais je sens que vous ne voulez pas le dire au cas où c'est la bonne réponse et vous avez raison. Alors je vous réponds, Ludovic, est-ce que notre dengue, notre femme, est une scientifique? Non, malheureusement, ce n'est pas une scientifique. On peut exclure cette possibilité. Vous pouvez me dire du coup à qui vous pensiez, vu qu'on n'est pas là-dessus?
4: Annick Schnitzler.
2: D'accord. Je vous avoue, je ne connais pas trop. Elle a bossé dans quel domaine? Enfin, elle a fait quelque chose en particulier?
4: Ben, c'est une exploratrice par rapport à la chanson de la mystérieuse Cité d'Or. Comme c'est des aventuriers, et puis...
2: Ah, ouais, effectivement.
4: L'extrait du flambeau, c'est aussi des aventures.

0: courrier, donc enfin d'un autre genre, mais.
1: On est bien d'accord, d'un autre genre. Oui, bah effectivement, on n'est pas sur Annick Schissler, mais on n'est pas, et pas sur une scientifique, mais c'était bien tenté. Vous avez eu raison de poser cette question. Vous retentez bientôt, Ludovic, hein, je compte sur vous.
0: Ça marche, ouais, pas de souci.
1: À très bientôt, au revoir.
0: À bientôt. Bonne journée.
1: Bonne journée. 03 88 25 15 15, un numéro que vous gardez en tête pour jouer dès demain 11h. On le répète, on cherche une femme qui a un lien de près ou de loin avec le Bas-Rhin, qui n'est pas Laura Felpin, qui n'est pas Charlotte de Turckheim, qui n'est pas Annick Schissler, qui n'est pas scientifique, qui n'est pas chanteuse et qui n'a pas de signe distinctif avec de l'or, genre un vêtement ou un bijou qui pourrait la démarquer des autres femmes. Vous tentez votre chance dès demain et nous on s'intéresse à la suite du programme juste après Isabelle Boulay. Parle-moi, vous êtes à l'écoute de votre radio locale ici Alsace.

0: voix d'Isabelle Boulay, parle-moi sur votre radio locale ici Alsace. 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
0: Bon mercredi avec Ici Alsace, il est midi. Le journal Sophie Constanzer, bonjour.
2: Bonjour Marion, bonjour tout le monde.
0: Des nouvelles aides pour certaines professions touchées de plein fouet par l'explosion des prix du carburant, mais pas sûr que ce soit suffisant pour calmer la colère.
2: L'aide aux gros rouleurs pour ceux qui utilisent leur voiture pour aller travailler a été prolongée et élargie hier par le gouvernement. 5,5 millions de personnes au total sont éligibles à cette aide de 100 euros. Les aides à domicile qui parcourent des kilomètres pour aller chez des particuliers chaque jour vont pouvoir en bénéficier, mais c'est presque ridicule pour Catherine Yeglé, secrétaire départementale du syndicat Force ouvrière pour l'action sociale dans le Bas-Rhin.
3: Je pense que les salariés vont être contents, mais quand on voit le montant de l'aide et le montant du prix du carburant en Alsace notamment, où on a pu relever le 3 euros le litre dernièrement à Strasbourg, 100 euros c'est quand même, on va dire, ridicule. On entend qu'il y a un effort qui est fait, sauf que quand on le ramène à l'individu, c'est ridicule finalement, et c'est pas ça qui va aider notamment les aides à domicile dans notre secteur à avoir un meilleur niveau de vie. Les aides à domicile avec qui je suis actuellement quand même se posent la question de faire le plein, sachant qu'ils sont très engagés auprès des personnes qu'ils accompagnent. Donc souvent, elles y vont de leur poche pour aller travailler, pour aller accompagner ces personnes isolées, parce que justement elles ont ce souci de pouvoir être disponibles et de faire leur travail correctement.
2: Le nouveau dispositif d'aide face à la hausse des prix des carburants est prévu pour durer jusqu'à la fin de l'année. Au total, il est chiffré par le gouvernement à 450 millions d'euros. Ce système d'aide au carburant est une usine à gaz qui ne répond pas aux problèmes, je cite, selon la secrétaire générale de la CGT, Sophie Binet. 3 ans après l'incendie du gîte de Winsenheim, le parquet de Paris demande un procès pour la propriétaire du gîte. L'incendie avait fait 11 morts, la plupart en situation de handicap mental, le 9 août 2023. Un feu qui aurait été causé par une bougie allumée par un des animateurs décédés, selon le parquet. La gérante du gîte sera jugée pour blessures et homicides involontaires. Le procès est prévu d'ici l'année prochaine. À l'occasion de notre première consultation, dites-le ici, consacrée à nos enfants, un chiffre interpelle: 90% des habitants du Haut-Rhin sont pessimistes pour l'avenir de leurs enfants et des générations futures. C'est un peu moins dans le Bas-Rhin. Parmi les sujets de préoccupation, le dérèglement climatique et les difficultés du système scolaire. Enquête à retrouver sur notre site ici.fr, page Alsace. Retour à la normale ce mercredi dans les restaurants universitaires. Une partie des 170 employés des Crous de Strasbourg étaient en grève hier. Ils réclament notamment des embauches pour faire face à la hausse de la fréquentation. Les restos U, comme on les appelle, sont débordés avec la généralisation du repas à 1 euro pour les étudiants. Presque pas de pluie en septembre. Météo France alerte sur l'état de nos sols, d'autant qu'il n'y a pas d'espoir d'amélioration jusqu'à la fin du mois. Le Bas-Rhin est l'un des départements qui a le niveau de sécheresse le plus important.
0: Plus de 14 kilomètres de tissu, l'étoffe de Noël de Mulhouse dévoilée.
2: Du rouge, du vert, un motif inédit comme chaque année. L'étoffe de Noël 2026 qui va décorer le marché de Noël de Mulhouse et l'hôtel de ville a été dévoilée hier. Jardin d'hiver, c'est son nom et c'est l'œuvre de deux créatrices locales basées à Strasbourg, dont Manon Düring, qui ne cache pas sa fierté.
4: Ah oui, on est très très contente. Pour nous, c'était un rêve. Moi, je suis mulhousienne, donc je suis depuis petite le motif, l'étoffe de Noël de Mulhouse. Donc pour nous, c'est un peu fou de réaliser ce motif cette année et on en est très fiers. En le dessinant, on a vraiment pensé à ce que cela pourrait rendre sur l'hôtel de ville, dans les chalets des artisans pour leur décoration, mais aussi sur la table de Noël, dans des esprits, des styles plus authentiques ou contemporaines, aux petites créations comme des décos pour le sapin ou ce genre de choses.
2: Et j'en profite pour préciser que le marché de Noël de Mulhouse ouvrira ses portes dans moins de 2 mois, le 20 novembre prochain. Et cette étoffe jardin d'hiver est à découvrir sur notre site ici.fr, page Alsace. La météo pour ce mercredi, eh bien c'est encore de la douceur, en tout cas pour cet après-midi.
0: Et du soleil principalement, Sophie. On pourrait avoir par endroit des nuages, un petit voile nuageux qui s'installe, mais vraiment léger. Ça n'impactera pas les températures, puisqu'on va rester sur une fourchette plutôt haute hein, au niveau du mercure. 21-23 degrés pour les maximales. On aura 21 pour Schirmeck, 22 pour Markelsheim et Tannes en début d'après-midi, jusqu'à 23 degrés à Strasbourg. Vous profiterez ce week-end du Salon des Familles Parents & Co Strasbourg. 40 exposants spécialisés dans la parentalité, la petite enfance, le bien-être des familles. Un programme autour des conférences, d'ateliers, d'animation. Vous comptez 6 euros l'entrée et c'est gratuit pour les moins de 12 ans. Place à votre émission, on vous doit bien ça, à midi 5 avec Enora Malagré et toute son équipe. Bienvenue sur Ici Alsace.
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5: Et bonjour à tous, quel bonheur de vous retrouver chaque midi jusqu'à 13h. C'est votre nouveau rendez-vous sur Ici. On parle beaucoup.

0: un mot tout au long de l'émission. Puis si vous avez des questions, hein, laissez-nous des messages au 0810 055 056. C'est un WhatsApp, c'est gratuit. Nous sommes là pour vous. Et puis laissez-nous aussi des messages vocaux, comme l'a fait Marie-Rose aujourd'hui.
1: Oui, bonjour, c'est Marie-Rose de Goussainville. Sur ma retraite, il y a le RDS, donc j'aimerais bien savoir à quoi ça correspond.
0: Très bien, ça c'est là une là. Question pour vous, cher Valère.
2: Oui, c'est RDS, je vais vous expliquer ce que c'est, mais il n'y a pas le choix.
0: On y répond dans une trentaine de minutes. 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Nous sommes en direct ensemble jusqu'à 13h, gros dossier enfants, ados et écrans. Et pour ce faire, nous avons un invité de choix. Nous avons un grand pédopsychiatre qui nous fait l'honneur de venir, Stéphane Clerget. Bonjour Stéphane, bienvenue.
3: Bonjour Enora.
0: Vous avez écrit votre dernier livre, il s'appelle « Les mots de vos ados, comment les aider vraiment ». C'est sorti en mars 2026, c'est Solar, c'est un sujet qui vous passionne. Merci beaucoup d'être là. Alors, les Merci. Enfants et les écrans, c'est bien, c'est pas bien, Audrazo?
4: Alors, visiblement, pour beaucoup de gens, c'est pas bien. En fait, c'est notre journée spéciale. Dites-le oui. ici, journée consacrée sur notre antenne à nos enfants. C'est une enquête de notre réseau ici, Radio TV Digital, grande consultation citoyenne avec Odoxa en vue de l'élection présidentielle. Et donc, un chiffre, une inquiétude qui ressort dans cette consultation, c'est l'addiction aux écrans. 44% des parents d'élèves interrogés estiment que l'une des priorités du futur président doit être de lutter contre la sédentarité et contre l'addiction aux écrans, pourcentage qui monte même à 48% en région PACA. J'ai épluché un peu les régions. Stéphane Clerget, vous qui êtes pédopsychiatre, on a raison de s'inquiéter ou on en fait trop?
3: Alors, on a raison de s'inquiéter. Maintenant, tout repose pas sur le président de la République. Ça repose d'abord sur les parents qui ont un vrai rôle à jouer dans la réduction des temps d'écran et surtout pour inviter les enfants et les ados à faire d'autres activités beaucoup plus utiles pour leur développement.
4: À quel âge on peut mettre un smartphone ou une tablette entre les mains d'un enfant?
3: À partir de 3-4 ans, mais pas tout seul.
0: C'est-à-dire c'est très jeune,
4: très jeune, non?
3: Oui,
4: non,
0: mais on
3: attendez.
0: Peut. Ouais, oulala, pardon. Excusez-moi, on vous a un peu sauté dessus avec quelques enfants et pardonnez cette attitude un peu cavalière, mais c'est vrai qu'on est tellement intéressé par ce sujet.
3: Oui, mais il ne s'agit pas non plus de culpabiliser les parents quand ils montrent un petit dessin animé à leur enfant de 3-4 ans. On peut regarder un petit dessin animé avec son enfant de 3-4 ans quand ça dure 5-10 minutes ou s'amuser à lui faire dessiner sur l'iPad. Mais c'est des temps extrêmement courts et toujours accompagnés. Pourquoi? Parce que l'écran, vous êtes Madame Arnaque, l'écran c'est l'arnaque. On croit qu'ils sont super intelligents les enfants parce qu'ils arrivent à utiliser l'iPad. En fait, ça demande 2-3 neurones, beaucoup moins que pour écrire son prénom avec un crayon à papier.
4: Et je pense toujours aux parents, aux grands-parents qui nous écoutent, à quel moment on doit s'alarmer? À quel moment il y a le signe qu'un enfant, là, il est trop devant un écran? Est-ce qu'il y a des signes qu'on peut nous détecter?
3: Il y a un signe très, très précoce, c'est qu'il hurle quand on lui retire l'écran. C'est-à-dire que quand c'est la crise qui dure parfois un quart d'heure, 20 minutes, parce qu'on lui dit ça suffit, t'as fait une heure d'écran, t'as fait tes jeux, c'est bon, maintenant on passe à table ou autre. Et c'est là qu'on voit qu'il y a une vraie dépendance, une vraie addiction, un vrai accrochage à l'écran. C'est extrêmement attractif, hein, donc c'est souvent très difficile de le réduire.
0: Gérald Kierzek.
5: C'est extrêmement attractif et comme le dit Stéphane Clerget, ça permet pas de développer et de neurodévelopper l'enfant. On a l'impression que le gamin est intelligent, qu'il est capable de faire plein de choses, et en réalité non. Et quand il y a des études qui ont montré que les enfants qui avaient un iPad, ils savaient pas dessiner une maison en 3 dimensions, par exemple, alors que des enfants qui jouent avec des cubes, qui construisent, ils sont capables d'approcher cette tridimension, et donc ils ont beaucoup plus développé leur système cérébral. Et c'est là où c'est dangereux, c'est que ça donne l'impression finalement que le gamin il se développe, alors qu'il se développe pas malheureusement. Il régresse aussi, on en parlera tout à l'heure, sur ses relations sociales.
0: Oui, Valère Correa, vous avez des enfants, vous, qui sont très jeunes.
6: J'en ai un paquet, j'en ai un, deux,
0: trois. J'en ai un paquet.
6: Non, mais, alors, je vais vous poser une question, mais j'ai peur de la réponse. Donc, allez-y doucement, parce que c'est vrai, quand on est parent, on veut faire au mieux, et on se dit, est-ce que je me suis planté? Bon, j'ai un enfant depuis qu'il a 9 ans, il a 10 ans aujourd'hui, Augustin. Je lui ai mis un téléphone entre les mains, je lui ai dit, voilà, ça, c'est ton téléphone. De maison, il n'a pas le droit de sortir avec, enfin il capte pas, il n'y a pas de réseau. Et ma stratégie c'était de dire, je veux qu'il soit acteur de l'appropriation.

0: utilisation de cet objet finalement dans son quotidien. Donc il a évidemment un temps limité, on met des alarmes, etc. Mais parfois quand j'en parle avec des amis, ils sont un peu choqués en disant mais déjà il a déjà un téléphone. Et je me suis dit mais il va vivre toute sa vie avec des téléphones autour de lui, donc autant qu'il s'habitue tout de suite, mais on le fait ensemble. C'est une stratégie qui peut se tenir ou bof?
1: C'est dangereux. C'est-à-dire que, effectivement, il va vivre toute sa vie, mais enfin, on va pas non plus lui donner le volant d'une voiture à 9 ans. Non, c'est trop précoce. Il a beaucoup d'autres choses à faire, beaucoup d'autres choses à apprendre, et il en a surtout pas vraiment l'utilité du téléphone. Aujourd'hui, en moyenne, quand les parents donnent un téléphone à l'enfant, c'est quand il entre au collège, et c'est surtout pour pouvoir lui laisser un petit peu d'autonomie et pouvoir le contacter. À 9 ans, ça n'a aucun intérêt. À partir du moment où on peut évidemment contrôler et pas le laisser seul avec son téléphone, c'est pas forcément dangereux. Mais c'est pas utile, non.
2: On va continuer de parler des rapports entre les enfants et les écrans, aussi nos ados, puisque vous l'avez évoqué, ça c'est un grand sujet. Elsa Wolinski, vous avez des ados à la maison, vous aurez des questions à poser. Et puis si vous avez des questions à poser à notre pédopsychiatre Stéphane Clerget, c'est le moment, hein, 0810 055 056. Si vous êtes parent, grand-parent, tata, marraine, parrain, on prend tout, hein, j'ai envie de vous dire. Et pour l'heure, on va écouter un petit disque, Sandra Maria Magdalena, vous êtes dans votre nouveau rendez-vous quotidien. On vous doit bien ça sur ICI, on est ensemble jusqu'à 13h.

0: Maria Magdalena sur votre radio ici, on est ensemble jusqu'à 13h.
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0: 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Midi 15, on est en direct, c'est mercredi, c'est jour des enfants, du coup. On parle du rapport entre les écrans et nos enfants ou nos ados. Le grand pédopsychiatre Stéphane Clerget nous a rejoint aujourd'hui au sein de cette joyeuse bande. Et vous êtes déjà très nombreuses et très nombreux à réagir au 0810 055 056. Si vous avez des questions, ça tombe bien, on est là pour y répondre. Nous avons donc Catherine qui nous appelle de Bretagne. J'aime entendre ça. Bonjour chère Catherine.
2: Bonjour Anora, bonjour à toute l'équipe.
0: Et vous appelez où Catherine?
2: Alors j'appelle de Landerneau, dans le Finistère, à côté de Brest.
0: Pardon, je suis très en joie, je suis moi-même finistérienne, j'embrasse très fort.
2: Oui, je sais.
0: Ici, Brest,
2: vous êtes. Tous les Bretons.
0: Vive la Bretagne. Bon, pardon, on arrête là tout de suite. C'est horrible ce que je suis en train de faire. J'embrasse d'ailleurs, je fais un immense coucou à nos 44 locales merveilleuses de tout le réseau ici, qui font un travail absolument fabuleux. Alors, vous avez plusieurs enfants, vous avez deux enfants, Catherine, c'est ça?
2: J'ai ça, j'ai deux adolescents, ouais. Une fille de 14 ans et un garçon de 11 ans.
0: Comment vous gérez les écrans avec vos ados alors?
2: Alors ça a été une question un peu prise de tête, surtout l'année dernière. C'est vrai que bon, ma fille a eu un portable dès son entrée en sixième pour la laisser un peu autonome. C'est vrai que cette année mon fils est rentré en sixième également. C'est vrai que j'ai fait le choix de pas lui prendre de portable parce que je me suis rendu compte que il passait trop, enfin que ma fille passait trop de temps sur les écrans, que ça avait un impact même sur les résultats. Donc c'est vrai que je me suis dit je ne fais pas la même
0: bêtise, voilà, c'est ça. Elle a bien fait déjà, docteur Clerget, ça c'est pas mal.
3: Ouais, c'est formidable qu'elle y soit parvenue, oui.
0: Ouais. Sans trop de crise.
2: Ça a été facile tout le temps, mais je lui ai expliqué les raisons pour lesquelles je décidais de ça. C'est vrai que mon fils m'envoie un peu, il me dit pourquoi elle a eu, moi j'ai pas. Donc je lui dis je limite l'utilisation d'une tablette le mercredi et un peu le week-end, contrôle parental sur la tablette également.
0: D'accord.
2: Après, c'est vrai que c'est pas facile, puisque là, je me rends compte qu'en sixième, on leur demande d'installer une application pour avoir leurs devoirs, pour rendre certains travaux.
0: Quoi. Pardonnez-moi, j'ai pas d'enfant, moi, donc. Mais ça n'a pas de sens, docteur.
3: C'est vrai que c'est un peu étrange, c'est-à-dire que sur Pronote, maintenant, les devoirs sont plus remis sur l'agenda, ils sont écrits sur Pronote, donc faut allumer l'écran pour voir les devoirs.
0: Ça, oui. Elsa Wolinski, vous avez aussi deux ados comme notre auditrice Catherine, donc ça, c'est un peu antinomique tout ça.
4: Ouais, tout à fait. Moi, je suis traumatisée par Pronote, personnellement.
0: Alors, comment on fait, parce que j'entends Catherine, l'un l'a eu, l'autre non. Comment on gère d'ailleurs un peu cette jalousie entre ados? L'un a eu un manuel, j'allais dire pas du tout. Moi, je suis en mode grimoire. Un écran et pas l'autre. Comment on fait ça?
3: On peut dire qu'effectivement, la vie est pas toujours juste. C'est à chacun selon ses besoins. C'est pas l'égalité parfaite. On peut considérer que tel enfant qui fait suffisamment d'activités extérieures, du sport, des activités artistiques, peut regarder son écran parce qu'il arrive à être autonome et autogéré son temps et pas l'autre. C'est aussi fonction de la personnalité des enfants.
0: Ouais, c'est ça. Alors comment du coup, Catherine, on va reprendre Catherine. Comment vous rassurer, c'est ça Catherine? C'était ça votre question, j'imagine.
2: Excusez-moi, oui, je suis là. Du coup, vous me demandiez.
0: Oui, quelle était votre question pour le docteur?
2: Savoir comment expliquer aux enfants l'impact négatif en fait des écrans,
0: ouais, c'est ça.
2: Sur eux, quoi.
3: C'est vrai que quoi qu'on leur dise, de toute façon, c'est tellement prenant les écrans que ils vont nous entendre, hein, mais on peut pas utiliser leur raisonnement. C'est-à-dire à l'âge de vos enfants, ils ont pas la capacité de s'autoréguler. C'est juste pas possible. Donc faut pas, on leur explique évidemment, mais on peut pas se reposer sur eux, sur leur sens de responsabilité. Mmh. C'est pas possible. Donc vous êtes obligés, comme vous le faites formidablement, de mettre des limites et de définir les temps où l'écran peut être utilisé.
0: Elsa Wolinski.
4: Non, mais je voulais me permettre de vous poser une question, parce que quand vous parlez de s'autoréguler, finalement, est-ce que nos enfants ne nous plagient pas nous-mêmes? Puisque nous, on a aussi du mal à s'autoréguler quand même.
3: Mais tout le monde, en fait. Je crois qu'à tout âge, c'est très dur de s'autoréguler, mais encore plus quand on est enfant. Mais c'est vrai, vous avez raison, c'est fondamental. Beaucoup d'adultes ont du mal à s'autoréguler. Évidemment, c'est difficile de faire la leçon à son enfant quand soi-même, on n'y arrive pas. Donc, la priorité pourrait être aussi, nous, d'apprendre
4: ça,
3: à nous réguler.
4: C'est ça, en fait, de faire attention, parce qu'ils nous regardent. Donc, oui. Si on dit à notre enfant, ne prends pas ton portable, mais que nous, on passe notre temps avec notre portable.
5: T'es gentille, maman, mais tu fais la même chose. Oui, Gérald Tirzet, puis Audrazo.
6: Mais est-ce qu'on peut dire, je me suis trompé avec ta sœur, on pensait que c'était une bonne idée, en fait, c'est une mauvaise idée, et donc, du coup, pourtant, on va pas refaire la même erreur, ou moi-même, je suis addict et j'ai pas envie que tu tombes dans cette addiction, ça, de le verbaliser. Ouais. Est-ce que c'est un aveu de faiblesse, ou est-ce qu'au contraire, c'est un argument?
3: De toute façon, c'est bien, les aveux de faiblesse, ça autorise l'enfant à accepter aussi ses propres faiblesses, mais bien sûr qu'on peut dire ça, surtout ce qu'on peut dire, c'est pour ton bien. Et en fait, les ados, ils le savent bien, parce qu'ils n'arrêtent pas d'entendre, ils écoutent la radio, on en parle à l'école, ils savent très bien que c'est pas bon pour leur développement.
5: Mais bien sûr, ils sont pas idiots.
3: Ils savent bien qu'on fait ça pour leur bien, et ils nous remercieront plus tard.
5: Audrazo.
7: Moi, j'ai une collègue qui m'a parlé de ça dans le couloir, pas plus tard qu'il y a quoi, une demi-heure, elle a des grands enfants. Il y a un truc assez tendance, je sais pas si vous connaissez, c'est les dumb phones, vous savez, donc c'est dumb comme stupide, donc c'est l'inverse de smart phone. Alors, je connaissais pas du tout, du coup, j'ai regardé. En fait, c'est des téléphones tout basiques, sans internet, comme on avait, en fait, finalement, à l'époque.
5: En 1920.
7: Voilà. Ou alors, avec un tout petit nombre d'applications. Et visiblement, ça commence à être un peu tendance, même des jeunes qui sont demandeurs, même des jeunes adultes, qui sont demandeurs d'avoir ces téléphones un peu minimalistes. Bonne solution?
3: Oui, tout à fait. Même si, pour l'instant, ça reste un peu minoritaire. Et puis, même s'il y a des jeunes qui sont demandeurs, il y en a beaucoup qui vont faire une crise si on remplace leur smartphone par un dumb phone.
5: J'embrasse très fort Catherine qui nous a appelé. Passez une très très belle après-midi. Faites comme Catherine, appelez-nous si vous avez des questions à poser à notre pédopsychiatre Stéphane Clerget qui reste encore avec nous. On parle du rapport entre les ados, les enfants et les écrans, puis un petit peu aussi nous aussi parce qu'on est un peu accro aussi à nos téléphones malheureusement. Mais pour l'heure, on écoute une nouveauté, Christophe Maé, il n'y a que de l'amour chez toi. On est ensemble jusqu'à 13h sur votre radio ici.

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1: Midi 24, on est en direct, c'est votre nouveau rendez-vous quotidien, ça s'appelle On Vous Doit Bien Ça sur votre radio ici, jusqu'à 13h. Aujourd'hui, gros dossier, le rapport entre les enfants, les ados, puis un petit peu nous aussi, et les écrans. Continuez de réagir au 0810 055 056, comme l'a fait Nathalie qui a appelé là il y a une minute. Bonjour Nathalie, bienvenue.
4: Bonjour.
1: Bonjour, bienvenue. Vous allez bien Nathalie?
4: Oui, ça va, je vous remercie.
1: Vous êtes enceinte, c'est ce qu'on me dit dans l'oreillette, comme on dit.
4: Non, alors pas du tout.
1: Ah, c'est votre fille qui est enceinte, pas du tout.
4: Non. Moi, mes enfants sont très grands. Je suis déjà grand-mère de par ma belle-fille, mais ma fille va effectivement avoir un enfant.
1: Mais vous avez une voix, on dirait une ado.
4: Nous avions.
1: Vous avez une voix, on dirait une adolescente, chère Nathalie, c'est incroyable.
4: Ah, c'est gentil, mais alors pas du tout.
1: Bon, en tout cas, votre fille est enceinte. Et là, il y a une petite panique, c'est ça, Nathalie, hein?
4: Oui. En fait, c'était la discussion qu'on avait ce matin. Ouais. Et elle me disait, oui, je te préviens, moi, je veux pas de temps d'écran, pas de télévision, pas de smartphone. Alors, les smartphones, ça tombe sous le sens. Même mes petits-enfants qui ont 4 ans et 3 ans n'en ont pas. Mmh. Je dis, mais... Tu sais, la télé, c'est pas forcément non à 100%. Ah non, mais moi, ça sera non, parce que sinon, tu garderas pas mes enfants, j'en veux pas du tout.
1: Ah, waouh, ok.
5: Ouais, mais c'est pour le premier, oh, voilà. Ça.
1: Alors, il y a un petit stress. On va s'adresser évidemment à notre merveilleux pédopsychiatre Stéphane Clerget. Comment, oui, on gère ce petit stress-là, là, avant que l'enfant arrive?
6: On est ravis, parce que si c'est le seul stress de votre fille, alors qu'elle est enceinte, ouais, ça va. En général, il y en a effectivement tellement d'autres. Il faut évidemment raison garder, laissez-la s'inquiéter. Une fois que l'enfant sera là, elle s'apaisera sans doute. Mais je vous rejoins, il ne s'agit pas de diaboliser absolument les écrans. C'est intéressant de regarder des petites fictions adaptées à l'âge de l'enfant ensemble, ou pourquoi pas, quand l'enfant est beaucoup plus grand, de faire des jeux vidéo adaptés à son âge, parce que ça reste quelque chose de plaisant, qui peut même d'ailleurs parfois développer certaines capacités cognitives. Donc oui, il ne s'agit pas du tout de diaboliser, il s'agit vraiment d'en faire une petite activité parmi d'autres. Maintenant, c'est pas maintenant que vous allez discuter de ça avec elle, tant qu'elle est enceinte. La question se posera quand l'enfant sera de toute façon plus grand et de l'eau aura coulé sous les ponts d'ici là. Mais effectivement, il n'y a pas lieu de diaboliser les écrans comme vous le faites avec raison.
1: J'aime beaucoup ce psychiatre, j'ai envie de venir vous consulter. Voilà, je sais que vous ne vous occupez que des enfants, mais...
7: Non, mais je me
1: dis vous prenez des adultes, on va peut-être venir. Merci beaucoup, docteur, et on vous embrasse très fort, Nathalie, embrassez très fort votre fille aussi pour nous. Félicitations, vous avez des petites astuces, Valère, à nous donner, hein.
8: Oui, absolument, j'ai des petites astuces. Alors, peut-être commencer par... Enfin, celle-ci, je l'aime bien, elle est éprouvée, elle marche plutôt pas mal, j'arrive plus à accéder aux documents, donc je vais tout faire de tête. C'est la boîte à téléphone. C'est très simple, une boîte, un saladier, ouais, on s'en fiche. Mais en gros, vous sanctuarisez quelques moments, ça peut être le déjeuner, le dîner par exemple, où tout le monde met son téléphone dans le saladier. C'est notamment bien quand on a des ados. Et quand je dis tout le monde, ça rejoint aussi
9: le saladier vide.
8: Le saladier vide ou plein si vraiment la salade est affreuse et que vous voulez tout jeter après. Mais l'idée, c'est que, comme le disait tout à l'heure Gérald Kresek, c'est que on est transparent. On fait tous le geste, les parents et les enfants, et on s'octroie un moment de déconnexion numérique. Je sais pas ce que vous en pensez, docteur, mais
6: L'idée est bonne. On verra pour l'application.
8: Moi, je trouve c'est sympa. C'est une espèce de team building, en fait, quelque part. Et puis, si j'ai le temps très rapidement, il y a quand même des fonctionnalités dans les iPhones et dans les Android pour gérer le temps d'écran. On peut bloquer des applications, on peut déterminer un temps, il peut y avoir des codes de déconnexion. Donc, utilisez aussi les fonctionnalités de vos téléphones pour brider intelligemment l'accès au téléphone.
1: Gérald Kersek, très rapidement.
9: La grande différence entre les adultes et les enfants, il faut peut-être leur expliquer, c'est que les adultes, ils jouent pas sur leur téléphone. Souvent, c'est pour le boulot. Donc, il faut peut-être leur expliquer, alors que les ados pensent qu'on joue.
7: Oh là là, Gérald,
9: moi,
7: je me demande si vous jouez pas de temps en temps.
1: Audrazo, rapidement.
10: Il y a une autre question qu'on va évoquer. Alors, on pourrait faire là aussi toute une émission là-dessus. Ouais. Et je sais que ça va être largement évoqué dans le journal de nos régions à 13h. Parce que, autre chiffre qui ressort de notre enquête ici, Radio TV Digital avec Odoxa, 81% des personnes interrogées sont favorables à l'interdiction des réseaux sociaux au moins de 15 ans. Vaste question, on en parle beaucoup. Pour ou contre, docteur Kergé?
6: On va pas aller contre l'avis de 80% des parents. Non, bien sûr que ce serait l'idéal qu'ils aient pas accès aux réseaux sociaux. Encore une fois, qu'est-ce qu'on leur propose à la place? Donc il faut vraiment être force de proposition.
10: Et on en parlera largement dans le journal de 13h tout à l'heure, évidemment.
1: Merci beaucoup, monsieur Stéphane Clerget. Je rappelle votre livre, Les mots de vos ados, comment les aider vraiment. C'est chez Solar. Merci beaucoup pour votre expertise. On se retrouve dans un instant. Continuez de réagir. 0810 0 55 0 56. Si vous avez des questions à nous poser, ça tombe bien. On a la plupart du temps les réponses. Mais tout de suite, c'est l'heure de l'actualité dans toutes vos régions grâce aux 44 locales de votre radio ici. À tout de suite.
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18: 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Et puis en octobre, le 10, direction Lièvre pour une soirée Rose Cabaret avec un programme festif et gourmand. 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
1: Il est midi 33, chers amis. On est en direct jusqu'à 13h dans votre nouveau rendez-vous quotidien. On vous doit bien ça. Ici, on parle bon plan, vie quotidienne, arnaque à éviter, santé. Nous sommes là pour vous rendre service parce qu'on vous doit bien ça. Nous sommes ensemble, je le dis, jusqu'à 13h. Moi, je suis Enora Malagré. Je suis avec Aude Razo, Valère Correa, Gérald Kirzek, pardon, qui nous dira comment ne pas tomber malade avec tous ces changements de température. C'est pénible. Et Elsa Wolinski, qui nous dira précisément tout l'inverse de ce qu'on vient de dérouler en début d'émission, puisqu'on parlait des addictions de nos enfants à leurs écrans. Vous allez voir, ça va être très cocasse. Mais pour l'heure, nous allons répondre au vocal d'une auditrice. Elle s'appelle Marie-Rose.
19: Bonjour, c'est Marie-Rose de Goussainville. Sur ma retraite, je regarde toutes les cotisations et il y a le RDS, le remboursement de la dette sociale. J'aimerais bien savoir à quoi ça correspond. En vous remerciant beaucoup, bonne journée à vous.
1: On vous embrasse très fort. Marie-Rose, faites comme elle, vous avez des questions. Ça se passe au 0810 055 0 56, c'est un WhatsApp et évidemment c'est gratuit. Ça c'est une question pour vous Valère Correa.
8: Eh oui, les retraites, elles peuvent être soumises à la CSG et à la CRDS, comme d'autres revenus. Alors le taux peut dépendre notamment du revenu fiscal de référence. Juste pour répondre très concrètement, la CSG, c'est la contribution sociale généralisée. Ça finance principalement la sécurité sociale, donc comme l'assurance maladie notamment. Et puis la CRDS, ça contribue au remboursement de la dette sociale. C'est obligatoire, il faut faire avec.
1: Merci Valère Correa. Voilà, c'est tout simple. Vous avez des questions, on a des réponses. Continuez de réagir aussi si vous avez des questions sur les écrans, le rapport entre vos ados, vos enfants et leurs écrans. On a encore un médecin qui est là, dis donc, Gérald Kierzek, il est là pour ça, mais pour l'heure. 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On accueille Gianni. Bonjour, cher Gianni.
20: Bonjour. Vous allez bien?
1: Oui, très bien. Vous appelez des Pyrénées-Orientales, donc du coup, nous embrassons ici Roussillon. Vous êtes ferronnier, voilà, c'est ça, Gianni?
20: C'est ça.
1: Vous avez deux enfants?
20: Deux enfants, ouais.
1: Ils ont quel âge, vos enfants?
20: Il y en a une qui a 23 ans et le petit qui a tout juste 14 ans à peine.
1: Ah, et il est accro aux écrans d'ailleurs, votre petite 14 ans, parce que c'est l'objet de l'émission un peu aujourd'hui.
20: Bah, c'est ce que j'entendais, mais pas spécialement, si on lui laisse l'opportunité, oui, mais il a des restrictions, ça se coupe au bout de deux heures, donc voilà.
1: Allez, après, boum, il a à faire. Voilà un bon papa que voici. Et c'est gagné du coup,
20: bravo. Bravo, merci.
1: Bah voilà.
20: J'ai gagné quoi alors du coup?
1: Génial. Bah vous avez gagné 200 euros à dépenser dans une grande enseigne pour booster votre pouvoir d'achat, mon cher Gianni, tout simplement.
20: Eh bah, ben c'est super. Alors ouais, je m'y attendais pas. Je me suis inscrit cet été et je pensais pas être sélectionné. Bah voilà, bah, j'ai gagné un bon d'achat. C'est super.
1: Eh bah, c'est super. On vous embrasse.
20: Merci à Enora et à toute l'équipe.
1: Ben bah, on vous embrasse.
20: Ici Roussillon et ici.
1: Voilà, exactement. Super. On embrasse très fort ici Roussillon et on vous embrasse aussi chaleureusement, cher Gianni. Vous avez vu, c'est tout simple. Inscrivez-vous sur le site ici.fr. Devinez qui on va écouter, dis donc. Je vous le donne en mille. La grande, la seule, la Céline Dion, dis donc, avec Jean-Jacques Goldman. Les derniers seront les premiers sur votre radio ici. On est ensemble jusqu'à 13h. Dans On vous doit bien ça.

0: Céline Dion et Jean-Jacques Goldman, les derniers seront les premiers sur ICI. 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
0: Je peux vous dire qu'il y en a une qui fredonnait dans le studio, c'est Elsa Wolanski, parce qu'elle a la chance. Elle a la chance d'aller voir Céline vendredi.
2: Oui, j'y vais, je suis trop contente.
0: Oh là là là là, la chanceuse. Alors, nous sommes au cœur d'une émission passionnante. On a parlé du rapport de vos ados et de vos enfants face aux écrans. Continuez à nous poser des questions, 0810 055 056. Mais là, c'est l'heure de notre Gérald Kirzek. On tombe toutes et tous malades en ce moment à cause de ces changements de température. Ça me rend chèvre. Comment qu'on fait, monsieur le docteur?
3: Ben, déjà, c'est pas les écarts de température qui rendent malade.
0: Ah bon?
3: Ben c'est non, c'est les virus. Alors, vous aimez bien, ouais, vous êtes bien gentil, mais virus ou écarts de température, quand il y a des écarts de température, on chope plus de virus. Ça, c'est pas faux. Pourquoi? Parce que les écarts de température, changement d'humidité, de chaleur, puis coup de froid, ça irrite les muqueuses. Et vous savez que la température de votre nez, par exemple, elle est plus froide que la température de votre corps.
0: J'ai la truffe fraîche, donc.
3: Exactement. L'intérieur de la truffe, 32-35 degrés, alors que l'intérieur de vous, c'est 37 degrés en principe, et donc du coup on a une j'allais dire un environnement propice au virus. En plus, vous rajoutez de l'irritation de la muqueuse nasale, vous rajoutez un petit coup de surchauffage. Quand les températures baissent, on surchauffe, tout ça, ça déshydrate, et effectivement les virus environnants vont rentrer, vont pénétrer plus facilement dans votre organisme, et c'est là où vous allez tomber malade. L'autre chose, c'est quand il fait frais, qu'est-ce qu'on fait? Ben, on n'est plus dehors, on est dedans. Donc si on est dedans, il y a de la promiscuité. S'il y a de la promiscuité, ben, les virus, ils sautent d'une personne à une autre, parce qu'on va respirer le même air. Donc tout ça, la conclusion, c'est qu'effectivement, il y a un peu plus de virus. Et là, en ce moment, on en a un certain nombre en consultation.
0: On a Valère Scolaire qui fait l'andouille. Vous êtes tombé malade, c'est
4: ça? Non, mais je repensais au masque. Pardon, mais quand on est malade, on met un masque.

0: C'est une question de respect, ça.
1: Attention, Elsa.
2: Non, mais c'est parce que j'ai tout sauté il y a quelques jours, et donc depuis, il me demande de porter un masque. Vous savez,
1: on va en parler. Est-ce que c'est le moment de reporter des masques? J'ai aussi entendu dire que la Covid revenait.
3: Bon, il y a des virus respiratoires, des rhinovirus, le Covid, etc. Mais ne vous précipitez pas sur des tests, ça sert à rien. Par contre, il a raison, Valère, quand vous êtes malade, évitez d'en mettre partout, portez un petit masque chirurgical. En revanche, remettre le masque pour se protéger des autres, ça n'a pas de sens. Deux réflexes qui sont simples. Premier réflexe, on se nettoie le nez. Le sérum, l'eau de mer, le sérum physiologique, faire un lavage de nez. Puis quand vous n'êtes pas lavé le nez?
1: 1520.
3: Ben voilà. Et ben voilà, on ne le fait pas assez. Et pourtant, c'est très bien. Ça rééquilibre la muqueuse, ça l'hydrate, ça évacue les virus, etc. Donc, on se lave le nez, sérum physiologique.
1: Un petit coup de gel hydroalcoolique aussi, docteur. On en met peut-être ça ou pas?
3: Deuxièmement, les gestes barrières, on se lave les mains. Et si vous n'avez pas de point d'eau, vous pouvez utiliser le sérum hydroalcoolique, mais on se lave les mains. De l'eau et de savon, tout simplement. On revient des transports en commun, du boulot, etc. On rentre à la maison, on se lave les mains. On arrive au travail, on serre la main à tout le monde. Pourquoi pas? On se lave les mains aussi. Ça, c'est le deuxième bon réflexe. Et je rajoute un troisième. On aère son logement. 10 minutes le matin, 10 minutes le soir. Ça permet de ventiler, de renouveler l'air et d'éviter l'accumulation des virus. Juste avec ces trois réflexes, mais on diminuerait considérablement les épidémies de grippe, les épidémies de Covid, de gastro-entérite. On va arriver dans les épidémies de gastro-entérite.
1: On en parlera, on fera évidemment une émission là-dessus.
3: C'est manuporté, c'est porté par les mains. Donc juste ces réflexes de bon sens. Et si en plus le geste civique, vous mettez un petit masque quand vous êtes malade, c'est plutôt pas mal.
1: Aude Razou, vous avez une question pour notre médecin?
4: J'ai une question sur le lavage de nez. Moi, quand je le fais, j'ai l'impression que ça me dessèche complètement. C'est pas hyper agréable. Est-ce qu'il y a une fréquence à respecter, en fait?
3: Faut pas trop le faire.
4: D'accord.
3: Trop d'hygiène tue l'hygiène. Et surtout, ça va déséquilibrer.
1: Ah, bah ça vous fait plaisir, Valère, ça. Vous qui ne vous lavez jamais. Non, je plaisante.
3: Il se lave trop.
0: Moi, j'adore avec du gel hydroalcoolique.
3: Mon côté un peu hypochondriaque.
1: Mais
3: ça peut avoir l'effet inverse. Pareil en toilette intime. Pareil la toilette sur la peau. En fait, on a le microbiote cutané. On a un microbiote des bactéries, la flore, vous savez, cette flore de bactéries à l'intérieur du nez, et faut pas trop assécher, donc faut pas le faire 10 fois par jour. Comme le gel hydroalcoolique, on l'utilise pas 10 fois par jour, mais se laver le nez, aller une fois par jour, c'est plutôt pas mal.
1: Okay. Vous avez des questions pour notre médecin, il y répond. 0810 055 056, c'est votre émission. On vous doit bien ça sur ici. Pour l'heure, on s'écoute Paul McCartney, Live and Let Die sur votre radio ici.

0: Morgan Let's Die, Paul McCartney sur votre radio, ici que c'est bon.
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0: On vous doit bien ça. Il y a aussi une version des Guns N' Roses pour ceux qui sont fans de rock comme moi de cette chanson. Midi 46 sur votre radio ici, on est ensemble jusqu'à 13h. Vous êtes très nombreux à réagir au 0810 055 056, notamment sur le sujet qu'on a abordé en début d'émission sur le rapport entre les enfants et les écrans. Dans un court instant, Elsa Wolinski nous parlera du rapport entre les adultes et les écrans, qui n'est pas tout à fait le même. Mais pour l'heure, on accueille Alexandra qui nous appelle grâce à Ici. Orléans, me semble-t-il. Bonjour Alexandra.
2: Bonjour.
0: Et comment allez-vous, chère Alexandra?
2: Super bien, vous avez une voix merveilleuse, pleine de sourires.
0: Oh bah merci, bah c'est vrai qu'on est quand même pas malheureux de faire cette émission toutes et tous ensemble. J'espère qu'on vous rend service. Je vois que vous êtes maman de 3 enfants, Alexandra.
2: Oui.
0: Alors vous, il y a du téléphone, il n'y a pas de téléphone, comment vous gérez?
2: Eh ben nous, on a une recette magique. Non, on n'a pas de télé. Une règle écran un jour sur deux.
0: Super. Ouais.
2: Et on sort quand même. Enfin, on fait dans la mesure du possible des petites sorties, des animations. On n'est pas sédentaire. Voilà. Donc ça marche plutôt pas mal du tout. Et je dirais qu'après, je pense que l'important c'est de toujours expliquer les choses et d'être bienveillant, d'aller au bout des explications, de bien sensibiliser et de rester très ferme quand c'est non.
0: Bah vous êtes formidable, hein, docteur Kirzek, c'est pas mal ça. Hein,
3: non mais c'est important de donner un cadre, surtout dans une société où il y a de moins en moins de cadres. Et l'ado, faut pas oublier, il se construit par opposition. Et donc du coup, ça fait partie de sa construction de donner un cadre dans lequel il va pouvoir naviguer, être libre. Mais il y a quand même des limites, ça c'est important. Et l'autre chose que vous nous dites, c'est je les occupe parce que c'est quand ils s'ennuient qu'ils prennent un écran. Alors,
0: et puis,
3: bien sûr, il y a tous les copains et tout ça.
0: L'ennui, mais... c'est pas mal aussi.
3: Alors, c'est bien de s'ennuyer, mais il faut apprendre à s'ennuyer.
0: Ouais,
3: s'ennuyer, c'est une réflexion intérieure aussi. Mmh. C'est leur expliquer tout ça, mais ça nécessite du dialogue.
0: Merci, docteur. Merci surtout à vous, chère auditrice, chère Alexandra. On va essayer, pardonnez-moi, j'en perds mes mots, de prendre le plus d'auditeurs et d'auditrices possible, parce que vous êtes très nombreux, 0810, 055, 056. On accueille Floriane. Et gros bisous, Alexandra, bien sûr. Bonjour, Floriane.
4: Oui, bonjour. Alors je rejoins Alexandra et je lui dis bravo parce que moi de mon côté, j'ai beaucoup de mal à proposer autre chose à mon fils qui a 12 ans et qui a développé une réelle addiction aux écrans. Nous on a toujours mis des limites, mais pour autant, il ne pense qu'à ça, il ne pense qu'au temps qu'on pourrait lui rajouter et qu'on ne lui rajoute pas justement pour cette histoire de cadre.
0: Ouais.
4: Et il en est arrivé à s'acheter lui-même un téléphone avec son argent de poche, afin qu'on soit au courant.
0: Dans votre dos,
4: Et donc, aujourd'hui, moi, j'ai ma grosse difficulté, c'est de réussir à lui proposer d'autres activités qu'il accepte de faire, parce que rien ne lui convient et qu'il ne pense, même si là, par exemple, ça fait depuis cette histoire de téléphone, il n'a plus accès à un téléphone.
0: Ouais.
4: Pour autant, il y pense beaucoup et puis il dit qu'il s'ennuie, il veut pas particulièrement lire. Alors il est sportif, mais bon, au bout d'un moment, il peut pas faire que du sport non plus pendant tous ces temps. Et on a du mal à lui proposer d'autres activités auxquelles il puisse prendre plaisir à faire.
0: D'accord.
4: Même si on est fait avec
0: Alors,
4: lui.
0: Si vous avez, parce que c'est une communauté qu'on est en train de créer, on vous doit bien ça. Donc si vous avez des conseils aussi. Si vous, les amis à prodiguer à Floriane, vous écrivez sur le WhatsApp 0810 055 056. Docteur Kirzek.
3: Un conseil, il faut se faire aider. Parce que là, effectivement, on est dans la définition de l'addiction. Le dialogue, il est compliqué. Et il faut se faire aider par qui? Alors, bien sûr, il y a votre médecin traitant. Mais sinon, il y a ce qu'on appelle les CJC, des consultations jeunes consommateurs.
0: Okay.
3: Il y en a une par département. Généralement, c'est à l'hôpital. Et ça permet pour toutes les addictions, mais en particulier pour ces addictions comportementales, donc téléphone portable, d'avoir un rendez-vous avec un pédopsychiatre, avec un psychologue qui va pouvoir aider. Il y a aussi la maison des adolescents où il y a des espaces santé jeunes, où il y a des psychologues. Et dans chaque département, ça permet vraiment d'avoir un tiers qui va s'interposer, vous aider, vous donner des conseils pour pas être sans arrêt dans le conflit, parce que sinon ça devient vite ingérable à la maison.
0: Essayez peut-être ça, chère Floriane.
4: Oui, alors on a déjà contacté la maison des adolescents.
0: Ouais.
4: Donc on est effectivement suivi actuellement. Mais voilà, ça prend du temps.
0: Ça prend du temps.
5: On espère que vous allez y arriver. Il y a aussi des superbes pédopsychiatres. Vraiment, n'hésitez pas, parce que là, effectivement, le petit bonhomme, il a besoin d'aide. On vous embrasse très, très fort, chère Floriane. On continue, hein. On reste avec vous jusqu'à 13h. 0810 055 056 pour réagir. Et dans un court instant, Elsa Wolinski va parler de notre rapport, nous, les adultes, aux écrans. À tout de suite.
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5: Effectivement, on vous doit bien ça sur ICI. C'est votre nouveau rendez-vous quotidien. On est ensemble encore pendant quelques minutes, jusqu'à 13h. On a parlé du rapport entre les ados, les enfants et leurs écrans. Pas toujours simple à gérer. Et là, grâce à notre Elsa Wolinski, on va apprendre un peu sur notre rapport à nous, les adultes, avec les écrans.
14: Mais oui, parce qu'il faut... va falloir arrêter de se mentir quand même.
15: Non mais arrêtons.
14: Tiens donc.
15: Mais oui, on passe notre temps à dire à nos enfants, lâche ton téléphone, c'est mauvais pour les yeux, pour ta tête, pour ta culture, alors que nous, on est les premiers. Gérald, regardez-le, il n'arrête
16: allez,
15: pas.
16: Je te pose.
15: Je vous assure, c'est une catastrophe,
5: c'est
15: notre
5: vrai.
15: Médecin.
5: Même pendant l'émission.
15: Le pire, c'est qu'on fait même plus attention. On va au restaurant, on a le téléphone. On est dans le métro, on a le téléphone. On regarde un film, on a le téléphone en plus. On va aux toilettes.
5: À votre ça, c'est avis. Pour Valère.
15: Voilà, Valère, vous allez
16: chez les hein.
17: Non, pardon, je plaide coupable. J'ai déjà laissé tomber mon téléphone dans les toilettes.
15: Ah non, mais Aude.
5: Bravo, Aude.
16: Vous l'avez changé depuis.
17: Je l'ai changé, oui.
15: Et pourtant, j'imagine. Malgré tout ça, on continue quand même d'accuser nos enfants en leur disant vrai. Arrêtez. Mais en fait, nos enfants, c'est ce que je disais avec le médecin tout à l'heure, le pédopsychiatre, ils nous plagient. On dit toujours ah, cette génération, elle est toujours sur les écrans. Mais pardon. Mais est-ce qu'on en parle de nos parents à nous ?
5: Ah.
15: Est-ce que vous les avez vus, les grands-parents, aujourd'hui ? Parce que maintenant, quand on part se balader en forêt avec eux, qu'est-ce qui se passe ? On est obligé de leur dire « Mais lâche ton téléphone, maman, regarde autour de
5: c'est
15: toi,
5: vrai.
15: Papa,
5: c'est
15: regarde
5: vrai.
15: Comme c'est beau, les arbres, la forêt. » Et là, ils nous répondent quoi ? « Mais attends, je finis juste mon message, ou je prends une photo.
5: Ouais, »
15: Non, mais on n'en revient pas. Mais enfin, c'est un monde quand même. Donc, on passe nos journées à dire à nos enfants de décrocher leur écran, et maintenant il va falloir faire la même chose avec nos parents. Donc on n'est pas rendu. Et le pire, c'est qu'effectivement, on est exactement pareil. Nous, qu'est-ce qu'on fait ? On est là, parce que nous-mêmes, on est dans la forêt avec nos parents. Alors on se dit, bah, nous aussi, on va profiter. Et là, on sort notre téléphone, et qu'est-ce qu'on fait ? Bah, on prend une photo, bien sûr. Un selfie tronc d'arbre. Qu'on poste immédiatement sur Instagram avec écrit « Se reconnecter à l'essentiel
5: ».
15: C'est tellement ça. En fait, on est foutus. Je vous le dis, non mais c'est vrai, on est foutus. Mais finalement, quand même, il y a du positif là-dedans. Parce que je me dis, c'est peut-être pas si mal pour nos grands-parents s'ils sont devenus accros à leur portable. Parce que pour les personnes âgées qui vivent seules, ça peut changer beaucoup de choses. Et il faut y penser, vraiment. D'ailleurs, selon une étude, 61% des internautes de plus de 60 ans utilisent Internet pour garder le contact avec leur famille et leurs proches. Parce que maintenant, une grand-mère peut voir son petit-fils qui habite à Marseille, recevoir une photo de sa petite fille qui est en vacances à l'autre bout du monde, se sentir revivre même par procuration. Et ça, ça vaut de l'or. Bon, elle peut aussi envoyer 15 fois la même vidéo de chat. Ça, c'est un autre problème. Ça leur permet quand même aussi de rester à la page. D'ailleurs, Enora, c'est votre maman qui va vous expliquer ce que ça veut dire avoir le seum maintenant. Mais au fond, je trouve ça plutôt joli, cette histoire. On a inventé un objet qui nous permet de rester ensemble, même quand on est loin les uns des autres. Alors évidemment, on sait bien qu'il faudrait décrocher, profiter de l'instant présent, comme je regarde Valère, je profite de l'instant présent. Les gens dans les yeux avec Aude, retrouver le plaisir de ne rien faire avec Gérald. D'ailleurs, il paraît que c'est tendance à la déconnexion numérique, tellement tendance qu'il y a même des gens qui paient pour partir en vacances dans des endroits où il n'y a pas de réseau. Alors ça, je ne comprends pas du tout. Alors moi, je veux bien déconnecter, hein, mais il faut quand même que je puisse le dire. Attendez, je déconnecte. Attendez, d'ailleurs, je vous laisse, je vais laisser un message que je déconnecte.
5: Voilà. C'est exactement ça. Merci Elsa Wolinski. Ah là là. C'est le rapport qu'on a avec les écrans, c'est quand même tout un problème. Ça mériterait 14 émissions. Aude Raso.
17: Il y a Catherine qui est totalement d'accord avec vous, Elsa, dans le WhatsApp. Elle a laissé un message. Difficile de s'opposer aux écrans quand on en a besoin aussi, nous adultes, pour gérer nos affaires, dit-elle. Et en effet, les enfants voient leurs parents tout le temps dessus. Donc évidemment, chacun aussi a sa part de responsabilité.
5: Mon Valère.
16: Oui, et quand
5: Mon Valère, pardon.
15: Je ne sais pas ce qui m'a pris.
16: Non, mais je peux vous appartenir si vous souhaitez à ce stade. Non, mais pour revenir sur les parents, en fait, la parentalité, quand même, c'est parfois regarder les choses en face et vous avez raison de nous sensibiliser là-dessus, ma chère Elsa, parce que on est complètement bousillé par ces téléphones. Et je pense que aider nos enfants, c'est nous aider nous-mêmes à reprendre un peu le contrôle, parce qu'en fait, je pense qu'on est un peu pris au piège. Mais Gérald est d'accord avec moi.
18: C'est beau,
16: comme
18: d'habitude. C'est beau ce que
16: vous dites. On est un peu tous addicts. C'est vrai que ça craint, honnêtement.
18: Ouais. Mais il y a quand même des utilisations positives et chez les grands-parents notamment, c'est un lien social et on sait que c'est une prévention des démences cognitives, etc. C'est un lien. Il peut y avoir des jeux, etc. Le tout, c'est la modération. En fait, c'est la dose.
5: Absolument. Merci beaucoup, chers amis. Et puis continuez, vous l'avez vu, c'est votre émission. 0810 055 056. Et puis deux fois par émission, je vous offre 200 euros de pouvoir d'achat. C'est le moment. Et c'est Martine qu'on va accueillir, qui s'est inscrite sur le site ici.fr. Bonjour Martine.
19: Bonjour.
5: Qui nous appelle via Ici Limousin, qu'on embrasse très chaleureusement. Bonjour Martine. Comment allez-vous, chère Martine?
19: Ça va très bien.
5: Alors, vous, je vois que vous avez une fille et deux petits-enfants.
19: C'est ça.
5: Ils sont accros aux écrans, vos petits-enfants?
19: Un petit peu.
5: Un petit peu, voilà. Il faut faire un petit peu attention à ça, évidemment. Alors, Martine, j'ai le plaisir de vous annoncer que c'est gagné. Bravo, Martine.
16: Bravo.
5: Et voilà. Super. Eh oui, super. En plus, avec une voix rayonnante comme la vôtre, ça nous fait d'autant plus plaisir. Vous êtes inscrite. Et voilà, c'est gagné. On vous embrasse très, très fort, ma chère Martine. Prenez grand soin de vous. Bon, voilà, elle est déjà partie, elle a eu bien raison.
18: Elle est allée utiliser le bon d'achat. Hein.
5: Directement sur son petit tapis volant. Alors, merci beaucoup pour préparer cette émission. Je remercie ma chère Céline à la réalisation, Diana à la technique, Sadika au standard et ma Gwenaëlle à la préparation. Et merci à vous, chers camarades, chers amis. Dans un instant, le trésor de nos régions avec Marine Logénie. Coucou Marine, allez, c'est parti.
20: Coucou.
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5: Et merci d'écouter la radio ici, il est 13h. Les informations.
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5: Marine Logine.
17: Bonjour à toutes et à tous. On va parler carburant aujourd'hui et à venir de nos enfants. Carburant d'abord, au lendemain des annonces du gouvernement. Des annonces qui n'ont pas vraiment réussi à convaincre. Reportage près du Mans, à la pompe, auprès de gros rouleurs. On écoutera aussi les réactions de professionnels, infirmières, patrons d'auto-école. Parmi les conséquences de ce contexte de crise de pouvoir d'achat en Berne, les vols de carburant se multiplient. On ira dans le Morbihan. Et les trains s'arrêtent à la demande en Lozère. On a testé pour vous. Au programme également, je vous le disais, on vous dévoile les résultats de notre grande consultation, dites-le ici, sur l'avenir de nos enfants avec Odoxa. Pas vraiment réjouissant ces résultats. Vous êtes inquiets pour les générations futures.
2: aussi bien les contextes de guerre que l'économie, le climat. J'ai des amis qui, au départ, ne voulaient pas d'enfants pour cette raison-là, alors que c'était un souhait d'en avoir. Au final, il y en a plusieurs dans mon entourage qui se sont arrêtés à un enfant pour ces raisons-là.
20: 86% des Françaises et des Français pessimistes pour l'avenir. On vous écoute et on décrypte avec nos invités qui nous diront aussi qu'il y a des raisons d'espérer. Bienvenue dans le 13h de nos régions. On est ensemble jusqu'à 13h30. 2,40 € du litre en moyenne pour le gasoil, 2,19 € pour le sans-plomb, 95. On part tout de suite à la pompe, à la rencontre des grands rouleurs. Que pensent-ils, que pensent-elles donc des annonces gouvernementales d'hier, du prolongement du chèque carburant de 100 €? Au nord du Mans, à Cille-Guillaume, là où la voiture est indispensable, celles et ceux que vous avez rencontrés, Julien Penaud, sont très inquiets et les aides n'y changent rien.
22: Le plein terminé pour son utilitaire, Emmanuel, agricultrice en Mayenne, raccroche le pistolet de diesel. 2,42 € du litre dans cette station de Cille-le-Guillaume et un ticket de caisse qui fait très mal.
23: 94,28 € pour 38 litres d'essence. Voilà. Faut être riche maintenant pour pouvoir travailler.
22: Et n'allez pas lui parler du prolongement du chèque carburant. Elle n'avait même pas pris la peine de demander le premier.
23: Sur un mois, ça me fait 400 € de gasoil. Donc 100 €, bah, ça sert à rien, quoi. C'est pas des aides qu'il faut, c'est des baisses directement, des baisses de taxes. On soufflerait un peu plus, quoi.
22: Car beaucoup d'automobilistes ici sont comme en apnée à chaque plein. Laurent fait plus de 60 km par jour pour aller et revenir du travail. De 120 €, il est maintenant à plus de 200 € de carburant par mois.
24: Déjà, je ne sors beaucoup moins. Je calcule ce que je peux faire et pour pouvoir regrouper mes achats à un endroit précis quand je prends ma voiture.
25: C'est bien de calculer, mais là, ça devient incalculable, je veux dire. C'est trop serré.
22: Nicolas, chauffeur poids lourd, craint lui que cette crise énergétique ne se transforme en crise sociale.
25: Parce que quand on est serré à la gorge, que ce soit au niveau alimentaire ou au niveau de la voiture, ça peut monter assez vite. J'espère que nos cérébraux en haut, ils arriveront à trouver des solutions.
22: L'attente est donc grande pour tenter de soulager un budget carburant de plus en plus lourd à supporter.
20: Le reportage Issimène, signé Julien Penaud. Parmi les réactions ce midi, celles des infirmières libérales qui entrent dans le dispositif grand rouleur et qui pourront toucher une enveloppe de 80 € en une fois, hein, pas par mois, pour celles qui roulent plus de 100 km par jour en moyenne. Peut mieux faire, répond Gaëlle Cana. Aujourd'hui, elle est infirmière libérale et présidente du collectif des infirmiers en colère.
26: Le fait que le dispositif gros rouleur soit élargi, ça veut dire qu'il y a quand même des infirmiers qui vont être concernés. Jusque-là, moi je connais personne qui avait été concerné. Donc si enfin il y en a qui peuvent toucher quelque chose, franchement je trouve que c'est déjà pas si mal. Ils auraient pu mieux faire, mais bon. Pour ce qui est de l'autre aide, donc qui est de 80 €, j'ai presque envie de dire que c'est gentil. Parce qu'il faut bien s'apercevoir que ça va jamais compenser l'augmentation du prix de l'essence en fait. Je prends mon cas personnel qui est quand même intéressant parce que je suis dans la moyenne. Je suis passée en début d'année, en janvier, je payais 300 € par mois d'essence. Je suis actuellement aux environs de 400 € par mois. Et si on se projette à 3 € le litre, ce qui est dans les projections, si j'ai bien compris, je vais être au-delà de 500 € par mois. Je vous laisse faire le calcul. C'est pas avec 80 € qu'on va compenser ce que j'ai déjà payé en plus et puisque je vais continuer à payer en plus. Le compte y est pas du tout, en fait.
20: Voilà. Les infirmières libérales qui entrent dans le dispositif. Et à côté de ça, il y a les oubliés. On ne les a pas beaucoup entendus depuis le début de cette crise, mais les auto-écoles se sentent particulièrement écartées. Boris Grabowski est patron d'une auto-école à Châteauroux, mais aussi vice-président du syndicat Mobilience ESR, c'est la première organisation professionnelle des exploitants d'écoles de conduite et ils menacent d'une action prochaine.
27: Comme la marge d'une auto-école aujourd'hui, c'était entre 2 et 3 € par heure de conduite. Là, on est passé en dessous de l'euro de marge. Là, la conclusion va être claire et nette. On n'a pas le choix. On va devoir augmenter nos tarifs. Faut compter de toute façon 3 à 4 € de plus par heure de conduite. Bon, on va se regrouper avec tous les métiers de Mobilience. On est 25 métiers parce qu'on n'est pas les seuls touchés. Il y a les dépanneurs, il y a les distributeurs de carburant, par exemple, avec nous. Donc, on va se réunir et, en effet, on va envisager des actions.
20: Voilà, les auto-écoles qui contre-attaquent menacent d'une flambée de leurs tarifs, tout comme les transporteurs routiers exclus des dispositifs d'aide. Conséquence de cette flambée des prix, les vols de carburant prennent de l'ampleur. Ce n'est pas nouveau, mais ils deviennent de plus en plus récurrents et les conséquences financières sont de plus en plus importantes pour les entreprises qui en sont victimes, notamment les entreprises de travaux publics, comme ici dans le Morbihan, Jean-Michel Naga.
3: Oui, c'est le cas sur ce chantier, à l'abri des regards, près de la 4 voies entre Vannes et Auray. Marc, le conducteur d'engin, a déjà constaté 3 vols de carburant ces dernières semaines.
4: La dernière fois, c'était dimanche, là. On a eu la semaine d'avant et début août. Et donc, du coup, c'est 150, 200 litres à chaque fois qu'ils pompent, quoi.
3: Et pourtant, le site est sous surveillance vidéo, mais ça ne perturbe pas du tout les voleurs.
4: Ils rentrent, ils viennent en plein jour, ils sont pris en vidéo, mais ils n'ont pas peur. Hein. On voit bien qu'ils sont pas dérangés, ils ont l'habitude de le faire.
3: Ils sont masqués?
4: Ouais, certains, ouais. Le dernier, non. On a sa tête, on voit bien ça.

0: où désormais dans certaines gares, il faut lever la main pour arrêter le train. Depuis le 31 août, la SNCF expérimente les arrêts à la demande dans 10 gares du département. Le principe est simple, s'il n'y a personne sur le quai, le train continue sa route. En revanche, pour monter, les voyageurs doivent faire signe au conducteur. Dispositif expérimenté par la SNCF pour gagner du temps, améliorer la régularité des trajets et réduire la consommation d'énergie. Saïd Maclouffi.
1: Je lève la main.
2: Le train s'arrête.
1: Le conducteur du train m'a vu.
3: Bienvenue.
1: Et dès qu'on monte.
3: Bonjour. Bonjour.
1: Karine Boyer, chef de bord, va à la rencontre de chaque nouveau passager.
3: À sa rencontre pour savoir où elle descend.
1: Si personne ne monte ou ne descend.
3: Eh bien, le train ne s'arrêtera pas, on continuera notre chemin.
1: C'est plutôt simple, hein.
3: Exactement, c'est ça, ça fait plus fluide. La fluidité, elle est là, on peut mieux réguler. Donc, le voyageur est content.
1: Le principe convient à Nina.
4: Comme ça, on arrivera plus tôt à notre destination. C'est une bonne idée.
1: Et c'est tout bénef, assure Emmanuel Arnaud, directrice de ligne SNCF Voyageurs.
5: C'est de gagner en régularité, en robustesse. Donc ça peut être un plus pour le voyageur. C'est-à-dire s'il y a un retard, éventuellement, on peut regagner du temps sur la ligne puisqu'on ne s'arrête plus systématiquement à tous les arrêts. Et après, il y a un deuxième objectif pour nous aussi qui est important. C'est quand même l'impact sur l'environnement puisqu'on réduit la consommation d'énergie.
1: Un train consomme plus quand il s'arrête et quand il redémarre.
6: Ouais, mais le train va partir, attention à la fermeture des ponts.
1: Jusque-là, tout est logique pour Muriel.
7: Bah, s'il y a personne... si y a personne, on ne voit pas l'intérêt de s'arrêter.
1: Mais pour cette passagère régulière...
7: J'aimerais surtout qu'il y ait plus de trains.
1: Et pour l'instant, c'est surtout la demande de Muriel qui reste à l'arrêt.
0: Reportage ici, Garloser, Saïd Maclouffi.
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0: À suivre, on consacre une large partie de l'émission à la première consultation, dites-le ici, consacrée à nos enfants, à 7 mois de l'élection présidentielle, enquête qui révèle un certain pessimisme quant à l'avenir. On détaille ses résultats, on sera également avec Mathieu, professeur dans le secondaire, qui s'est exprimé sur ses craintes dans l'isoloir ici. Et puis Michael Stora nous accompagne, psychologue clinicien pour enfants et adolescents, il nous donnera aussi des raisons d'être optimiste. Nous sommes donc à un peu plus de 200 jours avant le premier tour de l'élection présidentielle en France. À cette occasion, vos radios ici lancent une série de consultations pour recueillir vos attentes pour ce scrutin. La première concerne nos enfants et leur avenir. Selon une enquête menée avec l'Institut de sondage Odoxa, auprès de 14 000 Françaises et Français, 9 sur 10 se disent pessimistes pour les générations futures, avec comme principale source d'inquiétude le dérèglement climatique, la hausse du coût de la vie et les tensions politiques en France et à l'étranger. À la sortie des classes devant l'école maternelle Esplanade, c'est à Calais, les parents sont nombreux à être préoccupés pour leurs enfants. Héloïse Roger.
10: Victoria est mère de 4 enfants âgés de 2 à 9 ans. Quand elle parle de leur avenir, elle dit vivre au jour le jour.
11: Franchement, j'essaye de pas me poser de questions parce que comme ça, je ne flippe pas.
10: Mais dans le fond, elle le concède, elle s'inquiète.
11: Déjà, nous on rame. Mais si nous on rame, ça va donner quoi? Il y en a qui ont des diplômes mais ils ont pas de travail. Il y en a, ils ont un travail mais quoi qu'il arrive, ils galèrent à la fin du mois. Le monde y part tellement, on va rester poli. Mais voilà, il y part.
10: Samuel, le père de la petite Alex, lui, fait fi de la politesse.
12: C'est vrai que là, en ce moment, ça part un peu en cacahuète un peu partout. Ce qui se passe tous les jours, l'information, etc.
13: Quand on voit le pays, comment il part, on a du mal à imaginer un avenir pour eux.
10: Laura, qui a 3 enfants, est aussi très pessimiste.
13: Entre les conflits qui arrivent partout dans le monde, les hausses, les salaires qui suivent pas.
10: Le réchauffement climatique et la protection des plus jeunes sont aussi évoqués par la trentenaire.
13: Quand on voit tout ce qui se passe autour des enfants et la justice qui suit pas tellement derrière, c'est vrai qu'on a peur pour eux. J'ai 2 filles, donc je m'inquiète automatiquement. Je me dis qu'est-ce qui va se passer.
10: Elle prévoit de lire avec attention les programmes des candidats à la présidentielle pour elle, mais aussi et surtout pour ses enfants.
0: Héloïse Roger, ici Nord, avec nous dans le trésor de nos régions. Céline Braque, bonjour.
14: Bonjour.
0: Vous êtes cofondatrice, directrice générale d'Odoxa. On vient de l'entendre dans le reportage qui prédomine dans cette enquête. C'est une angoisse un petit peu généralisée.
14: Oui, c'est-à-dire que quand on a 86% de pessimisme pour l'avenir des enfants, c'est vrai que c'est un chiffre qui fait un peu peur, surtout que par le passé, s'il y avait bien quelque chose auquel les Français croyaient, c'est le fait que la société serait meilleure justement pour ses enfants. Et depuis une quinzaine d'années, on a un renversement de la situation et une accentuation de ce sentiment négatif parce qu'il y a un faisceau de peurs qui sont d'ailleurs finalement très bien décrites dans le reportage qu'on vient d'entendre.
0: Dérèglement climatique, en premier lieu.
14: Oui, c'est vrai que quand on demande aux Français qui nous disent qu'ils sont pessimistes, eh bien c'est quoi ? Qu'est-ce qui vous rend pessimiste ? En premier, à 68%,

0: c'est le dérèglement climatique. Ça, c'est vraiment un sujet qui compte beaucoup. Encore plus pour les jeunes, ça veut dire que c'est pas seulement des parents qui s'inquiètent pour leurs enfants, en fait c'est pas simplement une projection, on a bien des jeunes qui aujourd'hui sont vraiment inquiets pour eux aujourd'hui et pour demain, donc ça c'est vraiment quelque chose de très fort. Puis derrière, assez vite, on a
1: sur le top 3, on va dire,
0: la montée de l'individualisme, donc ça c'est un sujet très intéressant, enfin je trouve, oui, et qui donne aussi de l'espoir, si j'ai l'occasion de dire des choses positives.
1: On va le garder pour la fin.
0: Voilà. Et la hausse du coût de la vie, donc on s'en doute, le pouvoir d'achat, c'est vraiment quelque chose qui ressort beaucoup, et c'est transversal, on voit ça partout, dans toutes les régions, dans tous les départements, quel que soit l'âge des Français.
1: C'était ma future question, est-ce que le pessimisme est plus marqué dans certaines régions?
0: Le pessimisme général, non, pas vraiment. C'est-à-dire que vous vous doutez bien que quand on a 86% de Français qui sont inquiets pour leurs enfants, en réalité, on est sur des scores au-delà des 80%, quelle que soit la région, quel que soit le département. C'est plutôt là où on va avoir des différences, c'est dans l'explication de ce pessimisme. C'est-à-dire qu'on va avoir des endroits où le dérèglement climatique va être cité encore plus qu'ailleurs. La Haute-Garonne, les Hautes-Alpes, la Corrèze, c'est des endroits où on va s'inquiéter en partie. Particulier de cela.
1: En particulier pour les cultures, la sécheresse, bah parce que ça joue.
0: Oui,
1: les départements ruraux.
0: Voilà, ce sont généralement des départements ruraux qui vivent de plein fouet le dérèglement climatique, avec la sécheresse, avec des inondations, parfois les deux. Donc dans ces zones-là, on est encore plus inquiet qu'ailleurs. Par exemple, sur d'autres choses, par exemple la hausse du coût de la vie, dans les régions où le PIB par habitant est plus bas, par exemple les Hauts-de-France, on va s'inquiéter encore plus. D'ailleurs, on l'entendait dans votre reportage, de se dire, est-ce que nos enfants vont réussir à avoir un minimum le moyen de leurs ambitions.
1: Et sur l'éducation, Céline Braque, on va y venir dans un instant, c'est aussi un sujet d'inquiétude, l'enseignement.
0: Oui, avec un résultat très sévère sur l'école publique, c'est-à-dire que on voit qu'aujourd'hui le privé, c'est pas nouveau, on l'entend, on a fait des études sur le sujet, rassure beaucoup plus que le public. On a seulement 42% de Français qui disent qu'ils sont les établissements publics autour d'eux sont bons, contre 70% pour les écoles privées. Mmh. Et on n'est pas dans quelque chose d'abstrait, on ne demande pas aux gens un jugement sur l'éducation nationale. Non, on leur parle vraiment des établissements qui sont à côté de chez eux.
1: Céline Braque, vous restez avec nous. On poursuit cette discussion sur l'avenir de nos enfants, de nos jeunes, notamment leur éducation, car le niveau de l'enseignement public est aussi donc un facteur de crainte.
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1: L'enseignement public, son niveau, c'est un sujet abordé par Mathieu il y a 3 jours dans un de nos isoloirs. Ici, il a 50 ans et il est professeur, on l'écoute.
4: Un sujet qui me travaille particulièrement aujourd'hui, c'est l'éducation nationale, avec malheureusement un soutien peut-être moins fort des familles. Donc c'est un sujet qui clairement travaille, parce qu'une bonne éducation, une bonne éducation nationale, c'est aussi une société qui évolue bien.
1: Et Mathieu est avec nous aujourd'hui en direct dans le 13h de nos régions. Bonjour.
5: Bonjour.
1: Merci d'être là pour témoigner quelques jours.
5: Merci
1: après votre passage dans l'isoloir. Témoigner plus en longueur aujourd'hui. Vous êtes donc professeur dans le Vaucluse. Est-ce que vous le sentez, vous, de la part des parents, ce soutien qui se fait de plus en plus rare?
5: Alors, je vais nuancer un peu, dans le sens où, en effet, aujourd'hui, l'école est un peu à l'image du pays, c'est-à-dire que bon, les difficultés dans le pays montent, les difficultés à l'école aussi, mais ça va être difficile d'affirmer quand même que tout va mal dans l'éducation nationale.
1: Oui.
5: Ça serait faux.
1: Bien sûr.
5: Comme dire que tout va bien, ça serait utopique. Alors, une réalité, c'est que les choses vont quand même moins bien. Là, vous abordiez le côté parental. Mm-hmm. Alors, heureusement, on a beaucoup de familles qui nous soutiennent, mais en effet, on voit qu'il y a une proportion de plus en plus importante de familles qui ont tendance à rentrer un peu dans la défiance.
1: Comment ça se traduit, ça, Mathieu, au quotidien, pour vous?
5: On nous demande de plus en plus de justifier, en fait. Justifier la punition, justifier le travail demandé. Alors quand je dis de plus en plus, là aussi ce sont quelques parents, c'est là que je veux en venir. Mais c'est vrai que de cette proportion que l'on avait qui pouvait se dérouler une fois par semaine, une fois tous les 15 jours, là on rentre dans quelque chose de quasiment quotidien. Et c'est là que bon, ça vient ajouter un peu de difficulté à notre métier, en fait.
1: 58% des Français, c'est ce que dit cette enquête, jugent que le niveau des établissements autour d'eux est mauvais. Quelle est votre réaction à ce ressenti, à ce chiffre?
5: Là aussi, c'est un ressenti. Mmh. Là, si je parlais de mon établissement, je pourrais pas être aussi sévère que ce qui a été annoncé dans ce sondage.
1: Évidemment.
5: Ça va dépendre beaucoup de l'équipe en place, beaucoup de l'équipe de direction. Moi, j'ai la chance d'avoir une équipe de direction qui tient la route et qui impulse pas mal de projets, qui nous motive. Donc, ça aide. Mais en parallèle, en effet, c'est vrai que... pour vous donner un exemple, il y a 3 ans, on pouvait avoir des sorties en bus pour pouvoir aller visiter un monument,
1: oui,
5: approfondir l'histoire. Dans ma matière aussi, je construis des éléments en 3 dimensions. Et c'était bien d'aller sur place pour que l'élève s'approprie l'objet.
1: Le vrai problème, c'est aussi le manque de moyens, Mathieu, et les classes surchargées.
5: Exactement. Et aujourd'hui, en fait, on a plus d'argent pour pouvoir faire une sortie en bus. Ça impliquerait à ce moment-là de solliciter les familles, mais dans un établissement où on a beaucoup de familles qui sont en difficulté financière, ça peut mettre aussi pas mal d'élèves sur la touche. C'est pas évident. Donc en effet, une perte de moyens qui pèse et que l'on ressent vraiment au quotidien dans l'éducation nationale.
1: Merci beaucoup Mathieu d'avoir été avec nous et merci d'être passé par notre isoloir ici. Céline Bracco, fondatrice de l'Institut Odoxa. Les parents, ils ont conscience aussi du manque de moyens dans l'éducation nationale ?
0: Oui, ils le disent quand on a des enquêtes sur ce sujet-là. Ils ne pointent pas tellement les personnes, les enseignants, ils pointent souvent à un système qui est défaillant. Mais un système qui est défaillant est pour eux lourdement défaillant. Pas seulement sur la qualité de l'enseignement, mais on le voit dans d'autres enquêtes qu'on a réalisées sur l'encadrement, sur l'autorité, sur la sécurité des élèves. Ils se posent des questions. Donc c'est pour ça que, en fait, ce que décrit Mathieu, c'est que derrière ils demandent des comptes. Puisque comme ils se disent que ça se passe pas bien, ils ne confient plus aujourd'hui leurs enfants les yeux fermés en se disant il faut faire confiance aux enseignants, à la direction des établissements.
1: L'avenir de nos enfants qui aura donc un poids dans la campagne présidentielle, puisque les Françaises et les Français qui ont répondu ici ont des messages aussi pour le futur président.
0: Oui, là on a 89% de Français qui nous disent que c'est un sujet qui va compter pour eux lorsqu'ils vont devoir voter pour le président de la République. Et là, on n'est plus seulement sur les parents d'enfants, c'est-à-dire toute la société considère que ce sujet-là, il est crucial et ils attendent des candidats qui parlent de ces sujets. Donc on verra si les candidats les écoutent.
1: Plus de 9 personnes sur 10 donc seront attentives aux propositions des candidats. Et l'une des priorités, selon les Français aussi, 44% d'entre eux, c'est la lutte contre la sédentarité, l'addiction aux écrans. La plupart sont pour une interdiction au moins 15 ans de l'accès aux réseaux sociaux. Sarah Kelifi est allée à la rencontre des parents à Aix-en-Provence.
6: Assis à une terrasse, Richard et Kinga profitent d'une pause du midi sans leurs enfants âgés de 15 et 18 ans. Du repos, car à la maison...
7: Pour faire un peu la guéguerre, quoi, pour lui dire stop avec le téléphone, s'il passe 5 heures ou 6 heures par jour.
6: Ce couple est pour la restriction d'accès aux réseaux sociaux pour les moins de 15 ans, comme 80% des représentants des Bouches-du-Rhône.
7: Oui. Moi j'ai vu mon fils être à 4 assis sur une chaise, comme ils font tous ces minots, ils s'envoient des messages côte à côte.
6: Et selon notre consultation, dites-le ici, jusqu'à 71% des répondants vont même plus loin et souhaitent élargir cette interdiction à 16 ans.
8: C'est déjà pas mal, ça commence très tôt aujourd'hui. Je pense pas que ce soit sain d'un point de vue cérébral.
6: Dans la rue, juste à côté, c'est la pause Tacos pour ce groupe d'ados. Ils ont 15 ans, rentrent au lycée et ils ont tous un téléphone dans la main gauche, leur sandwich dans la main droite, vivre sans les applis.
9: Bah, on s'ennuierait, on peut plus parler avec nos collègues et tout.
10: Et juste par SMS, ça marcherait pas ?
9: Non, plus personne n'a un numéro de tel.
6: Pourtant, certains sont conscients des dangers de ces applications.
11: C'est clairement une addiction.
12: Je supprime TikTok, passer 8 heures dessus.
13: Bon, je pense que c'est plus aux applications de mettre des restrictions.
14: Ouais, tout ce qui est termes sexuels et tout, plutôt éviter.
6: Ils débarrassent leur plateau et profitent de leurs derniers instants de connexion avant de retourner en cours où le téléphone sera rangé au fond du sac.
1: Un reportage ici Provence, Sarah Kelifi. Bonjour Michael Stora.
15: Bonjour.
1: Merci de nous apporter votre éclairage dans le trésor de nos régions. Vous êtes psychologue, spécialiste écran des réseaux sociaux également. Les écrans, on l'entend, c'est un sujet majeur d'inquiétude des parents. Est-ce qu'ils ont raison, Michael Stora, de s'inquiéter ou est-ce que les enfants maîtrisent ?
15: Non, ils ont raison de s'inquiéter. Écoutez, en même temps, c'est une caisse de résonance de certaines décisions politiques qui fait que Emmanuel Macron fait des écrans un enjeu vraiment important. Écoutez, profondément, oui, lorsqu'on rentre un peu dans le détail de la toxicité des réseaux sociaux, on se rend bien compte que les adolescents en souffrent, même si... paradoxalement, il

0: ils adorent ça. Donc c'est assez compliqué. Maintenant, c'est aussi un reflet d'une certaine manière de notre société, puisque nous sommes dans une société où les idéaux, le narcissisme est roi, et finalement les réseaux sociaux ne font que capitaliser sur ces failles, sur nos fragilités. Hein, donc c'est vrai que on a tendance à penser que finalement les résultats de cette étude montrent que les Français ont finalement compris.
1: Et est-ce qu'il y a une montée de l'individualisme chez les jeunes générations qui sont seules avec leur écran finalement?
0: Alors c'est assez étonnant parce que je ne sais pas si c'est toujours intriguant dans ce type d'études, puisqu'au fond les questions ont été posées, hein, c'est-à-dire ce sont des questions qui donc vont orienter. Moi quand j'ai lu individualisme, vous savez, je reçois en tant que psychologue plutôt des jeunes adultes. Ce qu'on perçoit, c'est qu'il y a un mouvement depuis 30 ans, c'est-à-dire qu'au fond les enfants, il y a une sorte d'hyper attention au bien-être des enfants qui maintenant sont devenus des adultes ou des jeunes adultes. Oui. Ils sont eux-mêmes un peu victimes de cette question de l'individualisme. Au fond, cette problématique d'avoir un enfant, j'ai pas mal de jeunes, d'adolescents qui évoquent leur éco-anxiété, et objectivement, on peut être que empathique par rapport à cette question-là. Par contre, oui, on voit bien que, au fond, avoir un enfant, comme vous le savez peut-être, je ne sais pas, c'est aussi mettre de côté son narcissisme, c'est-à-dire, c'est être là pour l'autre.
1: Exactement.
0: Et ça, c'est plus compliqué. Et moi, j'ai peut-être mal compris le concept d'individualisme, et j'entends un peu l'idée qu'il n'y aurait pas suffisamment de... Et on le voit d'ailleurs avec les Gen Z, dans les grandes études, qui est tout à fait passionnant, qui montre que c'est une génération qui souhaite revenir vers un lien à l'autre en réel. Et
1: c'est
0: ça, c'est plutôt intéressant.
1: Effectivement. Oui. Michael Stora, Céline Braque va vous répondre sur cette question sur l'individualisme. Elle était un petit peu orientée.
2: Alors, c'est-à-dire qu'on propose différentes possibilités dans cette question, mais il y a aussi un poste ouvert. Donc, les gens, en l'occurrence, pouvaient répondre ce qu'ils voulaient sur les raisons de leur inquiétude. Et y compris dans le poste ouvert, on avait beaucoup de choses autour de ça, sur l'idée qu'on ne formait plus une collectivité, qu'on n'était plus assez soudés, qu'on ne formait plus un pays, mais qu'il y avait de multiples communautés, petites communautés. Donc, c'est quelque chose qui ressort vraiment. Et quelque part, c'est à la fois un problème, et je considère aussi que c'est un espoir. C'est-à-dire, se dire qu'on est devenu plus individualiste, ça veut dire pas forcément penser à sa pomme, mais penser aussi surtout à sa famille et un peu moins
1: au cercle proche,
2: au cercle un peu plus éloigné justement. Oui. Ça c'est quelque chose que les Français reconnaissent, et les différentes crises qu'on a traversées, à la fois au moment du Covid, crise économique, crise géopolitique, fait que les gens se referment de plus en plus sur ces cercles-là, mais aussi le regrettent. Ils ont de plus en plus envie, et Monsieur Stora le disait, envie de faire société. Et c'est quelque chose qui est très fort dans l'imaginaire des Français, c'est-à-dire l'idée qu'on forme un pays où le collectif veut dire quelque chose.
1: D'accord.
2: Cette baisse en fait de la solidarité au sein du pays, c'est quelque chose que les gens regrettent beaucoup.
1: Eh bien, je vous propose de terminer sur cette petite note d'optimisme. Notre grande consultation ici avec Odoxa est à retrouver bien sûr sur ici.fr. Merci à mes invités, Céline Braque de l'Institut Odoxa, Michael Stora, psychologue, et Mathieu, professeur dans le Vaucluse, de nous avoir accordé quelques instants dans le trésor de nos régions. On en vient désormais à cette information ici. Normandie, les cheminots exercent leur droit de retrait après qu'un nouveau déraillement a été évité dans la région lundi sur la ligne Caen-Rennes. Un conducteur a découvert entre Coutances et Foligny dans la Manche qu'une pièce d'un rail était cassée, une anomalie qui intervient 2 semaines et demie après le déraillement d'un train entre Rouen et Caen. On s'en souvient, c'en est trop pour les personnels de la SNCF. David Cardin est le secrétaire général CGT Cheminots de Caen.
3: On dépose le sac, effectivement, donc c'est les agents qui font valoir leur droit de retrait suite à un droit d'alerte qui a été déposé hier soir suite à un choc anormal qui a été constaté, signalé par un conducteur lors de sa circulation lundi dernier entre Coutances et Foligny. Il a eu un choc anormal sur son train, donc il a fait les procédures d'urgence et il a découvert la rupture d'une éclisse. Alors une éclisse, c'est une pièce métallique qui est sur la jonction, le maintien mécanique entre deux rails consécutifs. C'est exactement la même pièce qui a fait dérailler le train de Brétigny en 2013, qui a eu pour conséquence 7 morts et 400 blessés. C'est pour ça que les agents, là, à un moment donné, on ne peut pas continuer dans cette direction, parce que, bon, Cléon, il y a 10 jours, hein, le déraillement sur le périmètre de Rouen, le déraillement de 40 ans en début d'année,

0: les agents vont avec la boule au ventre au boulot, donc c'est pas possible.
1: En conséquence, plusieurs trains n'ont pas pris le départ ce matin. Deuxième entraînement hier à Clairefontaine dans les Yvelines pour Zinedine Zidane avec un groupe au quasi complet. Seul Kylian Mbappé manquait à l'appel, le capitaine victime d'un syndrome grippal. Une séance à laquelle ont assisté plusieurs centaines de supporters, dont la majorité qui n'était même pas née quand Zizou jouait, imaginez. Mais pour certains, c'est une affaire de famille, Julien Froment.
2: Accolé à la rambarde du terrain d'entraînement des Bleus, Alexandre attire in extremis l'attention de Zinedine Zidane qui pensait en avoir fini avec les autographes.
3: Il y en a encore une pour mon papy,
2: pour Georges.
3: Je voudrais bien refaire une photo parce que l'autre a été floue, s'il vous plaît. Merci Zinedine.
2: La photo est dans la boîte. Un détail.
4: Alex, je suis pas dessus.
3: Oh, pardon. Merci.
2: Rassurez-vous, le papa n'en veut pas du tout à son fils, bien au contraire.
4: C'est pas grave, j'en ai une, elle est un peu floue. C'est pas grave.
2: Alexandre a beau être né en 2012, soit 6 ans après la fin de la carrière du nouveau sélectionneur des Bleus, Zizou est comme un membre de la famille.
3: Mon grand-père, c'est lui qui m'a donné complètement la passion du football. Mon père, c'est la personne qui m'a permis à venir ici et c'est lui qui m'a dit que c'était une légende, qui m'a montré les vidéos, qui m'a donné cet amour. C'est un truc de fou, hein, de ce que mon papa m'a raconté. Franchement, c'est incroyable. J'ai pas les mots.
2: Même si le plus ému, ça semble être son père.
5: C'est formidable. C'est un moment formidable de pouvoir le rencontrer, de ressentir. Son grand-père lui transmet, je lui transmet. Et aujourd'hui, j'espère qu'il fera la même chose plus tard avec ses enfants. Voilà. Et Zinedine, c'est certainement une des plus grandes légendes du football.
2: Les deux repartent de Clairefontaine avec un selfie et une photo floue, mais surtout avec un souvenir commun pour la vie.
1: Allez, en foot, toujours suite ce soir de la Ligue des Champions féminine. Les Lyonnaises, finalistes l'an dernier, jouent en Suisse face au Servette Genève. C'est à 18h45. Le Paris FC est en Espagne face aux championnes d'Europe en titre. Le FC Barcelone, c'est à 21h. C'est la fin du 13h de nos régions. Rendez-vous demain, même heure, même endroit. L'après-midi se poursuit en musique sur ICI. Bonne journée.
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11: Une dizaine d'années après, le grand contournement ouest fait encore parler de lui. Et oui, la cinémathèque régionale Mira cherche à documenter la lutte contre le GCO qui a été menée à l'époque. Et vous pouvez y participer. Le centre est à la recherche de vidéos amateurs qui ont été tournées au téléphone pour graver dans le marbre cet épisode alsacien. Et ce, même si cette lutte a été un échec pour les associations et les militants. N'importe qui peut apporter sa pierre à l'édifice, envoyer des documents. Il y aura d'ailleurs une prochaine réunion de collecte et d'informations le 10 octobre prochain. Et puis avec cela, Mira compte bien remettre la commune de Kolbsheim sous les projecteurs qui était le fief de la lutte contre le GCO. Allez, entre les manifestations, les grèves de la faim, les rassemblements, c'est une histoire à raconter. Sûrement grâce à vous, toutes les infos à retrouver sur le site miraalsace.eu.
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bel après-midi sur ICI Alsace. C'était un classique France-Galles. Viens, je t'emmène. Et moi, je vous emmène jusqu'à 17h avec des bons plans gratuits et locaux, de la bonne humeur, des idées de sortie à faire juste à côté de chez vous et bien sûr de la musique. Et oui, on a une belle playlist en préparation cet après-midi pour vous motiver en ce mercredi, jour des enfants. En plus, je vois arriver Daniel Balavoine, je ne suis pas un héros, mais juste avant, on s'écoute le dernier titre de Bruno Mars, que j'adore tout particulièrement, On My Soul, sur ICI Alsace.

0: classique des années 80 qui fait toujours plaisir. Daniel Balavoine, Je ne suis pas un héros sur Ici Alsace. 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
2: La tête en l'air, la nuque levée et les yeux plongés vers le ciel. Ce week-end à Haguenau, on va en prendre plein les mirettes. L'aérodrome organise sa fête aérienne et ça va voltiger. Bonjour Eric Schneider.
3: Oui, bonjour.
2: Président de l'aérodrome, organisateur de cette fête et également pilote. On va y venir dans un instant. Mais avant cela, Eric, combien de pilotes seront présents ce week-end? De quel type d'avion et quel genre de pirouette va-t-on admirer?
3: Oh, sacré programme. En fin de compte, on a... plus de 25 pilotes, on a une vingtaine de machines réelles, plus on a un gros staff de modèles réduits d'exception, de très gros modèles équipés de réacteurs, une grosse représentation des équipes de l'armée de l'air et de l'espace, mm-hmm. avec l'école de chasse de Cazaux et le champion du monde en titre de voltige aérienne, qui sera là pour nous. C'est la troisième fois consécutive, c'est jamais arrivé depuis la création de la discipline.
2: Il va voltiger et les pilotes vont voltiger sur des avions anciens ou on est sur des modèles plutôt récents et plus voltigeurs que d'autres?
3: Alors là, on a toute la palette des presque de 100 ans d'histoire d'aviation, parce qu'on aura des répliques. Alors c'est des répliques mais assez fidèles, parce qu'elles ont participé au film L'As des As, des avions de la Première Guerre mondiale, avec notamment un Fokker triplan qui va voltiger, évidemment, qui fera des pirouettes pour simuler un combat aérien avec son ennemi, le SE-5, et puis des avions plus modernes avec des avions de voltige modernes biplan et des avions de voltige modernes avec le champion du monde monoplan, avec ce qu'on appelle un peu la Formule 1 des airs.
2: Alors vous, Eric, je le disais, vous êtes le président de l'aérodrome, vous organisez cette fête et vous êtes également pilote. Vous allez piloter quel avion là ce week-end?
3: Alors moi j'ai piloté un petit avion jaune de voltige, c'est un biplan de voltige américain qui date des années 70, qui était un peu, c'est un peu la Mustang des avions.
2: Ça veut dire quoi ça, que c'est la Mustang des avions? C'est-à-dire
3: c'est plus performant comme les avions de voltige modernes. Mm-hmm. Par contre, ça a toujours un gros moteur, ça fait pas mal de bruit okay. Et puis voilà, et ça voltige encore tout à fait honorablement.
2: Comment vous faites pour vous repérer dans l'espace quand vous êtes la tête en l'air, la tête à l'envers, la tête à gauche, le regard là-bas? Enfin moi, quand on a tous vu au moins des images de voltige, et à chaque fois je me dis, mais le pilote comment fait-il? Alors comment faites-vous, Eric?
3: La plus grande des techniques, en fin de compte, c'est pas tant le pilotage, c'est savoir où regarder exactement, quoi. Donc pour justement se repérer, pour appliquer les bonnes actions, quoi. Donc tout l'apprentissage, c'est essentiellement où regarder quand on pilote.
2: Qu'est-ce que vous regardez alors là, ce week-end quand sur Haguenau, vous avez un point fixe, admettons, que vous essayez toujours d'avoir en visu?
3: Le premier repère, c'est la piste, hein, puis après c'est essentiellement c'est de voir la terre, hein, faire la distingo entre le terre et le ciel, et puis positionner ce qu'on appelle l'horizon, à droite ou à gauche, en haut, en bas, en fonction de la figure qu'on souhaite réaliser.
2: Est-ce que c'est Maverick dans Top Gun qui vous a donné envie de devenir pilote et de faire un peu de voltige?
3: Oh là là, j'étais né depuis très très très longtemps. Non, je pilotais d'avant la sortie du premier opus.
2: Merci beaucoup Eric d'avoir pris ces quelques minutes pour échanger avec nous. Président de l'aérodrome de Haguenau, bonne fête et donc bonne démonstration, vous le pilote également. Merci beaucoup Eric.
3: Merci et puis au plaisir de vous accueillir sur notre événement.
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0: Mercredi 23 septembre, vous écoutez ici Alsace. Merci de nous faire confiance au quotidien. On est ensemble jusqu'à 17h avec de la bonne musique. Je vois REM en préparation avec Losing My Religion. Et dans un instant, on écoute Zaz et son titre Mon Sourire sur ici Alsace.
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1: Vous écoutez Ici Alsace, il est 14h. Et tout de suite, votre journal d'information. Le trafic SNCF est fortement perturbé aujourd'hui en Normandie. Des conducteurs de train exercent leur droit de retrait après qu'un nouveau déraillement a été évité selon la CGT. Hier, sur la ligne entre Caen et Rennes, un cheminot a découvert une éclisse cassée. Cette pièce qui relie deux rails entre eux. Il y a deux semaines déjà, un train avait déraillé sur la ligne Rouen-Caen. L'aide aux grands rouleurs prolongée et élargie, annonce du gouvernement hier soir. 5,5 millions de personnes y ont désormais droit. Comment vérifier votre éligibilité et en faire la demande? Réponse sur ici.fr. Les transporteurs routiers et les auto-écoles se disent oubliés et demandent à entrer dans ce dispositif. Cette étude de la SPA à présent, 391 000 animaux, dont 72% de chants étaient pris en charge dans les structures d'accueil. Plus de 84 000 animaux ont dû être refusés faute de place. La Société protectrice des animaux évoque des refuges submergés et des ressources en baisse. Étude à lire sur ici.fr. La primaire société socialiste entre dans le vif du sujet aujourd'hui avec un premier débat ce soir 20h40 sur le plateau d'LCI. Olivier Faure, Raphaël Glucksmann, Ségolène Royal, Jérôme Gadge et Emmanuel Morel échangeront. Le vote des militants est prévu les 9, 10 octobre et 16 et 17 octobre. C'est une découverte qui, selon les spécialistes, pourrait constituer une avancée majeure sur la connaissance des origines de Paris. Un rempart d'une vingtaine de mètres datant de l'époque gallo-romaine a été mis au jour dans la capitale. Il se situe sous l'Hôtel Dieu sur l'île de la Cité.
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1: Encore une météo plus qu'agréable cet après-midi sur toute l'Alsace, avec un soleil qui s'impose malgré quelques nuages assez légers, et ça va durer tout au long de cette semaine. Côté Mercure, on relève 21 degrés à 13.

0: Bourg, 22 à Villers à Münster, jusqu'à 23 degrés à Guebwiller. Et d'ailleurs, si vous êtes dans ces coins, vous pouvez faire un petit tour à Cernay. C'est à moins de 20 minutes de route pour découvrir le parc à cigogne. Une belle promenade à faire en famille ce week-end et à moindre coût. En plus, avec le prix du carburant, ça fait du bien.
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0: Ah, si seulement on pouvait rester jeune pour toujours. C'est Alphaville sur Ici Alsace. On retrouve bientôt un bon plan dans votre région. Petite idée de sortie, une info pratique. Mais avant, on écoute trois titres français à la suite. Laurent Voulzy, Cœur Grenadine, Manon Lisa également. Et dans un instant, c'est Louis Chédid qui s'invite sur Ici Alsace avec Ainsi soit-il.
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0: Jusqu'au bout, Laurent Voulzier, son cœur grenadine, sur ici Alsace. Envie d'une idée de sortie, d'un bon plan, d'une info pratique en Alsace, eh bien restez avec nous, c'est l'heure de l'ICI Express.
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0: On sait que les Alsaciens sont solidaires. Alors à l'approche d'Octobre Rose, eh bien on vous attend nombreux sur les différents événements pour participer à votre échelle à la lutte contre le cancer du sein. De la petite marche communale à la grande course solidaire, il y aura forcément un format pour vous. Et on commence déjà ce week-end avec la Agnovienne, un parcours de 5 km à prévoir ce vendredi dès 18h30, une petite sortie en soirée. On a aussi la Molsemienne vendredi prochain, 3 parcours de 5 km chacun. Et puis en octobre, le 10, direction Lièvre pour une soirée Rose Cabaret avec un programme festif et gourmand. Si vous êtes plutôt sport d'équipe, et bien une après-midi basket est prévue avec la fondation de la SIG le 11 octobre prochain, directement au pied de la cathédrale de Strasbourg. Vous pouvez retrouver d'autres événements pour Octobre Rose sur notre site ici.fr, rubrique Alsace.

0: enfants, vous faites des activités avec eux, une petite balade, une petite sortie où on reste à la maison et vous le faites en écoutant Ici Alsace, Indochine en préparation pour votre playlist. Nathalie Broglia aussi avec son classique Torn. Mais avant, c'est Michel Polnareff qui débarque dans la maison vide sur votre radio locale préférée. Vous écoutez Ici Alsace.
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1: Mercredi 23 septembre, vous écoutez Ici Alsace, il est 15h. Et le tour de l'actu, c'est maintenant. La Cour de cassation rejette le pourvoi d'Achraf Hakimi. Ça veut dire qu'il y aura bien un procès. Le joueur du PSG devra donc comparaître devant une cour criminelle pour être jugé pour le viol d'une femme en 2023, qu'il réfute depuis le début de la procédure. Ils se sentent exclus, oubliés par le gouvernement. Les auto-écoles appellent à l'aide le ministre du Commerce, Serge Papin, car elles ne sont donc pas incluses dans les nouvelles aides annoncées hier soir pour faire face à la flambée des prix du carburant. Les auto-écoles qui comptent donc augmenter leurs tarifs si rien ne bouge. Les transporteurs routiers, eux aussi exclus du dispositif, menacent de mener des opérations de blocage. Une centaine de policiers, membres du syndicat Alliance, gilets bleus sur le dos, ont manifesté ce matin devant l'Assemblée nationale à Paris. Ils réclament une revalorisation des salaires, davantage de moyens et de meilleures conditions de travail. Ils sont venus interpeller les députés qui auront à voter le prochain budget de l'État. Ça se précise pour Alstom, le groupe ferroviaire officialise la conception et la fabrication d'une gamme de locomotives de manœuvre sur son site de Belfort, un contrat qui s'élèverait à 700 millions d'euros dans le meilleur des cas. La détail sur ici.fr. La consommation de produits bio en hausse en France, plus 4,8% sur les 6 premiers mois de l'année par rapport à la même période l'année dernière, mais la production reste encore loin des objectifs fixés par la loi car les surfaces agricoles consacrées au bio ont reculé de 2023 à 2025. Changement de date pour Oasis, le groupe qui devait se produire au Stade de France les 23 et 24 juillet 2027 se produira finalement les 20 et 23 juillet prochains.
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1: Encore une météo plus qu'agréable cet après-midi sur toute l'Alsace avec un soleil qui s'impose malgré quelques nuages assez légers et ça va durer tout au long de cette semaine. Côté Mercure, on relève 21 degrés à Strasbourg, 22 à Villers-à-Münster, jusqu'à 23 degrés à Guebwiller. Et d'ailleurs, si vous êtes dans ces coins, vous pouvez faire un petit tour à Cernay. C'est à moins de 20 minutes de route pour découvrir le parc à cigognes. Une belle promenade à faire en famille ce week-end et à moindre coût. En plus, avec le prix du carburant, ça fait du bien.
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0: George Harrison sur Ici Alsace, Cut My Mindset on You. On est ensemble jusqu'à 17h avec de l'actu, des bons plans et de la bonne musique. Bah ouais, c'est trois titres français à la suite, tout de suite. Avec Thierry Pastor, Le Coup de Folie, Stilto aussi et son titre Faut que tu m'aimes. Mais avant on s'écoute Passer ma route, c'est de Maxime Le Forestier sur Ici Alsace.
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0: Thierry Pastor, le coup de folie sur Ici Alsace et sur votre radio locale préférée. Bien, on fait le choix de la proximité. Allez, tout de suite, c'est un nouveau bon plan, une idée de sortie, une info pratique à découvrir dans la région.
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0: Vous écoutez Ici Alsace, alors forcément, bah vous aimez la musique. Alors on a une petite idée de sortie plutôt sympa à faire du côté d'Andelot ces prochaines semaines avec une nouvelle exposition qui s'appelle « Toute l'Alsace aime la musique ». Comme vous le savez sûrement, eh bien la région est reconnue pour être une terre de musique entre les orchestres, les chœurs, les ensembles vocaux, qu'ils soient professionnels ou amateurs, les musiciennes et les musiciens peuplent l'Alsace. Pendant cette expo, bah vous pourrez rendre hommage bien sûr à la musique amateur et découvrir ses origines sur le territoire, ses ambitions. Alors pour voir cette expo « Toute l'Alsace aime la musique », on vous donne rendez-vous dès ce samedi et jusqu'à la fin décembre à la Seigneurie d'Andelot. Toutes les infos pour les horaires d'ouverture sont à retrouver en ligne sur le site paysdebar.fr.
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0: On approche tout doucement de 16h sur Ici Alsace. Bientôt l'heure du goûter. Pour les enfants, pour les adultes aussi, hein, faites-vous plaisir. Et bientôt l'heure des infos. Mais on patiente en musique avec Mel Brooks. Adèle Question aussi, son dernier morceau était avec toi à découvrir. Et tout de suite, c'est Culture Club Karma Caméléon. Vous écoutez Ici Alsace. Merci de nous faire confiance au quotidien.
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1: 16h sur Ici Alsace, merci de faire le choix de la proximité en nous écoutant. Et maintenant, place aux infos. La campagne de vaccination contre la grippe et le Covid commencera le 13 octobre. 19 millions de Français sont concernés. Objectif, améliorer le taux de vaccination après une épidémie de grippe particulièrement sévère l'hiver dernier. La Cour de cassation rejette le pourvoi d'Achraf Hakimi, joueur du PSG, sera donc bien jugé pour viol. Il nie tout en bloc depuis le début de cette affaire en 2003. Les transporteurs routiers, les auto-écoles se disent oubliés et demandent à entrer dans le dispositif d'aide aux grands rouleurs. Ils menacent d'actions de blocage et vous, avez-vous droit à cette aide de 100 euros? Vous pouvez vérifier sur ici.fr. Le trafic ferroviaire est fortement perturbé aujourd'hui en Normandie. Des conducteurs de train exercent leur droit de retrait. Selon la CGT, un nouveau déraillement a été évité hier sur la ligne entre Caen et Rouen. Un cheminot a découvert une éclisse cassée, cette pièce qui relie deux rails entre eux. Il y a deux semaines déjà, un train avait déraillé sur cette même ligne. La primaire socialiste entre dans le vif du sujet avec un premier débat ce soir à 20h40 sur LCI, Olivier Faure, Raphaël Glucksmann, Ségolène Royal, Jérôme Gadge et Emmanuel Morel. Le vote des militants, ce sera les 9, 10, puis les 16 et 17 octobre. C'est une avancée majeure sur la connaissance des origines de Paris. Un rempart d'une vingtaine de mètres datant de l'époque gallo-romaine a été mis au jour donc dans la capitale. Il se situe sous l'Hôtel Dieu, près de la cathédrale Notre-Dame. Un mur de pierre et de bois qui pourrait être donc le fragment d'un rempart de la lutèce gauloise.
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1: Encore une météo plus qu'agréable cet après-midi sur toute l'Alsace, avec un soleil qui s'impose malgré quelques nuages assez légers. Et ça va durer tout au long de cette semaine. Côté Mercure, on relève 21 degrés à Strasbourg, 22 à Villers à Münster, jusqu'à 23 degrés à Guebwiller. Et d'ailleurs, si vous êtes dans ces coins, vous pouvez faire un petit tour à Cernay. C'est à moins de 20 minutes de route pour découvrir le parc à cigognes. Une belle promenade à faire en famille ce week-end et à moindre coût. En plus, avec le prix du carburant, ça fait du bien.
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0: Val-de-Marne, pense à vous sur Ici Alsace, votre radio locale préférée. On est ensemble jusqu'à 17h avec une chouette playlist à prévoir. Je vois Samantha Fox à venir. Il y aura également Chris Isaacs. Ça, ce sera dans quelques minutes, mais avant, c'est l'heure de bosser. Ah oui, on n'est pas là pour cela, couler douce. Jonathan Val vous apprend l'alsacien avec un nouveau mot à découvrir chaque jour. Et puis aujourd'hui, Jonathan, eh bien, on parle d'avenir sur Ici Alsace.
1: Salut Bissam, salut du. Aujourd'hui, journée spéciale, nos enfants, l'avenir de la jeunesse se dessine aujourd'hui entre la recherche de stabilité professionnelle, personnelle, une aisance avec la technologie et les nouveaux défis de chaque jour. Mais les jeunes, tiens, comment dit-on en alsacien pour l'avenir? Eh oui, l'avenir se dessine aussi en alsacien. L'avenir, on dit Zukunft. Zukunft oder Zukunft. Welche Zukunft für unsere Junge? Quel avenir pour nos jeunes, pour nos enfants? C'est aussi l'avenir que vous allez consulter chez Madame Irma, par exemple. Si l'est Zukunft, elle lit l'avenir. Et d'ailleurs, savez-vous aussi quel animal c'est lire Zukunft? Quel animal c'est lire l'avenir? La poule de cristal, eh ben oui. Bon, je crois que moi, je n'ai pas trop d'avenir dans les blagues. Je vais plutôt rester à faire le mot du jour. Ainsi, Mini Zukunft, c'est mon avenir.
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mercredi 23 septembre. Bel après-midi à l'écoute d'ici Alsace avec bonne humeur et musique au programme et toujours une belle playlist. Hein. Je vois que des titres sympas à venir. Francis Cabrel avec Les Murs de Poussière. On aura un petit Vianney aussi pour son dernier titre D'or et d'étain. Sans oublier Axel Red, Le Monde Tourne Mal sur ici.

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0: classique des années 70 sur Ici Alsace, c'était Francis Cabrel, Les Murs de Poussière. Allez-y, c'est l'heure de votre bon plan en Alsace, d'une unité de sortie ou d'une info pratique.
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0: On sait que les Alsaciens sont solidaires. Alors à l'approche d'Octobre Rose, eh bien on vous attend nombreux sur les différents événements pour participer à votre échelle à la lutte contre le cancer du sein. De la petite marche communale à la grande course solidaire, il y aura forcément un format pour vous. Et on commence déjà ce week-end avec la Agnovienne, un parcours de 5 km à prévoir ce vendredi dès 18h30, une petite sortie en soirée. On a aussi la Molsemienne, vendredi prochain, 3 parcours de 5 km chacun. Et puis en octobre, le 10, direction Lièvre pour une soirée Rose Cabaret avec un programme festif et gourmand. Si vous êtes plutôt sport d'équipe, et bien une après-midi basket est prévue avec la fondation de la SIG le 11 octobre prochain, directement au pied de la cathédrale de Strasbourg. Vous pouvez retrouver d'autres événements pour Octobre Rose sur notre site ici.fr, rubrique Alsace.
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0: Vous êtes bien sur Ici Alsace, c'était Teddy Swims, Lose Control. Un brin d'humour, un accent alsacien reconnaissable entre mille. Bernadette ne lâche rien sur Ici Alsace. 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Croyez-moi, ça risque de faire des étincelles entre eux.
1: Bonjour, bonjour, c'est Marcel. Marcel, oui, de Opening de Klapp Schlappersheim. Hier, je vous aime bien, je vous écoute et je me suis dit, allez, ces deux-là, ils sont gentils, je vais leur demander. Vous savez, vous avez donc votre collègue, le François Pingano. Il fait une émission l'après-midi, toi, et j'aimerais bien y participer.
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1: Voilà, je suis un chanteur oublié, un chanteur qui a jamais eu vraiment l'occasion de dire et de s'exprimer, fais-je. Pourtant, il paraît, d'après ma femme, un bel organe. La preuve, c'était une mule im Schwarzwälder Tal, qui klappte so leise vor sich hin. Bon, je sais, c'est pas rock'n'roll, c'est pas punk, mais on pourrait quand même s'intéresser à des musiques qui ont du sens. Alors je vous demande juste d'en parler à François Pingano. C'est Marcel von Obernieder Klapper Schlappersheim. Normalement, je m'accompagne à l'épinette, mais là, je peux pas tout faire. Je peux pas faire chanter, vous téléphoner en même temps et de l'épinette. Allez, peace, Paul, salut, Peuve.
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0: Etienne Dao sur Ici Alsace, des heures hindoues. Allez, moi je vous laisse avec François Pingano qui continue de vous faire gagner des beaux cadeaux jusqu'à 19h comme tous les jours. Et on se quitte d'ailleurs sur un titre que j'adore, Tame Impala et Jenny avec Dracula sur Ici Alsace. Et nous on se retrouve demain.
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1: Merci Cécile et à demain. Et bonjour vous. Il est 17h. Les infos, Élise Ulata. Bonjour Élise.
2: Bonjour.
1: Le niveau des élèves baisse encore en France.
2: Oui, notre première consultation, dites-le ici, avant les élections présidentielles, est consacrée à nos enfants aujourd'hui. Et cette baisse du niveau mesurée par la dernière enquête PISA s'explique par les politiques éducatives des 10 dernières années et la multiplication des réformes selon le syndicat enseignant FNU dans le Haut-Rhin. Une de ses représentantes, Marianne Brosse, était notre invitée ce matin. Dans le Haut-Rhin, justement, 90% des personnes sont pessimistes pour l'avenir de leurs enfants. C'est un peu moins dans le Bas-Rhin. Un club de rugby vosgien porte plainte contre un joueur du club de Lauterbourg pour des insultes racistes. Le week-end dernier, les Alsaciens ont perdu 42-0 en Régional 3, la plus faible division de rugby amateur. Et les faits, ces insultes se sont produits vers à la 60e minute de jeu, mais l'arbitre n'a rien entendu. Une commission de discipline se penche sur l'affaire. Les policiers colmariens sont en grève du zèle alors qu'ils ont manifesté la semaine dernière pour demander des hausses de salaire. Le syndicat Unité 68 annonce que beaucoup des collègues vont faire le strict minimum. Ils répondent donc aux urgences du 17, mais n'organiseront pas de contrôle spontané ou de verbalisation non urgente.
1: Retour à la normale ce mercredi dans les restaurants universitaires.
2: Une partie des 170 employés des Crous de Strasbourg étaient en grève hier. Depuis la généralisation des repas à 1 euro en mai dernier, les étudiants sont de plus en plus nombreux dans les restos U. Les salariés demandent donc des embauches en plus. En Alsace, les sols n'ont jamais été aussi secs à cette saison. C'est le constat de Météo France qui précise que ce temps sec devrait encore durer jusqu'à la fin de la semaine. Le cabinet Atmorisque, lui, fait le bilan de l'ensoleillement depuis mai. On a eu seulement 6 jours sans soleil. Le cumul des heures d'ensoleillement en Alsace a déjà dépassé la moyenne sur une année entière. Pour réconcilier les Strasbourgeois avec le sport, un village sport santé est organisé aujourd'hui jusqu'à 19h sur la presqu'île Malraux à Strasbourg. C'est un événement septembre bouge. Des initiations à la boxe, au judo, au Krav Maga, à la marche nordique, à la danse ou au football sont notamment proposées.
1: L'étoffe de Noël 2012 cette année sera un jardin d'hiver.
2: Oui, c'est en tout cas le nom du tissu lauréat, un tissu fleuri aux couleurs rouge et vert foncé. Plus de 14 kilomètres seront imprimés chez un manufacturier à Gérardmer. La photo est en ligne sur notre site ici.fr Alsace.
1: Et on chantera du Henri Salvador en la regardant.
2: Ou du Maria Carré.
1: Oh, jardin d'hiver, c'est... c'est pour le jardin d'hiver.
2: Oui, c'est pour l'étoffe de Noël.
1: Oui, voilà.
2: On le disait, le temps est sec.
1: Oui, ben, c'est pas un temps de Noël, hein. Faut être honnête quand même, et on l'attend cette eau, mais elle sera, ça sera pas encore pour ce soir, puisque le soleil continue de faire des heures sup en Alsace avec une soirée calme et agréable. Cette nuit, ciel dégagé, petite fraîcheur, 11 à 13 degrés sur le thermomètre, en pleine. Demain, rebelote, beaucoup de soleil, pas de pluie, toujours pas, jusqu'à 20, 22 degrés l'après-midi. L'automne qui est officiellement là, mais il a visiblement oublié de lire le calendrier. Oh, nous non, en vous donnant rendez-vous samedi prochain, le 26 septembre à 20h30 au foyer Saint-Michel à Rispach, parce que là-bas il y a la batterie fanfare de la commune qui donnera son concert de fin d'année, figurez-vous, qui s'appelle Le Grand Retour. À ne pas louper samedi prochain à Rispach, c'est dans le Sungo et c'est à 20h30. D'accord, c'est noté?
2: C'est noté.
1: Je compte sur vous. Sinon, concernant vos conditions de circulation, dans la région, pour l'instant, c'est calme sur le réseau routier autoroutier alsacien, dans le nord, RAS, comme dirait l'autre, sur Strasbourg, comme d'habitude, les ralentissements habituel, ça sera ralenti gentiment, nous dit-on, du côté du virage de Cronenbourg et avenue du Rhin. J'aime bien le gentiment. On a aussi du monde avenue des Vosges et route de Schirmeck, pour l'instant c'est calme. Hein. Route d'Aubert, il y a des ralentissements et la M351 est fluide. Sinon, pour le reste, ça va. Sur la M35, il y a un petit peu de monde, mais c'est modéré, ça va. Ça va. On a vu pire, on a connu pire. Et sur le reste du réseau, sur Célestat RAS, sur Colmar également. Et on jette un coup d'œil du côté de Mulhouse. C'est toujours sur la D430 à hauteur de Kingersheim. Où il y a du rouge, c'est dense donc sur cette D430. Prudence donc, sinon la 36 et la 35, c'est fluide dans cette fin de journée dans les deux sens. Vous êtes témoin de soucis de perturbation, le bon réflexe, eh ben vous arrêtez sur une zone sécurisée et surtout vous nous appelez sur la ligne Infotrafic ici Alsace 03 88 25 02 02.
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1: Allez, si vous cherchez la personne idéale, évitez d'envoyer un pigeon voyageur ou de déposer une petite annonce sur le web. Pas besoin de réseaux sociaux ici avec l'ami Edwin Collins qui s'en occupe directement en musique. Ah yeah! Salut Edwin, tu vas bien? Merci d'être ici, bonne fin d'après-midi avec Ici Alsace.

disait très justement dans l'oreille, il faudrait qu'Edwin Collins aille réparer son ampli. A Girl Like You, riff de guitare si ravageur qu'il devrait être remboursé par la sécurité sociale. Ça ferait plaisir à pas mal de monde à condition de maîtriser ce fameux jeu de guitare. Ici Alsace, priorité à votre sécurité avec la ligne Infotrafic qui a sonné pour nous signaler un bouchon sur la 35 dans le sens Balmulhouse. Dans le sens Balmulhouse, voilà. Parce que dans le sens Balmulhouse, si je le dis comme ça, vous ne comprendrez pas. Alors que si je dis dans le sens Balmulhouse, on est quasiment à l'arrêt dès la douane. Et on ne sait pas pourquoi d'ailleurs, il y a ce bouchon. Effectivement, nous constatons cela sur la 35, donc dans le sens Balmulhouse, à hauteur de la douane. Et ça remonte comme ça jusqu'à Sirens. Hein, donc, va falloir être patient.

0: Mais bon, pas le temps de sécher nos larmes, il y a Florent Pagny qui vient de commettre un braquage et il le fait en plus en plein jour. Bon bah bonne fin d'après-midi quand même avec Ici Alsace.
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0: Laurent Pagny avec son cambriolage parfaitement organisé, il repart avec nos émotions et nous on lui laisse même les clés ici à Alsace. Bon bah tant pis, il est parti avec.
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0: Bah oui, une expo à l'œil, une balade sympa, un concert, une visite, un atelier, une astuce, un service utile, peu importe le sujet du moment, que c'est gratuit en Alsace, n'hésitez pas, c'est par WhatsApp que ça se passe, un vocal au 03 88 25 15 15. Aujourd'hui on a Emmanuel à Brunstatt pour une balade et pour la bonne cause.
2: Bonjour, je vous envoie un petit message WhatsApp pour vous inviter à une balade du Lysozone qui aura lieu ce dimanche 27 septembre à 15h. Et ça sera au départ de notre domicile qui se trouve 16 rue Camille Seguin à Brunstatt, près de l'hôpital du Mönchberg. Et c'est une balade pour les personnes atteintes de maladies lysosomales, c'est pour les soutenir. C'est une balade symbolique qui existe depuis 2015. Et donc nous, c'est en soutien à Antoine qui a une maladie lysosomale, une mucopolysaccharidose de type 2. C'est notre fils et ça sera en souvenir de Eric et Florian, des copains à lui qui sont décédés malheureusement. Et donc après la balade, il y aura un goûter apéro gratuit offert chez nous pour toutes les personnes qui veulent se joindre à nous. C'est ouvert à tout le monde et

0: si vous pouvez, vous venez avec un vêtement qui, où il y a du orange sur vous au moins, parce que c'est le lysosome est représenté en orange. On vous invite donc dimanche 27 septembre à cette balade.
1: On a noté, c'est à Brunstatt que ça se passe avec Emmanuel, bien sûr. Et si vous aussi, vous voulez profiter de notre WhatsApp pour laisser votre message vocal, vous passez par ici.
2: Partagez votre bon plan avec toute la région. Laissez votre message vocal WhatsApp au 03 88 25 15 15.
1: Si votre invité s'incruste sur le canapé à 2h du matin alors que la fête est finie, posez-lui la question en chanson, ce sera avec Amel Ben qui va vous donner la solution. Mais d'abord, on sort les mètres pour mesurer la profondeur exacte de vos sentiments avec ce trio le plus célèbre du disco que l'on ne va pas avoir besoin de citer et qui commence par des...

0: Armel Bent avec Pourquoi tu restes. Vous savez, c'est le morceau idéal à diffuser en fin de soirée quand vous voulez faire comprendre poliment à vos amis qu'il est temps de rendre les clés. Moi, je balance plutôt bon, chacun sait où est sa veste, hein, je pense. Ça marche aussi hein, ici Alsace.
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0: Allez, dans quelques minutes, on remet votre cerveau en mode méfiez-vous des apparences. Bretzel ou pas Bretzel sera de retour. La victoire qui pourra vous envoyer au parc Sainte-Croix. En ce moment, plus les cerfs sont en pleine saison du brame. Autrement dit, là-bas, même les animaux ont décidé de faire de la radio, oui. Tiens, justement, il y en aura des décibels aussi dans vos oreilles. Avec la chronique, on va vider complètement le jukebox. Patrick Fiori, Soprano, Oasis, Téléphone seront au rendez-vous. Quatre univers, quatre générations. Ne paniquez pas, c'est du vintage, pas de l'obsolescence. Émilie Mazoyer vous expliquera tout, tout à l'heure. Côté musique, on va croiser un boulevard en duo avec du Carbone, notre Céline du jour. Jane version 60s, pendant que Michel reste fidèle à son piano. Comment Mars nous promet déjà l'été alors qu'on vient à peine de faire connaissance avec l'automne. Il y en a qui refusent catégoriquement de respecter le calendrier. Pour Juju, ce sera plutôt pousse-toi, j'arrive, mais avec suffisamment d'élégance pour que même une bousculade ressemble à un pas de danse. Après la pub, pourquoi le pain tombe-t-il systématiquement du mauvais côté? Pourquoi la pluie attend-elle qu'on ait lavé la voiture pour se pointer? Bref, les grandes injustices de l'existence avec Bronze Kibit qui s'occupe de poser des questions juste après la pub ici Alsace.
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0: Bon, Skibit avec Y, et depuis 41 ans, on n'a toujours pas trouvé la réponse ici. Pourquoi? Mais je sais pas. Ben justement, je sais pas ce qui se passe sur la 35. De Bâle, remontant vers Mulhouse. C'est tout rouge sur notre carte, c'est dense, et on nous a signalé qu'en plus, vous êtes quasiment à l'arrêt quand vous êtes dans ce secteur, dès la douane, donc, entre la France et la Suisse. On sait pas ce qui se passe, en tout cas, c'est très très compliqué. En cette fin d'après-midi, dans l'autre sens, ça roule normalement, mais alors dans le sens Bâle-Mulhouse, c'est complètement bloqué. C'est la grosse difficulté de cette fin de journée, parce que dans le Rhin, on n'a rien d'autre à vous dire, à part des 430 à Kingersheim. Eh ben, circulation aussi qui se fait à l'arrêt. Donc en fait, circulation qui ne se fait pas, pour le coup, très justement. Sur la 35, on va un peu plus haut, ce sont toujours les agglomérations dans les secteurs urbains qui sont impactées par des soucis, parce que sur les grands axes, A35, D83, ça roule en cette fin de journée, ça roule très bien aussi du côté de Célestat, ça roule pas mal d'ailleurs du côté de Strasbourg, à part les ralentissements habituels au virage de Cronenbourg, notamment sur la M35, vous êtes à Strasbourg, c'est modéré. Et donc du coup, il y a beaucoup de monde. Avenue des Vosges également, avenue du Rhin, route de Schirmeck, ça commence à se remplir. Donc essayez d'éviter les secteurs. Et puis du côté de la Visio aussi, ça devient dense. Donc du côté de Geispolsheim. Et puis la 4, ça va, un petit peu d'orange à hauteur de Vendenheim, mais c'est modéré, c'est pas méchant. Si vous êtes témoin de soucis, de perturbations, le bon réflexe, on s'arrête sur une zone sécurisée comme d'habitude, et surtout, on compose le 03 88 25 0202 pour nous contacter. C'est la ligne Infotrafic ici Alsace.
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0: Si vous n'êtes pas en voiture, c'est que vous êtes chez vous. Poussez les coussins, faites un peu de vide sur le canapé et serrez-vous. Julien Clerc demande l'asile poétique au fond de vos oreilles. Sortez les boules-quièces des 10 oreilles aussi ici à Alsace.

0: Julien Clerc pour Fais-moi une place. Un classique romantique qui nous change du hey, « pousse-toi de l'aide, mimette hein. ».
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0: Ah, dans Décibels, aujourd'hui, on a tellement de générations réunies qu'il va falloir prévoir une table avec rallonge, de la chanson française au rap en passant par la Britpop et le rock français. Émilie Mazoyou ouvre le grand tiroir de l'actu musicale. Attention, il peut y avoir des tubes qui tombent dessus. Hein. Salut Émilie.
4: Salut tout le monde. Émilie au rapport pour votre dose quotidienne d'actualité musicale. Jour de fête, moitié-moitié, mezzo-mezzo entre la Corse et Marseille. Felice anniversario, Patrick Fiori, 57 ans aujourd'hui.
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4: Après le beau succès du concert Corsu Mezzu Mezzu en mai au Vélodrome de Marseille, et en attendant la suite de ces réjouissances corses, Patrick Fiori part en tournée. 40 concerts à partir de mars prochain, en partenariat avec votre radio préférée. Ça veut dire que quand Patrick passera près de chez vous, il y aura des invitations à gagner ici. Le nouvel album de Soprano sortira au printemps prochain et il est placé sous le signe de la fête. Sont durs, la fête c'est une soupape essentielle. Le DJ devient un vrai sauveur de l'humanité et le karaoké un moment fédérateur quand les méchants font tout pour nous diviser. Karaoké, c'est le nom du 9e album solo de Soprano, son 12e si on compte ceux avec la Funky Family, une sacrée carrière pour le rappeur qui a gagné le cœur du grand public et qui est élu depuis 6 ans, tous les ans, personnalité préférée des enfants. Les fans français en ont rêvé, Oasis l'a fait.

Les frères Gallagher enflammeront le Stade de France l'année prochaine. Début des ventes après-demain, mais uniquement pour celles et ceux qui se sont préinscrits la semaine dernière et qui ont reçu un code secret par mail. Oh là là, flemme, non, c'était mieux avant ça, hein. Pour les 50 ans du groupe Téléphone, le label Warner réédite tout un tas de merveilles. Le premier best-of du groupe rappelle en CD et vinyle de luxe les 5 albums incontournables en CD et vinyle aussi. Hein. Téléphone, Crache ton venin, Au cœur de la nuit, Dure limite, Un autre monde. Si vous choisissez la version vinyle, allez, vinyle couleur, ça c'est vraiment chouette. Et puis le mieux, c'est la réédition du tout premier 45 tours de Téléphone en édition ultra limitée 500 exemplaires. Dessus, deux titres. Titre live, Hygiaphone et Métro C'est trop, enregistré en 77 au Bus Palladium. Tout ça sortira le 6 novembre. On peut commencer à économiser.

0: compte bloqué, ouais, sur la totale, quoi.
1: Ce soir, dans Décibels, Émilie Mazelier reçoit Kezia Jones, le roi du Blue Funk, qui vient nous voir avant un concert exceptionnel à la scène musicale à Paris avec un orchestre symphonique, s'il vous plaît. Il sera aussi en concert dans plusieurs villes françaises. Alors en Alsace, faudra patienter jusqu'en avril 2027 pour voir Kezia Jones sur scène. Mais bon, il sera de passage chez nous.
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1: Et ça, c'est bien aussi de jouer avec nous à Bretzel ou pas Bretzel. Alors, le principe est tout simple. Quand c'est alsacien, vous dites Bretzel. Quand c'est pas alsacien, vous dites pas Bretzel. C'est tout simple. On vous fait trois propositions. Vous en avez deux sur les trois. Et hop, vous repartez avec le cadeau. Deux entrées pour le parc animalier de Sainte-Croix-Rode. De quoi profiter de la grande saison du brame, du cerf. Mais oui, parce qu'en ce moment, chez les cerfs, ça y va. Ça y va. Non, je ne le ferai pas. Il y a Maxime Dillinger qui fait très très bien le brame du cerf, mais moi, je ne peux pas. Non, j'ai pas pris de leçon. Et puis j'ai pas ce qu'il faut, quoi, en plus. Ne serait-ce que un petit me. C'est pas un brame de cerf, ça c'est une vache. 03 88 25 15 15 pour jouer avec nous dans quelques instants. On vous attend. Allez, bonne chance à tous. À suivre ici, l'hymne officiel dédié à celles et ceux qui ont déjà attendu deux heures sous la pluie pour obtenir une dédicace. Ce sera avec Michel Berger, mais avant, Bruno Mars qui débarque pour effectuer une révision complète de votre âme. Ouais, ouais, ouais. Bonne fin d'après-midi avec ici Alsace dans les oreilles qui fait du bien.

0: Michel Berger pour la groupie du pianiste. D'accord, maintenant on joue, mais pas au piano. Ou alors c'est qu'on cuisine.
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0: Et là, j'ai envie de jouer, donc j'ai envie de dire jingle.
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0: Bonjour Claire.
3: Bonjour.
0: On est rhabillé pour l'hiver, c'est bon. Alors qu'on est en automne juste, c'est aujourd'hui. Hein? Ça vous fait...
3: Oui.
0: Ça vous fait quoi l'automne, vous, Claire?
3: Oh, j'aime beaucoup les couleurs.
0: Ah oui, c'est vrai, c'est très joli, oui. C'est... Un petit peu d'eau, ça serait quand même mieux, quand même aussi, Claire. Hein?
3: On est bien d'accord.
0: Ok. Vous faites quoi dans la vie, Claire?
3: Alors, aujourd'hui, c'était ma journée avec enfant.
0: D'accord.
3: Donc, ah oui, pas moi la maison le mercredi.
0: C'est mercredi. Bah oui, voilà, c'est vous le mercredi, donc.
3: Bah oui.
0: Ouais, c'est vous. C'est... Ils ont quel âge?
3: 8 et 10.
0: Ah oui, dites donc. C'est... Ils n'ont pas sport aujourd'hui?
3: Là, je ne les ai pas actuellement, donc c'est bien.
0: Ah, d'accord. Donc, ils ont football, tennis, pétanque.
3: Oh, c'est plutôt aïkido, judo.
0: Ouh, mais d'accord.
3: C'est les arts martiaux.
0: Sport de combat, bah, dites donc, ça rigole pas. Et leur prénom, c'est comment? Comme ça, on saura tout de vous, Claire.
3: Clément et Joséphine.
0: Pardon, excusez-moi.
3: Clément et Joséphine.
0: Clément et Joséphine sont dans un bateau. Clément tombe à l'eau, qui c'est qui rame maintenant? Bah, Joséphine pour rentrer jusqu'à la maison. Allez, deux entrées pour le Parc Sainte-Croix à gagner. Trois propositions de bonnes réponses et gagnées. Vous êtes prête?
3: Oui.
0: Allez, c'est parti.
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0: Des personnalités ou pas alsaciennes ou pas, avec première personnalité Jean-Jacques Henner. Bretzel ou pas bretzel?
3: Bretzel.
0: Mais oui. Auguste Bartholdi, bretzel, pas bretzel?
3: Bretzel.
0: Mais oui, voilà, allez, hop, on va laisser peser. Hop, on rigole pas avec Claire, hein, dites donc. Ah bah dites donc, il était temps. Oui, deux entrées pour le parc animalier de Sainte-Croix-Rode.
3: Fantastique.
0: Et vous allez pouvoir profiter de la saison du brame du cerf en ce moment. C'est sympa.
3: Oui, hein,
0: oui. Alors prenez des bouquets si vous ne supportez pas. Et puis surtout, faites attention qu'un cerf ne s'approche pas trop près de vous, Claire. Hein? Et puis si en plus il imite Louis de Funès, il dira papiche, ma biche.
3: Oui, on est d'accord.
0: Bonne fin de journée, Claire, et bonjour aux enfants. Merci. À bientôt. Au revoir.
3: À bientôt, au revoir.
0: Et on joue tout le temps, hein, ici, parce qu'il y aura des places pour le concert d'Alizée à gagner. Alizée qui sera notre invité entre 18h et 18h30. Bougez pas, hein. Des places pour son concert de samedi soir. Et puis des places de cinéma aussi pour le film Sanguine dans le cadre du Festival européen du film Fantastique. Mais pour l'heure, c'est Jane Birkin qui nous ramène dans les années 60.

0: Un ex-femme des 60s, une douce ritournelle écrite par Serge Gainsbourg qui traverse les époques sans prendre une seule ride à part moi. Hein.
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0: Oula, vous reconnaissez cette musique après 18h, attention, petit coup de vieux collectif. Moi, Lolita a déjà 25 ans. Mais oui, Alizé de retour sur scène, ce sera samedi prochain, le 26 septembre, au PMC de Strasbourg. Des tubes, des souvenirs, une nouvelle génération de fans et quelques gourmandises, forcément. Alizé, notre invité dans un instant. Et en plus, on aura l'occasion de vous offrir vos places pour aller la voir samedi soir au PMC de Strasbourg. Bon, pour l'heure, pas besoin d'allumer de bougies dans le salon. La diva québécoise s'occupe d'invoquer les dieux du rythme avec une ferveur incroyable. Céline Dion arrive juste après la pub.
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0: Ah, c'est très gospel, hein. Céline Dion avec Prière païenne. 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
0: Et merci de votre fidélité en ce mercredi 23 septembre, il est 18h. Les infos,

0: du Lata et les résultats des élèves français qui dégringolent.
1: Ouais, journée spéciale ce mercredi avec notre première consultation. Dites-le ici, une consultation à 7 mois des élections présidentielles consacrée à nos enfants et à leur éducation. Selon le dernier classement PISA, la France perd une place, elle est 27e sur 38 pays de l'OCDE. Ça n'étonne pas Marianne Brosse, la co-secrétaire du syndicat enseignant FSU dans le Haut-Rhin.
2: L'école a dû faire face à une multiplication de réformes qui ne sont jamais évaluées et qui, pour un certain nombre d'entre elles, vont même à l'encontre de tout ce que peuvent dire les chercheurs en pédagogie. Le ministère estime visiblement désormais que lire, ce n'est plus que oraliser. Alors que tous les chercheurs et tous les enseignants le savent, lire, ça n'est pas ça. Lire, c'est avant tout comprendre. Et cette oralisation, en fait, se base sur des postulats qui sont faux. Elle se base sur le fait que la langue française ne serait que syllabique. Hein. C'est-à-dire que pour lire, il faudrait faire B plus A égale bas et B à bas. Et que comme ça, on pourrait lire et comprendre tous les textes. Or, ça n'est pas vrai parce que notre langue française n'est pas uniquement syllabique. Hein. On le voit bien qu'il y a tout un tas d'exceptions.
1: Marianne Brosse était notre invitée ce matin à 7h45. Son interview est à réécouter en intégralité sur notre site ici.fr Alsace.
0: Un joueur de rugby alsacien est accusé d'insultes racistes.
1: Un club vosgien a porté plainte contre ce rugbyman amateur du club de Lauterbourg après un match de dernière division ce week-end. Les faits se sont produits vers la 60e minute de jeu alors que les Alsaciens perdaient contre les Vosgiens. L'arbitre n'a rien entendu, mais le président du club de Saint-Dié, Raon Létape Bacara, ne veut pas laisser passer ces insultes.
3: En fin de compte, ça s'est passé le dimanche en fin d'après-midi. Ce que nous, on comprend pas trop, en fin de compte, c'est qu'on n'ait pas plus d'informations au niveau de cette commission de discipline et qu'on ne sache pas réellement ce que ça va devenir. Nous, au niveau de la justice, on va aller déposer plainte. On va accompagner le jeune pour qu'il puisse déposer plainte. C'est quelque chose qui lui fait peur, qu'il hésite vraiment à faire. Il aurait tendance à vouloir banaliser la chose et c'est ça qui est dommage, en fait. Ça, on a l'impression que pour lui, c'est un peu comme c'est pas la première et ce sera pas la dernière, malheureusement. Mais non, il faut vraiment faire un exemple de cette situation pour pas que ça se reproduise.
1: Gaëtan Rater, le président du club de rugby de Saint-Dié, Raon Létape Bacara, saisit donc la justice. Une commission disciplinaire de la Ligue Grand Est va aussi examiner les faits. Des avancées dans l'affaire judiciaire autour du Strasbourgeois Alexis Kohler, ex-bras droit d'Emmanuel Macron aujourd'hui. Le parquet national financier a requis un non-lieu dans ce scandale qui a marqué le premier quinquennat. Alexis Kohler est mis en cause dans une enquête pour prise illégale d'intérêt. Il est soupçonné d'avoir, en tant que haut fonctionnaire, participé à des décisions qui concernent l'entreprise MSC, une entreprise dirigée par des membres de sa famille. Les policiers colmariens sont en grève du zèle alors qu'ils ont manifesté la semaine dernière pour demander des hausses de salaire. Le syndicat Unité 68 annonce que beaucoup de leurs collègues vont faire le strict minimum. Ils répondront aux urgences du 17 mais n'organiseront pas de contrôle spontané ou de verbalisation non urgente.
0: L'ensoleillement en Alsace bat des records.
1: Ouais, témoin de la sécheresse qui sévit toujours. Les heures d'ensoleillement cumulées sont déjà supérieures à celles d'une année complète. Selon le service météorologique Atmoris, on a eu seulement 6 jours sans soleil depuis le 1er mai. Météo France ne prévoit pas de temps de retour des pluies, au moins jusqu'à la fin de la semaine.
0: 14 kilomètres de leur tissu seront imprimés dans les Vosges.
1: Ouais, les deux lauréates de l'étoffe de Noël de Mulhouse ont déjà dévoilé leur création hier. Un imprimé qui évoque un jardin d'hiver, c'est d'ailleurs son nom. Patrick Janton, la magie de Noël commence dès maintenant à Mulhouse.
4: Deux créatrices qui dirigent la petite entreprise Voilà ont été choisies pour imaginer ce tissu. La Mulhousienne Manon During.
5: On s'est inspiré des archives du musée de l'impression sur étoffe. Nous avons sélectionné 3 motifs. On s'est inspiré de l'art nouveau. Et ensuite, on a essayé d'appliquer notre touche personnelle un peu plus contemporaine. Il y a un mélange de ville et de jardin, de profusion de fleurs, en gardant des couleurs hivernales et esprit de Noël.
4: Le tissu est imprimé chez un manufacturier vosgien, UP Textile. 14 600 km d'étoffe qu'on pourra se procurer au mètre ou sous forme de nappe par exemple. Nouveauté, un QR code apparaît dans le motif. Julie Fouillant, l'une des créatrices.
6: Il y avait cette envie de rajouter une touche de modernité en glissant du coup un QR code discrètement dans le dessin qui renvoie vers une page de la ville, qui présente du coup la démarche artistique, mais aussi qui renvoie vers une musique liée au nom du motif qui est Jardin d'hiver, donc avec une reprise d'un groupe contemporain de ce titre connu d'Henri Salvador.
7: Des photos de bord de mer.
4: marché de Noël de Mulhouse et sa centaine de chalets installés du 20 novembre au 27 décembre dans le centre historique de la ville.
1: Et avant le marché de Noël, vous pouvez découvrir l'étoffe sur notre site ici.fr Alsace. Et c'est pas du tout Noël au niveau du ciel, François.
0: Ah non, la neige, elle n'est pas encore là, ni la pluie d'ailleurs, puisque c'est encore une belle fin de journée, il faut le dire, en Alsace, avec ce soleil automnal, un ciel bien calme. Cette nuit, les températures vont descendre tranquillement vers 11 à 13 degrés. Et demain, nouvelle journée au sec, avec beaucoup de soleil, jusqu'à 22 degrés dans le sud de la plaine, autour de 20-21 degrés au nord. Et rendez-vous aussi, tiens, pour la fête des plantes, on en profitera ce week-end, les 26 et 27 septembre prochains. Ça se passe dans le parc du centre Saint-Thomas, rue de la Carpe-Haute, à Strasbourg-Robertsau, dans le quartier de la Robertsau, organisé par les amis du jardin botanique de l'université de Strasbourg. Si vous voulez préparer le printemps prochain, c'est maintenant, ça se prépare, donc le week-end prochain, pour ce marché, cette fête des plantes à la Robertsau. En attendant, et bien sûr, la route, que se passe-t-il? Pas grand-chose. Du moins, c'est comme avant, nous dit-on, à Strasbourg. Dans le nord, en tout cas, pour l'instant, il n'y a rien à vous signaler. Un peu de rouge sur la 4 quand même. C'est dense aux alentours de Brumath. Sinon, à Strasbourg, ralentissement habituel. Hein, avec la M35 aussi, quand même, un petit peu de monde. Aux alentours de Schildkheim. Sinon, ça roule quand même sur le secteur routier, autoroutier alsacien. On descend vers le sud tranquillement. Colmar, Célestat, RAS. Et sur Mulhouse, tout va bien, par le secteur urbain, un peu de rouge. Et alors, que se passe-t-il sur la 35? Ça va mieux quand même, ça s'arrange. Donc, du côté de Bâle, donc c'est dense quand même encore aux alentours de Saint-Louis. Mais ça s'est arrangé, ça n'a rien à voir par rapport à ce qu'on a vécu en fin d'après-midi. Donc, mais si vous êtes témoin de soucis, de perturbations, le bon réflexe, on s'arrête sur une zone sécurisée. On nous appelle sur la ligne Infotrafic, ici Alsace 03 88 25 02 02. Juste une dernière information concernant la circulation des trams et des bus à Strasbourg avec la CTS, où il y a la ligne C9 en direction de Enheim Gare qui a été déviée entre Marc Seguin et la Souffel, parce qu'en fait tout le monde vient faire son plein à la station Total qui a bloqué ses prix, et du coup ça provoque un embouteillage et le bus ne peut pas circuler. Du coup il y a une déviation pour le bus qui a été mis en place, donc pour la ligne C9. Notez bien pour ceux que ça concerne. Merci.
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0: C'est le moment, c'est l'instant d'accueillir le taulier, comme on l'appelait, pour nous expliquer d'où vient son blues. Et on sait que vous allez être nombreuses et nombreux à apprécier. Ah oui, ses premières notes de guitare. Hein. Ça donne envie de chanter un karaoké, là, avec lui. Merci d'être ici, c'est Johnny à 18h08.

0: Voilà Johnny, avec la musique que j'aime, du pur rock'n'roll, sans la Harley. Oui, elle est en révision. Ici Alsace, et maintenant, la suite.
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0: En 2000, elle débarquait avec moi Lolita, quasiment du jour au lendemain, toute la France connaissait son prénom. 25 ans plus tard, Alizé retrouve la scène avec une tournée anniversaire. Ça se passera samedi prochain à Strasbourg. Elle fera étape au Palais de la Musique et des Congrès. L'occasion de retrouver ses chansons, ses souvenirs, mais aussi l'artiste et la femme qu'elle est devenue. Elle va nous en parler dans quelques instants et vous, vous aurez peut-être l'occasion de remporter vos places pour aller la voir samedi soir. Réservez votre soirée, on vous a mis deux places de côté. Pendant ce temps, on vous prépare un duo de toute beauté. Ah oui. Youssoundour, Néné Thierry, Youssoundour seront ici, mais pas dans cette seconde, parce qu'on a aussi Joël et Soprano qui lui prennent les commandes du son à la DJ, ici Alsace.
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0: Soprano pour DJ, un titre électrisant qui vous donne une envie irrésistible d'allumer les spots colorés au milieu de votre salon. Si, si, vous en avez installé, je les vois, c'est très joli d'ailleurs, c'est très joli cette couleur ici. Alsace, il est 18h16. 25 ans après Moi Lolita, elle retrouve la scène et un public qui ne l'a manifestement jamais oublié. Alizée sera au PMC de Strasbourg samedi prochain le 26 septembre et elle est avec nous pour en parler. Bonjour Alizée, déjà comment ça va ?
1: Et ça va super bien.
0: Le titre de la tournée Alizée, c'est 25 ans déjà. Quand on vous l'a proposé, votre première action c'était plutôt Mais quelle belle histoire ou pardon, vous êtes sûr pour les 25 ?
1: Pardon, vous êtes sûr que les personnes seront en rendez-vous pour fêter cet anniversaire. Donc oui, c'était plutôt ça, parce que j'étais un peu à l'écart, je m'étais un peu retirée pour faire ce que j'avais envie de faire, c'est-à-dire m'occuper de mon studio de danse avec mon mari et vivre de la danse. Et c'est vrai que cet anniversaire, quand il a été évoqué, j'étais pas partante tout de suite parce que forcément les doutes sont là et on ne sait pas est-ce que les gens seront au rendez-vous, est-ce qu'ils auront envie de repartir avec moi et c'était le cas.
0: Et en plus, le public ne se limite plus à ceux qui vous écoutaient en 2000. Hein. On voit aujourd'hui des parents venir avec leurs enfants.
1: Oui, alors c'est vrai.
0: Ça fait quoi de constater que vos chansons, elles ont traversé comme ça les générations ?
1: C'est plutôt flatteur. Et puis, c'est vrai que cette transmission, moi, je me retrouve dans ça, en fait, parce que mes filles, j'en ai une de 21 ans et une de 6 ans, et c'est vrai qu'elles écoutent ce que maman et papa écoutent à la maison. Donc, forcément, on leur transmet les choses qui nous plaisent, qui nous ont touchés à quelqu'un un jour dans notre vie et voilà cette transmission c'est quand même bien quand on est artiste et qu'on est là quelques années après, c'est grâce à ça que notre musique continue d'exister.
0: Alors il y en a une évidemment qui vous suit depuis le début, c'est Moi Lolita. Quel rapport vous avez avec ce titre aujourd'hui ? C'est une vieille copine, un membre de la famille ou quelqu'un qui débarque toujours à la fête sans prévenir ?
1: Non, j'adore les métaphores, mais non, en fait, c'est quelqu'un qui fait partie de ma vie et qui a été la chose la plus importante de ces dernières années. C'est vrai que cette chanson, c'est grâce à cette chanson que tout a commencé. C'est grâce à cette chanson que j'ai fait le tour du monde. C'est le point de départ de tout ce qui y arrivait dans ma vie depuis 26 ans, en fait.
0: Et même Dua Lipa, qui l'a reprise récemment à Paris.
1: Exactement.
0: C'est incroyable, quand même. C'est fou.
1: Ça fait partie des choses de la vie où je m'estime chanceuse parce que il y a quand même pas mal de chansons françaises et c'est vrai qu'elle a choisi cette chanson on est plus que flattés quand c'est des artistes de cette envergure qui prennent la peine d'apprendre les chansons en français et de chanter devant des milliers de personnes.
0: Alors vous avez commencé cette tournée chez vous à Ajaccio, avant Marseille, Lyon, Bordeaux, Liège, puis Strasbourg le 26 septembre.
1: Strasbourg,
0: Une région qui vous inspire aussi, Alizée ?
1: J'aime beaucoup. Alors moi, je viens souvent en fait avec mes élèves. Il y a souvent des compétitions dans le coin et j'aime beaucoup Colmar. J'ai l'impression d'être dans un décor de parc, comme un parc Disney. J'ai adoré me promener avec la petite et tout. Et en fait, avec mon mari, on aimerait bien venir pendant Noël, pendant les périodes de Noël, parce que c'est notre période préférée de l'année et c'est vrai que ça c'est assez fou. Surtout, on a des danseurs sur scène avec nous qui habitent dans le coin, donc ils sont à Strasbourg et ils vont être très contents d'être sur scène avec nous dans leur ville.
0: En tout cas, on est ravis de vous retrouver le 26 septembre à Strasbourg, au Palais de la Musique et des Congrès, à 20h, l'occasion de vous retrouver, de retrouver ces chansons qui ont accompagné toute une génération et d'autres encore aujourd'hui. Merci infiniment, Alizée, d'avoir été
1: avec. Merci, j'ai hâte de venir à Strasbourg.
0: Et vous aussi, vous avez certainement chanté Moi Lolita dans votre chambre, vous connaissez encore les paroles, alors c'est peut-être votre moment. 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Appelez maintenant, allez on décroche et à vous les gourmandises 50 60 et autres Mademoiselle Juliette dans les oreilles. 03 88 25 15 15 pour emporter ces invitations pour aller voir Alizée sur scène. Il y en a deux. 2 places pour vous, c'est cadeau. Joël Ursule aussi, c'est cadeau. White and Black Blues. Bon début de soirée avec ici Alsace dans les oreilles. 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

0: 7 secondes d'éternité d'émotion pure qui vous accompagne toute la soirée. Merci Youssoundour et Néné Chiri. Et bravo Martine de Mutsunouz qui ira voir réalisé avec la personne de son choix. Ce sera samedi soir au Palais de la Musique et des Congrès de Strasbourg. Rassurez-vous, on aura des invitations à vous offrir. Cette fois-ci, ce sera pour un film d'horreur dans le cadre du Festival Européen du Film Fantastique. Le film s'appelle Sanguine avec Karine Viard.
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0: Et puis pour aller jusqu'à 19h, on aura du bon de l'Outre-Rhin, de l'écran plat. Où est-ce qu'on ira en Allemagne? Pourquoi? Réponse dans quelques instants. Mais habillé. Pourquoi je dis ça? Vous le saurez avant 19h. Du côté de la télé, nous irons écouter le Serre bramé. Ah bah tiens, cette saison. À suivre entre autres Louane qui ne brame pas. Elle chante, elle se balade avec des molosses. Pascal Obispo va tomber de très haut. Et Super Trump va vous offrir le petit-déj à l'américaine au dîner. Mais d'abord, Christophe Maé vient déposer une grande valise de bonnes ondes sur votre paillasson ici, mais après ceci.
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0: genre de balade qui fait du bien pour rentrer à la maison. Il n'y a que de l'amour. Christophe Maé, ici Alsace. Et justement, vous rentrez tranquillement, sans avoir de difficultés sur le réseau routier autoroutier alsacien. Notre carte est verte. Mais toutefois, si ce n'était pas le cas de votre côté, vous n'hésitez pas, vous arrêtez sur une zone sécurisée à nous contacter sur la ligne Infotrafic, ici Alsace, 03 88 25 02 02.
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0: Préparez le jus d'orange, les pancakes et le café fil. C'est Super Trump qui vous sert le petit déj. C'est à cause du décalage horaire. Hein. Bah oui, ils sont décalés, les Super Trump, sur les Américains.

0: Ici Alsace avec Louane pour Chien couché le chien. 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Et après le cinéma, on va à la télé.
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0: Avec Patrice Gascoigne pour ses coulisses, et aujourd'hui Patrice, vous nous proposez de prendre le temps de regarder une télévision contemplative. Place à la saison 2 du Brame du Cerf sur France Télévisions.
3: On n'a pas tous l'occasion de se promener en forêt et d'entendre ça. Ça, c'est le Brame du Cerf. Souvenez-vous, l'an dernier, France Télévisions et Eden Productions lançaient une Slow TV, une télévision où l'on ralentit, où l'on prend le temps de contempler plus que de zapper. Une Slow TV pour nous faire vivre sur la plateforme France.tv la parade amoureuse du cerf.

0: devant le succès de la première édition. Vous avez jusqu'à lundi prochain pour regarder en direct, toujours sur France.tv, le Brame du Cerf saison 2 avec un dispositif permettant une immersion encore plus profonde au cœur du vivant sauvage. Des caméras très discrètes qui se fondent dans la nature 24 heures sur 24, des caméras qui nous permettent d'observer la forêt, d'écouter ses silences, de guetter l'apparition du cerf. Mais justement, est-ce que la production avait tiré des enseignements de la première saison pour adapter son dispositif technique dans cette saison 2? Écoutez la réponse du réalisateur du Brame du Cerf, Nicolas Salé.
1: Je pense qu'on n'a pas été confronté à de gros problèmes sur cette première édition du Brame du Cerf. Toutefois, cette première expérience nous a servi de référence pour retravailler sur tout un tas de choses et mieux connaître le dispositif. Donc on a une meilleure connaissance aujourd'hui de l'autonomie des caméras, de la résistance des micros aux éléments ou encore du temps nécessaire pour chaque plan pour éviter la monotonie du programme. Donc voilà, on va plutôt travailler, en fait réajuster en permanence le dispositif et le programme pour permettre une meilleure expérience aux téléspectateurs.
0: Nicolas Salé, vous qui réalisez ce programme, plantez-nous le décor d'une de vos caméras pour saisir le Brame du Cerf.
1: Et dans ce dispositif, il y aura effectivement une caméra qui va nous permettre de nous offrir un point de vue assez singulier. Elle sera installée en fait dans un marécage ouvert à fleur d'eau pour espérer observer la venue de renards, de blaireaux, de sangliers, mais principalement de cerfs qui pourraient venir boire et se baigner vraiment à proximité immédiate de cette caméra.
0: À vous de contempler ce programme sans scénario, sans mise en scène, où les animaux sont libres et sauvages. Le Brame du Cerf, réalisé par Nicolas Salé, à voir sur France.tv.
2: Merci Patrice, et remplissez votre gourde avant d'aller voir le Brame du Cerf et chaussez vos lunettes de soleil aussi par la même occasion et méfiez-vous des mirages. C'est Cap de Vielle, Jean-Patrick qui vous embarque pour une traversée à 40 degrés à l'ombre. C'est parti ici Alsace. Ouais,

0: Merci Jean-Patrick avec un classique rock qui montre que la solitude se chante à tue-tête. Bah oui, la preuve, là, il l'a dit.
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0: On regarde ce qui se passe de l'autre côté de la frontière, direction l'Allemagne avec Robin Schmitt, avec ce voisin un peu dérangeant ce week-end.
5: Hein. Oui, samedi après-midi, le téléphone sonne au commissariat de police de Kaiserslautern, à l'ouest de l'Allemagne, près de Mannheim. Plusieurs voisins se plaignent. Un homme, dans leur quartier, est en train de repeindre sa façade. Jusque-là, rien de très alarmant, sauf qu'il peint sa maison en étant complètement nu. Il ne porte qu'une paire de chaussures. Alors les policiers sont un peu interpellés, décident de lui rendre visite pour confirmer les témoignages. Effectivement, sur place, l'homme âgé de 64 ans fait des travaux dans son plus simple appareil, on peut dire ça comme ça. Il refuse devant les policiers d'enfiler un pantalon, de coopérer, en soutenant qu'il a tout à fait le droit sur sa propriété de ne pas mettre de vêtements.
6: Et est-ce qu'il a raison ?
5: En règle générale, vous avez le droit d'être tout nu chez vous, ça ne constitue pas un délit, c'est parfaitement légal, à une seule condition, que vous ne perturbiez pas vos voisins, c'est-à-dire que vous ne forcez personne à vous voir nu. Sauf qu'ici, c'est le cas. Les voisins n'ont pas vraiment le choix quand ils regardent par la fenêtre, car la propriété de ce monsieur est directement visible depuis la rue. Dans ces cas-là, on parle de troubles à l'ordre public et ce retraité est donc en infraction. Les policiers l'ont donc informé qu'il serait poursuivi en justice. Il s'expose carrément à une amende de 5 à 10 000 euros, rien que ça. C'est ce que rapportent nos confrères de la radio publique allemande. En tout cas, il aura fallu plusieurs demandes, des négociations pour que cet homme de 64 ans accepte enfin de mettre un pantalon pour continuer les travaux sur sa maison.
0: Eh ben dites donc, ça fait cher hein, de faire ce genre de choses complètement nu. Bon, je vais pas refaire ma façade tout de suite, je vais attendre un petit peu moi, 5-10 000 euros quand même. Ça... La suite du programme, Pascal Obispo pour vous souhaiter bon début de soirée.

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0: C'est le nouveau titre de Benabar. Ça s'appelle Elle danse, une peinture de vie croquée de main de maître pour illuminer la soirée, mais surtout faites-le habillé. Merci, ici Alsace.
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0: Allez, ce soir à 19h dans Décibel, Kezia Jones, le roi du Blue Funk, sera l'invité d'Émilie Mazoyer. 20h, Éric Bastien avec Jamie Gourmand, et ce sera pas sorcier de le suivre dans Il n'y a pas que Paris dans la vie. Et pour faire une bonne dose de tubes des années 80 et des chansons françaises. Bref, tout ce qu'il vous faut pour bien commencer votre nuit. Et avant 19h, faites de la place dans la pièce et observez la scène. Eh ben oui, il arrive, mais qui donc? Elle arrive, Kim Wilde. On va pas passer la nuit sans elle, tiens, juste après la pub.
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0: Eh ben voilà, Kim Wilde, Kids in America, tout est dit avec Ici Alsace dans les oreilles.
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0: Excellente soirée à tous et demain matin à 6h, ils seront tous là pour vous réveiller, toute l'équipe du matin bien sûr, mais pour l'heure, il est 19h. Et c'est le rendez-vous avec les infos.
2: Le nez bouché, une grosse fatigue, une perte de l'odorat parfois. Le Covid refait parler de lui. Les dernières données mises en ligne par Santé publique France confirment une légère augmentation des cas en cette période de rentrée, Anne Le Gall.
3: C'est une augmentation modérée qui concerne également des symptômes grippaux. Mais depuis 3 semaines, le nombre de consultations chez SOS Médecins pour Covid ainsi que le nombre d'hospitalisations dues à ce virus sont en hausse pour toutes les tranches d'âge. Rien que sur la semaine dernière, SOS Médecins a noté une hausse de 76% des consultations pour suspicion de Covid au niveau national. Point rassurant, cette reprise de la circulation du virus reste inférieure à celle des 4 années précédentes à la même époque et les variants actuels n'entraînent pas de symptômes particulièrement sévères. Ces variants restent par ailleurs sensibles au vaccin. La

0: campagne de vaccination contre le Covid démarrera mi-octobre, en même temps que celle de la grippe, et elle s'adresse en priorité aux plus de 65 ans.
1: C'est-à-dire 19 millions de Français qui sont concernés par cette campagne de vaccination. Objectif, améliorer le taux de couverture vaccinale après une épidémie de grippe particulièrement sévère l'hiver dernier. Lors des réquisitions dans le procès de l'assassinat du rugbyman argentin Federico Martín Aramburu, tué par balle à Paris en mars 2022 après une bagarre, 27 ans de réclusion criminelle sont requis contre Loïc Le Priol, 20 ans contre Romain Bouvier, deux ex-militants de l'ultra-droite parisienne. On en sait plus sur le policier qui a percuté un jeune à moto dans un quartier de Saint-Pierre-des-Corps samedi dernier, entraînant une nuit d'émeute. C'est un élu du Rassemblement national dans la Vienne, département voisin de l'Indre-et-Loire, Manon Vautier-Cholet. Il s'est présenté aux élections municipales de mars dernier pour le parti de Marine Le Pen.
0: L'homme de 36 ans était tête de liste pour le Rassemblement national à Coussay-les-Bois, village de 900 habitants tout près de Châtellerault. Sur les réseaux sociaux, son parti le présente comme un habitant de la commune, engagé dans la vie citoyenne. Je n'ai pas eu de contact récent. Je peux dire que c'est un bon père de famille, assure simplement la représentante du RN dans la Vienne. Selon nos informations, le fonctionnaire travaille depuis moins de 5 ans au commissariat de Tours. Samedi soir, il est au volant de la voiture quand il percute un motard de 20 ans sur le parking du centre commercial de la Rabatterie. Selon la procureure de la République de Tours, l'équipage de police intervenait suite à un refus d'obtempérer. L'avocat du jeune mécanicien blessé à la jambe répond qu'il n'a pas voulu fuir. Quant aux opinions politiques du policier, elles ne déterminent pas les infractions, précise maître Benjador. Il ajoute qu'il attend des investigations à la hauteur pour apaiser une situation susceptible de se tendre.
1: Ce policier est toujours, selon nos informations, en arrêt maladie depuis la collision, contacté par ICI Touraine. L'avocat du policier en cause n'a pas souhaité répondre. La Cour de cassation rejette le pourvoi d'Achraf Hakimi. Le joueur du PSG sera donc bien jugé pour viol. Il nie tout en bloc depuis le début de cette affaire en 2023. Station de métro, commerce fermé, stationnement interdit. Paris se prépare à accueillir la déambulation du pape Léon XIV en papa mobile vendredi après-midi à 16h. 200 000 spectateurs attendus et certains commerçants du boulevard Saint-Michel que vous avez rencontré, Marie Boéda, baissent le rideau à contre-cœur.
2: Les barrières métalliques s'empilent sur le trottoir devant le café de Nathalie.
3: Un mois et demi que les machins en fer, là, les barrières sont là. Un mois et demi. On nous a jamais rien dit.
2: Elle a reçu en fin de semaine dernière la consigne de la préfecture.
3: Là maintenant, interdiction d'ouvrir.
2: Entre 10h et 18h. Elle aurait bien proposé quelques boissons à emporter pour les spectateurs.
3: Pour servir quelques bières, quelques eaux pour les gens. Rien.
2: En face, la librairie à la devanture rouge tenue par Fouad à la mine dépité.
4: En plus, il y a un côté festif. On voyait ça comme une opportunité, en fait. Plutôt sympathique.
2: Le libraire avait adapté sa vitrine.
4: On a demandé des livres sur le pape, son encyclique, là, qui est très bien, d'ailleurs. Et là, du coup, on est obligé de fermer.
2: Il estime les pertes à 1 000 euros pour une journée, plutôt 100 000 pour la station essence et le magasin de réparation de José. Il aura même un peu de travail avant de fermer, puisqu'il doit cacher ses pompes à essence.
5: C'est la police qui nous demande ça. Il faut qu'on filme les pompes. Ça fait tous les 15 jours, ils nous appellent.
2: Donc vous allez mettre du film.
5: Du film d'emballage noir autour des pompes. C'est une mesure de sécurité.
2: Bref.
5: C'est une journée perdue. Donc merci le pape.
2: Les commerçants pensent maintenant à se regrouper pour demander une compensation financière à l'État.
1: Reportage signé Marie Boéda, ici Paris, Île-de-France. La visite de Léon XIV aura lieu donc du 25 au 28 septembre. Le pape arrivera à Paris vendredi matin, puis se rendra à Lourdes dimanche avant messe lundi et un retour à Rome. Avis aux fans d'Oasis. Le groupe décale de quelques jours ses représentations au Stade de France. Il s'y produira finalement les 20 et 23 juillet. Ce report s'explique par des travaux ferroviaires programmés à proximité de l'enceinte. Les inscriptions à la billetterie sont désormais closes.
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7: Ce mercredi soir, l'Alsace reste sous haute surveillance solaire. Et oui, le ciel sera calme cette nuit, avec 11 à 13 degrés au plus frais. Demain, on garde les lunettes de soleil, un ciel bien lumineux, un temps sec et 20 à 22 degrés au meilleur de l'après-midi sur vos thermomètres. Une météo tellement tranquille qu'on pourrait presque soupçonner septembre de vouloir nous amadouer pour l'automne. Allez, ce soir, dans Décibels, Kezia Jones s'arrête au micro d'Émilie Mazoyer. Ah oui, il va y avoir du rythme et de l'amour. Allez, excellente soirée à tous.
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9: Salut à toutes, salut à tous et bienvenue dans Décibels, votre rendez-vous autour.

de l'actu musicale. Ce soir, on célébrera, oh là là, un artiste qui est mort en 1970, mais quand même, un 23 septembre, donc il est dans l'actu. C'est Bourvil, André Bourvil, grand comédien, mais aussi chanteur. Alors voilà, l'anniversaire du jour lui sera consacré. Je pense que c'est pas tous les jours en ce moment en France que Bourvil passe à la radio. Donc voilà, s'il y a des petits jeunes autour de vous, préparez-les à avoir un joli choc quand même, parce que c'était quelque chose, Bourvil. Et puis comme ça, après, dans la foulée, vous faites une soirée, vous regardez la grande vadrouille, ce sera merveilleux. Ce soir, on écoutera aussi Alain Bachung. Et puis au rayon découverte, un artiste qui s'appelle Il est Vilaine. Mais sauf que c'est comme il est vilain, elle est vilaine, il est vilaine. Voilà, et ça fait un petit jeu de mots aussi avec il est vilaine. Bref, vous allez adorer, c'est une chanson qui s'appelle Femme peinture avec la voix de Simone Ringer, la fille de Catherine Ringer et Fred Chichon. Catherine Ringer, que nous avons perdu la semaine dernière, et sa fille est également chanteuse. Je vous parlerai aussi de la tournée de Zazie. Et puis ce soir, on devait avoir un invité que j'aime énormément, c'est Kezia Jones. À l'occasion de sa tournée française, Kezia Jones devait être dans Décibel ce soir. Il a annulé, ça arrive. Il a annulé 2 minutes avant l'émission. Ça n'arrive pas. On a un problème de direction artistique là dans l'équipe de Kezia Jones. Donc voilà, évidemment prévenu 2 minutes avant le début du direct. Je ne peux pas vous proposer un autre invité, mais ne vous embêtez pas, ne vous inquiétez pas. On va se régaler et je vous donnerai quand même tout à l'heure les infos sur Kezia Jones, même si je suis très énervée. J'aime tellement ce qu'il fait, j'ai envie de le partager avec vous, en espérant qu'il vienne à ses concerts un peu mieux qu'à ses promos radio. N'oubliez pas aussi que nous allons jouer au Blind Test tout à l'heure. Alors, pour vous inscrire et venir jouer avec nous, 0810 055 056 0810 055 056. Attention, ce soir, cadeau surprise sorti de notre placard à vinyle. Et vous le savez, il y a du bon, du très très bon. 0810 055 056. Ce soir, c'est Dylan qui vous attend au standard. Et le thème du Blind Test, ce sont les chansons de l'année 1991, parce que oui, l'année 1991, elle a 35 ans, ça, même si vous êtes moyennement fort en maths, vous serez d'accord avec moi, mais l'année 91 et notamment le mois de septembre 91, c'est un mois qui a vraiment changé l'histoire de la musique. Alors on sera un petit point tout à l'heure sur les albums essentiels qui sont sortis il y a tout pile 35 ans, mais pour le moment et pour démarrer l'émission, je vous annonce l'excellente nouvelle: le nouvel album de Zazie arrivera le 2 octobre et je vous donne ses dates de tournée juste après.

0: tournée pour son nouvel album Volatile qui sortira tout bientôt le 2 octobre. La grande tournée 2027 de Zazie commencera le 18 mars prochain à Strasbourg. Elle fera le tour de France et la billetterie est ouverte.
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0: Il est Vilaine, un duo excentrique et électronique parisien. Il est Vilaine a sorti Best Service, son deuxième album. Et dessus, il y a Femme Peinture. C'est un vrai coup de cœur pour nous. Et en plus, venu d'un label indépendant, ça fait toujours plaisir. Simone Ringer, la fille de Catherine Ringer, chante sur ce titre, Femme Peinture. C'est parti, il est Vilaine, notre coup de cœur du jour.

0: L'album Best Service de Ille-et-Vilaine est disponible chez Dialect Recordings. Et dessus, il y a cette chanson merveilleuse avec Simone Ringer, Femme Peinture.
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6: Vous écoutez Téline Escale avec Oxygène.
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6: Téline Escale, un duo électropop. Des artistes, mais aussi des parents qui écrivent des

0: Marteline Escale. Un coup de cœur ici de Romardèche.
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2: Ah là là, quel dommage, on aurait dû accueillir Kezia Jones, dont l'équipe a eu l'élégance d'annuler la venue une minute avant le début de notre émission. Alors les amis, on n'est pas rancuniers, non, on envoie de l'amour dans l'univers pour Kezia Jones, pour ses fans et pour sa musique magnifique. Évidemment, il ne sera pas réinvité de sitôt, je ne vais pas vous mentir, mais je vous recommande quand même de jeter une oreille à sa musique en général, et si le cœur vous en dit, d'aller l'applaudir. Dire la semaine prochaine, mardi prochain, voilà le Kezia Jones symphonique à la scène musicale, pour la première fois la musique de Kezia Jones avec l'Orchestre National d'Île-de-France dirigé par Rémi Durupt, et les arrangements symphoniques sont faits par Pierre Bertrand qui avait aussi fait des arrangements pour Nougaro, Aznavour, compositeur de musique de film, donc je pense que ça peut être vraiment très très chouette. Et puis vous annoncez aussi la tournée française de Kezia Jones à partir du mois d'octobre. Il passera par Rennes, Brest, Nantes, Caluire et Cuire à côté, Lyon, Grenoble, Saint-Brieuc, Nîmes au mois de novembre, à Metz et à Reims, et enfin le 4 décembre à Aix-en-Provence. Je vous propose d'écouter la chanson avec laquelle le lien indéfectible de Kezia Jones avec le public français s'est fait. C'était Rhythm is Love en 1992. La voix, l'attitude et le jeu de guitare virtuose. Mesdames et messieurs, Kezia Jones.

0: Tree Boulevard. Rhythm's Love 92, premier album de Kezia Jones, Blue Funk is a Fact. Et bah merde alors.
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0: Allez, on remonte le temps un tout petit peu plus. 1991, c'était il y a 35 ans. Et il s'est passé plein de choses, notamment au mois de septembre 1991, plein de sorties d'albums qui ont carrément changé le cours de l'histoire du rock et de la musique. On va profiter du temps qui nous est offert ce soir pour en parler et pour écouter des chansons de 1991. Mais vous le savez, Décibel étant une émission participative, moi j'avais aussi envie d'avoir les souvenirs des auditrices et des auditeurs de cette année 1991. Il y a 35 ans, la musique était super excitante, n'est-ce pas Gwen?
2: Salut Émilie.
0: Salut.
2: Ah bah oui, tu nous fais rajeunir là.
0: Oui, mais oui, alors t'avais quel âge toi il y a 35 ans?
2: Pleine adolescence, j'avais 15 ans.
0: Oh Mimi, il avait 15 ans. Et tu volais les disques ou tu les achetais? Dis la vérité.
2: Non, je les piquais à mon père surtout.
0: Ah, ça va.
2: Et après je les achetais parce que j'adorais avoir et puis les cassettes aussi à l'époque, t'avais des cassettes aussi.
0: Les cassettes. Bien sûr.
2: Entre les cassettes de mon grand-père, les 45 tours de la mer, les vinyles de mon père, j'avoue que j'ai commencé comme ça.
0: Bon. Alors, 1991, qui avait acheté la cassette du premier album d'MC Solar, Qui sème le vent récolte le tempo?
2: Bah oui.
0: Moi, évidemment. Évidemment. 1991, c'est aussi Saga Africa de Yannick Noah ou encore Suzette de Danny Briand, donc des débuts de carrière prometteurs. Authentique du Supreme NTM, de la planète Mars d'IAM, Frédéric Goldman Jones, ça c'était la pleine période, ou encore la mort de Gainsbourg et d'Yves Montand, et puis le clip de Michael Jackson, Black or White, tu t'en souviens Gwen?
2: Ah ouais, excellent. C'est vrai que plein de souvenirs hein, quand tu évoques tout ça, tu fais
0: ouais.
2: Mais oui.
0: Bah oui. Ouais, ouais. Et la mort aussi de Freddie Mercury, hein, le chanteur de Queen. Ouais. Toi, cette année-là, c'est Désenchanté, la chanson de Mylène Farmer qui t'a marqué. Ce qui est fou, c'est que elle est encore d'actualité aujourd'hui, en vrai.
2: Ouais. C'est ce que j'allais dire, c'est que ce titre-là, bon, déjà, il était marquant à l'époque. Donc, en pleine adolescence, comment te dire que ça résonne un peu, hein.
0: Ouais.
2: T'es dans une chaise de manette où le truc Désenchanté, bah, ça fait résonance. Puis bon, la période était pas top. Je crois qu'à l'époque, il y avait aussi une petite guerre du Golfe. Enfin bon, il y avait des trucs
0: qui passaient.
2: Voilà. Donc bon, on se réfugie aussi dans la musique. Et puis, bah, ce titre-là a fait son bonhomme de chemin, est devenu un hit. Mais au-delà de ça, bah, les nouvelles générations le reprennent pas mal. Donc ça devient quelque chose de populaire. Et puis, hélas, qui s'ancre aussi dans une atmosphère ambiante, quoi.
0: C'est vrai. Alors, on va la réécouter ensemble parce que c'est un vrai kiff. Et merci pour le souvenir, mon cher Gwen.
2: Ah bah c'est avec grand plaisir, tu parles, tu me rajeunis, moi je fonce.
0: Allez hop, il y a 15 ans, on découvrait ça. Et le clip aussi Gwen, le clip était fou, on est d'accord?
2: Il était énorme, mais ouais, mais les clips de Fermat, c'était des mini-films, c'était trop bien.
0: Elle est désenchantée, 1991, tout est KO les amis. Vous écoutez, et

0: Ah là là, 35 ans, les amis. Mylène Farmer, qui va toujours extrêmement bien. Son prochain album, le 13e, va s'appeler Égrégore. Il sortira le 30 octobre prochain. Pour le moment, nous savons que la pochette est signée par un fidèle de Mylène, le photographe et réalisateur Jean-Baptiste Mondino. Allez, restez bien dans le coin. Ici, continue son voyage en 1991, parce que demain précisément, 24 septembre, ce sera l'anniversaire de grands, grands albums.
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2: On sait que les Alsaciens sont solidaires. Alors à l'approche d'Octobre Rose, eh bien on vous attend nombreux sur les différents événements pour participer à votre échelle à la lutte contre le cancer du sein. De la petite marche communale à la grande course solidaire, il y aura forcément un format pour vous. Et on commence déjà ce week-end avec la Hagnovienne, un parcours de 5 km à prévoir ce vendredi dès 18h30, une petite sortie en soirée. On a aussi la Molsemienne.

0: vendredi prochain, 3 parcours de 5 km chacun. Et puis en octobre, le 10, direction Lièvre pour une soirée Rose Cabaret avec un programme festif et gourmand. Si vous êtes plutôt sport d'équipe, et une après-midi basket est prévue avec la fondation de la SIG le 11 octobre prochain, directement au pied de la cathédrale de Strasbourg. Vous pouvez retrouver d'autres événements pour Octobre Rose sur notre site ici.fr, rubrique Alsace.
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2: Nous sommes le 23 septembre. Demain, on sera donc le 24 et ce sera l'anniversaire, les 35 ans de la sortie d'un album qui, si vous étiez né évidemment en 1991 et on va dire si vous aviez plus de 10 ans, forcément, il vous a marqué. Le deuxième album de Nirvana, Nevermind, aura 35 ans demain.

Like Teen Spirit, cette chanson qui était sortie un peu plus tôt, au mois de septembre, et qui a mis un petit peu de temps à devenir un tube. En fait, il a fallu un clip emblématique qui a été beaucoup, beaucoup passé sur les chaînes musicales, à la télévision, pour que finalement cette chanson devienne un tube et que le monde entier, je pèse mes mots, le monde entier découvre le grunge en général, Nirvana en particulier, et le talent, la beauté, le charisme, la voix et la guitare un peu pourrave de notre cher et regretté Kurt Cobain. Alors oui, Smells Like Teen Spirit, mais aussi Come As You Are, Lithium, In Bloom, et puis une magnifique chanson avec des cordes à faire pleurer un cœur de pierre, Something in the Way, tout ça, c'est sur le deuxième album de Nirvana, Nevermind, qui aura donc 35 ans demain. Mais dites-vous que le mois de septembre 1991, il a vu, oui, sortir Nevermind de Nirvana, mais il a aussi vu sortir le même jour, c'est-à-dire demain, ça fera 35 ans aussi, l'album Blood Sugar Sex Magic des Red Hot Chili Peppers. Oui.

The Bridge, avec des paroles vraiment vénéneuses, hein. Ça parle de drogue qu'on prend sous un pont tout seul à Los Angeles, des chansons très sexy comme Suck My Kiss ou encore Give It Away. Blood Sugar Sex Magic peut être traduit par la magie sexuelle de la glycémie. Donc écoutez, voilà, en 1991, on faisait du bon rock'n'roll, mais on avait aussi des préoccupations finalement très très intéressantes. Et voilà, donc ces deux albums, celui de Nirvana et celui des Red Hot, sont sortis le même jour, le 24 septembre 91. Donc demain, si vous voulez célébrer les anniversaires, surtout, n'hésitez pas. Septembre 91, c'est aussi la sortie de Trompe le Monde, l'album des Pixies, de The Low End Theory, de Tribe Called Quest. Ça, c'est si vous aimez plutôt le hip-hop. Primal Scream aussi, si vous aimez les Anglais drogués, a sorti Screamadelica. C'est un des premiers albums qui mêlait si bien le rock et la musique électronique. Ça, c'était aussi en septembre 91. Et puis, le plus gros groupe de rock de l'époque sort aussi en septembre 91. Non pas un, mais deux albums. C'est les Guns N' Roses. Alors, ils ne savent pas qu'en trois semaines, ils vont être ringarnisés par Nirvana. Qu'en trois semaines, on fera plus de solo de guitare. On s'habillera plus en mini-short moule boule sur scène comme Axl Rose, mais qu'on s'habillera plutôt comme Kurt Cobain avec des chemises. Tout ça, ils le savent pas, les mecs, quand ils sortent en septembre 91 Use Your Illusion, double album, donc le 1 et le 2. C'est voilà, une profusion, il y a tout, des clips énormes, des guitares énormes, des batteries incroyables, l'ego mais immense du chanteur Axl Rose, ses paroles à moitié poétiques, cryptiques, religieuses, christiques, on sait pas ce qui se passe, on sait juste que bah, c'est génial, mais que ça va pas durer longtemps, puisqu'ils vont se faire voler la place par le grunge. Alors voilà, pendant quelques semaines, en septembre 1991, on a pu se dire qu'on adorait ces énormes chansons rock'n'roll, avec des violons, avec du piano, et même avec des bruits d'orage, et un clip où on fait un solo de guitare au milieu du désert. Et non, la guitare n'est pas branchée, mais ça n'est pas grave. C'était ça aussi, 1991, il y a 35 ans, donc. Les Guns N' Roses sortaient un de leurs plus beaux morceaux. On va se l'écouter ensemble et en entier, s'il vous plaît. Il passe normalement jamais à la radio parce qu'il dure 9 minutes. Mais nous, on aime bien vous gâter. Alors installez-vous confortablement et kiffez. November Rain, Guns N' Roses. Bon voyage, les amis. C'était il y a 35 ans.

0: choisi. Je suis sûre qu'il y a des ados des années 90 qui viennent de passer un grand, grand moment en retrouvant voilà, la chanson de leur adolescence. Écoutez, ce petit voyage en 1991 est terminé. Pour être totalement complet et transparent sur cette année-là, je vous rappelle que c'est aussi l'année où la gaffe était numéro 1 du top 50 avec la Zoubida. Bisous.
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c'est la rencontre de Nadia Simon et Laurent Sureau. Un duo qui crée un univers pop, trip-hop singulier, porté par la voix puissante de Nadia et les textures électro-percussives de Laurent.

0: coup de cœur ici même.
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2: Oh là là, je suis encore en train de me remettre de mes émotions du magnifique Guns N' Roses qu'on a écouté tout à l'heure. Mais il est temps que je remette ma casquette d'arbitre. Bah oui, puisque nous allons jouer au Blind Test. Virginie est avec nous pour jouer. Bonsoir Virginie.
3: Bonsoir.
2: Bienvenue, comment ça va?
3: Ça va très bien.
2: Merci beaucoup Virginie. Il y a aussi, oh oh, une revenante, Marie-Christine. Bonsoir.
4: Émilie, bonsoir Virginie.
2: Bonsoir. Bonsoir. Alors on va jouer ensemble à gagner, je vous l'ai dit. Eh bien ce sont des albums vinyles tirés du tiroir au trésor de Mélodie, qui est la programmatrice des invités de Décibel et qui vient de maudire Kezia Jones sur 19 générations. Sache-le Kezia, bon courage. Jusqu'en l'an 3000, le mec ça n'ira pas. Et...
4: Et c'est alors, bien de se faire poser un lapin.
2: Ah, hein. Dis donc, bah encore la veille ou une heure avant, tu te prépares, mm-hmm. Tu vois, tu te mets là deux minutes effectivement, on pouvait rien faire. Mais donc dans le placard au vinyle secret de Mélodie, il y a l'album de Gaëtan Roussel, celui de Maëlle, il y a celui de Grand Corps Malade, enfin il y a plein d'albums super chouettes et récents et tout, donc vous pourrez faire votre choix. Je vous laisserai discuter au standard avec Dylan et Mélodie, ok?
4: Merci.
2: Voilà. Et oui, vous avez gagné chacune un vinyle quoi qu'il. Ça, c'est le bien. C'est le tarif. Ah bah oui, quand on joue au blind test de Décibel, on gagne. Le jeu maintenant, ce sont des chansons toujours de cette année 1991, quand même, qui était une merveille, hein, vous l'avez entendu. Il y a 35 ans, qu'est-ce qu'on écoutait? Bah, notamment les chansons du blind test de ce soir. Alors, déjà, peut-être, petite vérification, est-ce que c'est une année fétiche pour vous, pour Marie-Christine et Virginie, 91?
4: Ah, non.
2: Je vous ai pas entendu, pardon. Virginie?
3: Non, pas spécialement.
2: Pas spécialement. Et Marie-Christine, 91?
4: Pas vraiment pour moi. Pas une année qui marque dans, non.
2: Oh là là, mais vous faites vos difficiles. Je suis sûre que si. On va voir si vous retrouvez les chansons de 1991. Vous, à la maison, je suis sûre que vous allez retrouver. Premier tube de cette année-là. Marie-Christine et Virginie, dès que vous retrouvez le nom de l'interprète, vous me donnez votre prénom et puis votre réponse, d'accord?
3: D'accord.
2: Allez, on y va.
4: Marie.
2: Alors, Marie et Virginie ont
4: Stéphane
2: dit leur
4: prénom.
2: Oui, c'est ça, c'est Stéphane Echer. Un partout, Marie-Christine et Virginie ont trouvé en même temps notre Stéphane Echer, Déjeuner en paix. Bravo, ça part bien. Allez, on continue. Deuxième tube de cette année-là. Virginie, pardon, Scorpion, oui, bravo!

0: Vierge, magnifique. Scorpion. Et ça fait...
1: C'est vrai que ça marque bien, ça.
0: Ah ouais, hein. 2 points pour Virginie, 1 point pour Marie-Christine. Vous voyez qu'on écoutait des bonnes choses il y a 35 ans, quand même.
1: Tout à fait.
0: Bah oui. On écoutait aussi... Ah, oh, j'ai oublié de le mettre dans le blind test. Il y avait Petite Marie aussi de Francis Cabrel. Oui, oui, oui. Et Frédéric Goldman Jones. Il y avait plein de bons trucs cette année-là. Ah oui, il y avait ça aussi. Alors, est-ce que vous allez le retrouver? Il s'agit d'un rappeur qu'on aime beaucoup dans l'émission.
1: Marie.
0: Oui.
2: Je suis l'as de trèfle qui pique ton cœur. 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Caroline.
0: Caroline, bravo, bravo. Vous avez été de bonnes candidates toutes les deux. Vous voyez, cette année 91 qui vous disait pas grand-chose, ben finalement, ça s'est très bien passé. Merci d'avoir joué avec nous, mesdames.
1: Merci à toi.
0: Merci. Et puis, vous revenez quand vous voulez. Je vous repasse Dylan au standard. Il prend vos coordonnées pour vous envoyer vos cadeaux. Et puis nous, on va retrouver Bachung. Parce que ça rigolait pas en 91. Sa guitare western merveilleuse sur Osée Joséphine. Ah.

0: justifie.
1: C'est Jean-Baptiste Mondino qui avait réalisé le clip. On parlait de lui tout à l'heure parce qu'il a fait la photo de la pochette du nouvel album de Mylène Farmer, mais c'est lui aussi qui avait réalisé très très beau clip Osez Joséphine en 1991, donc sur l'album du même nom, Monsieur Alain Bashung.
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1: Allez, on termine avec la chanson anniversaire et on quitte cette bonne année 91. Bah oui, il y a une autre année à laquelle on peut se raccrocher pour terminer. C'est l'année 1970. Le 23 septembre 70, la France avait la tristesse d'apprendre la mort de Bourvil, André Bourvil, qu'on adorait, qui avait commencé sa carrière après la guerre, hein, dans les années fin des années 40, qui a fait des films évidemment inoubliables comme La traversée de Paris, La grande vadrouille, La cuisine au beurre, Le corneau, enfin Bourvil quoi, mais qui était aussi un sacré chanteur, parfois plutôt rigolo.
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1: On embrasse évidemment celles et ceux qui nous écoutent de Maubeuge et les gendarmes.
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1: La tactique de Bourvil, c'était de faire des chansons rigolotes et tendres.
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1: Et puis, il y en a une que j'avais envie de partager avec vous pour le célébrer. Voilà, lui qui nous a quittés si jeune, le 23 septembre 70, il avait 53 ans. Une si jolie chanson. C'était bien au petit bal perdu. On va se quitter là-dessus ce soir dans Décibels.

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0: 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André Bourvil qui vous souhaite une bonne soirée. Et la suite sur votre radio ici, c'est la nouvelle émission d'Éric Bastien. Il n'y a pas que Paris dans la vie. Et il reçoit ce soir Jamy Gourmaud. Oui, de Fred et Jamy. On va apprendre des trucs, j'en suis sûre. Ça va commencer à 20h. Et puis dans Décibel, demain, c'est très important que je vous donne le programme de demain. Vous ne voulez pas rater Grand Corps Malade qui sera là, lui, c'est sûr. Non, en général, on se fait planter une fois par an par les invités. Donc là, voilà, c'est fait dès le mois de septembre et tout. Bon, Kezia n'est pas venue. Mais demain, Grand Corps Malade sera là et vous présentera son tout nouvel album qui s'appelle Voir la mer. Donc ça, c'est demain à 19h. Quant à l'équipe de l'émission que je tiens à remercier, il y avait ce soir à la technique Diana Alcide, au standard Dylan Gauthier, à la réalisation Iris Guitoni, à la délégation de la musique Thomas Demolle, à la programmation des invités Mélodie Chaïb. Voilà, vous avez toutes les infos. Je n'ai plus qu'à vous dire merci à vous aussi, parce que quand vous participez à Décibel, la fête est encore plus belle.
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0: Vous êtes tellement mignon, je vais vous donner l'heure. Il est 20h, bisous.
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4: Bonsoir tout le monde, bienvenue sur Ici, il est 20h tout juste, c'est l'heure de vous accueillir, on le fait chaque jour du lundi au vendredi, c'est surtout l'heure de prendre le temps. Une heure d'évasion, une heure pour s'intéresser aux initiatives, aux actions que vous menez près de chez vous, dans vos villes, dans vos régions, parce qu'il n'y a pas que Paris dans la vie. On ira dans la Drôme ce soir, ici, à trouver un bon plan, un logement étudiant à 0€, je vous jure que c'est vrai. Et même si la rentrée est derrière nous, bah les vacances de la Toussaint, c'est pas si loin que ça. On a trouvé aussi un cahier de vacances très spécial. C'est en Gironde. Nous irons enfin en Essonne pour découvrir un moyen de transport original. C'est ce soir d'ici 21h. Et puis chaque soir, nous partageons cette heure avec un invité qui nous dit tout sur les villes, les lieux, les régions, les paysages qui ont finalement marqué sa vie. Je reçois ce soir un journaliste, animateur de télévision, un vidéaste, un vulgarisateur qui nous a longtemps expliqué que c'était pas sorcier à comprendre. C'est un épicurien, c'est un curieux, il en a fait une chaîne, Épicurieux sur YouTube, suivi par des millions d'abonnés. Son livre... Toute une année avec Jamy, on en apprend tous les jours, est sorti vendredi dernier aux éditions Nathan. Je pense que vous l'avez deviné, je reçois Jamy Gourmaud. Bonsoir Jamy.
5: Bonsoir Eric.
4: Je suis ravi de vous accueillir sur Ici, vous allez bien?
5: Très bien.
4: Vous me disiez, l'été n'est pas si loin, et c'est vrai, je le dis aux auditeurs, vous avez bonne mine. Je ne sais pas d'où vous arrivez en France, puisqu'on voyage, mais il y avait du soleil. Hein.
5: Alors j'ai passé une partie de mes vacances dans le sud, dans les Alpilles et en Ardèche.
4: Alors c'est marrant, on parlera peut-être des Alpilles, vous savez partie de, voilà, des lieux que vous appréciez particulièrement.

0: Rappelle aussi votre roman Les ailes de la forêt qui est sorti au printemps dernier. On pourra en dire un petit mot avant 21h. Vous êtes prêts à vous balader?
1: Ah, prêt.
0: Vous savez que c'est moi qui conduis le camion, là. Hein,
1: C'est très bien. Marcel a pris sa retraite, alors.
0: Sur la carte de France, premier lieu, alors, où on va s'arrêter, c'est le sud de la Vendée. C'est le début de tout, hein, pour vous, Jamy. Notamment Fontenay-le-Comte.
1: Oui, Fontenay-le-Comte, c'est la ville où je suis né. Alors j'y suis né, je n'y suis pas resté longtemps. Hein. Voilà, puisque très rapidement mes parents ont déménagé pour. Alors ils sont pas partis très loin. Hein. Enfin à l'époque c'était pas mal. Hein. On est parti dans le nord de la Vendée. Voilà, dans une petite ville. Alors Saint-Mesmin, c'est là où ils habitaient.
0: D'accord.
1: Voilà. Et ça c'est encore le sud Vendée. Et
0: à Montaigu du coup.
1: Voilà, à Montaigu. Voilà. Donc Fontenay-le-Comte. Tout vous dire, même si j'ai une bonne
0: vous
1: mémoire.
0: Vous avez pas de souvenir, ouais, pas je mais vous y retournez? Vous avez déjà eu l'occasion d'y retourner?
1: J'y suis passé. Ouais.
0: Bon, c'est vrai, vous avez raison. C'est Montaigu. C'est pas très loin de La Roche-sur-Yon. C'est là où vous allez vous installer. C'est pas très grand. Hein, j'ai vu à peu près le dernier recensement. On est à 5000 habitants.
1: Oui, c'est ça.
0: Ouais, à peu près ça. Mmh. Montaigu, son portail Saint-Léonard, sa digue, son château également. En tous les cas, c'est la carte postale que j'ai trouvée.
1: C'est exactement ça.
0: Quelle est la vôtre? Quel lieu vous vient à l'esprit comme ça quand on parle de Montaigu?
1: Ah ben, quand vous dites le château, les Douves. Alors, c'est un château dont il ne reste que les remparts, mais le cœur de la ville est bâti donc à l'intérieur de ces remparts. Il reste des douves et le château, c'était vraiment un endroit où enfant,
0: c'est un décor extraordinaire.
1: On allait jouer, on allait construire des cabanes.
0: Faisait du chevalier.
1: On allait draguer aussi.
0: On a des dossiers ce soir. Non, mais c'est un décor, je veux dire, c'est un écrin aussi quand on est un môme de grandir comme ça dans un lieu comme celui-ci.
1: Oui, oui, parce qu'on grandit. Et ça donne une idée de l'histoire du lieu dans lequel on a vécu, mais et même au-delà du pays dans lequel on a vécu. Parce que quand à l'école, eh bien, on commence à apprendre le Moyen-Âge, les châteaux forts, bah, fatalement, ça parle et ça permet de fixer durablement certaines idées.
0: Qu'est-ce qu'ils faisaient vos parents en Vendée? Ils sont eux-mêmes Vendéens?
1: Ils sont eux-mêmes Vendéens.
0: Voilà. Donc ils se sont rencontrés en Vendée.
1: Exactement. Tout à fait dans le bocage vendéen.
0: Ouais. Votre papa, il est fondateur du groupe Orviac. Votre frère va reprendre la présidence quelques années plus tard. Vos premiers souvenirs, Jamy Gourmaud, c'est effectivement, donc on vient de l'évoquer, le bocage vendéen. C'est aussi des oncles, c'est aussi des tantes. Vous avez eu la chance d'avoir une grande famille et de connaître aussi vos grands-parents.
1: Oui. J'ai eu la chance de grandir dans une famille où il y avait énormément d'agriculteurs. Mes deux parents sont issus de familles agricoles et j'avais une multitude d'oncles et de tantes des deux côtés, de cousins aussi qui étaient agriculteurs. Donc les week-ends, les dimanches, les vacances, c'était très souvent à la campagne, chez mes cousins, chez mes oncles et tantes, dans les champs, dans les étables, sur un tracteur. Voilà,
0: Si je feuillette vos albums photos, je vous vois sur un tracteur.
1: Mais la photo existe. Alors, c'est un truc complètement dingue ce que je vais vous dire, parce que ça ne se fait plus, ça ne se ferait plus, c'était dangereux. Mais mon grand-père me faisait conduire son tracteur.
0: Mais moi aussi.
1: À l'âge de 7 ans.
0: Ah, mais moi aussi. Même avant, moi. Alors, on est des fous. Mais oui, mais ça va parler à plein de gens, parce qu'on l'a tous un peu fait si on a évolué effectivement dans ce type de lieu. Alors. Il y avait aussi un rituel en famille, c'était la forêt. Parce que vous l'avez dit, vous êtes entouré d'un environnement magnifique. Mm-hmm. Petit coin champignon, je crois que vous y alliez souvent avec papa. Hein.
1: Alors, on est en automne.
0: Oui.
1: Et je me souviens qu'à partir du 15 septembre, eh bien, on passait une partie de nos week-ends à aller cueillir les champignons dans les prés, dans les bois, et ça c'était merveilleux parce que on démarrait très tôt le matin, le soleil se levait à peine et on partait justement dans ces prairies, dans ces bois, il y avait la rosée, des odeurs, enfin tout ça, c'était un pari, hein, on ne savait jamais sur quoi on allait tomber, mais en général on rentrait avec les paniers pleins.
0: Bon, puis il y avait le bord de l'eau qui était pas très loin non plus.
1: Et il y avait la mer. La Vendée, c'est tout son charme. C'est le bocage d'un côté et puis le marais de l'autre et à l'extrémité du marais, la mer qu'on entend là.
0: Bien sûr.
1: Le sac et le ressac.
0: Et au goûter, il y avait une bonne brioche vendéenne.
1: Voilà.
0: Absolument. Et votre famille, vous faisiez pour les grandes occasions fabriquer une brioche vendéenne.
1: Alors il y avait une tradition à Pâques, dans les villages et ensuite dans les villes. Enfin, c'était comme ça à Montaigu, chez nous. Eh bien, on faisait de la brioche, mais c'était de la brioche maison. Et je garde un souvenir très très présent et très ému de cette brioche que confectionnait mon papa, parce que il s'y mettait le vendredi soir et puis il se levait la nuit pour regarder si la brioche était assez levée et puis la mettre. On se levait le matin avec cette odeur de brioche, de fleurs d'oranger, c'était merveilleux.
0: C'est votre brioche de Proust.
1: On va l'appeler comme ça.
0: On va retourner en Vendée. On a encore plein de choses à se dire, mais l'heure est venue de s'intéresser à la Revue des Merveilles. Avec Benoît Prospero, on passe en revue les merveilles de celles et ceux qui consacrent leur vie au monde du vivant. Et aujourd'hui, nous partons à l'école pour découvrir un moyen de transport un peu original.
2: Ah ben voilà, on a fait l'appel et a priori tous les enfants sont là. Donc le bus peut partir direction l'école. Sauf que le bus ici, ah ben il est un petit peu particulier. Nous sommes avec ICI Paris-Île-de-France dans l'Essonne à Bièvre. Et ICI, le bus scolaire, c'est un vélobus, le Castor Express. Alors pour faire simple, ben c'est comme un bus, c'est-à-dire que c'est un véhicule assez long. Sauf que les enfants, ah ben ne sont pas seulement assis. Tout comme le conducteur, ils doivent pédaler. Et la chef de projet développement durable, c'est Camille Fénodeau. Explication.
3: Un vélobus assis. Assistance électrique avec donc l'assistance qui est pour le conducteur et ensuite on a 8 places derrière avec des pédaliers, donc c'est-à-dire que tous les enfants doivent pédaler pour aller à l'école. Et donc pour la direction, un peu comme un vélo électrique et qui peut aussi aller sur les pistes cyclables parce qu'il est très étroit.
2: Ah ben voilà, et puis au-dessus il y a un toit aussi, hein. Ah ben oui, on peut même ranger du matériel.
3: Tout à fait, donc là on voit que nous on donne des casques à disposition pour les enfants qui n'en auraient pas, on sollicite les enfants à ramener le leur. Tout le monde prend son petit gilet jaune, s'équipe, fait ses petits réglages sur la hauteur de selle et après on y va.
2: Et qui utilise le vélobus ? Ah ben, tous les enfants à partir du CE2. Ah ben oui, parce qu'il faut quand même une taille minimum. Et la question alors la plus importante, et les enfants, ils en pensent quoi ?
3: Bah, c'est super chouette parce que déjà quand on se balade dans le vélobus, tout le monde nous sourit parce que c'est tellement atypique comme véhicule que voilà, donc c'est rare hein, qu'on nous sourit dans la rue. Donc il y a ce côté-là, il y a le côté aussi de faire du sport avant d'aller à l'école. De se retrouver aussi, il y a bien 10 minutes on va dire de trajet, donc ça discute avant de venir. Et puis ça, quand ils arrivent à l'école, c'est pour se poser un peu parce que ils ont pris un grand bol d'air frais, donc je pense que ça a plusieurs vertus.
2: Et non mais vous imaginez les souvenirs pour les enfants, et puis c'est quand même hyper inspirant. Hein. Et d'ailleurs, si vous êtes dans une commune et que vous vous demandez si ça pourrait marcher chez vous, eh ben écoutez.
3: C'était un projet pas facile à porter pour une commune parce que c'est atypique et en fait on se rend compte que c'est super. Enfin, les parents, les enfants, tout le monde qui rencontre le vélobus est joyeux de le voir.
2: Eh ben voilà, ben c'est normal. Allez voir ce vélobus hein, sur les réseaux sociaux de ICI Paris-Île-de-France. Vous verrez, c'est une merveille. Merci à Camille Fénodeau et à la ville de Bièvre dans l'Essonne.
0: Merci Benoît Prospero, Jamy Gourmaud, quand vous alliez à l'école amirale de Chaffaut à Montaigu, vous avez fait votre scolarité, vous y alliez comment, en vélobus ?
1: Alors j'y suis allé à pied, j'y suis allé à vélo, mais je connais ce vélobus, je l'ai même piloté, parce que pour un monde de Jamy, on avait évoqué tous ces moyens de transport, de transition, et je l'ai vu. Alors c'est assez drôle parce que c'est très convivial comme moyen de transport. Ouais. On parlait il y a quelques instants de Saint-Jean-de-Mont quand j'étais enfant. On n'appelait pas ça des vélobus. On appelait ça des Rosalies.
0: Oui, c'est Rosalie, bien sûr.
1: Voilà, mais
0: ça existe encore. Hein,
1: mais ça existe encore. Mais c'est un vélobus. Voilà. C'est voilà. Et on utilisait ce moyen de transport pour s'amuser.
0: Avec un toit qui vous permet aussi de vous protéger. C'était ça, la Rosalie. Et il y en a encore. Jamy Gourmaud, restez avec nous. On va parler peut-être du lycée Saint-Gabriel à Saint-Laurent-sur-Sèvre. Mm-hmm. Des souvenirs plus difficiles, parce que là, pour le coup, c'était un pensionnat. Mais en tous les cas, on va continuer à se balader à travers les lieux qui vous ont construit jusqu'à aujourd'hui. Restez avec nous sur ICI. On est ensemble jusqu'à 21h.
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0: Avec Genesis et I Can Dance, souvenir de 1991 sur ICI.

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2: Non, il y a Jamie Gourmaud aussi qui est avec nous depuis 20h. Vous verrez dans un instant que Paris compte aussi pour lui. Il est journaliste, il est écrivain, il est youtubeur, comme on dit, animateur de télévision. Il se plaît depuis des années à être un vulgarisateur. Il rend populaire notamment tout ce qui est scientifique dans le monde de Jamie, dont c'est pas sorcier il y a quelques années. C'est un amoureux de la brioche, on l'a découvert il y a un instant, c'est normal, il est vendéen. C'est un concentré de savoir qu'il nous propose avec un almanach qui vient de sortir, un concentré illustré notamment qui va nous permettre de nous évader, de mieux comprendre le monde qui nous entoure. On en parlera avant 21h. C'est aussi finalement un beau résumé de la vie de Jamie Gourmaud. C'est vrai, mieux comprendre le monde qui nous entoure, c'est ce que vous faites depuis toujours.
3: Bah oui, mais c'est extraordinaire.
2: C'est un joli constat. Hein.
3: Bah oui, mais faire des questions que l'on se pose un métier, c'est quand même génial. J'ai cette chance-là.
2: Et d'où elle vient cette curiosité? Parce que quand on retrace un peu ce parcours, on voit que vous êtes curieux du A à Z, quoi. C'est tout vous intéresse.
3: Bah tout m'intéresse, mais je pense que ça vient. Il y a deux choses. Il y a la curiosité et l'écriture. Très tôt, j'ai aimé écrire. Alors quand je dis très tôt, j'ai aimé écrire. À 12 ans, j'écrivais pas des romans, mais à 12 ans. J'adorais envoyer une carte postale à mes grands-parents. Je choisissais les mots, ou à mes parents. J'adorais écrire à mes petites amies, en faisant très attention au vocabulaire que j'utilisais.
2: Vous n'avez pas un prof qui, justement, vous a donné un peu confiance en mettant en avant ou en ayant repéré ce talent d'écriture quand vous aviez cet âge-là, à peu près 12-13 ans?
3: Si, alors quand j'étais en seconde, en fait.
2: Oui, voilà, c'est important. Hein.
3: Voilà. Oui, un prof de français... Denis Bagnard, alors je salue sa mémoire parce que malheureusement il n'est plus de ce monde, mais j'aimais cette écriture, je ne savais pas quoi en faire, j'avais une vague idée de faire du journalisme, mais j'étais très hésitant parce que voilà, c'était un petit peu présomptueux de dire « Ah, je veux devenir journaliste ouais. ». Mais il m'a mis en confiance. Ouais. Voilà, c'est l'un des premiers à qui j'ai dit que j'avais envie de faire ce métier. Et il m'a dit c'est un bon choix.
2: Et c'était au lycée Saint-Gabriel.
3: Absolument.
2: C'était là, à Saint-Laurent-sur-Sèvre. Alors, vous allez pendant cette période aussi découvrir autre chose que la Vendée, parce que je crois que...

0: bah voilà, vous avez des possibilités de sortir un petit peu. Il y a des régions comme ça que vous allez découvrir, comme la Bretagne. Et je crois que vous avez un souvenir de Carnac, notamment.
1: Oui, bah quand on était au lycée, au pensionnat Saint-Gabriel, on faisait de temps en temps, il y avait des sorties.
0: Et heureusement.
1: On partait pour plusieurs jours à un endroit ou à un autre. Je me souviens d'avoir fait le Mont-Saint-Michel, d'avoir fait la Bretagne, et en Bretagne, d'avoir visité le Carnac. Ouais. Voilà, les menhirs de Carnac. Voilà, c'est un souvenir qui restait gravé, parce que c'est vrai que aujourd'hui ça semble assez simple d'aller d'un point à un autre. Il y a une quarantaine d'années, c'était pas aussi évident comme ça de parcourir ne serait-ce que 250 km. Il fallait prendre un bus, et puis il y avait toute une organisation à mettre en place quand on voulait déplacer une classe.
0: Les Pyrénées. Alors les Pyrénées, c'est un peu les vacances peut-être avec vos parents. C'est la montagne. C'est aussi peut-être une période de camping. C'est peut-être des copains.
1: Alors les Pyrénées, ce sont les vacances avec les parents.
0: Avec les parents.
1: Voilà. Pourquoi les Pyrénées? J'évoquais tout à l'heure. Moi, j'ai grandi dans une ville qui était à une cinquantaine de kilomètres de la mer. Donc, quand on pense vacances, on pense pas à plage, on pense plus montagne.
0: Oui.
1: Vacances, c'est fait pour
0: voir autre chose.
1: Donc, les premières vacances avec mes parents, ce sont effectivement ouais, les Pyrénées.
0: Voilà, café de la paix, ça c'est le café des copains, parce qu'on a tous eu un café je le dis souvent, on venait à 10 et on demandait une bière ou un café pour 10. Ouais. Bon, le barman ne faisait pas son affaire, quoi. Vous, ça s'appelait donc le café de la paix, c'était le point de rencontre. Vous vous souvenez de ce lieu? Il existe toujours d'ailleurs?
1: Il existe toujours.
0: Ça m'occupe.
1: Alors, on ne disait pas on va au café de la paix, on disait on va chez Jean-Yves et Marino. Ouais. Voilà. Jean-Yves et Marino, c'était les propriétaires. Voilà, qui était très très sympa, qui était un peu un grand frère et une grande sœur, hein, pour nous tous. Mais c'était vraiment l'endroit où on se retrouvait, où on passait des soirées entières à refaire le monde.
0: On a tous fait ça. Hein. Mmh. Alors, toujours en Vendée, il y a aussi le Revoir.
1: Ah,
0: ça c'est la boîte de nuit. Vous avez beaucoup parlé de ce lieu de rencontre. Hein. Je crois que vous dansiez très bien le rock.
1: Alors,
0: Jamy Gourmand, c'est vrai ou pas?
1: Je le dansais souvent. Je vais pas dire très bien, ce serait présomptueux.
0: Non, là aussi. Non, mais
1: j'étais à l'aise et j'aimais bien ça.
0: Ouais.
1: Voilà. Et j'en jouais sûrement aussi un peu.
0: Bien sûr. Parmi les premiers boulots, vous avez été chauffeur-livreur.
1: Oui.
0: Il y a déjà le camion, du coup.
1: Il y a déjà un camion, un plus petit, parce que je n'avais pas mon permis poids lourd.
0: Ouais. Voilà. Alors, après, vous allez partir au lycée Notre-Dame de Toutaide.
1: Ça, c'est une petite erreur. Je ne suis jamais allé dans ce lycée.
0: C'est à Nantes.
1: Jamais. Ah, jamais.
0: Vous connaissez Nantes?
1: Je connais Nantes.
0: Il est temps de rectifier aujourd'hui.
1: Tout à fait.
0: Vous avez passé votre bac où, alors?
1: Mais à Saint-Gabriel.
0: Ouais.
1: Le bac ne se passait pas ici, il se passait à La Roche-sur-Yon, mais j'ai fait tout mon lycée à Saint-Gabriel.
0: Des études de droit, c'est où alors?
1: Les études de droit, justement, c'est à Nantes.
0: Ah bah voilà.
1: Voilà.
0: Donc Nantes. Vous allez vous installer à Nantes ou vous faites des allers-retours?
1: Je m'installe à Nantes.
0: Ah bah donc vous découvrez la ville, c'est une belle ville,
1: voilà,
0: aussi.
1: Je m'installe à Nantes, mais...
0: Qu'est-ce qu'il y a? Ça vous plaît pas?
1: Non.
0: Ah mince. Vous préférez la Baule, c'est pas très loin? Parce que c'est pas la mer, il y a un beau château à Nantes.
1: Oui, oui, mais étonnamment, alors je crois savoir un peu pourquoi.
0: Les études qui vous ont pas plu, donc vous avez associé ça à la ville.
1: Sûrement, je débarque en fac de droit. Fac de droit, comme beaucoup de facs d'ailleurs, c'est très impersonnel.
0: Ouais.
1: Je sors de cette école Saint-Gabriel, pensionnat, où il y a une très forte solidarité entre les élèves, beaucoup d'associations, on fait beaucoup de sport, il y a une salle de ciné, on fait de la photo, on fait du judo, on fait plein de trucs, et on est très encadré. Je débarque dans cette fac et je suis un peu perdu.
0: Oui, mais c'est aussi peut-être l'âge, c'est 18 ans, 19 ans, c'est pas forcément une période.
1: Je suis un peu perdu.
0: On se pose des questions, il y a des incertitudes. Mmh. Mais vous allez voir, en restant avec nous, que la radio va arriver, il va y avoir Presse Océan, il va y avoir Bordeaux aussi, vous allez faire de la radio, je crois, du côté de Bordeaux. Mmh. Et puis, il va y avoir les études de journalisme qui se feront du côté de Paris. Jamy Gourmand est avec nous jusqu'à 21h.

0: On parle beaucoup de l'avenir de nos enfants et c'est aussi le cadre d'une thématique, d'une grande consultation, dites-le ici avec votre radio menée avec Odoxa. Et justement, on s'y intéresse avec Catherine. Ici, ça entreprend, Catherine Quicandon. Plusieurs millions de cahiers de vacances sont vendus chaque année. On a beaucoup entendu parler cet été. Catherine, aujourd'hui, vous en avez trouvé un peu différent.
1: À Bordeaux, faire ses devoirs, c'est du sport. Et pas qu'un peu. Voici le cahier sportif. Le cahier qui vous aide à réviser le programme scolaire grâce au sport. Comme nous l'explique Angélique Baldin-Perletti, la directrice commerciale.
2: On donne envie aux enfants de faire plus de devoirs de vacances de manière sympathique en transformant les exercices qui sont conformes au programme de l'éducation nationale et réalisés par des professeurs. On transforme les exercices en lien avec leur sport.
1: Et bizarrement, ça intéresse plus les enfants et les parents aussi qui rechignent moins à aider leur progéniture. Il y a des cahiers par exemple Tour de France, FC Nantes, En Avant Guingamp, PSG. Il existe 4 niveaux qui vont de la grande section de maternelle à la 5e. Chaque année, ils sont réactualisés selon le programme scolaire officiel et ils couvrent toutes les matières comme le français, les mathématiques, l'anglais, les sciences, l'histoire-géographie, etc. Une équipe pédagogique transforme les exercices en lien avec les sports proposés, sans oublier les valeurs du sport, le respect, la solidarité, l'esprit d'équipe. Le cahier sportif est un cahier de vacances, mais pas seulement.
2: Et on a aussi beaucoup d'entités sportives qui l'utilisent tout au long de l'année comme cahier de révision. Pour les mercredis aussi, pour les clubs qui accueillent les jeunes, ils ont des animateurs qui gèrent le sportif, mais qui du coup ont besoin d'un support aussi éducatif et pédagogique. Et aussi voilà pendant les stages, à d'autres moments en fait, et même pour des événements sportifs en particulier.
1: Oui, bien sûr.
2: C'est un goodies différenciant qui permet... de maintenir le lien avec cet événement.
1: Le concept de ce cahier entièrement personnalisé aux couleurs d'un club ou d'une fédération a été créé en 2021 par Simon Carrère et Simon Doursa. Les deux premiers ont été aux couleurs de l'UBB, l'Union Bordeaux-Bègles, et aux couleurs de Brive. Imaginés en Gironde, ils sont rédigés et imprimés en France. Ils sont offerts par des clubs où vous pouvez l'acheter à l'unité 8,50 €. Plus d'infos sur lecahiersportif.fr. Merci à Ici Gironde pour cette idée qui fait travailler nos enfants en les captivant. Ici, ça entreprend à Bordeaux avec le cahier sportif, un cahier d'exercice qui allie sport et éducation avec passion.
0: Merci beaucoup Catherine Quicandon, Jamy Gourmaud et votre invité ce soir dans Il n'y a pas que Paris dans la vie. Et pourtant, vous allez y aller à Paris. Pour l'Institut pratique du journalisme, vous en êtes diplômé en 1988. Et d'ailleurs, on en reparlera, mais en 1986, c'est à ce moment-là que démarre un peu votre carrière, ça fait 40 ans.
3: Voilà, il y a à peu près 40 ans, jour pour jour, je débarque à Paris pour rentrer à l'IPJ. Je m'en souviens comme si c'était hier.
0: Eh ben, on va en parler dans un instant avec vous. Jamy Gourmaud est avec vous tous ce soir jusqu'à 21h sur Ici.
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0: Et pourtant, pour elle, il y a Paris dans la vie, mais là c'est pour la bonne cause. Céline Dion a choisi Paris pour se produire devant la France entière et accueillir l'Europe pour une résidence et une série de concerts à la Plénitude Arena de Nanterre. Une des toutes nouvelles chansons signées Icar, la voici. Bonjour, pardon, merci, Céline Dion est sur Ici.

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19: C'est un conteur d'histoire, un homme curieux, ancré dans notre quotidien, qui nous donne les clés pour mieux comprendre notre monde. Il le fait depuis des années, avec bonne humeur, avec humour aussi. Ce soir, il vient aussi nous présenter cet almanach dont nous parlerons dans quelques minutes. Toute une année avec Jamy, on en apprend tous les jours, publié chez Nathan. Il y a quelques jours, il vous livre les déclics de sa passion ce soir, sur ici, à travers les lieux qui ont compté pour lui, de la Vendée à Nantes, de Nantes à Montaigu. Allez, que je la fasse, celle-là. Parce que vous êtes pas né à Montaigu, mais en tous les cas, vous avez grandi à Montaigu, en Vendée. Merci encore une fois, Jamy, d'être avec nous. J'ai évoqué ce parcours. Il y a eu Presse Océan. Il y a eu de la radio à Bordeaux également. Vous avez travaillé où, à Bordeaux?
20: Alors, ben, j'ai travaillé chez vous, à Radio France, à l'époque.
19: Radio France Gironde, à l'époque.
20: Alors, c'était Radio France Bordeaux-Gironde.
19: Radio France Bordeaux-Gironde. On salue l'équipe d'ici Gironde.
20: Ça, c'était en 88, en août 88. Et puis, j'ai travaillé aussi, à peu près à la même époque, à Fréquence Nord, à Lille.
19: Ah ouais.
20: Voilà. Donc,
19: ancêtre aussi de notre radio. Hein,
20: absolument. Tout à fait. Tout à fait.
19: Je salue les équipes d'ici Nord également. Mmh. Et ici, Gironde, qui ont fait beaucoup, cet été dans la mobilisation aussi par rapport aux événements et ce qui s'est passé. Il y a Angers aussi dans votre vie?
20: Non, je suis...
19: Ah, me dites pas non à chaque fois, hein, parce que vous avez reçu un prix.
20: Ah!
19: Prix de jeune reporter au Festival International du Scoop pour une émission que vous aviez fait sur les maternités roumaines.
20: Absolument.
19: Et c'est à Angers que ça se passe.
20: Absolument, tout à fait. Le Festival du Scoop d'Angers.
19: Vous avez un souvenir d'Angers? Une ville que vous avez découvert ou vous n'avez peut-être pas eu le temps?
20: Non, ce jour-là, je n'ai pas eu le temps de découvrir Angers, même si là aussi, il y a un très beau château, le château du roi René, qui est magnifique.
19: On revient toujours au château. Je rappelle le château de votre enfance à Montaigu. Alors, on remonte un petit peu le temps. On vient de parler du fait que vous installez à Paris pour des études de journalisme. Vous installez où à Paris, dans quel quartier?
20: Alors, je suis d'abord allé dans le 17e arrondissement. J'étais à La Fourche. Voilà. Brochant, exactement.
19: La ligne 13, pour ceux qui connaissent.
20: Brochant, rue Truffaut.
19: Mais il arrivait à Paris, c'est un choc d'émotion?
20: Ah, c'était un bonheur. Un bonheur. J'étais... je quitte la région nantaise où je m'ennuie un peu et je me revois débarquer à Paris. C'est presque Rastignac. Hein.
19: C'est Eugène Rastignac. Je me voyais déjà. Et à nous deux Paris maintenant.
20: À nous deux Paris maintenant. Il y a vraiment cet enthousiasme. J'arrive, je bois cette ville.
19: Oui.
20: Je bois, mais parce que j'adore les avenues, les rues parisiennes, les monuments parisiens. Je passe mon temps à me balader. Je ne m'ennuie jamais. Et je me sens bien. J'ai l'impression, en fait, c'est assez étrange, mais j'ai l'impression de rentrer dans une sorte de village. Donc,
19: des fois, certains disent que Paris est un grand village.
20: Non, mais je vous promets, je me sens, je me sens dans un cocon. Je me sens bien.
19: Oui, mais il n'y a pas les huîtres de Noirmoutier que vous aimez. Elles ne sont pas là. Il manque quand même des choses. Il n'y a pas la brioche vendéenne.
20: Voilà, mais j'en suis pas loin non plus.
19: Il y a une rencontre qui change votre vie, c'est Fred Courant.
20: Oui, Fred. Absolument. Ouais.
19: À quelle occasion vous rencontrez?
20: On se rencontre en 1989. Lui est rédacteur en chef d'une chaîne de télévision qui s'appelle Canal Santé. C'était une chaîne qui était diffusée par satellite et accessible aux professions de santé. Et donc il est rédacteur en chef. Moi, je suis après mon épisode radio, je suis redevenu pigiste. Je fais surtout de la presse écrite et un peu de télévision.
19: Vous faites une rubrique à ce côté, je crois.
20: Et donc on va faire quelques reportages ensemble. C'est avec lui d'ailleurs que je monte cette expédition là en Roumanie. Et puis on va plus quitter et quelques années plus tard, on travaille sur une émission de science, un magazine de science et un magazine assez classique. En travaillant sur ce magazine, on se dit il y a des choses à améliorer, etc. Et on imagine comme ça le midi quand on est au resto des notre magazine de science idéal.
19: C'est celui-là ?
20: C'est celui-ci.
19: On peut pas ne pas parler de C'est pas sorcier qui fait évidemment partie de votre vie, votre prolongement, c'est Fred, vous êtes tous les deux un peu le rôle ingrat, vous, parce que vous êtes dans un décor, à l'intérieur du camion, décor qui va tourner quand même en France aussi. Et Fred, lui, c'est l'extérieur, lui, c'est d'ailleurs, parce que vous vulgarisez les choses, vous nous les expliquez, et lui, il est dehors. Vous l'avez bien vécu, de pas voyager comme il a pu le faire ?
20: Ah mais très bien. Très bien, parce que au départ c'est un choix. Moi j'avais été JRI pendant plusieurs années, Fred était au desk à la rédaction et à un moment donné alors il se trouve que j'allais devenir papa. Et donc j'avais envie
19: de rester.
20: Voilà. Donc ça sûrement aidé, mais j'avais envie de tenir ce rôle autour de l'explication. C'est vraiment quelque chose dont j'avais
19: envie. Oui, vous êtes l'expert scientifique.
20: Chacun, je pense que chacun a choisi la place qui lui convenait.
19: Quand on entend ça, on voit le camion, un Kenworth W900. Et on a les images en tête, aériennes, en plongée. C'est en Lozère, c'est sur le plateau de l'Aubrac.
20: C'est sur le plateau de l'Aubrac, absolument.
19: Mais vous n'étiez pas là, à ce moment-là, c'est les images qu'on a découvertes. Vous étiez là à ce moment-là.
20: Là, on a, pour le générique, on a participé. D'ailleurs, on nous voit quand le.
19: Je ne renvoie que le camion.
20: Vous voyez le camion, mais il y a un moment, il y a une image, on voit le camion qui rentre dans le champ, la cabine du camion qui rentre dans le champ, et on s'avance tous les deux vers le pare-brise. On est à bord du camion.
19: Je vais regarder à nouveau. Alors pour les fans, c'est entre Rieutort d'Aubrac et le pont de Marchastel.
20: Absolument. Ouais.
19: C'est là, vous vous souvenez ce jour-là ?
20: Ah mais je m'en souviens comme si c'était hier. On n'est pas très loin de la gueule.
19: Ouais.
20: Et pour l'anecdote, quand on a tourné, donc il y avait ce camion, les images ont été tournées en hélicoptère. Quand la productrice a réservé un hôtel qui était juste à côté, qui était en pleine campagne, elle demande à l'hôtelier s'il y avait un grand parking. Il lui répond oui, elle lui dit oui, parce qu'il va y avoir un camion américain. Il dit vous foutez de moi, et il raccroche. Bon, elle le rappelle, elle dit non, je ne me moque pas de vous, ouais, vous êtes sûr, c'est pas un camion de la radio. Il y a un grand parking, vous pourrez mettre un camion américain. Les routes sont tout petites. Elle dit j'ai pas fini. Est-ce qu'on peut faire atterrir un hélicoptère? Et il raccroche, évidemment.
19: Bien sûr.
20: Il a fallu le convaincre que vraiment, il y avait un hélico qui allait se poser sur le parking de son hôtel et à côté d'un Kenworth.
19: Combien d'années? Combien de saisons? Combien d'épisodes?
20: 570 épisodes, 19 ans.
19: C'est énorme. On va continuer de parler de cet univers. Il y a eu des prolongements, il y a eu le monde de Jamy, et puis encore plein de choses aussi par rapport à votre actualité. Jamy Gourmaud, ça marche ici, qu'en pensez-vous? Je quitte la Lozère un instant pour aller dans la Drôme. Imaginez un logement étudiant pour un loyer de 0 euro par mois. Ouais, vous vous dites que c'est impossible ou qu'il s'agit d'une arnaque, eh bien pas du tout. Figurez-vous que ça existe bel et bien, votre radio ici a trouvé ce bon plan dans la Drôme, je vous le disais, avec Robin Bernot et Florence Gautcho. Reportage.
11: Un logement étudiant gratuit en échange de quelques heures de bénévolat auprès des seniors.
16: C'est gagnant-gagnant, je trouve.
11: À Valence, le groupe de résidence pour seniors Domitis propose à des étudiants de se loger gratuitement en échange de quelques heures passées aux côtés des résidents. Inès, 18 ans, vient par exemple d'emménager dans l'un de ses appartements. Florence Gautcho est allée à sa rencontre.
18: Mes parents, ils auraient pu payer un logement étudiant, mais au final, là, j'ai un appart qui est beaucoup mieux. Comparé au logement étudiant, je fais des heures de bénévolat pour pouvoir me le payer, donc c'est mieux pour mes parents et pour moi.
11: L'appartement d'Inès est un T2 tout équipé, déjà meublé, climatisé, lumineux. Il dispose même d'un balcon, le tout pour 0 euro de loyer en échange d'une quinzaine d'heures de bénévolat chaque semaine auprès des résidents. L'étudiante s'engage par exemple à organiser des ateliers de pâtisserie, des sorties au marché ou encore des jeux.
21: Pompiers, des militaires.
22: Ouais, c'est facile.
21: Ah, tu croyais être tranquille avec des vieux, hein?
11: Pour Denise, 81 ans, c'est un lien intergénérationnel très précieux.
23: C'est amusant parce que des fois, on dit des choses, ah non, je sais pas, j'étais pas née. Et elle-même en bénéficie de notre savoir aussi. C'est dans les deux sens.
11: Alors ici, dans la Drôme, ça marche, mais vous, qu'en pensez-vous? Je suis allé en discuter avec Fabien qui salue l'initiative.
24: Ouais, c'est une bonne initiative pour permettre aussi aux jeunes étudiants, s'ils galèrent à trouver un logement, de pouvoir se loger et en même temps de faire une bonne action.
11: Et au-delà du logement, cette solution permet aussi de créer du lien entre les étudiants et les seniors, un aspect important pour Fabien.
24: Totalement, parce qu'on se rend compte qu'il y a de plus en plus aussi de personnes âgées qui se trouvent abandonnées par leur famille parce que trop loin, à la distance ou autre, et qui se retrouvent seules. Et donc je trouve ça bien aussi de permettre à ces personnes âgées d'avoir une activité, des contacts et du lien avec des jeunes.
11: Aujourd'hui, avec cette solution, Inès économise plus de 500 euros chaque mois et ce dispositif Génération Partage a déjà permis à plus d'une centaine d'étudiants de se loger gratuitement.
21: Et c'est là qu'on n'en trouvera pas.
19: Voilà, et cette année pour la 10e édition de Génération Partage, 44 résidences Domitis participent. Il y a encore des places disponibles sur ces résidences seniors, notamment à Berck dans le Pas-de-Calais, à Amiens dans la Somme, à Vierne dans la Loire, à Moulins dans l'Allier, ou encore à Gap dans les Hautes-Alpes. Jamy Gourmaud, vous restez avec nous?
20: Bien sûr,
19: plaisir.
20: J'ai aucune envie de m'en aller.
19: Le camion est garé, le camion américain. Il est avec vous, Jamy, et il prend le temps de se raconter ce soir à travers ses villes, ses lieux, ses régions. C'est déjà bien baladé, hein. Mais on va continuer de le faire jusqu'à 21h.
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19: Seal et Kiss from a Rose s'invitent chez vous, sur ICI.

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1: Avec Jamy Gourmaud, depuis 20h, il est pris de chef d'état-major de la marine, docteur honoris causa de l'université de Mons en Belgique, papa de deux enfants, me semble-t-il, qui je crois, comme par hasard, se sont plutôt destinés à une carrière scientifique. Jamy Gourmaud est votre invité entre deux plateaux et entre deux livres dont on va parler ce soir sur Ici. Il n'y a pas de hasard, je crois que Alex et Oscar, je ne dis pas qu'ils n'avaient pas le choix, mais vos enfants qui sont grands maintenant,
2: oui, ils sont très grands.
1: Ils sont allés dans ces cas, qu'est-ce qu'ils font d'ailleurs, sans indiscrétion?
2: Alors il y en a un qui est ingénieur, et l'autre qui, ça va vous amuser, qui est prof de physique-chimie.
1: Il n'y a pas de hasard, c'est bien ce qu'on se dit. Tiens, il y a un autre lieu que j'ai repéré, c'est Chasse-Neuil du Poitou. Alors là, vous dites, où est-ce qu'il m'emmène?
2: Je chasse l'œil.
1: Oh, je ne vais pas vous faire langue en longtemps. C'est le Futuroscope.
2: Ah, mais oui.
1: Vous avez prêté votre voix à une attraction Futuroscope. C'est génial. Oui.
2: Et c'était super. En plus, c'était pour une animation qui a duré quand même quelques années sur l'évolution. Ah, voilà. Pour expliquer les grands principes de l'évolution.
1: De toute façon, vous êtes énormément diversifié. Je pourrais citer un jeu d'aventure que vous avez fait au Mexique, Mission Millennium, Enquête d'archéologie, ça c'était une émission qui était consacrée à Nefertiti, vous êtes un des premiers d'ailleurs à l'avoir fait. Et puis en mars 2020, je dis pas que vous avez la bonne idée, parce que le moment s'y prête pas, mais en tous les cas, vous avez raison de le faire en pleine pandémie du Covid, sur France 2, dans un premier temps. Il y a un lieu qui est plutôt intéressant et que vous allez tenter de vulgariser, de nous expliquer, c'est l'Institut Pasteur.
2: Oui.
1: Vous y rendez et vous expliquez ce qui est en train de se passer.
2: Oui, j'explique ce qu'est un vaccin et à quoi pourrait ressembler le futur vaccin contre la Covid-19. C'est début mars, on n'est pas encore confiné. Et là, plusieurs chercheurs m'expliquent qu'on sait très bien lutter contre ce virus. On a déjà le principe pour fabriquer un vaccin.
1: Je vous parle de ça non pas pour s'y arrêter, mais juste pour dire que c'est aussi un peu à ce moment-là que vous venez youtubeur, que vous vous installez sur les réseaux sociaux, sur Instagram, vous vulgarisez une fois encore ce qui pour nous est un peu flou. Et du coup, alors aujourd'hui, vous cumulez des millions d'abonnés avec Épicurien, on pourra en parler. Épicurieux, vous voyez, je me suis fait avoir. C'est parce que vous avez donné tout ça à la France, que vous êtes officier de l'Ordre National du Mérite et chevalier de la Légion d'honneur, Jamy Gourmaud.
2: Je ne sais pas pourquoi, vous savez, c'est une distinction, deux distinctions qu'on m'a remises, peut-être parce que finalement tout ce que j'ai expliqué, raconté a été beaucoup utilisé dans les écoles, dehors des écoles aussi. Voilà, donc je le prends comme ça.
1: Je ne suis pas surpris qu'une école porte votre nom un jour.
2: Il n'y a pas d'école. Un petit chemin, et ça c'est
1: merveilleux. C'est pas vrai. Il est où?
2: Il est dans une petite ville qui s'appelle Paradou.
1: Et qui est où?
2: Dans les Bouches-du-Rhône.
1: Mais alors pourquoi?
2: Les élèves, à un moment donné, il y a eu l'école a été rénovée et puis ils ont fait un petit chemin d'accès à l'école depuis un autre quartier du village. Et puis il a fallu donner un nom à ce chemin. Et ce sont les élèves qui ont choisi de l'appeler le chemin de Genève.
1: C'est extraordinaire, ça. Alors, vous me permettez justement de parler des enfants, parce que l'avenir de nos enfants, Jamy, c'est l'une des thématiques de la grande consultation, dites-le ici, menée par Odoxa, une initiative qui vise à donner la parole aux Français partout sur le territoire pour identifier leurs priorités, leurs attentes, leurs espoirs, en vue du prochain mandat présidentiel. Ici, il y a installé des isoloirs un peu partout en France. Si vous voulez savoir où ils sont, vous allez sur ici.fr et vous pouvez vous exprimer. On se rend compte que 9 Français sur 10 comprennent que l'on puisse ne pas vouloir d'enfants dans le monde actuel, à cause du coût de la vie, de la montée de l'individualisme, du dérèglement climatique, les Français se montrent plutôt inquiets pour l'avenir de leurs enfants. Vos enfants sont plus âgés, mais est-ce que vous partagez cette inquiétude?
2: Je peux la comprendre, mais j'ai du mal à la partager, parce qu'un enfant, la venue d'un enfant, c'est probablement la plus belle chose que j'ai vécue dans ma vie. Et se priver de la venue d'un ou de plusieurs enfants, c'est se priver d'un bonheur qui est indescriptible. Et attention à ne pas le regretter. On connaît tous des couples qui rêvent d'avoir un enfant, qui luttent pour avoir un enfant, pour goûter ce bonheur, de voir pousser ces enfants, de leur apprendre, de les faire rentrer dans la vie.
1: Ouais.
2: Alors certes, je sais que l'ambiance n'est pas extraordinaire, mais il va bien falloir des gens, du monde, pour que cette ambiance redevienne agréable. Et sans enfants, je ne vois pas comment faire.
1: Les Alpes,
2: oui,
1: découvert récemment.
2: Découvert il y a une vingtaine d'années, grâce à un ami. Et il me fait découvrir cette région, ces montagnes, hein, qui sont dans le prolongement du Vercors, une montagne calcaire. On est au bord de la Camargue, hein, les Alpilles, c'est vraiment un petit massif montagneux qui fait le joint entre la Camargue et la Drôme. Oui. Voilà. Donc, c'est quelque chose de très particulier. Moi, ça me fait toujours penser à un jardin japonais, parce qu'on a cette structure calcaire là qui se dresse. Ça ressemble à une montagne, mais c'est tout petit. Hein, c'est 496, ça culmine à 496 mètres de hauteur. Donc, c'est vraiment minuscule. Et puis, une lumière, un ciel. Vous savez, un ciel d'un bleu très particulier. C'est Van Gogh qui avait décrit ce bleu. Il parlait de bleu cobalt. Et c'est vraiment un bleu très particulier. Moi, il m'arrive, mais t'as encore arrivé il y a quelques jours, d'être allongé, de regarder ce ciel et de mesurer la profondeur de ce bleu.
3: Ce bleu, je le vois aux couleurs de la radio aujourd'hui. Oui. Je le vois aussi à la une de cet almanach. Ça, c'est pour que nos auditeurs se rendent compte qu'on a, c'est pas un livre de poche. Il y a du pavé.
2: Faut des rangs de poche.
3: Je n'ai pas vibré. Toute une année avec Jamy, on en apprend tous les jours. C'est sorti vendredi dernier chez Nathan. Alors encore une fois, voilà, c'est un document qui est super intéressant. 1500 articles inédits, c'est gourmand. Hein. Il y a plus de 1000 photos, c'est colossal ce travail.
2: Oui, c'est presque 2 ans de travail. L'écriture de cet almanach, d'abord choisir les

0: sujets, choisir les thématiques, et puis dans chaque thématique, choisir les trois ou quatre sujets. Alors on peut se dire, bah oui, mais autour d'une thématique, c'est facile de trouver trois ou quatre ouvertures. Ben, il faut que les ouvertures soient attrayantes, parce que chaque article doit être agréable à lire, doit être surprenant, doit émerveiller. On doit aussi apprendre peut-être sans rendre compte. C'est vraiment le genre d'ouvrage, moi je dis, c'est un bouquin, on le pose sur la table du salon, et puis on le feuillette quand on en a envie.
1: C'est exactement ça. Hein. Alors, en plus de ça, vous y ajoutez des témoignages de femmes, d'hommes, je crois qu'ils sont une dizaine, vous allez pouvoir en citer quelques-uns, qui apportent aussi leur regard particulier.
0: Oui, alors ça c'est la particularité de ce nouvel almanach, parce que c'est le troisième almanach. Chaque mois démarre par l'interview d'une personnalité moi, que je trouve structurante.
1: Alors, il y a qui ?
0: Alors, ben, il y a Eric Orsena, il y a Marc Lévy, il y a Isabelle Nanty.
1: Exact.
0: Il y a Yasmina Belkaïd, la directrice de l'Institut Pasteur. Voilà, il y a Marc-André Sellos, qui est biologiste au Muséum National d'Histoire Naturelle. Des gens qui viennent nous raconter leur rapport au savoir et à la connaissance. J'avais envie de leur témoignage parce que on a beaucoup parlé il y a quelques jours du rapport PISA. Et ces témoignages de personnalités viennent tous nous dire le bonheur qu'ils ont eu à apprendre, à découvrir. Et moi, c'est ce qui me fait le plus de mal quand je vois les résultats de ce rapport PISA, c'est se dire que autant d'adolescents passent à côté de ce plaisir que peut générer la culture générale.
1: Et au-delà de ça, on va découvrir vos coups de cœur à vous dans ce troisième almanach, les inventions du concours Lépine qui vous touchent, vos papillons préférés par exemple, on va découvrir vos tops, depuis quand va-t-on à la piscine, la guerre des gaufres, depuis quand va-t-on dans un isoloir, tiens on en parlait à l'instant, il y a plein de questions comme ça, pourquoi l'aérotrain n'a pas vu le jour, c'est très illustré, je l'ai dit, tiens je pourrais m'arrêter au 17 janvier, tout à fait par hasard, puisque vous êtes né le 17 janvier, et là on pourra découvrir, depuis quand on fête nos anniversaires, pourquoi les bougies magiques se rallument-elles?
0: Absolument.
1: C'est génial, je vous dis pas, je veux pas spoiler, mais ça on le découvre. Ou encore la taurine, que l'on utilise, hein, en tous les cas que l'on consomme, qui est dans nos cellules, et qui nous empêche de vieillir. C'est génial. Merci beaucoup, Jamy Gombeau. On pourra en parler longtemps. Vous êtes un épicurieux, je l'ai dit. Ça, c'est aussi une plateforme que vous avez créée avec des millions d'abonnés, on l'a dit. On consacrera peut-être une autre émission pour en parler.
0: Why not?
1: Toute une année avec Jamy, on en apprend tous les jours. Troisième almanach, publié vendredi chez Nathan. Le livre qui est sorti en avril, on peut redonner son titre.
0: Les ailes de la forêt, chez Albin Michel.
1: Ça, si vous ne l'avez
0: ça,
1: pas
0: c'est
1: lu.
0: C'est un roman.
1: Ça, c'est un roman, effectivement, que vous pouvez aussi vous le procurer. J'étais ravi de cette balade. Il y a encore plein de chapitres qu'on n'a pas eu le temps d'ouvrir. Vous reviendrez?
0: Ah oui. Ben c'est comme ça, hein, puisque dès qu'on s'intéresse à la vie de quelqu'un, il y a forcément plusieurs chapitres.
1: Alors, à vite pour le prochain. Merci, Jamy Gombeau, d'être venu sur ICI.
0: Merci beaucoup, Eric.
1: ICI.fr pour écouter l'émission. On se donne rendez-vous demain avec un autre parcours, un autre voyage et un autre invité. Portez-vous bien, salut.
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1: Il n'y a pas que Paris dans la vie. Avec ce souvenir de 1974, signé Michel Jonas. 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
1: Passez une excellente soirée. 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Laurent Petit-Guillaume pour 100% années 80. Salut et belle soirée.
2: Bonsoir à tous. Bienvenue si vous nous rejoignez à l'instant. Que les choses soient claires jusqu'à 22h. On remonte le temps en musique. C'est du 100% années 80. Et ça commence comme ça.

0: Dalidé, c'était High.
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0: Ah, pas facile d'être le fils d'eux. En plus, David, lui, il avait la double peine. Père et mère ultra star. Mais quand la passion et les talents sont là, on peut se faire un prénom et tracer sa propre route. Ce High l'a installé en haut des classements, c'était en 1988. Autre exemple de fils d'eux qui a réussi à se faire un nom. Rockwell, fils du créateur du label américain La Motown, son père ne voulait pas qu'il chante. Il a quand même été numéro 1 en 83 avec Somebody's Watching Me.

écoute, c'était Nick Kershaw. Premier succès pour ce jeune anglais au look inimitable. Ah bah oui, on est en 1984. Alors là, il faut de la chemise couleur éclatante, un brushing bien gonflé. N'empêche que ce Wouldn't It Be Good est devenu un classique. Et encore aujourd'hui, Nick Kershaw se produit à travers le monde, souvent à l'occasion de festivals années 80, aux côtés des Bananarama ou de Human League. Allez, revenons à la chanson française avec un titre paru quelques semaines après la disparition de Daniel Balavoine. Aimer est plus fort que d'être aimé. C'était en 1986.

0: In the Heat of the Night. Véritable légende en Allemagne où elle continue à se produire très souvent, Sandra, c'est plus de 30 millions de disques vendus pendant la décennie des 80. Dans les années 90, elle participera même au projet Enigma créé par son mari Michael Cretu, qui écrivit la plupart de ses tubes, dont ce Heat of the Night. Dans un instant, place au Culture Club, Do You Really Want to Hurt Me, juste après ça.
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0: Parcel Project, c'était High in the Sky.
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0: Le plus grand succès de ce groupe britannique sorti en 1982. Tiens, allez, on en profite. Petits repères historiques. 1982, c'est le premier Champs-Élysées de Michel Drucker sur Antenne 2 en direct du pavillon Baltar. Et ce soir-là, il reçoit Michel Sardou, Alain Souchon, un jeune groupe Police et l'actrice italienne Ornella Muti. Évidemment, Michel explose des compteurs des audiences. On revient à la musique tout de suite. Freddie Mercury, The Great Pretender.

Et c'est après avoir regardé un documentaire à la télé sur le continent africain que David Paige, du groupe Toto, écrit ce texte. Et quant à la musique, il explique qu'elle est arrivée toute seule, comme si Dieu le guidait, en 10 minutes. Résultat, tube mondial en 82. Alors lui, quand il décrit et chante les paysages, les pays, c'est qu'il y est vraiment allé. Il ne triche pas. Bernard Lavillier, il est toujours on the road again.

0: 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Des tubes, des anecdotes sur les années 80. Allez, je vous promets, j'en ai d'autres en réserve. On se retrouve du coup demain dès 21h. Dans un instant, place à 100% chansons françaises. Belle fin de journée avec ici votre radio. Il est 22h. 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
2: Avec Louxor J'adore, Philippe Catherine rend un hommage improbable au DJ de son adolescence en Vendée.
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3: J'adore. Regardez danser les gens.
2: C'est le tube le plus déjanté de 2005. Sa source d'inspiration, un type qui, au club Le Louxor à Clisson, coupait brutalement le son en plein milieu des morceaux pour énerver la foule. Philippe Catherine en tire un gimmick légendaire basé sur la frustration. Résultat, un hymne absurde et jubilatoire qui a fait danser la France entière en criant « Je coupe le son ».
3: Je coupe le son.
2: Et moi maintenant, je suis au regret de vous dire que je coupe vraiment le son.
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3: C'est l'un des plus grands succès de 1985. Et pourtant, Jean-Jacques Goldman a failli jeter à la poubelle le titre « Je marche seul ».
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3: Jean-Jacques Goldman n'était pas satisfait du rendu. Perfectionniste à l'extrême, il écrit 10 versions avant de capturer ce moment de trop-plein où l'on claque la porte pour retrouver la paix.

0: une balade urbaine, cette chanson devient sa déclaration d'indépendance. Une manière de dire qu'au sommet de la gloire, il garde sa liberté intérieure. Un exutoire devenu un hymne à la solitude choisie.
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2: On prend de l'altitude pour découvrir la ferme du Pré de Mazan et ses vaches laitières qui pèsent paisiblement sur une quarantaine d'hectares au Croc de Géoran, dans la région des sucs volcaniques de la montagne ardéchoise. François et Camille ont choisi la monotraite pour concilier vie à la ferme et vie familiale, car pour Camille, originaire de la région parisienne, ce choix d'élevage lui a permis de vivre son rêve, s'installer près des volcans avec des vaches.
3: Tiens, salut ma mère, elle est magnifique, hein.
4: Ouais, c'est la plus grande.
3: Rutabaga, c'est son nom.
4: Rutabaga, ouais, c'est une croisée Montbéliard et Vosgien. On a fait quelques croisements pour avoir un peu plus de rusticité sur le troupeau, parce que comme on essayait d'avoir toutes les vaches qui veulent au même moment, on avait besoin qu'elles soient très fertiles. Et en fait, on se rend compte qu'en faisant de la monotraite, finalement, elles sont aussi fertiles les unes que les autres, parce qu'on leur tire pas sur la couenne, quoi.
3: La monotraite, c'est une traite une fois par jour.
4: Alors, on peut le faire que pendant un certain temps de la saison. Au départ, on traisait deux fois par jour jusqu'au mois de juillet. Et quand l'herbe était plus dure, on passait en monotraite jusqu'à la fin de la saison. Et depuis qu'on a un petit garçon, depuis qu'on a des enfants, en fait, depuis qu'on a eu le deuxième petit garçon, on est passé en monotraite intégrale. On dit intégrale parce que du début à la fin de la lactation, on traite qu'une fois par jour.
3: Toi, tu as toujours rêvé d'habiter près des volcans.
4: Oui, alors quand j'ai fini le lycée, je suis rentrée en classe préparatoire à Paris. Et j'ai étudié la géographie comme matière principale. Et j'ai étudié une des premières cartes que j'ai commentées. Je faisais des commentaires de cartes à l'époque. C'était la carte du monastère sur Gazeille. Et autour, il y avait tous ces petits ronds. Et donc, j'ai appris que c'était des volcans, des sucs. Donc, pour faire mon commentaire de carte, j'avais 48 heures pour le préparer. J'ai dû lire beaucoup de choses sur le secteur. Donc, j'ai appris l'existence de la burle, des congères, de la forte exode rurale qu'il y avait eu ici. J'avais toujours dit que je viendrais vers 40 ans m'installer sur le montagne ardéchoise avec deux vaches pour faire ma deuxième partie de vie ici. Puis finalement, je suis arrivée un peu plus tôt.
3: Et puis la monotraite, ça te permet aussi d'avoir plus de temps. Ça vous permet, avec François, d'avoir plus de temps pour les enfants, pour tout.
4: Et bah oui, quand on a fini la traite et la fromagerie, on a du temps pour faire tous les autres travaux de la ferme. Les réparations, les clôtures, d'autres travaux qu'il peut y avoir sur la ferme. Et puis aussi, on n'a pas l'astreinte. Donc on peut aussi prendre du temps pour nous, sortir avec les enfants l'après-midi. Le soir, on n'a aucune contrainte horaire sur la fin de la journée, à part le coucher des enfants. Et donc voilà. Moi, je pense que si j'avais pas fait la monotraite, j'aurais pas réussi à tenir le coup en faisant la traite deux fois par jour toute l'année.
2: Un bel exemple pour concilier, je trouve, l'utile à l'agréable. Je vous ai mis des photos pour illustrer ce bonheur. C'est sur notre site internet à la rubrique Jean d'ici.
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5: Vous passez sans doute devant pour aller faire les emplettes à Bourganeuf, le pôle des énergies. Ce musée raconte comment l'électricité est arrivée ici en 1886. Mais c'était quoi avant ?
6: Lucie de Royer-Dupré. Avant le pôle des énergies, ce bâtiment, il accueillait le musée de l'électrification de Bourganeuf, qui était un musée très technique, sur l'électricité, sur l'électrification vraiment de Bourganeuf, comment l'électricité est arrivée, sous quelle technique, les rebondissements, etc. Et puis, je crois qu'il y avait aussi toute une partie sur l'hydroélectricité, le fonctionnement des barrages. Je sais qu'il y a eu une manufacture dans le bâtiment juste là à côté. Donc, il y avait des tapisseries d'Aubusson faites à Bourganeuf. C'est vraiment intéressant, en fait. Même si, voilà, en général, l'histoire industrielle, on peut trouver ça un peu barbant. Et en fait, c'est vraiment intéressant de voir comment l'histoire du pays s'imbrique dedans. Et voilà.
7: Marie-Hélène Pougé-Chauva. Le pôle des énergies a été inauguré en 2022, vous voyez, il est tout neuf.
5: Sur cette photo en noir et blanc là que vous nous montrez, cette photo qui date de
7: 79 exactement.
5: Manufacture
7: de tapisserie coupé. Ça a été une très grande manufacture de tapisserie d'Aubusson, hein, de la Savonnerie, qui a été créée en 1909. Bien sûr, on était estampillé Aubusson ici, mais il y avait une vraie entreprise de tapisserie internationalement connue, Coupé, puisque c'est eux qui ont fait les tapis du Normandie, le grand paquebot, y compris une tapisserie dans l'Empire State Building à New York.
8: Pourquoi pas un musée aussi de la tapisserie ?
7: Je ne peux pas parler à la place des élus de l'époque, mais vraisemblablement, on s'est mis à reparler. Ces événements fabuleux pour Bourganeuf sont ressortis, et donc les élus de l'époque ont dû se dire c'est le moment de faire un musée de l'électrification. Tout a été refait, on a gardé les quatre murs et le toit, c'est tout.
8: Donc on voit pas de il n'y a pas de tapisserie cachée sous nos pattes.
7: Et non, et puis les tapisseries, elles avaient toutes été vendues. Et une grosse partie des cartons ont été donnés à la Cité internationale de la tapisserie.
5: Comme nous l'indique Marie-Hélène, rendez-vous à Bourganeuf pour en savoir plus sur l'histoire de l'électricité et rendez-vous à Aubusson pour connaître l'histoire de la tapisserie.
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5: Adichas. Luc.
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11: Quelqu'un ajoute le mot cluc. Ça veut dire lunettes. Ken er mainat. Kem dizem toustem den liba la miège cluc. Quand j'étais petit, on me disait toujours d'enlever mes lunettes avant de faire le sport. Et un jour, Udi n'est pas tirat la miège cluc. Je les ai pas enlevées. Et Balou qui met sa yaribat en cap et un masque qui s'est sous une copate. Il y a eu un ballon qui est arrivé dans ma tête.

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1: Là, on est vraiment dans l'ambiance. Hein.
2: Voilà.
1: Pour découvrir...
2: On va passer par là.
1: Oh ! Bonjour ! Donc là, parmi les bruits que vous entendez, on est vraiment dans l'ambiance du début de vinification dans un domaine viticole en Bourgogne. Alors, Nathan Drouin, on est chez vous et on est un petit peu pas chez vous.
3: Exactement, ouais. On est chez Vincent Girardin, donc au 5 impasse des Lampennes, à Meursault. Et donc, j'ai la chance de pouvoir vinifier ici, dans cet espace, chez, du coup, mon patron.
1: Tout a été mis en tonneau déjà.
3: Oui, tout à fait.
1: De ce millésime 2025.
3: Exactement. Pour l'instant, seuls les aligotés sont en fermentation. Et les Saint-Romains et les Haussé-du-Reste, qui ont été récoltés un petit peu après, eh ben, eux ne sont pas encore partis en fermentation. Ah. Ils sont en demi-muit, en fait. Ouais. C'est pas la pièce traditionnelle bourguignonne, mais c'est des fûts de 500 litres. Pour pas justement marquer trop le vin et donc avoir vraiment la fraîcheur de la ligotée, sur ce que je recherche.
1: Le fait d'avoir son petit rond de serviette.
3: Oui.
1: Dans un domaine a priori assez gigantesque, hein, parce que là on est vraiment dans une forêt de tonneaux.
3: On est bien équipé, et c'est ça la chance.
1: C'est ça en fait, voilà, parce que le fait de démarrer une activité viticole aujourd'hui en Bourgogne, ça vous aurait demandé des millions d'euros, j'imagine.
3: Oui, beaucoup d'investisseurs, beaucoup d'investissements de ma part aussi. Et donc là, c'est vrai que j'ai la chance d'avoir les vignes et de me consacrer aux vignes et d'avoir cette partie-là pour vinifier. Donc oui, très chanceux et très reconnaissant aussi.
1: Est-ce que d'un point de vue organisation, ça ne doit pas forcément être facile non plus? Je me dis, vous partagez quoi? Un calendrier, un tableau Excel sur « Attendez, je viens bosser tel jour pour moi, je viens bosser tel jour pour le domaine ?»
3: Non, je travaille au domaine et puis le soir, je fais mes petites cuvées ou le matin en arrivant, je m'organise comme ça. Ou entre midi et deux aussi.
1: Sur vos temps de pause.
3: Exactement.
4: Vigneron pour son domaine en dehors de ses horaires de travail, dans un autre domaine viticole, c'est le quotidien de Nathan à Meursault. 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
5: Bonjour, je me présente, Pascal, j'ai 63 ans, j'habite à Bardot.

0: Un moment de libre, on essayait de sortir, les vacances ont bougé beaucoup plus. Maintenant, tout est devenu plus compliqué.
1: Aujourd'hui, 5 ans après la découverte de cet Alzheimer, l'autonomie de Marie-Rose, c'est quoi?
0: Si elle est toute seule, elle ne boit pas, elle ne mange pas, elle regarde la télé. Et...
1: Comment on tient?
0: Alors, un mystère, je ne sais pas comment je tiens. Bon, après, j'ai des cachets hein, pour tenir un peu. Après, c'est dur, c'est pas tous les jours comme ça. Il y a des jours où c'est plus compliqué que d'autres. Il y a des jours, on m'a dit que j'étais humain, que j'en ai marre aussi, que je voudrais tout arrêter. Donc, on m'a dit que c'était normal. Après, honnêtement, je fais ce que je peux. Je peux parler du ménage, je fais le ménage, je fais... des fois, j'en ai marre. C'est pas que j'en ai marre, c'est que je m'assois et puis j'attends que le temps y passe.
1: Oui.
0: C'est plus un regret de la vie d'avant. C'est plus ça que je pense que c'est. C'est ça le plus dur. Enfin, alors, c'est pas par jalousie, c'est la vie des autres, vie des autres couples. Pourquoi elle? J'ai pas dit qu'il faut que ça soit pour les autres.
1: Non, bien sûr.
0: Mais pourquoi elle? Ça, si un jour quelqu'un peut me répondre, il est le bienvenu. Je voudrais qu'elle redevienne comme avant. Mais quitte à ce qu'elle m'engueule souvent, mais qu'elle revienne comme avant.
1: Vous m'avez dit qu'il y avait des amis qui vous ont tourné le dos?
0: Alors, je sais pas si on peut appeler ça amis. Je pense que ça s'attrape pas. Je me demande si même des fois, dans un couple, il y a quelqu'un qui est malade, ça serait bien d'aller les voir. Discuter même de temps en temps, ça fait du bien pour les deux, si bien les dents que les dés.
1: Ça vous a changé justement cette maladie de votre épouse?
0: On est plus humble. Ouais. Après, je reste quand même une personne, donc je peux m'énerver en voiture ou quoi que ce soit. Peut-être que je me défoule ailleurs. Mais après, on reste plus humble. On comprend mieux certaines choses.
1: S'il y a des gens qui nous écoutent, qui viennent d'entendre, d'apprendre l'Alzheimer d'un proche, qu'est-ce que vous pourriez leur dire?
0: Ils sont pas tout seuls. Qu'ils prennent contact avec une association française Alzheimer. Je pense qu'il y en a dans tous les départements. Faut aller chercher de l'aide. Faut pas rester tout seul, parce que je pense que s'il y a de pire.
1: Qu'est-ce que je peux vous souhaiter, Pascal?
0: Je sais pas, honnêtement. Je sais pas. Si vous pouvez me rendre ma femme.
1: Merci beaucoup. Pascal.
0: Merci, au revoir.
1: Belle journée.
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3: Eh bien, on va commencer avec les paroles d'une chanson portugaise, Uma Casa Portuguesa, com certeza, é com certeza, Uma Casa Portuguesa.

0: Fernando Pereira, bonjour.
1: Bonjour.
0: Devrais-je dire bon dia?
1: Muito bom dia.
0: Bon dia, bon, c'est un bain. C'est un titre que vous connaissez par cœur, comme
1: forcément,
0: tous les Portugais, j'ai envie de
1: forcément,
0: dire.
1: Forcément, c'est l'hymne d'une vie portugaise, quoi. C'est du bonheur, c'est de la joie, c'est de la musique et de la fraternité entre les gens, c'est ça qui est important.
0: Vous aviez 5 ans quand vous avez posé les pieds pour la première fois en France, issu de l'immigration portugaise des années 60.
1: On a passé 2 années difficiles entre 66 et 68.
0: Pour quelle raison?
1: Parce que j'avais un père qui était généreux, qui était ouvert aux autres. Donc il est arrivé en France en 66 pour venir nous chercher quelques semaines après. Mais bon, il a mis 2 ans quand même. Hein,
0: que, il s'est perdu en route.
1: Il a oublié qu'il y avait femme et enfant. Et donc s'est débrouillé. Ma mère s'est débrouillée parce que moi j'avais que 5 ans.
0: Donc vous avez souffert de ça
1: énormément,
0: forcément.
1: Énormément. Quand on allait ramasser déplacer des fruits d'un endroit à l'autre.
0: Hein, déplacer des fruits, c'est joliment dit.
1: Mais si on se faisait prendre, on prenait une raquette monumentale. C'était encore sous le régime Salazar. Chasser les moineaux, on les attrapait comme on pouvait.
0: Vous avez des souvenirs encore là aujourd'hui, Fernando, de ça?
1: Ah ben forcément, parce que c'est marquant. Hein. Quand vous avez faim, mais c'est un truc de dingue. Mmh. Vous pensez qu'à ça?
0: C'était une obsession. Option.
1: Exactement. Manger les jeunes pousses de vigne, les pousses de rosier, ce qu'on pouvait, vraiment.
0: Et donc le papa, lui, il était en France, il découvrait France, une nouvelle vie. Il ne vous envoyait même pas un petit peu d'argent pour subvenir aux besoins des familles.
1: Non. Pris de remords quand même, en 68, il est venu nous chercher. Parce qu'il est arrivé, bon, il voulait un peu se racheter avec des bonbons, tout un tas de bazar. On n'a jamais vu des bonbons de notre vie, nous. Mmh. Et on disait à ma mère, va dire au monsieur qu'il me donne encore un petit peu de bonbons.
0: Et oui, le monsieur, forcément.
1: On le connaissait pas.
0: Et oui, c'était pas pour vous, votre papa.
1: Non, voilà, c'est ça.
0: Et donc, vous êtes enfin arrivé en France, 2 ans après lui.
1: Oui, à Langlade, petit village au-dessus de Vic-le-Comte. On regarde autour de nous, il n'y avait pas de murs dans les vergers, il y avait des fruits partout, c'était en septembre, des fruits partout.
0: L'abondance de fruits, quelle merveille.
1: Incroyable, on a des yeux grands ouverts, on voit des vaches, mais énormes. Parce qu'au Portugal, la peau et les os. Les vaches étaient d'emprunt à côté à 50 mètres. On se glisse sous les vaches et on buvait le lait comme ça.
0: Non.
1: Les gens sont tous sortis. Oui, c'est

0: quoi, c'est sauvage.
1: C'était la faim, c'était l'envie, la gourmandise.
0: Oui, c'était la gourmandise, c'était profiter du moment parce qu'on ne sait pas si ça va durer, quoi.
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1: Un début de conversation pour vous aider dans l'apprentissage de la langue bretonne aujourd'hui et puis après un nom de famille qui permet de faire front.
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1: Alors, c'est pas évident d'apprendre la langue à la radio. J'essaie de vous donner quelques clés chaque jour, mais pour ça encore faut-il être à l'heure pour écouter les chroniques. Donc, pour ne pas rater l'heure, il y a une question que vous devez connaître. Une phrase. Pédere. Je suis sympa, c'est une phrase courte. Trois mots. Pédere. Et ou éo, si vous voulez. C'est facile à traduire, c'est quelle heure est-il? Ped, c'est un mot interrogatif qui signifie combien? Ped. À retenir, évidemment, ça sert dans plein d'utilisations. Pedeur, quelle heure? Et à la fin, éo, c'est une des formes du verbe être en breton conjugué. Pedeur éo, pedeuré, quelle heure est-il? Retenir cette phrase vous permettra de ne jamais rater vos rendez-vous de toutes sortes et surtout vos rendez-vous radiophoniques. Pedeur éo, quelle heure est-il? Alors pour répondre, s'il est midi par exemple, bah vous répondrez « Christeis eo ». Midi, il est. Et on n'oublie pas le verbe à la phrase, on ne dit pas juste « Christeis », on dit « Christeis eo ». Peder eo, quelle heure est-il ? Christeis eo. Il est midi. Bon, dites pas ça une autre heure qu'à midi, ça marchera moins bien.

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1: Et un patronyme frontal aujourd'hui, ou un nom qui fait front, comme je vous le disais, ou même plusieurs, Taldir ou Talourn. Deux mots commençant avec le préfixe Tal, T-A-L. Et Tal, qui n'est pas la chanteuse en breton, a plusieurs sens. En premier, c'est le front humain, évidemment, Tal, Antal, le front, Tal, Antal et Begarpen, le front en haut de la tête. C'est mieux s'il est là, d'ailleurs. Et donc, si votre nom de famille est Taldir ou Talourn, eh bien, mieux vaut ne pas donner de coup de tête au risque de casser celle d'en face, car Taldir veut littéralement dire front d'acier, rien que ça, et Talourn, c'est pas en reste non plus, Tal. Huarn, c'est le front de fer. Alors, encore un nom ramenant une époque où les hommes se faisaient remarquer sur les champs de bataille ou dans les mêlées. Et les Taldir ou Talhuarn n'étaient visiblement pas mauvais pour donner ou amortir les coups. C'est pas une raison pour faire pareil. Moi, je vous dis à demain, même heure.
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4: Il est presque 7h40, l'heure de la nécessaire minute comptoise d'Arnaud Fromage, que je ne vois pas pour l'instant. Arnaud, vous êtes là? Je vous sors du lit là, il faut vous réveiller maintenant, hein. c'est l'heure de la chronique là.
5: Vabandoust, et Untnegin. Pardon, je rêvais. Puis c'était très bizarre parce que dans mon rêve, je parlais super bien estonien. Bon, je sais pas si ça vous est déjà arrivé, mais il paraît que c'est pas si rare de rêver dans une langue qui n'est pas la nôtre, voire même d'une langue que vous ne connaissez pas du tout, comme moi avec l'estonien. Et ça porte un nom d'ailleurs, ça s'appelle la xénoglossie. Et sur le site de Babel, l'un des sites qui propose des cours de langue en ligne, eh bien j'ai trouvé un article à ce propos. Alors il y a plusieurs types de xénoglossie. L'article prend l'exemple de quelqu'un qui avait reconnu de l'hébreu dans son rêve, mais en cherchant bien, il s'était souvenu qu'il avait fait quelques cours d'hébreu quand il avait 13 ans, et que c'était probablement de là que ça remontait. Mais il est tout à fait possible de rêver dans une langue qu'on ne connaît pas du tout. Notez qu'on peut aussi penser que c'est cette langue-là, alors qu'il n'y a pas un mot qui est bon, c'est juste nous qui inventons un charabia en se disant que ça doit être du malgache ou du portugais.
4: Mais il y a aussi des cas cliniques beaucoup plus rares et plus impressionnants, hein.
5: Oui, qui se déclenche généralement après un accident grave ou un AVC. Par exemple, en 2015, en Chine, une ancienne prof d'anglais retraitée, âgée de 94 ans, est victime d'un AVC. À son réveil, après 2 semaines de coma, elle a totalement oublié le mandarin, sa langue maternelle, et ne parle désormais plus qu'anglais, qu'elle n'avait plus pratiqué depuis 30 ans. Autre cas, et cette fois c'est l'inverse, ça se passe en Australie, un jeune homme de 21 ans, victime d'un accident de la route, se réveille à l'hôpital en étant totalement incapable de parler anglais. Il ne se souvenait plus que du mandarin qu'il avait étudié à l'école quelques années avant. Détail amusant, il est par la suite allé en Chine, où il est devenu présentateur d'une émission de télé sur place, c'est dire son niveau.
4: Ah bah dis donc, mais Arnaud, il y a une explication rationnelle à ça ?
5: Pour le cas des rêves, l'explication la plus plausible, c'est que le subconscient aurait retenu quelques bribes d'une langue sans qu'on s'en soit vraiment rendu compte consciemment. De quoi appeler Freud au secours. Pour les cas cliniques de gens ayant totalement oublié leur langue maternelle après un choc, l'explication se niche dans la latéralisation du cerveau. Et oui, vous n'êtes pas sans savoir qu'on a 2 hémisphères là-dessous. Or, notre langue maternelle est stockée dans l'hémisphère gauche du cerveau, quand les langues que nous apprenons par la suite sont stockées, elles, dans l'hémisphère droit. Ainsi, si la partie gauche du cerveau est atteinte par une lésion quelconque, dans certains cas, il est possible d'oublier sa langue maternelle. Vous ne vous souvenez plus alors que de celle qui se trouve stockée dans l'autre hémisphère, l'hémisphère droit qui n'a pas été atteint. Ça reste néanmoins fascinant et impressionnant, heureusement que c'est très rare. Mais voilà en tout cas un nouveau mystère du cerveau résolu et sur ce, moi je vais me recoucher. Allez, Omen a aimé, ça veut dire à demain en estonien.
4: Ah bon, eh bien bonne nuit, j'ai envie de vous dire. Hein. Arnaud, ça me donnerait presque envie de bailler, c'est pas très gentil. Et j'espère qu'il m'arrivera rien parce que si je dois parler anglais toute ma vie, autant vous dire que ça va être très difficile parce que l'hémisphère droit n'a pas retenu grand chose en anglais. La nécessaire minute côtoise, des infos insolites mais des fois très intéressantes, hein, comme ce matin. À réécouter à tout instant sur l'application Ici et puis également sur ici.fr Besançon.
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2: Bonjour Johan.
3: Salut Manu.
2: Merci de nous recevoir avec un service de céramique.
3: Ah oui, la céramique, c'est quelque chose d'important dans l'histoire de l'art pour moi. Quand ce n'est pas un vase ou une pièce de décoration, c'est usuel. Donc, je te présente ce service. C'est un service qu'on n'a pas l'habitude de voir. C'est un service qui a été créé par Robert Picot, qui était un céramiste valoriste extrêmement connu. Robert Picot, il fait partie de l'entourage des Roger Capron, des Jean Marais, des Picasso, de tous ces grands céramistes qui se sont tous installés à un moment au milieu du 20e à Valoris, dans le sud de la France. On le connaît surtout pour ses céramiques, pour ses pichets, tu vois, par exemple celui-là, c'est un pichet aussi de Robert Picot.
2: Hervé.
3: Et avec Hervé au fond, eh ben il n'y a pas de doute, c'est Robert Picot. Robert Picot, très grosse production en vaisselle, en pièces de forme, etc. Il est vraiment connu pour sa vaisselle. Donc là, tu vois, on a un service d'une vingtaine d'assiettes. On a les plats de service, le saladier. La particularité de ce service-là, c'est qu'il n'est pas justement dans les fonds verts comme on connaît chez Picot. Il porte un fond blanc et un décor de fleurs bleues et jaunes.
2: Ouais.
3: Ça, c'est important de le signaler. C'est pas courant. C'est un service qui est très très en vogue. On est vraiment dans la tendance de l'utilisation de la céramique à table, sur les tables aujourd'hui, qu'on utilise tous les jours. Donc c'est quelque chose de très usuel et de très pratique. Je suis très content, j'ai eu la chance de pouvoir l'acquérir dans Affaires Conclues sur le plateau. On a beaucoup de céramique de Robert Picot sur le plateau, et moi quand je peux en emporter, boum, je ramène à la maison parce que j'ai envie de proposer cette belle céramique des années 50 à la maison.
2: La valeur.
3: 4 plats de service, un saladier, une vingtaine d'assiettes, on est autour de 700 euros. Affaire conclue, cher monsieur. Bon, tu valides ?
2: Je valide.
3: Allez, c'est parti.

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1: Mais oui, ces toitures typiques que l'on trouve dans de nombreuses régions de France, et notamment dans le Val de Serre et la Hague. Leur particularité, ce sont des toitures composées de pierres plates de pays en schiste, des toitures très chères à faire réparer. C'est la raison pour laquelle le château de Vauville a besoin de soutien financier. Je vous propose d'aller dans les combles du château avec Éric Pellerin, son propriétaire. On baisse la tête.
2: Attention la tête. La tête, c'est juste une chauve-souris.
1: Ah, où ça y est, une chauve-souris?
2: Il y en a une là, il y en a une qui dormait à l'autre palier aussi.
1: Ah, tu vois qu'on la dérange trop. Ah oui, oui.
2: C'est protégé. Ce qui montre aussi que Vauville, c'est bien un lieu aussi de conservation, parce qu'on a dans le jardin plus de 25 espèces d'oiseaux différentes. Dans les combles du château, on a les chauves-souris qui sont protégées. Et on a beaucoup de petits reptiles. On a la mare de Vauville, donc nous, ici, entre les Landes et le jardin, beaucoup de tritons, beaucoup de grenouilles aussi, et pas mal de salamandres aussi dans le jardin.
1: Là, on va passer une toute petite porte. Il y a des araignées. Ah oui, donc là, effectivement, il y a quelques trous dans la toiture.
2: Donc c'est vrai qu'il faut agir. Tout est humide, hein, tout s'effrite. Les chevilles de bois, elles sont plus du tout à 45 degrés.
1: Oui, c'est-à-dire que là, ça risque de tomber aussi.
2: Ah oui, oui, la prochaine tempête, je pense que ça va encore glisser un petit peu. Ce qu'il faut se dire, et c'est toujours ce qui me sauve un petit peu, c'est que cette maison-là, elle existe depuis presque 900 ans. Oui, il y a des problèmes de toiture. Maintenant, je suis là pour m'en occuper. Il y a les couvreurs qui interviennent génialement pour venir bâcher dès qu'il y a un problème, et ça, c'est vrai qu'on est en confiance. La lose de schiste, quand on voit travailler les ouvriers et les couvreurs, c'est incroyable, parce qu'ils soigneusement enlèvent chacune des tuiles. Pendant 3 semaines, 1 mois, au sol, sous des tentes, ils les retaillent, ils les brossent, ils les toquent comme ça pour voir si la pierre est encore résistante et dure. Ils ont réussi à réutiliser 80% des tuiles qui existaient sur la toiture.
1: Mais je crois que ça se trouve plus de toute façon, ces tuiles.
2: Et non, et les couvreurs du Cotentin essayent de garder, voire de racheter, quand ils sont sur tout leur chantier, des tuiles pour pouvoir les réutiliser sur des monuments historiques comme Vauville.
1: Comment est-ce qu'on peut expliquer ce que c'est que la lauze pour celles et ceux qui ne connaîtraient pas? Comment on peut parler de ces toitures?
2: Les lauzes de schiste, c'est comme si vous aviez des grosses tranches d'un centimètre de pierre bleue, d'une pierre qui était extraite des carrières de Tour-la-Ville à côté de Cherbourg. Et quand on se promène dans Cherbourg, on peut voir le schiste dans la maçonnerie des maisons. Aussi bien sur la toiture, mais aussi dans les murs. Donc ça, c'est la partie récente, en fait, cet hiver.
1: Ah oui, effectivement, on voit la différence, hein. Et alors, il n'y a pas de gouttière?
2: Non, au 15e et au 17e, il n'y a pas de gouttière.
1: Le château de Vauville, première pierre posée au 12e siècle, avec son jardin botanique, son environnement exceptionnel, les dunes, la mare et les landes de Vauville. 80% de sa toiture en lauze de schiste est gravement endommagée, mais on devrait pouvoir remplacer cette toiture grâce à la Fondation du patrimoine, et puis tous les soutiens habituels, la commune, la région, le département et l'État.
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3: Alors, j'ai testé pour vous un week-end dans les Cévennes. 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Une escapade insolite et ressourçante, et tout ça à moins de 2 heures de Nîmes. 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C'est la propriétaire d'Escale en Cévennes. L'ambiance est paisible. On entend à peine le chant des oiseaux. Et la surprise, elle a été totale pour les enfants. Dès l'entrée, j'ai été surprise par le confort de cette yourte. On y trouve tout le nécessaire. 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Ceci est un détail qui fait la différence pour 2 ados. Le plus génial pour moi, c'est la vue panoramique sur la nature et les montagnes. Après un bon dodo, le matin, nous avons pris un petit déjeuner sur cette terrasse où on a eu droit à des confitures maison. C'était un vrai régal. Cette parenthèse a été une vraie bouffée d'oxygène. Le calme et la beauté du lieu nous ont ressourcés. C'est l'évasion parfaite pour se sentir loin de tout, tout en étant si proche de la maison. 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J'ai testé, j'ai adoré, c'était Delphine. Je vous retrouve très vite pour une nouvelle découverte locale.
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4: Si le pantalon fait fureur de nos jours chez les filles comme chez les garçons, qu'en est-il de la braie ? B-R-A-I-E. Son ancêtre, le pantalon de l'Antiquité, qui pouvait être serré au niveau des chevilles, serré ou bouffant au niveau des cuisses. La braie a été inventée par les Gaulois. C'est grâce aux Gaulois que les Romains apprirent à connaître la braie. Le mot s'est répandu après dans toutes les langues romanes avant que le personnage de Pantalone de la Commedia dell'arte, le costume du riche Vénitien qui porte un pantalon, ne fasse sensation et répande le mot pantalon sur tout le territoire français. Enfin, sauf un territoire qui résiste toujours à l'envahisseur, les pays occitans, où le pantalon se dit toujours, comme les Gaulois, l'obraio o l'obraso. Ne dit-on pas que ce gouya est toujours débraillé ? Cela vient de la même origine, mal pantalonné, mal fagoté. Tu pouvais pas tourner monter ta braguette, te plaise ? Tu ne peux pas remonter ta braguette, je te prie. Même origine. Oups ! Pardon. Allez, adieu.
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1: C'est un événement littéraire dont on vous parle dans Toujours à la page, la sortie du nouveau roman de Marion Fayol, autrice et illustratrice dromardéchoise, plusieurs fois primée au festival d'Angoulême. Marion Fayol a rencontré l'année dernière un immense succès avec son premier roman, poétique et poignant, Du même bois, dans lequel elle évoquait l'histoire d'une ferme ardéchoise, génération après génération. Petit fruit, c'est le nom de ce second titre, est paru chez Gallimard. Et c'est l'histoire d'une femme à qui, mois après mois, la nature refuse d'offrir un enfant. Tandis qu'elle brasse questionnement, chagrin, culpabilité, son mari reste imperméable à ses émotions. Jusqu'au jour où s'impose chez eux un inconnu. Un étranger, un homme qui dit pourtant reconnaître en la femme son amour de jeunesse perdu. D'ailleurs, c'est étrange, ses mains à lui sont de la couleur de la robe de la femme. Et il ne cesse de vouloir la dessiner, la croquer sous tous les angles. En résulte un curieux ballet, un poétique triangle amoureux auquel nous allons assister. Marion Fayol.
2: Le livre parle en effet du désir d'enfant, même si je pense qu'il parle du désir, du manque, de l'absence de manière peut-être beaucoup plus large que simplement le manque de l'enfant. En tout cas, cette femme, elle est en proie à une forme d'obsession. Chaque mois, elle a envie d'avoir un bébé dans le ventre et chaque mois, c'est un échec. Et dans son couple vient apparaître une sorte d'étranger. Donc, elle attend un enfant et l'enfant n'arrive pas. Et il y a quelqu'un qui vient se glisser dans leur maison alors même qu'ils essaient de le rejeter. Donc, c'est aussi une sorte d'ambivalence entre ce qu'elle désire et qui vient pas et ce qu'elle rejette et qui vient. Et pour moi, les trois personnages du livre sont tous des personnages qui sont un peu enfermés. Ça m'intéressait d'avoir trois personnages qui finissent par se parler par quelque chose de commun. Et ce commun, je pense qu'il est à la fois la question de l'obsession et la question de l'absence ou du manque ou du fantasme aussi.
1: Il y a quand même quelque chose d'un peu surnaturel qui relève du conte ou de la poésie dans ce que vous écrivez.
2: Quand j'écris, je me sens proche de la poésie plus que du roman d'une certaine façon. Et c'est très important pour moi que l'espace du livre, comme dans l'espace des dessins, soit pas exactement l'espace de la réalité, en tout cas qu'il y ait toujours une part de symbolique ou de surréalisme qui vienne créer un espace qui est celui du livre et qui est un petit peu à côté du réel pour peut-être être plus réel que le réel. Et c'est important pour moi que mes livres contiennent plusieurs discours, enfin qu'en tout cas on puisse les lire, et puis on puisse les relire, et puis encore les relire comme s'il y avait plusieurs couches, et que le lecteur puisse aussi glisser sa propre voix à l'intérieur de ce que je propose.
1: On ne sait précisément où l'action se déroule, ni à quelle époque, mais comme toujours avec Marion Fayol, la nature est partout. Elle traverse les personnages, et son écriture pose des images, des émotions, un rythme aussi. Elle offre comme un moment en suspens, hors du temps. Marion Fayol révèle une nouvelle fois que son talent d'écrivaine n'a rien à envier à celui de dessinatrice. Dans ce petit fruit, paru chez Gallimard.
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3: Bonjour.
1: Alors, on est où ici, Philippe?
3: On est sur mon exploitation, dans la miellerie.
1: Ici, à Boulternère.
3: À Boulternère.
1: Et Philippe, vous avez donc une miellerie, vous avez aussi des vergers.
3: Beaucoup de produits différents, on fait des pommes, des amandes, des abricots, du jus de pomme, du nectar.
1: Il me semble que j'ai vu aussi des pieds d'avocat.
3: C'est pas en production.
1: C'est un essai.
3: C'est un essai, on verra si la météo devient un peu plus clémente dans les années à venir.
1: Et là, vous avez donc la mise en pot ici, dans votre miellerie de Boulternère.
3: Vous pouvez même me faire goûter, si vous
1: voulez. Je veux bien, oui.
3: Je suis déjà très fier de mes abeilles, surtout.
1: Et alors, quel est le miel que vous préférez, vous?
3: Moi, je les aime tous. Après, je ne sais pas si vous connaissez peut-être des miels un peu particuliers, comme la bruyère calune.
1: Eh bien, allons-y. Très subtil, hein, comme parfum.
3: Oui, c'est un miel qui est très particulier, peu récolté parce qu'il est très difficile à extraire. Et par contre, très prisé dans l'Europe du Nord. Celui-là, il vient de la réserve naturelle de Pie.
1: Donc ça sent très très bon le miel dans la miellerie. On va aller peut-être du côté des pommes. Donc là, Philippe, on se dirige vers votre verger. À notre droite, tous les pommiers.
3: Oui, voilà, différentes variétés. Goldrush, un petit peu de fugit aussi. En fait, si vous voulez, on a mis des pommes qui ne pouvaient pas aller à la montagne. Ici, on a gardé des pommes qui se récoltent tard, comme la fugit ou la Goldrush. Et après, celle qu'on a vue la première, c'est une primeur, une gala. Qui elle aussi, elle est mieux ici qu'à Sahara.
1: Oh là, monsieur, vous avez fait provision, là.
4: Ah oui, monsieur Torrent était reconnu dans le coin.
1: Alors, combien vous en avez acheté de pommes, hein? Combien de kilos?
4: Oh, j'en sais rien, il y en a 3, 4, 5 caisses.
1: Ah ouais, quand même, c'est pour
4: plus
1: tout l'hiver.
4: Plus les noix.
1: Bonne dégustation.
4: Merci.
1: Ça sent bon, la pomme. Et alors, est-ce que vous pouvez, s'il vous plaît, Philippe, me montrer la variété endémique du Roussillon, la coquette?
3: Voilà, ça c'est coquette.
1: Voilà, sa particularité, c'est qu'elle est un petit peu rosée.
3: Voilà, un petit peu rosée. C'est une variété voilà, qui est présente avant que la Golden arrive. Donc c'est dans les années 50. Et elle a été au fur et à mesure supplantée par les Rainettes du Canada, là-haut, les Golden. Parce que c'est un arbre qui est très alternant. C'est-à-dire qu'il produit qu'une année sur deux. On est plus très nombreux à avoir de la coquette.
1: Donc c'est une chance de pouvoir la goûter.
3: Ouais, vous voulez goûter?
1: Allez.
3: Je peux goûter.
5: Allez.
1: Elle est trop trop bonne. Hein. Je vois qu'il y a aussi des noix. Ça, c'est pas votre production, c'est un copain à vous?
3: Voilà, c'est Monsieur Retch à Boule Ternaire. Pareil, pour faire face un peu à la disparition des pêchers, tout le monde s'est diversifié, à mettre des olives, des grenades, des noix. On a cherché des cultures alternatives.
1: Et dites-moi, Philippe, vous avez les pommes et vous avez le jus de pomme.
3: On a un petit atelier, on se fait nous-mêmes le jus de pomme, voilà.
1: C'est pour ça que vous avez plein de clients aussi, parce que vous avez plein de bons produits.
3: Ça fait 43 ans qu'on fait du jus de pomme.
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1: La Côte de Lumière en Vendée, Côte de Jade au sud de l'estuaire. Pourquoi ces jolis noms pour parler de nos côtes? La réponse avec Lucie Miossec et son pourquoi des choses.
6: Et oui, on connaît la Côte d'Azur dans le sud, qu'on appelle comme ça pour le bleu azur de ses eaux. On connaît la Côte de Granit Rose, qu'on appelle comme ça, je vous fais pas de dessin parce qu'il y a du granit rose, voilà. Mais alors, la Côte de Jade, vu qu'on n'y trouve pas de jade, d'où peut venir ce nom? Eh bien, apparemment, d'une paire de chaussettes. Je vous explique ça juste après. Mais déjà, il faut savoir pourquoi on donne des noms aux côtes. Pour ça, retour au début des années 1900.
1: Les lignes de chemin de fer se développent en France, Lucie, et avec elles arrivent les touristes.
6: La France est bordée de côtes qui font rêver, alors chaque région cherche à faire rêver encore plus les touristes pour les faire venir. C'est pour ça qu'on se retrouve avec des côtes qui s'appellent comme des pierres précieuses ou des métaux précieux. Argent, émeraude, améthyste et jade. Allez, chose promise, chose due, vous allez rigoler, c'est à cause ou grâce à des chaussettes que la Côte de Jade s'appelle la Côte de Jade. Parce qu'au moment où toutes les côtes alentour avaient déjà un nom, il a fallu trouver un nom à celle qui s'appelle aujourd'hui la Côte de Jade. Ça, c'était dans les années 30. Le maire de la Bernerie, Louis Gauthier, avant d'aller au conseil pour voter justement sur le fait d'avoir un nouveau nom pour cette côte, eh ben, il aurait regardé ses chaussettes et il aurait eu une illumination. Mes chaussettes sont de la même couleur que l'eau de la côte. Et là, à ce moment-là, il aurait demandé à sa femme, mais de quelle couleur sont mes chaussettes? Et là, sa femme aurait répondu, c'est couleur jade. Bim, bam, boum. Voilà comment la côte de Jade est née. Jade, parce que l'eau de cette côte est caractérisée par ses nuances de vert. Vert clair, vert foncé. Selon le temps, selon les saisons. C'est quand même très joli comme nom. Alors on peut se réjouir que le maire de la Bernerie ait eu des chaussettes vertes ce jour-là.
1: Oui, vous avez raison, Lucie Messec, et des fois, voilà, ça tient pas à grand chose.

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2: Tous les jeudis, vous partagez avec nous un lieu de Provence. Et ce matin, vous allez nous faire découvrir une source.
3: Eh ben non.
2: Ah bon?
3: Non.
2: Et qu'est-ce que vous m'avez écrit alors?
3: Ben, c'est faux. Sur le coup, je voulais, puis après je me suis dit, non, une source, ça se dit pas.
2: Vous faites un peu comme vous voulez.
3: Exactement. Non, ça se dit pas une source. Alors, c'est pas moi qui le dis, c'est l'île des Bellons dans le château de ma mère. Voilà. Mais je vais quand même vous parler de source à travers ces gens de Manon. Oui. Hier, vous vous rappelez, je vous ai parlé de l'expression patin couffin.
2: Oui.
3: Hein, qu'on emploie dans le sens de etc. Mm. Et j'ai mentionné l'expression et le con de Manon. Et pour n'offenser personne, j'ai dit, ne le prenez pas pour vous les Manon, c'est juste une expression. Et j'ai ajouté, on vous aime d'amour. Mm. Ok. Problème, c'est qu'à peine ma chronique finie, ma chérie m'a demandé, c'est qui cette Manon que tu aimes d'amour? C'est vrai. Alors, je lui ai dit, mais personne, c'est une expression. Et elle me dit, mais pourquoi tu me dis que tu l'aimes d'amour? Je lui ai dit, mais non, mais tu n'as pas la ref, c'est Pagnol, c'est Manon des Sources, c'est Hugolin, hein. Vous savez, Manon, je t'aime d'amour.
2: Oui, en fait, non,
3: Manon, je t'aime d'amour. Je t'aime, Manon.
2: Je t'aime, Manon.
3: Voilà, on est d'accord, voilà. Mais désolé, on va quitter la poésie bucolique et romantique de Manon des Sources et les collines pour que je vous explique cette expression, le conte de Manon. Alors, pour tout vous dire, on ne sait pas trop d'où elle vient. Elle ne semble pas typiquement provençale. En tout cas, on la connaît dans le sud-ouest, jusqu'à chez Francis Cabrel. Même si elle est très attachée à la Provence, notamment à travers l'œuvre de Pagnol, bien sûr. Comme je vous l'ai dit, on l'emploie pour exprimer, là aussi, une suite que l'on n'énumérera pas, comme pour dire, etc. Exemple, dans un roman de Jean-Paul Delfino, et tout le conte de Manon et tout le tremblement. Ou encore, chez Maurice Gouirand, il regrettait la prospérité de Marseille, mais aussi le respect de la religion, de la morale, de la discipline, du patin couffin et du conte de Manon. Oui, le conte de Manon, c'est l'équivalent de patin couffin et tutti quanti. Autre subtilité décrite par Yves Honorat dans son dictionnaire des parlers régionaux, l'expression serait utilisée pour couper court aux exigences de son interlocuteur. Exemple, et le conte de Manon, non, pendant que tu leur dire, allez, c'est bon, hein, arrête-toi, tu m'as gonflé. Dans la lignée des fatio de, fan de chichoule, fan de pute, ou même, autre expression avec d'autres prénoms, je suis désolé, la putain d'Adèle ou la putain de la Caroline, on va avoir des problèmes.
2: Je pense, oui.
3: Cette interjection est aussi utilisée pour marquer la surprise. En voici un exemple sous la plume de Maurice Gouirand, cette fois dans le théorème de Langambi, le conte de Manon, mais c'est mon riri. Et on la trouve aussi chez Gilles Delpapas, sous la variante la conte de Manon. Selon Robert Bouvier, dans le Parler Marseillais, l'expression exprime aussi le dépit ou l'irritation, hein, et il donnait cet exemple, le conte de Manon, ça a encore foiré. On trouve aussi des variantes avec le conte de Madon, et on vous aime aussi d'amour, les Madons. Non, je vais rien dire, parce que je vais avoir des problèmes avec Magaté. Magaté, c'est toi que j'aime d'amour. En tout cas, tous les auteurs s'accordent à dire que Manon est sûrement là juste pour la rime, sans aucun lien avec une quelconque Manon qui aurait existé.
2: Bien sûr.
3: Et je vous le confirme parce que j'ai vérifié toutes mes sources.
2: Parfait. Un petit bonjour à votre gâté qui nous écoute ce matin.
4: Manon des Sources.
2: Oui, non, mais c'est pardon.
4: Il a dit Manon des Sources.
3: Non, j'ai vérifié mes sources. Manon, je ne sais pas s'il l'a vérifié.
2: Oui, non, mais bien sûr. Bien sûr. Non, mais vous me prenez.
3: On vérifie. Hein, on vérifie.
2: C'est ça.
3: C'est comme ça.
2: Non, mais si vous voulez, je vous laisse.
3: Mais non, t'as pas d'amour, Eric.
2: Bon. Donc un petit bonjour à votre gâté. Oui. Je le confirme. Mais Eric est sage comme une image.
3: Mais exactement.
2: Enfin, chérie, je t'aime.
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6: Quelle qualité doit avoir un sportif de haut niveau?
7: Des forces, des muscles, manger sain et beaucoup boire. Il faut beaucoup, beaucoup s'entraîner pour... Faire le sport qu'on veut, pour faire marcher ses muscles. On s'entraîne beaucoup, genre on fait de la muscule, prendre des poids de genre 40 kilos sur ses bras et tenir le plus longtemps pour avoir des muscles.
6: Et vous connaissez des sportifs de haut niveau?
7: Ah oui. Cristiano Ronaldo, Teddy Riner, Kylian Mbappé, Lionel Messi, Léon Marchand, Félix Lebrun et Alexis Lebrun.
6: Et ils faisaient quoi eux?
7: Du ping-pong.
6: Vous les avez regardés pendant les JO?
7: Oui, de temps en temps. Moi, je les ai pas regardés, mais j'ai vu surtout...
8: J'ai vu Teddy Riner parce que j'aime bien karaté, mais j'ai arrêté.
7: Moi, j'ai vu beaucoup, beaucoup plus de fois Léon Marchand, même si je préfère beaucoup plus le ping-pong. Il faisait vraiment des trucs magnifiques.
9: Will Bayama, je crois, pour la France, le basketteur. Et après, il y avait un Américain. Après, je sais pas comment on l'appelle, mais ma belle-mère, elle a avait crié le King, mais je crois pas que c'est son prénom.
6: Est-ce que vous aimeriez être un sportif ou une sportive de haut niveau, vous?
9: Oui.
7: Non. Est-ce que ça demande trop d'exercice?
9: Faire de la piscine, j'aime bien. Ça fait marcher les bras, les jambes en même temps. Et ça demande beaucoup d'entraînement, du coup j'adore.
7: Moi, oui, parce que j'aimerais bien faire beaucoup de ping-pong. Parce que c'est mon sport préféré et Félix Lebrun, il m'a donné un bon coup d'énergie. Maintenant, j'en fais un club et voilà.

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1: Raymond Coppa, il évolue au Stade de Reims entre 1951 et 1956, des années qui ont marqué l'histoire du foot rémois et aussi l'histoire du foot français. Dès son arrivée, il se distingue par sa technique, son flair et sa vision du jeu. Sous la direction d'Albert Batteux, il devient la pièce maîtresse d'une équipe rémoise qui domine le foot français. Il remporte plusieurs titres de champion de France et la Coupe de France. Mais c'est en Europe que Reims, avec Coppa, va se faire un nom. En 1956, l'équipe atteint la finale de la Coupe d'Europe des clubs champions, où elle s'incline face au Real Madrid, mais s'impose comme une équipe de classe mondiale. Coppa devient une star, non seulement en France, mais aussi à l'international, grâce à ses performances exceptionnelles en compétition européenne. Son départ pour le Real Madrid marque la fin d'une époque dorée à Reims, même si Coppa veut revenir au Stade de Reims entre 1959 et 1968. Il est né Raymond Kopaszewski en 1931, Neuilly-les-Mines, dans le Pas-de-Calais, dans une famille de mineurs polonais. Milieu offensif, au talent précoce, petit par la taille mais immense par la vision du jeu, il débute sa carrière pro à Angers avant d'exploser au Stade de Reims. Sa technique fine, sa vitesse et son sens du collectif séduisent bien au-delà des frontières. Le Real Madrid le recrute, aux côtés d'Alfredo Di Stefano et de Ferenc Puskás. Coppa participe à l'âge d'or du club espagnol. Il remporte 3 Coupes d'Europe consécutives. En 1900

0: 1958, il décroche le Ballon d'Or. C'est le premier Français à recevoir cette distinction. En équipe de France, Copa brille lors de la Coupe du Monde 58 en Suède. Les Bleus terminent troisième, portés notamment par le duo Copa-Just Fontaine, autre légende rémoise. À la fin de sa carrière, Copa s'engage pour la reconnaissance des droits des joueurs professionnels. Il devient aussi consultant pour la radio et la télévision. Raymond Kopa s'éteint le 3 mars 2017. Son héritage perdure dans le cœur des passionnés de foot et pas seulement dans celui des supporters du Stade de Reims. Et c'est l'un des trésors de Champagne-Ardenne.
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2: Itinéraire bis à Saint-Fargeau cette semaine. Aujourd'hui, j'ai décidé de m'arrêter chez Europe Militari. Antoine Guyot, bonjour.
3: Bonjour.
2: Europe Militari, c'est quoi Antoine ?
3: Europe Militari, c'est une entreprise que j'ai créée il y a plus de 15 ans, l'année de mes 20 ans, et où nous rachetons du matériel militaire aux armées françaises, que nous reconditionnons et que nous vendons majoritairement à l'export.
2: Ici, on ne parle pas de surplus militaire. Hein.
3: Non, on ne parle pas de surplus militaire parce qu'on ne vend pas d'accessoires, d'habits, de treillis ou autres. Nous, on stocke des véhicules et de la pièce détachée.
2: On peut donner une idée à nos auditeurs, combien de véhicules, qu'est-ce qu'on a comme véhicules également ?
3: La gamme de véhicules va de la moto au blindé, en passant par les véhicules logistiques. Tout dépend des flux entrants et sortants, mais on peut stocker en moyenne entre 500 et 800 véhicules.
2: Voilà. Qui sont vos clients ?
3: Pour les petits véhicules, on a beaucoup de clients, agriculteurs, chasseurs, résidents secondaires pour ce qu'on appelle les Peugeot P4, un petit véhicule polyvalent 4x4. Ça, on en vend, c'est constant, on en vend une soixantaine par an en France depuis une quinzaine d'années. Et tout le reste, c'est l'export. C'est l'export hors Europe, donc pour des pays souvent en voie de développement, majoritairement en Afrique, où les routes sont totalement impraticables et où on a besoin de véhicules rustiques à forte motricité, donc 4x4, 6x6, et qui ont fait leurs preuves pendant leur service aux armées pendant maintenant plus de 35 ans. Et que, d'ailleurs, l'armée française a toujours ces véhicules-là, qu'elle reprolonge sans cesse parce que ce sont de bons véhicules. Voilà.
2: Vous fournissez en temps de guerre, mais vous fournissez également après, en temps de paix.
3: Oui, effectivement, nous avons plusieurs clients, dont l'ONU, qui a plusieurs bataillons et détachements partout dans le monde, et notamment en Afrique. Et effectivement, on intervient, on leur vend des véhicules, sont sans électronique, à forte motricité, qui peuvent aller partout, et y compris la pièce détachée.
2: L'armée française est client également chez vous ?
3: Oui, absolument. Alors nous, on achète depuis longtemps à l'armée française, quand elle vend, donc on achète, on stocke beaucoup de choses, et il arrive qu'à parfois, effectivement, elle ait besoin, alors pas forcément de véhicules, mais de pièces détachées, parce que le véhicule ne va pas sans la pièce détachée, et on a développé, on a fait fabriquer énormément de pièces détachées, et quand on peut rendre service à l'armée, on le fait, voilà.
2: Oui, ça c'est un autre marché, c'est la pièce détachée également chez vous.
3: Hein. Et oui, vous pouvez pas décemment dire à un client, quel qu'il soit d'ailleurs, français ou à l'export, qu'on vous vend un véhicule et que vous n'avez pas la pièce pour le réparer, ça n'a pas de sens. Donc il faut ce qu'on a développé depuis 6 ans, une vraie infrastructure avec du palettier, un magasinier, et donc on a un vrai service de pièces détachées, on exporte tous les jours, on envoie palettes, petits colis, ainsi de suite. Voilà.
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2: Itinéraire bis à Saint-Fargeau cette semaine, et aujourd'hui j'ai décidé de m'arrêter à la boutique Ardici. Aurélie Boulomier, bonjour.
4: Bonjour.
2: Cette boutique Ardici, Aurélie, expliquez-moi, elle est juste à côté ou dans l'office de tourisme de Puisé-Forterre ?
4: Elle fait partie intégrante de l'office de tourisme de Puisé-Forterre depuis 2021. Anciennement, c'était un espace d'exposition et on a décidé de créer un espace dédié à l'artisanat d'art local qui est une réelle identité de la destination touristique et de la Puisé-Forterre. On compte plus de 130 artisans d'art installés en Puisé-Forterre, ferronniers, encadreurs d'art, céramistes évidemment. Hein, c'est l'identité artisanale locale, des luminaires en papier, des travaux de couture, récemment découvert du dessin à la loupe et le mobilier en béton.
2: Comment vous choisissez les artisans que vous exposez ici ?
4: On lance un appel de candidature à la base de données des artisans d'art qu'on a créé avec la communauté de communes. Et à cet appel de candidature répondent environ une quarantaine d'artisans d'art. Et on les insère soit dans la boutique de Saint-Fargeau, soit dans la boutique de Saint-Amand-en-Puisaye.
2: Alors ici par exemple, autour de nous, quels sont les artisans d'art ? Allez, on va en citer quelques-uns. Je vois de très très beaux luminaires juste en face de moi.
4: Effectivement, Ale Casanova qui est basée à Toussy, l'atelier galerie, est là en permanence avec ses luminaires. Elle est la seule sur le territoire à créer ce type d'objet d'art. On a également Isabelle

0: Cette semaine, et c'est la pause gourmande, comme chaque semaine, j'ai choisi de m'arrêter chez Fléchet, pâtissier, chocolatier, glacier, biscuitier. Mélanie, bonjour.
1: Bonjour.
0: Cette maison, est-ce que vous pouvez nous la présenter ?
1: Alors, c'est mes beaux-parents qui ont créé donc la maison Fléchet, donc Monsieur Patrick Fléchet et Madame Lucette Prost. Donc il y a 34 ans de ça. Ensemble, ils ont tout d'abord repris le côté juste pâtisserie. Ça s'est agrandi après en salon de thé et dernièrement, en 2019, ils ont ouvert donc le côté boutique des spécialités où là on peut retrouver tous nos produits ainsi que des produits locaux, régionaux pour agrémenter un peu, faire des paniers garnis, tout ça.
0: Nous sommes dans cette boutique qui est magnifique, avec, on a quelques jours de Noël, pas mal de chocolat et autres gourmandises. Il y a des pièces très particulières que vous faites pour Noël ?
1: Oui, alors bon, la pièce maîtresse que j'adore, c'est le sapin qu'on fait en chocolat au lait ou chocolat noir dans sa belle petite boîte avec son beau petit nœud. Après, on fait toujours les bonbonnières de différentes manières, en forme de cabosse, en forme de bonbonnières rondes et ovales, qui ont chacune leur particularité de garniture. Après, on peut retrouver le croquet phare des fêtes, c'est le croquet de Noël. C'est un biscuit, donc comme les croquets qu'on fait habituellement, qui est très tendre et friable en bouche, mais avec des épices de Noël dedans, des amandes, de l'abricot et de la figue. Et ça peut très bien accompagner le foie gras, comme un petit thé ou un petit café.
0: Vous parlez des croquets, c'est l'une des spécialités de la maison, avec le macaron de puisée, c'est ça ?
1: C'est ça. Alors, on a les croquets tendres qui sont sur différentes versions, noisette raisin, mandorange, citron, chocolat, cranberry ou noix. Et on a le macaron de puisée qui est là vraiment, elle est le produit phare de la maison. Donc, une macaronade à l'ancienne aux amandes, très moelleuse, sur un petit biscuit sablé.
0: Et on ne donne pas la recette, c'est un secret de fabrication.
1: C'est ça, c'est un secret de fabrication. À part Monsieur Fléchet, donc père et fils qui connaissent la recette, sinon personne ne la sait, même pas moi. Je sais juste les ingrédients, mais je ne sais pas la recette exacte.
0: Dites-moi Mélanie, quand on vit dans un univers aussi gourmand, est-ce qu'on résiste encore ?
1: Pas toujours, ça dépend. Bien sûr, on a tous nos petites faiblesses. Moi, ça va être le chocolat, ça va pas être forcément les biscuits. Mais bon, après, il faut quand même goûter un peu pour pouvoir conseiller le client.
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0: Itinéraire Bis à Saint-Fargeau cette semaine et à quelques jours de Noël. Eh bien, il fallait que je vous parle. Je suis à Château de Cartes, la boutique Château de Cartes à Saint-Fargeau. Yanis, bonjour.
3: Bonjour.
0: Le Château de Cartes, Yanis, c'est quoi ?
3: Le Château de Cartes, donc, c'est une boutique où vous trouverez des jeux de société, principalement, des jouets, un peu de jouets pour les petits, pour premier âge. Vous trouverez également aussi quelques produits cadeaux, comme des bougies de charrue.
0: Ces jeux de société, moi je suis restée à l'époque du Monopoly. Il y a eu une grosse, grosse avancée dans ces jeux de société.
3: Ah oui, complètement, effectivement. Donc l'avancée a commencé dans les années 2000 déjà, où de nouveaux jeux comme Catan, qui ont révolutionné le genre, sont arrivés. Et depuis, en fait, ça n'a pas arrêté de s'accroître, en fait. Chaque année, on a une quantité phénoménale de jeux de société qui sortent. Ça n'arrête pas. Donc maintenant, il y en a pour tout le monde. En fait, ce qui est bien, c'est qu'il y en a pour tout le monde, tous les âges, des joueurs, des non-joueurs, des enfants, des personnes âgées. Tout le monde y trouve son compte, en fait, maintenant.
0: Il y a combien de jeux ici, dans cette petite boutique sous la porte d'entrée de Saint-Fargeau ? Est-ce que vous les avez comptés, Yanis ?
3: Il y en a environ dans les 400 ou 500, ça dépend du roulement en boutique, mais oui, on doit être dans ces eaux-là. En tout cas, du nombre de références depuis le début qu'on a ouvert cette section, oui, il y en a eu beaucoup en tout cas.
0: Et ça veut dire que chaque jeu, vous le connaissez. Vous connaissez les règles, à qui il peut s'adresser.
3: Alors, on essaie d'en connaître le maximum possible. Une grosse partie des jeux qu'on propose, effectivement, on essaie de les connaître. On en a testé une partie. On ne peut pas tout tester non plus, c'est impossible. Mais évidemment, ce qu'on ne peut pas tester, on se renseigne dessus, on regarde des vidéos, on se renseigne vraiment sur les jeux, qui nous permet après, effectivement, de conseiller au mieux tel jeu pour telle personne.
0: En fait, les jeux qui sont là devant moi, j'ai l'impression que je ne les vois qu'en boutique et dans des boutiques comme la vôtre, qui sont spécialisées.
3: Alors oui, effectivement, ce qu'on essaie de faire en boutique, dans la nôtre, comme la nôtre, c'est de proposer des jeux qu'on trouve idéalement pas en hypermarché ou dans, on va dire, les boutiques un peu, voilà, hypermarché classique. On essaie de proposer des jeux qui ne sont pas forcément connus du public et qui, justement, méritent de l'être.
0: Il y a des jeux pour tout le monde.
3: Oui, il y en a pour tout le monde. C'est ça qui est bien maintenant, c'est qu'en fait, tout le monde peut y trouver son compte.
0: Contrairement à Internet, le jeu, ça rassemble. C'est ça qui est important à dire aussi.
3: Ah, complètement, oui. L'avantage, c'est qu'on passe de très bons moments en famille, entre amis. Voilà, on vit des sacrés moments qu'on ne vivra jamais forcément sur Internet.
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0: Itinéraire bis à Saint-Fargeau cette semaine. Et aujourd'hui, eh bien, j'ai décidé de

0: Arrêté dans un endroit totalement merveilleux, c'est le théâtre du Picuccio. Florent Amar, bonjour.
1: Bonjour.
0: Ce théâtre, racontez-moi son histoire.
1: Son histoire, elle a démarré maintenant, oh là là, il y a 20 ans, en ce qui me concerne.
0: Ouais.
1: J'ai repris cette salle qui était une salle de cinéma à l'époque. Et je suis arrivé avec l'envie de transmettre du livre théâtre. Et du coup, on a commencé à monter une pièce, deux pièces, trois pièces, quatre pièces. Ça a touché des enfants, des adolescents et des adultes. Et aujourd'hui, je suis plus axé sur les adultes, c'est vrai. Mais ce théâtre est merveilleux parce qu'il est parti de zéro. Et que maintenant, il a une petite histoire et qu'il y a des gens qui l'envient.
0: Effectivement, là, on est juste derrière le château, dans un endroit assez magique. Lorsque vous avez poussé la porte de ce tout petit théâtre, qu'est-ce que vous vous êtes dit ?
1: Tout de suite, il y a une harmonie entre le bois, l'ambiance et la disposition de la salle qui offrait, juste pour celui ou celle qui avait un peu d'imagination, de quoi faire, puisque ça fait 20 ans que ça existe. Voilà. Et qu'il y a eu 20, parfois 21 comédiens qui déambulaient sur cet espace qui est magnifique, qu'on appelle la scène.
0: Vous avez commencé avec des ateliers pour les enfants. Aujourd'hui, vous m'avez dit que ce sont plutôt les adultes qui viennent à vos ateliers. Que viennent chercher ces gens dans vos cours de théâtre ?
1: Au début, le plus souvent, ils venaient chercher, régler un peu des comptes avec une certaine timidité. Pour les parents, il y avait deux versions. Ils me prenaient pour un orthophoniste, pour être honnête, pour certains. Et en plus, je pouvais permettre de sortir d'une inhibition, de bouger, de calculer, de mieux phraser, de mieux s'exprimer. Donc, du coup, voilà, il y avait cet aspect-là. Pour d'autres parents, c'était plus radical. C'était, c'est moins cher que le cheval, c'est moins cher que le tennis. C'était aussi bête que ça. Mais c'était génial parce qu'il permettait quand même à des gamins d'aller voir une activité. Par contre, pour les adultes, eux, ils venaient chercher quelque chose de différent. Déjà, du plaisir.
0: Au bout de 20 ans, Florent, vous avez créé de vraies générations.
1: Ouais, il y a eu de tout. Il y en a qui sont devenus artistes, d'autres qui ont ouvert des portes du conservatoire, d'autres qui produisent, d'autres qui font de la scénographie. Puis j'en ai qui deviennent des merveilleux comptables, des merveilleux bouchers. Il y a eu de tout, mais ça a permis vraiment d'impulser, de gagner en assurance pour certains, de découvrir le plaisir du mot, du verbe. Si jamais un jour je devais faire la fête avec tous ceux qui sont passés au Picuccio Théâtre, je crois que ça ferait une bonne moitié du village.
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1: Elles se connaissent depuis toute petite. Marie Strombogne et Mariano Cesari sont toutes les deux de Cardo. Et elles y ont tous leurs souvenirs. Marie.
2: Alors bon, moi du coup, j'ai toujours habité ici. Ça fait complètement 27 ans que je suis là. Toute ma famille habite au village. Donc on a grandi tous ensemble. Donc bon, avec Marianne notamment, on est allés à l'école toutes les deux à Cardes, avec en plus en classe unique. Donc on s'est complètement en fait élevés ensemble. Pour ma part, je suis vraiment très heureuse d'habiter ici. C'est une chance. C'est un village dans la ville. Et on ne perd pas cette identité de village, contrairement au fait qu'on dépende de Bastia. Et c'est ça qui est génial et qui nous permet encore de créer des liens, donc avec des plus anciens, des plus jeunes, et d'être toujours en fait tous ensemble pour les bons et les mauvais moments aussi. C'est très important.
1: Des souvenirs de jeunesse partagés également par Marianne.
3: Quand on était petit, on était seulement de 2 à 5 ou 6 par classe. C'est vrai que quand on discute maintenant enfin avec plusieurs personnes qu'on connaît qui étaient 30 en CM1, 30 en CE2, on était 30 dans l'école entière en fait. C'était vraiment très différent. Et même à côté de ça, on se voyait à l'école, on se voyait forcément en dehors. Et c'était toujours des jeux, toujours dans le village. Et on était à la fois voilà, dans le village, mais aussi dans les cabanes, c'est ça, comme le dit Marie, toujours à jouer, à faire des bêtises aussi, hein, c'était normal, ça faisait partie du jeu. Et c'est vraiment ça aussi, c'est que les gens qui ont le même âge que nous, même si on ne se voit pas forcément maintenant tous les jours, il y a quand même ce lien, comme des cousins, cousins germains, cousins éloignés, mais il y a toujours quand même ce lien, je trouve, hein. Même si on ne se voit pas tous les jours, il y a quand même un tissu social qui subsiste et on échappe quand même à une forme de périurbanisation qui parfois aussi pose les limites de ça, du lien social aussi qu'il y a entre les habitants.
1: Faire perdurer le lien social et l'identité de Cardo, Marie et Marianne, les deux jeunes cardinques, en sont toutes les deux convaincues.
4: L'artiste toulousain Rudy Dez, c'est toi.
5: C'est toi qui me séduis, la belle au teint bronzé. J'ai la caboche endurcie par les brunes passées.
4: Rudy Dez, de la pop teintée de soul et une écriture d'une grande sincérité. Le timbre chaud de l'artiste, parfois fragile, donne vie à des textes qui racontent les élans et les doutes du quotidien sans jamais tricher.

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2: Bonjour Daniel.
3: Bonjour.
2: Alors vous êtes fleuriste, vous êtes installé ici depuis pas très longtemps dans cette boutique, vous étiez un petit peu plus haut avant. Votre spécialité, c'est les fleurs.
3: Voilà, c'est ça, c'est les fleurs, le monde du végétal plus exactement.
2: Alors moi j'ai pas du tout la main verte, j'ai même réussi à tuer un cactus une fois, c'est pour dire. Mais vous allez m'apprendre à faire un bouquet de fleurs. Est-ce que c'est dur à faire un bouquet de fleurs ?
3: Oui, ça peut être difficile. Plus on a de tiges, plus c'est compliqué, oui. On va essayer de vous montrer comment on fait un bouquet. Mais bon, après, on va voir. On va voir si notre animateur préféré est doué en bouquet.
2: Mal barré, mais on essaye, allez, c'est parti. Déjà, qu'est-ce que vous avez choisi ?
3: Alors déjà, j'ai choisi des margots, des herbes un peu séchées, des gerbes rats, des roses, des craspédia, des astères et puis des aclepsia.
2: Ok, et donc qu'est-ce qu'on va devoir faire maintenant ?
3: Alors là, il y a 17 tiges, à vous de vous lancer.
2: Moi, si ça n'est qu'à moi, je les prends, je les regroupe, je les mets à un élastique et c'est fini.
3: Il faut essayer de les assembler un peu harmonieusement quand même, hein, parce que sinon, ça va pas être joli.
2: Ok, donc là, faut m'aider.
3: On prend une fleur, on en prend une autre, et puis on voit si ça matche bien.
2: Donc là, admettons, je prends du blanc.
3: Ouais.
2: Le blanc, ça va bien avec le rouge, dis
3: voilà,
2: pas de bêtises.
3: C'est ça.
4: Tac, tac. Ça, je trouve ça hyper joli, il y a un petit côté jaune.
3: Un craspédia, oui, une petite boule jaune. C'est mignon jaune. Comme tout, et ça se fait sécher, c'est ça qui est sympa. Un petit peu plus haut, ton craspédia. Peut-être un petit peu d'orange.
4: C'est bien déjà.
3: Voilà, c'est pas mal. Là, on peut mettre... On peut en remettre. Là, on en a un, mais on peut le mettre à l'opposé, par exemple. Nickel. Moi, je trouve que c'est pas mal. Hein. C'est pas mal. Bon, après, je viendrai animer la radio.
4: Quand vous voulez.
3: Ah ben, pas de souci.
4: Ça peut être très bien aussi.
3: Alors après, qu'est-ce qu'on peut mettre ? Peut-être un petit peu de blanc pour adoucir toutes ces petites couleurs.
4: Hein. Donc là, ce serait plutôt de l'autre côté, du coup. Vu
3: voilà. Ah, mais t'es quand même délicat, je dois dire.
4: Oula,
3: très bien.
4: Si mes collègues entendent ça.
3: Si, comme ça, il y aura de la bâche pour demain matin.
4: C'est beau.
3: Et puis là, on va couper.
2: Ah, et c'est là qu'on égalise.
3: Alors.
2: Avec le sécateur. Faut que ce soit tous à la même taille. Hein.
3: Ben voilà. Mais tu coupes tout en même temps.
4: Ah, faut couper tout en même temps.
3: Ah, ben ouais, parce que sinon, là, tu vas y passer la nuit, mon pauvre ami. T'as 50 clients qui t'attendent derrière.
4: Donc, bon. On l'emballe.
3: Alors, on l'emballe dans du papier.
2: Faites ça avec une simplicité.
3: Ben oui, un petit cornet de frites, hein, en fait. Mais avec des fleurs dedans.
2: Ouais, avec moins de frites, du coup.
3: C'est plus digeste. Et puis donc, on va faire un plaisir d'offrir. Plaisir d'offrir, merci, bon anniversaire, merci pour la petite bouffe.
2: Mes condoléances, mais bon, c'est moins drôle.
3: Ah, ça, c'est moins drôle, par contre. Voilà, eh bien, le bouquet, il est pour toi.
2: Ah bah, c'est gentil.
3: Voilà.
2: Bah, merci beaucoup.
3: Je t'en prie.
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1: Sur Ici Picardie, tous les jours, nous accueillons Karen Ponte. Elle est autrice, elle est picarde et elle nous donne son billet d'humeur chaque matin. Karen Ponte s'éparpille. Bonjour Karen.
2: Bonjour. J'ai envie de vous parler aujourd'hui de tous ces bidules qui ne servent à rien, mais qu'on adore collectionner. Vous savez, tous ces petits machins qu'on aligne sur nos étagères et qui nous pourrissent la vie, évidemment, lorsqu'il faut faire les poussières. Moi, la première, je me laisse avoir par les petites frimousses rigolotes, par le côté nostalgique ou tout simplement par les tendances. C'est ainsi que j'ai une étagère pleine de Funko Pop, principalement des Funko Pop de Friends, parce que Friends, c'est la base, mais aussi quelques-unes de vice-versa, un dessin animé que j'adore. J'adore. J'ai aussi la Reine de Cœur ou encore la regrettée Reine d'Angleterre. L'année dernière, j'ai découvert les Jellycats. Si vous ne connaissez pas les Jellycats, ce sont des petits objets du quotidien sous forme de peluche, avec des yeux et parfois des mains et des pieds. Sur les étagères de ma bibliothèque, vous trouverez donc un avocat, une goutte d'eau, une cerise, un bol de céréales, une théière, un nuage ou encore une pistache. Ça coûte un bras, mais c'est tellement mignon qu'on ne peut pas résister. Ma dernière lubie en date, les Sony Angels. Est-ce que vous connaissez les Sony Angels? Ce sont des petits personnages, souvent tout nus, mais avec des chapeaux sur la tête, en forme de fruits, d'animaux, de fleurs. Et là où ils font très fort chez Sony Angel, c'est qu'on ne sait pas ce qu'on va avoir comme petit bidule. On ne le sait que quand on ouvre le paquet, une fois qu'on le reçoit. Funko Pop, Jellycat ou encore Sony Angel, ça ne sert à rien. C'est sans doute pour ça qu'on adore. Je vous dis à demain et d'ici là, rappelez-vous, 4 focus c'est bien, mais 4 éparpillés, c'est encore mieux.
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0: 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Lucas Vanitou, bonjour.
3: Bonjour.
0: Vous êtes le fondateur de l'association Belfortaine Objectif Égalité, qui existe depuis combien de temps?
3: Nous entrons dans notre 7e année. J'ai créé l'association avec mon ancien animateur jeunesse à la ville de Belfort en 2019. Nous avons deux pôles au sein de l'association. Un pôle famille avec lequel nous réalisons des animations socio-éducatives, socio-culturelles, directement au pied des immeubles, et des projets collectifs avec elle. Et puis un pôle jeunes solidaires dans lequel nous réalisons des animations plutôt sur la thématique qu'on appelle l'éducation à la citoyenneté, à la solidarité internationale.
0: Quand j'entends international, ça veut dire que vous allez parfois très très loin pour réaliser ces projets.
3: Alors ça nous arrive, oui, tous les deux ans on porte un projet fort qui s'appelle les périples solidaires et culturels, et nous avons déjà financé à distance, pour raison Covid on n'avait pas pu s'y rendre, au Cambodge, trois puits, aux Philippines. Nous sommes en relation avec une école. Et puis dernièrement en Indonésie, en novembre dernier, avec un nouveau groupe de jeunes, nous nous sommes rendus là-bas.
0: Des jeunes de quel âge et qui ont fait quoi?
3: Alors des jeunes de 16 à 19 ans, dont c'était la première expérience à l'international, qui ont travaillé pendant plus d'un an pour réaliser des actions d'autofinancement leur permettant de se rendre sur place, certes, mais aussi et surtout de partager vraiment un moment interculturel. Ils étaient en binôme franco-indonésien pour rénover une maison de la nature afin que les enfants de la communauté puissent bénéficier d'apports sur cette thématique.
0: Des projets à l'international, ça c'est ok, avec des jeunes, mais aussi des projets tout près de chez nous et même dans nos quartiers.
3: Tout à fait, aider au local ne nous empêche pas d'aider à l'international, donc on a à cœur de privilégier notre territoire également.
0: Quand on se rend compte qu'à Belfort par exemple, c'est près de 30% de la population qui est en situation de précarité, forcément ça fait réfléchir et ça donne des idées.
3: Nous, notre enjeu, c'est de travailler avec ces familles-là qui ne se referment pas sur elles-mêmes et donc de continuer à favoriser ce lien qu'il existe entre les publics, précaires ou non d'ailleurs, et de réaliser des interventions.
0: Quel genre d'intervention?
3: Une rencontre au pied des immeubles avec des ateliers, surtout sur la période estivale, le mardi et le jeudi, sur le quartier des Glacis. On va réaliser des animations de rue et aussi des animations nocturnes le jeudi soir. Et ça, c'est conclu en fin d'été par un grand festival qui s'appelle Clôture de l'été, avec des concerts, de la nourriture, des jeux pour les familles, des rencontres et des conférences sur des thématiques, parce qu'on a toujours cette volonté d'avoir un apport éducatif important de façon à essayer d'émanciper le public. Le but, c'est pas de faire à leur place, mais qu'ils apprennent à le faire, plus tard le répliquer.
0: L'association ne manque pas de projets, du grain à moudre donc pour toutes celles et ceux qui veulent continuer à défendre la solidarité et l'inclusion. 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
4: Hélène Rabec, gérante du bar à chat au Petit Chat Gaillard.
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4: En fait, j'avais le souhait d'être chocolatière quand j'étais toute petite. J'aimais beaucoup le commerce et le contact avec les clients. Et ma grand-mère ne voulait absolument pas que j'aille en CAP. Donc, j'ai passé mon bac. J'ai fait une fac de psycho et j'ai passé le diplôme d'assistante sociale. Et donc, à 21 ans, j'ai commencé à travailler comme assistante sociale.
3: C'était quoi votre travail à ce moment-là?
4: Surtout, c'est quand même vraiment un contact avec les gens. Donc, à l'hôpital, on va voir les patients, les familles. On s'occupe beaucoup des retours à domicile, des placements en maison de retraite. Voilà, donc c'est vraiment le lien entre la famille et le médecin également.
3: D'accord, et puis aussi peut-être apaiser, aider vos patients?
4: Oui, les patients, oui, bien sûr, c'est être aussi une écoute dans un moment difficile où il y a un changement souvent majeur. Moi, j'étais principalement sur le service de cancérologie à la fin de ma carrière, et du coup, c'est parfois des mamans, des papas, des gens qui sont très jeunes, même des personnes âgées, enfin, je veux dire, le drame touche tout le monde, et du coup, ils ont besoin d'échanger et d'avoir une écoute à ce moment-là, effectivement.
3: Le drame touche tout le monde, vous n'en êtes pas exempte, comme tout un chacun d'ailleurs, puisque vous avez perdu votre maman. Le travail dans lequel vous officiez, ça n'allait plus non plus. C'était quoi votre état d'esprit dans ce moment?
4: En fait, j'ai vraiment eu ce qu'on peut appeler un burn-out professionnel. Non pas que j'aimais plus mon travail, mais vraiment le contexte dans lequel je travaillais. J'avais plus l'impression d'être assistante sociale. Je me sentais plus à ma place, ni avec mes collègues, ni avec les missions qu'on m'offrait. Dans le même temps, c'est vrai que j'ai perdu ma maman très brutalement, ce qui peut nous dire que la vie peut s'arrêter en fait du jour au lendemain. Je savais que je voulais faire autre chose, mais je ne savais pas quoi.
3: Et c'est là que le destin vous donne un petit coup de pouce, si on peut dire, parce que vous allez vous balader en famille à Montpellier et vous découvrez un bar à chat, une vraie découverte pour vous.
4: Exactement, parce que je ne savais pas que ça existait. Il faut savoir aussi que le chat est arrivé dans ma vie assez récemment, justement pendant mon burn-out. Et donc, combiné avec cette visite de bar à chat, je me suis dit, mais c'est fou, c'est vraiment tout ce que j'aime. Le contact client, la gourmandise, je voulais être chocolatière, et les chats, enfin, vraiment une passion pour cet animal qui nous donne énormément et qui m'a fait un bien fou quand j'allais pas bien. Au début, c'est quand même pas très sérieux dans ma tête. J'ai commencé à faire des recherches, comment créer un bar à chat, les diplômes, les formations qu'il faut, et en fait tout me paraissait accessible. Plus ça allait, plus c'est devenu vraiment concret, jusqu'au jour où j'ai demandé une disponibilité à l'hôpital qui a été acceptée. Donc là, j'avais 6 mois en fait pour vraiment aboutir, et j'avais aussi cette urgence-là en fait d'ouvrir. J'ai eu de la chance parce que j'ai trouvé le local, et une fois que j'ai vu ce local, je savais que c'était celui-ci, donc j'ai eu beaucoup de chance aussi, mais ça a demandé effectivement beaucoup d'investissement. J'ai conjugué le travail parce que je continue à travailler en même temps et la création de ce projet.
3: On dit que ça apaise les chats.
4: Ah oui, vraiment, oui. En fait, le ronronnement joue sur notre fréquence cardiaque. Vraiment, ça apporte beaucoup pour la santé et aussi pour le moral.
3: Vous êtes heureuse aujourd'hui?
4: Oui, oui, oui, vraiment. Oui, oui. Fatiguée, mais heureuse. Et j'encourage les personnes à vraiment tenter leur rêve, parce qu'au début c'était vraiment un rêve. Je dis pas que c'est possible pour tout le monde, mais en tout cas ça vaut le coup de se poser la question.
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1: Un circuit court à Vals-les-Bains aujourd'hui avec Geoffrey Guillermin, créateur de bijoux uniques et magnifiques, vraiment. Geoffrey a lancé en Ardèche sa marque Gautreau en 2018.
2: J'étais cuisinier, j'ai passé toute ma vingtaine à travailler dans des cuisines, à monter dans les échelons et à voyager, à travailler à l'étranger. Je me suis installé en Écosse, une autre fois en Allemagne, je suis revenu en France. Et je savais qu'au fond de moi, il y avait quelque chose avec les mains, quelque chose à faire. Puis un jour, j'ai commencé à acheter des outils pour sculpter le bois. J'ai vu que j'avais une certaine facilité, que ça me parlait, quoi, et que j'arrivais à faire des choses qui me plaisaient. Et petit à petit, j'ai pris plus de temps à côté de mon travail pour maîtriser un peu cette partie-là. Et puis quand j'ai découvert, grâce à la résine, on pouvait créer un petit monde à l'intérieur, j'ai commencé à sérieusement penser à créer une marque de bijoux et je me suis lancé comme ça.
1: Et alors ce bois dont parle Geoffrey est vraiment au cœur de chaque création. Ce n'est pas un simple décor. Chaque fibre est une empreinte, chaque vénure un relief. Et avec ces bois choisis pour leur caractère, leur histoire et leur singularité, Geoffrey crée différentes collections de pendentifs et de boucles d'oreilles.
2: Donc il y a une collection qui est faite avec ces deux matières exclusivement. Donc on n'en voit pas trop. Mais c'est une technique qui est super intéressante parce que ça permet de faire des mélanges de couleurs. Moi, j'utilise pas mal d'essences de bois exotiques, des bois rares, mais aussi des bois locaux comme le buis, l'olivier, le cadre aussi dans le futur. Ça permet d'utiliser pas mal d'essences. Ensuite, on a la possibilité de colorer la résine et garder cette transparence. Moi, c'est ce que j'aime bien. Je veux pouvoir voir le bois à l'intérieur. En lui rajoutant de la couleur à la résine, on peut du coup donner un thème. Et ensuite, une fois qu'on a ces deux matières assemblées, c'est sans limite d'une certaine manière, il y a une collection qui est basée sur cette technique-là. La collection entre ciel et terre, donc il y a plein de sous-collections dans celle-là. Donc la nuit d'Islande, le rêve de Dolly, le Zahir. C'est la collection bois, résine et opale de laboratoire. Une alternative à la pierre d'opale qui est super intéressante pour ce que je fais. C'est ça qui va donner cet effet d'un peu d'aurore boréale dans les bijoux ou alors le côté nacré. On a l'impression que le bijou bouge, on a l'impression que les aurores bougent à l'intérieur du bijou à cause de la lumière qui réfléchit à l'intérieur. Et j'adore ça, ça fait voyager d'une certaine manière. Et ensuite, on a la collection bois éternel qui est faite exclusivement avec des bois stabilisés. On voit pas trop en bijouterie, mais qui est utilisée notamment dans la coutellerie d'art. Ça consiste à imprégner le bois d'une teinte et d'une résine ultra liquide. Et le stabiliser, ça veut dire que ça va rester bloqué à l'intérieur et solidifier le bois. Donc ça le rend imputrescible et ça lui donne des couleurs. C'est incroyable, des mélanges de couleurs assez folles. On n'a pas l'impression que c'est du bois quand on les regarde, ces bijoux. On croit souvent que c'est des pierres, justement. Sauf que c'est beaucoup plus léger. Utiliser des simples morceaux de bois qui ont a priori pas grand-chose qu'on pourrait jeter par-dessus l'épaule. Et puis en fait, en faire quelque chose où on y voit un monde et puis ça inspire à l'imaginaire, ça fait rêver. Je me rends compte avec pas mal de clients lorsqu'ils voient les pièces devant eux, ce que ça leur évoque. Par exemple, dans les nuits d'Islande, il y a des gens qui m'ont écrit récemment en me disant « Oui, on a fait 7 voyages en Islande. » Ça tombe à pic de tomber sur des bijoux comme ça qui nous rappellent ce voyage. Les mille et une nuits qui me rappellent un voyage dans le désert du Maroc. Et là, en fait, c'est un bijou où on voit comme des dunes avec un ciel de nuit à l'intérieur. Et puis pour d'autres, ça peut aller jusqu'à faire imaginer des mondes sous-marins ou d'autres choses. C'est un peu à chacun son interprétation, j'ai envie de dire.
1: Alors forcément, c'est très visuel, donc je vous invite vraiment à aller faire un tour directement sur le site de Geoffrey Guillermin. Le nom de sa marque, c'est Gautreau. Comme d'habitude, je vous mets toutes les infos qu'il vous faut sur ici.fr, rubrique circuit court.
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3: Des maths la Bretagne, c'est l'heure de la bonne idée 100% Fourbeur. Vous avez envie de voir Céline Dion en concert et de faire une bonne action? Alors écoutez bien la bonne idée qu'ont eu les bénévoles du festival Belles Étoiles à passer dans le 35. Pour résorber une dette de 90 000 euros, ils organisent une grande tombola afin de vous faire gagner deux places pour le concert de Céline! Ukraine à la Défense Arena, pardon pour les oreilles, le 12 septembre. 2,50€ le ticket et une probabilité non négligeable de gagner puisque, spoiler alerte, il y a moins de participants qu'à l'Euromillion. Donc si vous gagnez, bah trop bien, bravo, vous pourrez aller vous égosiller sur « j'irai où tu iras ». Mais si vous perdez, rassurez-vous, vous aurez fait une bonne action en aidant l'association. Le festival de musique Belles Étoiles, lancé en 2025 à Passé près de Rennes, avait été un beau succès, il y avait carrément eu le groupe Superbus. Malheureusement, même si la fréquentation était au rendez-vous, ça n'a pas été suffisant pour que les comptes soient à l'équilibre. Alors pour que le festival reparte sur une base saine, il faut que la dette soit épongée au plus vite, d'où cette tombola. Vous pouvez y participer en cherchant Tombola Belles Étoiles sur Google, vous tomberez sur le site de la plateforme Hello Asso qui gère l'opération. Le tirage au sort aura lieu ce vendredi soir, il vous reste donc moins de 3 jours pour participer. Faites vite, je croise les doigts pour vous. Et on reste dans le monde des festivals avec le chiffre du jour. Le festival du film insulaire de l'île de Groix a fêté sa 25e édition la semaine dernière. Happy birthday et à demain pour une nouvelle bonne idée.
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4: Pierre Nus s'installe pour les astuces de sa mamama. Bonjour Pierre.
5: Guten Morgen Hubert, und salut Bissam.
4: Info pour celles et ceux qui viennent de découvrir peut-être une rayure sur un de leurs meubles.
5: Hop là, je viens d'en passer. Oui, ça arrive, hein, une dent de chien, une griffe de chat, jouet de bébé. C'est les roues des camions en plastique, ça laisse des traces des fois. Bon, un petit choc, ça peut parfois abîmer vos meubles préférés, mais ma mamama m'a rassuré. Elle m'a dit d'acheter des noix. Alors c'est pas parce que je porte le même patronyme que j'en fais la promotion, mais le cerneau de noix est riche en huile et graisse naturelle. Mais c'est l'intérieur de la noix, calme. N'y allez pas avec la coquille pour frotter sur le meuble, ça va empirer les choses. Vous frottez le cerneau directement sur la rayure en allant dans le sens du grain du bois. Bon, vous faut un peu frotter, hein.
4: Vous frottez longtemps. Un petit peu quand même.
5: Voilà, faut que l'huile sorte. Et il faut laisser agir l'huile pendant environ 5 à 10 minutes pour qu'elle pénètre le bois. L'huile libérée va dans la rayure, ça aide à nourrir le bois sec qui est exposé par la rayure. Et surtout, les pigments naturels de la noix vont aider à teindre la rayure. Et ça va mieux correspondre à la couleur du bois qui l'environne, ça la rend beaucoup moins visible cette rayure. Ensuite, vous laissez agir, vous essuyez l'excès d'huile avec un chiffon doux et propre, n'y allez pas avec le côté vert de l'éponge, Gal, et vous lustrez légèrement la zone. Alors ça fonctionne beaucoup mieux sur les rayures peu profondes et sur les bois dont la couleur est proche de celle du cerneau de noix, donc un brun assez clair. Les meubles verts ou rouges, vous oubliez.
4: Oui, bah,
5: merci, ma maman.
4: Oui.
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3: Salut à tous, bonsoir, bienvenue et merci de vous être connectés comme vous le faites chaque soir pour partager ce rendez-vous feel good de début de soirée. Une balade dans toute la France qui va mettre en lumière le patrimoine, votre patrimoine, celui de notre pays à travers le regard d'un invité au parcours inspirant. On ira aussi découvrir de belles initiatives à travers ce que vous entreprenez en France. On ira notamment dans le Gard à la rencontre d'un professeur du monde du vivant, un éducateur environnement qui nous donnera envie d'observer ce qui nous entoure. Nous irons faire un tour à Nice pour vous donner la parole en relançant aussi le débat sur la gratuité des transports. Bienvenue jusqu'à 21h. Je reçois ce soir un jeune entrepreneur connecté, créateur de Payotte, un homme passionné qui a su se mettre au service du savoir-faire français et tout ça grâce à un faux départ. Vous allez le découvrir. Comment a-t-il réussi? Qu'est-ce qu'il a inventé? Par où il est passé? Dans quel lieu pour en arriver là? Dans Il n'y a pas que Paris dans la vie, je reçois Olivier Gély. Bonsoir Olivier.
4: Et bonsoir.
3: Je crois que c'est clair, vous venez pas du nord de la France.
4: Ah non, l'accent, j'ai le package.
3: Ça fait plaisir.